0: village, puisque mon papa est natif de Roiffieux. Donc ici, nous sommes un atelier de transformation de fruits. Notre objectif, c'est de décliner le fruit sous plusieurs formes. Donc, on a commencé avec la confiture, on fait maintenant des pâtes de fruits, et on aimerait faire à terme encore plus de déclinaisons. Ça peut être de la compote, des coulis, des sorbets, enfin voilà. Avec un cahier des charges extrêmement exigeant et qui ne bougera pas, qui correspond en fait tout simplement à nos valeurs, que des fruits français qu'on va chercher en direct chez les producteurs, des variétés dites, dans le monde du fruit, on dit premium, donc ça veut dire très qualitatif, très gustative, et le tout très peu cuit et peu sucré. L'idée, c'est à chaque fois, à travers nos produits, d'avoir l'impression de manger le fruit cru. C'est un substitut, en fait, lorsque le fruit n'est pas de saison.
1: Et ici, on est confiturier de père en fille, Christian le papa et Noémie sa fille, associés dans cette belle aventure gourmande depuis 2024 dans l'atelier du père Marron, mais depuis toujours à la maison, pour régaler les épicurieux avec une vingtaine de parfums de confitures extra.
0: Donc, la gamme Corse, ce sont la clémentine de Corse, le pommelot de Corse et le citron Corse, une confiture d'ailleurs très rare à trouver. Une gamme réunionnaise avec l'ananas Victoria et la mangue José. Et ensuite, on a les classiques et en plus original, on va dire, mais extra local. On va avoir tout ce qui est poire, qui est vraiment une belle découverte, parce que c'est un fruit extrêmement classique, mais rarement transformé. La pêche de vigne, les fruits sauvages, donc mûres, myrtilles, ainsi que cynorhodon. Et puis, tiens, c'est très important, on ne fait pas de crème de marron, on fait de la confiture de châtaigne. La différence, elle est majeure à notre sens. On fait des choses très haut de gamme, mais on veut quand même rester sur de l'abordable. Nous, on va vraiment être sur de la retranscription du fruit, ce qui fait qu'on n'aura jamais d'assemblage de plusieurs fruits ou d'épices. Et dans la crème de marron ou confiture de châtaigne, nous, on va se différencier parce qu'on ne met pas de vanille, on met moins de sucre, ce qui fait que ça fait beaucoup plus châtaigne à tartiner. En fait, nous, notre principe, c'est de se dire, quand un fruit est excellemment bon, il se suffit à lui-même et il n'a pas besoin de rajout, d'exhausteur de goût, que sais-je, pour être savoureux.
1: Et alors, avec ce même savoir-faire, Noémie et Christian confectionnent également des pâtes de fruits savoureuses.
0: Alors, les pâtes de fruits, c'est vrai que ça a été un grand enjeu, puisqu'en fait, ce qui se faisait sur le marché, attention, je ne mets pas tout le monde dans le même sac, mais on était quand même sur des produits extrêmement sucrés qui n'avaient de fruits que le nom dans pâtes de fruits. Et donc là, c'était un vrai challenge parce qu'il fallait que la texture suive. Donc ça nous a mis vraiment des mois et des mois pour trouver le juste équilibre. Mais on est extrêmement fiers de ce produit-là. On voit qu'il a beaucoup de succès parce qu'effectivement, on fait une pâte de fruits, plus de 50% de fruits, avec cette espèce de trompe-l'œil qui fait qu'on a l'impression de manger le fruit. Et certains, d'ailleurs, clients pensaient que c'était un fruit confit tellement qu'il ressemblait à la clémentine, par exemple.
1: Donc, vous l'avez compris, dans l'atelier du Père Marron, on fait vraiment tout artisanalement et le plus souvent possible, donc en circuit court.
0: On essaye vraiment toujours d'être extrêmement local. Après, il s'avère qu'on est dans une région très limitrophe avec la Drôme et l'Isère. Donc, des fois, il est plus local d'aller en Drôme et l'Isère que dans le sud de l'Ardèche, par exemple. On travaille avec une bonne vingtaine de producteurs et aussi des cueilleurs. Les cueilleurs, c'est quand vous voulez, où vous voulez, il n'y a aucun problème. On est vraiment à la recherche de ce savoir-faire. Donc, on le fait pour la mûre sauvage et le cynorhodon. On a eu la chance d'être dans une région où il y en a plein. Il n'y a pas de mal à les trouver. Par contre, un peu plus de mal à les cueillir.
1: Donc, l'appel est lancé. Si ça vous intéresse, rapprochez-vous de Noémie et de l'atelier du Père Marron à Roiffieux. Vous retrouvez leurs confitures et pâtes de fruits dans certaines épiceries fines, chez certains restaurateurs également, notamment les maisons Marcon, ou directement ici à l'atelier boutique à Roiffieux, où Noémie se fera un grand plaisir de vous faire déguster ses douceurs.
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3: 6h20, c'est votre rendez-vous les gens d'ici. Tous les jours, nous mettons en lumière une personnalité qui fait briller notre région. Elle se confie au micro de Romain Bruneau sur votre radio locale ici Paris Île-de-France. Et aujourd'hui, retrouvons Romain en Seine-et-Marne avec son invité dans une garderie pas comme les autres, hein, n'est-ce pas Romain ?
4: Oui, je suis dans une garderie très spéciale, car elle n'est pas pour les enfants, non, mais pour les animaux et surtout pour les chiens. Et j'ai Fanny. Bonjour Fanny.
5: Bonjour Romain. Ici, c'est chez Dog Day Care. C'est la garderie pour chiens que j'ai créée et ouverte il y a un an à Séris.
4: Alors, pour celles et ceux qui ne connaissaient pas et qui n'ont pas entendu l'interview d'il y a ça un an, on rappelle ce qu'est Dog Day Care.
5: Dog Day Care, c'est une garderie pour chiens à la journée. Vous pouvez y laisser votre chien pendant que vous travaillez ou si vous avez un déplacement. Mais c'est aussi une boutique avec des friandises et des accessoires, des dog wash en libre service pour laver son chien et un espace bien-être pour prendre soin de lui avec des professionnels du monde animalier qui se relaient chaque mois pour prendre soin de votre toutou.
4: Est venue d'où cette idée de créer comme ça ce petit endroit magique pour les chiens ?
5: Cette idée, elle m'est venue il y a 6 ans lors d'un voyage à New York. Je suis passée devant une garderie canine et là, je me suis dit, c'est le paradis pour chiens, pour mon chien, Snow. Parce que je cherchais une solution de garde à l'époque, je n'en trouvais pas et en tombant devant cette garderie, je me suis dit, c'est le lieu où je veux l'emmener.
4: Qui vient ici exactement ?
5: Je vais avoir la clientèle locale qui souhaite laisser son chien pendant qu'il travaille. Ils n'ont pas forcément le temps de s'en occuper. Mais j'ai aussi une clientèle qui va à Disneyland Paris, qui n'a pas la possibilité de laisser son chien dans la chambre d'hôtel et qui veut offrir une journée magique à son chien. Donc ils choisissent Duck Daycare. Parce que Disneyland Paris, c'est juste à côté, à 5 minutes.
4: C'est quoi la journée type d'un chien ici ?
5: Une fois qu'on a déposé son chien, il va être accueilli, on va jouer avec lui, lui proposer des activités, que ce soit de l'agilité d'intérieur ou de la stimulation mentale. C'est parfait pour l'enrichissement personnel. Et ensuite, on va les emmener se promener, puisque les chiens ont besoin d'aller explorer et de renifler. Et on a plein d'espaces verts autour de nous.
4: Vous avez un super métier, Fanny.
5: Ah, je l'adore, mon métier.
4: Il y a combien de chiens d'inscrits ?
5: Alors, je peux vous donner ce chiffre-là. En un an d'ouverture, j'ai accueilli plus de 250 chiens au sein de ma garderie, avec des chiens venus à la fois du territoire, Val d'Europe, où je suis implantée, mais aussi depuis l'étranger. Le chien le plus loin, il vient d'Australie. Et il y a 3 jours, il venait du Panama, les toutous. Donc, on arrive à me trouver partout dans le monde.
4: Et d'ailleurs, si on veut prendre rendez-vous, si on veut laisser tranquillement et sereinement notre chien...
5: Oui, je suis située au 7 boulevard Michael Faraday à Séris. Et vous pouvez aussi me retrouver sur les réseaux sociaux, DuckDaycare77 ou mon site internet DuckDaycare.fr.
4: Merci Fanny, voilà, c'était un petit rendez-vous au paradis des chiens.
3: Et c'était très mignon. Merci Romain Bruno et merci à votre invitée Fanny, jeune entrepreneuse et créatrice de Dog Daycare en Seine-et-Marne. Une interview à retrouver en intégralité, même en vidéo, hein, avec tous les petits chiens sur notre page Instagram et sur notre site ici.fr.
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1: Sur Dijon, pas de chichi chez Duclos Maillard. On pense vite quartier et vin de Bourgogne. Un amour du terroir partagé par la clientèle. En voici la preuve avec Jeff, client fidèle chez Duclos Maillard.
2: Ça fait un an que je vais régulièrement ici. J'ai aménagé dans le quartier déjà. Et puis c'est vrai qu'ici, on est bien accueillis. Et on trouve des vins à des prix corrects, notamment parce qu'ils mettent quand même plus l'accent sur le produit que sur le marketing pour la boutique, par exemple. Moi et ma compagne, on est amateurs de vins. Et puis ici, on achète essentiellement des vins de Bourgogne.
1: Qu'est-ce que vous avez bu récemment ici qui vous a bien plu, qui vous avait été conseillé alors?
3: Le Bourgogne Chardonnay bio.
1: Oui.
3: Voilà, le château de Chemilly, ouais.
1: Qu'est-ce qui vous a plu dans ce vin?
2: Il est vraiment bien rond, puis il se rapproche d'un vin de très grande qualité de vin blanc de Bourgogne, quoi. Et puis il est à 25 euros.
1: Ah oui. Effectivement.
2: Oui.
1: Bonjour, messieurs, dames.
4: C'est pas mal, c'est assez élégant. Pour les fêtes, ça irait bien avec tout ce qui est viande blanche et tout, puis le chapeau. Mais il y a aussi le Montclis. J'aime bien le Montclis rouge 2022.
3: Alors, c'est dans les 25 euros.
2: Je pense que je vais faire un mix
3: ouais,
2: de quelques années bouteilles que vous avez évoquées. Le Côte de Nuit Village,
3: deux comme ça,
2: deux Chaurey-les-Bonnes et,
3: ouais,
2: et deux Montélis rouge 2022, s'il vous plaît.
4: Le Chaurey, faudra bien le placer parce que c'est un 2023 et les deux autres, c'est des 2022. Donc le Chaurey, vous le mettrez avant ces deux vins-là.
2: Ah oui.
4: Il faut savoir aussi les placer parce que si on met les vins trop prononcés devant les vins qui sont un petit peu plus légers et qui ouvrent le tiroir, la bouche, quoi, et ben les autres, on peut pas les savourer.
1: S'ouvrir le tiroir, ça c'est vrai que j'avais jamais entendu, hein. C'est l'expression qui sent le terroir à la cave du Clos Maillard rue de Senove à Dijon.
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5: L'attraction ouvre ses portes, on va rentrer dans une première salle. Et déjà, quand on vient de dehors et qu'il fait 2 degrés, on est content de retrouver un peu de chaleur.
6: Bienvenue dans mon atelier. Ici, vous trouverez les plantes étranges de la planète.
5: Ce qui est assez incroyable, c'est qu'on traverse plusieurs salles avec plusieurs ambiances. On va pouvoir voir de nombreuses plantes, sentir, interagir en parlant. Et on va voyager à travers un jeu de lumière, un jeu de mapping assez incroyable. Et franchement, je l'avoue, c'est assez bluffant.
6: Transférons l'énergie récoltée vers les serres via le système racinaire de mes plantes. Au rendez-vous de l'autre côté. Je sens que ça va être spectaculaire.
5: Alors pour ceux qui ont déjà eu l'occasion d'aller au bassin des lumières à Bordeaux, on est un petit peu dans ce même univers. On va voyager dans une serre éclairée avec un mapping qui va interagir aussi en fonction de nos pas. Et ça, c'est plutôt sympathique. On marche, la lumière s'éclaire au sol, les murs sont éclairés avec des décors paradisiaques, fleuris. Et franchement, c'est extrêmement bluffant. Allez, on quitte la serre pour un autre monde, un autre univers. Direction la toute dernière salle où là, normalement, j'avais eu l'occasion de venir dans les coulisses lors de la construction de l'attraction il y a quelques semaines. Là, on va se retrouver face à un arbre imposant et il va falloir lui redonner vie en tapant en rythme sur des énormes tambours qui ont été mis à disposition. Et ça, je suis persuadé que ça va plaire aux petits, mais aussi aux grands. Ok, donc là, je vais me greffer avec une famille. On va taper à fond sur le tambour. Et en fait, à chaque fois qu'on donne une impulsion sur le tambour, ça envoie de l'énergie dans l'arbre, l'arbre prend vie. Et pour le reste, je vous laisserai le découvrir par vous-même, mais c'est, faut le dire, assez magique. Est-ce que je peux vous demander qu'est-ce que vous en avez pensé?
7: Franchement, c'est super top, c'est une belle expérience, c'est très joli.
5: Ça vous a plu?
8: Ça change beaucoup de toutes les attractions qu'on peut voir partout en fait, et là c'est vachement ludique même pour les enfants, c'est très visuel, le fait de à la fin de taper sur les tam-tam, franchement c'est juste génial.
5: Est-ce que ça vous a plu les filles?
9: Oui.
5: Pourquoi ça vous a plu?
9: Parce que en fait les plantes elles nous avaient suivies et c'était trop bien, on a beaucoup aimé Et voilà.
5: Bon, ben voilà, je vous l'avais dit, ça marche sur les petits, ça marche sur les grands. Maintenant, il ne vous reste plus qu'à venir ici, au Futuroscope, pour venir découvrir la Serre des Mondes. C'est l'une des deux nouvelles attractions de cette saison 2026, la 39e pour le Futuroscope. Bon, je vous souhaite quand même qu'il y ait un peu plus de soleil qu'aujourd'hui. Quoique, franchement, pour aller dans la Serre des Mondes, vous serez quand même content de retrouver un peu de chaleur.
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10: Nous sommes à Brun, près de Nantes. Voici Johan, c'est un passionné qui a beaucoup donné, jusqu'à en être limite dégoûté. Il a su se recentrer sans jamais perdre l'essentiel, l'envie de transmettre. Parce que s'engager pour les autres, c'est dans son ADN.
2: Pas un déclic, mais plutôt un sens de la responsabilité. Dans le sens où, pour moi, si on veut continuer à vivre le sport, il faut que des gens expérimentés, des gens qui ont vu des choses, prennent le relais de gens qui l'ont déjà fait et puis qui veulent le faire après à suivre.
10: Comment votre engagement a évolué au fil des années, Johan ?
2: Bah, au début, beaucoup d'idées, beaucoup d'énergie forcément. Après, j'ai aussi mon métier qui m'a pris de plus en plus d'énergie. Donc du coup, je pense que c'est l'attitude des gens qui tout doucement, voilà. Alors surtout avec le Covid, où là, il y a vraiment eu un fossé qui s'est creusé où, en termes de comportement, où les gens... c'est ce que je disais à la fin, c'est que j'avais plus de négatifs que de positifs. Même si le positif était très beau, était très bien, et j'arrivais pas à passer le truc, quoi.
10: Ça fait une sorte de burn-out associatif. Qu'est-ce qui s'est passé dans votre tête à ce moment-là?
2: Les demandes des gens. Les demandes des gens qui comprennent pas que c'est pas notre travail, déjà. C'est quelque chose qu'on fait en plus de notre travail, qu'il y a des choses qui nous demandent, qui prennent beaucoup de temps. Qu'il n'y a pas d'effort de leur part, parce que nous, on a donné l'information par mail, par SMS, sur notre site internet, mais les gens n'ont pas envie de chercher, ils se laissent porter. Alors même si on est plusieurs dans le bureau, et c'est vrai que bon, on n'a pas tous le même rôle, mais on a quand même essayé de répondre à beaucoup de demandes, il y a un moment où une boîte à mail, c'est pas une personne. Et ça fait trop. Je pense que les gens se laissent trop porter, ne s'engagent pas assez. On va dire au moins une journée à deux journées dans l'année, bénévolement auprès de l'association pour les aider, peu importe la mission. Tenir un bar, ça peut être aider les gens, tout simplement.
10: Qu'est-ce que vous avez envie de peut-être faire passer comme message pour encourager les gens à s'engager, à donner un coup de main, même quelques minutes de leur temps chaque semaine?
2: Oh, bah, je vais être un peu dur. Je vais dire, lâchez vos smartphones et puis vos écrans, et puis allez plutôt passer 2-3 heures avec une association.
10: Qu'est-ce que vous gardez de positif de cette expérience?
2: J'ai énormément de positif, hein. J'ai quand même, on a renoué avec le niveau national. Donc ça, moi j'en suis très content. On a des jeunes qui ont été en championnat de France. Donc ça faisait des années qu'on n'avait pas réussi à ça. Il y en a même certains qui ont fait des podiums. Mais voilà. Après, le positif, c'est vraiment la réussite, moi, de mes adhérents. C'est ça qui me plaît. J'ai vu les enfants tout petits, à 5 ans, 4 ans. Et aujourd'hui, je les vois à 16, 18 ans, passer leur ceinture noire avec moi. Je serais prêt à continuer à former les gens, parce que bon, bah, avec 44 ans de judo dans les pattes, forcément, on a des choses à dire. On a encore des choses à apprendre aussi, hein.
10: Qu'est-ce qui vous rend fier, Johan, aujourd'hui?
2: Pour moi, c'est tous ces jeunes. C'est tous ces jeunes qui ont compris ce qu'était le judo et qui ont été au bout de la démarche, et je pense qu'ils vont continuer à aller au bout de la démarche.
10: Johan, un parcours sincère et une passion intacte pour accompagner les jeunes à grandir sur le tatami, comme dans la vie.
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12: Quelle qualité doit avoir un sportif de haut niveau?
13: Des forces, des muscles, manger sain
14: et beaucoup boire.
15: Il faut beaucoup, beaucoup s'entraîner pour faire le sport qu'on veut.
16: Pour faire marcher ses muscles.
15: On s'entraîne beaucoup, genre on fait de la muscule, prendre des poids de genre 40 kilos sur ses bras et tenir le plus longtemps pour avoir des muscles.
12: Et vous connaissez des sportifs de haut niveau?
14: Ah oui. Oui, Cristiano Ronaldo,
15: Teddy Riner, Kylian Mbappé,
14: Lionel Messi,
15: Léon Marchand,
14: Félix Lebrun et Alexis Lebrun.
12: Et ils faisaient quoi, eux?
14: Du ping-pong.
12: Vous les avez regardés pendant les JO?
15: Oui, de temps en temps. Moi, je les ai pas regardés, mais
14: j'ai vu surtout
15: Teddy Riner, parce que j'aime bien le karaté, mais j'ai arrêté.
14: Moi, j'ai vu beaucoup, beaucoup plus de fois Léon Marchand, même si je préfère beaucoup plus le ping-pong. Il faisait vraiment des trucs magnifiques.
17: Will Bayama, je crois, pour la France, le basketteur. Et après, il y avait un Américain. Après, je sais pas comment on l'appelle, mais ma belle-mère, elle avait crié le King, mais je crois pas que c'est son prénom.
12: Est-ce que vous aimeriez être un sportif ou une sportive de haut niveau, vous?
17: Oui.
14: Non. Est-ce que ça demande trop d'exercice?
17: Faire de la piscine, j'aime bien. Ça fait marcher les bras, les jambes en même temps. Et ça demande beaucoup d'entraînement, du coup j'adore.
14: Moi, oui, parce que j'aimerais bien faire beaucoup de ping-pong. Parce que c'est mon sport préféré. Et Félix Lebrun, il m'a donné un bon coup d'énergie. Maintenant, j'en fais un club et voilà.
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18: Bonjour Nicolas Villerette.
5: Bonjour Olivier.
18: Responsable zoologique, c'est tout mignon, hein, raton laveur. Décrivez-nous cet animal.
5: C'est un animal qui fait à peu près la taille d'un renard, qui va être tendance gris avec cette belle queue annelée, avec des anneaux qui sont noirs un peu plus foncés. C'est comme un petit ourson. Et puis c'est très dynamique.
18: Il vit où?
5: On peut le trouver de plus en plus d'ailleurs, parce que les densités augmentent ces dernières décennies. Nous ici, dans notre secteur, on va dire en Argonne-Ardennaise, autour de tous les village, si on sort la nuit en voiture, il n'est pas rare de croiser un ou quelques ratons laveurs maintenant. Au départ, les ratons laveurs, c'est nord-américain. On les retrouve au Canada. Ça n'est pas une espèce de chez nous, mais qui a été importée notamment dans notre secteur par les militaires canadiens au sortir de la Seconde Guerre mondiale. Et en fait, ils retrouvent ici tout ce qui leur correspond. Des forêts de feuillus, dans les zones tempérées, qui leur permettent d'avoir des refuges. Que quand ils se sentent agressés ou en danger, ils montent à la cime des arbres. Et là, ils sont inatteignables.
18: Qu'est-ce que ça mange, un raton laveur?
5: Eh bien, c'est omnivore. Ça mange de tout. Donc, quelqu'un qui a un beau jardin, eh bien, ça en fait une belle assiette pour les ratons laveurs.
18: Qui va se servir dans le potager.
5: Ah oui, il va se servir dans le potager. Alors voilà, effectivement, donc, il va manger des légumes, des fruits bien sucrés, ça c'est ce qu'ils aiment bien, et de la viande, et c'est là où ils posent problème. Sur les passereaux, notamment les populations de mésanges, de moineaux, parce qu'ils vont aller prélever les petits ou les œufs directement. Et puis, ils vont manger aussi beaucoup de grenouilles, par exemple, dans les milieux humides. Ils vont manger aussi beaucoup d'amphibiens. Donc c'est là où, effectivement, en surdensité, il peut poser des problèmes à la biodiversité.
18: On trouve souvent en lisière de village, est-ce qu'ils rentrent dans les villages? Est-ce qu'ils fouillent dans les poubelles?
5: Alors oui, typiquement, si on retrouve un jour une poubelle un peu éventrée, c'est pas nécessairement un chien errant, ça peut être un raton laveur.
18: Ça reste actif toute l'année, hiver comme été?
5: Alors il n'y a pas d'hibernation au sens strict, mais il y a une hivernation, c'est-à-dire que les périodes froides, et alors qu'on va dire qu'on descend en dessous de 0 degré, ils vont se mettre dans une cachette et ils vont rester là, tranquilles, s'endormir. La température de leur corps baisse un petit peu. Ils ne vont plus chercher à manger. Ils restent au chaud. Ça peut durer quelques semaines, 2-3 semaines. Et dès que les températures sont plus clémentes, hop, ils rentrent en activité. Ce qui est très pratique quand il fait froid. Ils n'ont pas besoin de chercher à manger.
18: En matière de reproduction, comment ça se passe?
5: C'est comme les chats, on va dire. Les petits naissent au printemps. 3-4 petits par femelle en général. Et je fais le comparatif avec les chats et on en parle ici au parc parce que parfois des gens trouvent un jeune raton laveur à la traîne, vont le prendre, c'est trop mignon. On peut le biberonner facilement. Les gens vont parfois les garder chez eux, mais quand vient le moment de l'adolescence, ça devient bougon, c'est compliqué, ça met le bazar à la maison. Donc on déconseille vivement, qui que ce soit, de ramasser des ratons laveurs. Laissons là où ils sont. S'il est à la traîne, ça arrive, c'est pas grave, il n'est pas nécessairement oublié par sa maman.
18: D'ailleurs, en préparant cette interview, vous me racontiez qu'il y a des ratons laveurs qui passent par les chatières dans des habitations.
5: Ah oui, tout à fait, si jamais, parce que c'est la bonne taille, si jamais il y a à manger pas très loin après la chatière, ils sont tout à fait capables de rentrer dans la maison, manger les croquettes et ressortir presque incognito. Et puis autre chose, leur particularité, ils aiment bien ouvrir les robinets et ils les ouvrent, mais généralement ils ne le referment pas. Donc ça, c'est souvent signe qu'il y a un raton laveur par ici.
18: Ces animaux tout mignon, on les a mis à l'honneur aujourd'hui dans Terre de Champagne-Ardenne. Avec vous, Nicolas Villerette, les ratons laveurs de notre région.
5: Avec grand plaisir, Olivier.
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1: Le bateau s'appelle l'Antilope. C'est le premier hein, quand on arrive.
19: Ça, oui. Nous sommes 14 bateaux sur cette portion-là de la zone 10ZBL. Voilà.
1: Dit quoi ?
19: Zone de bateau logement. Il y a des bateaux qui ont été vendus, même certains plusieurs fois. Il y en a qui sont en vente actuellement. Les gens viennent un peu visiter pour voir plutôt comment c'est agencé. C'est quand même quelque chose de particulier parce que il y a quand même de l'entretien à faire. Hein, quand il faut faire de la peinture, il faut laver le bateau assez régulièrement. Hein. Si on laisse la peinture s'encrasser, on n'arrive plus à l'avoir propre. Hein.
1: Vous payez un loyer ?
19: Ah oui, tout à fait, oui. Convention d'occupation temporaire.
1: D'accord. Alors, renouveler tous les ans ?
19: Non, c'est tous les 3 ans. Là, on est dans la timonerie. En fait, c'est facile. Le timonier manipule le timon dans la timonerie.
1: Et le timon, c'est ce que j'appelle le volant. Ça tourne.
19: Ou le macaron, voilà, dans le terme fluvial.
1: Vous êtes né sur un bateau, m'a-t-on dit ?
19: Oui, tout à fait. Je suis enfant de marinier. 10 jours après ma naissance, le premier voyage, c'est Strasbourg-Bâle.
1: D'accord.
19: Voilà, donc j'ai navigué en permanence avec mes parents jusqu'à l'âge de 7 ans que je suis allé à l'école. Oui. Et après, j'ai passé toutes mes vacances scolaires, je les ai passées à bord.
1: Ah oui, c'est ça, parce que vous, il fallait bien que vous soyez à terre pendant qu'eux, ils travaillaient. Donc voilà. Vous avez été à l'internat très jeune, j'imagine.
19: Hein, voilà, c'est un internat spécialisé pour les enfants de bateliers et de forains. D'accord. Donc qui ne fermait pas les week-ends, donc on restait aussi à l'internat les week-ends.
1: Oh, tu loulous tout seul tout le temps à 7 ans.
19: Oui, mais bon, ça forge plutôt un caractère. Bon, c'est pas grave, hein, je vais dire la preuve, hein, ça m'a pas... Voilà quoi, hein, donc après, on a certes une façon et une vision différente des choses de la vie, quoi. Hein. On a toujours voyagé.
1: On peut descendre.
19: Vous descendez en marche arrière ?
1: Oui, c'est un peu abrupt comme escalier.
19: Vous avez la longueur totale du pied qui est posée sur la marche. Voilà.
1: Oh là là, voilà. Super. Donc là, on est vraiment chez vous, quoi.
19: Si le bateau avait été un bateau de commerce, on serait dans la cale où on met la marchandise. J'ai habité une maison pendant 22 ans, un appartement pendant une quinzaine d'années. Je suis revenu à mes sources parce que je ne me sens pas bien à terre et que je suis mieux sur l'eau. Étant né sur un bateau de commerce, je suis revenu à mes sources, voilà.
1: C'était votre métier ?
19: Non. J'avais compris dans les années 70 que c'était un métier en perdition. Tout commençait un petit peu à aller de travers. D'ailleurs, mes parents ont arrêté dès 76 de naviguer en France. Ils naviguaient principalement en Allemagne et aux Pays-Bas. C'est là où la navigation est le mieux entretenue et fonctionne le mieux. Et puis, il y avait beaucoup de transports, il y a toujours beaucoup de transports dans ces pays-là à réaliser, ainsi qu'en Belgique.
1: Vous le pilotez, ce bateau, il bouge ?
19: Oui, bien sûr, oui, tous les ans. Finalement, on part en vacances sans faire de valise, on n'oublie rien, c'est quand même super, quoi. Je veux dire, il n'y a pas mieux, quoi. Par exemple, l'année dernière, je suis parti entre Breda et Rotterdam, pour sortir le bateau de l'eau. Donc je suis descendu la Moselle, le Rhin, et puis le Val, jusque donc Drimlen. Et puis après, une fois que les travaux étaient terminés, puisque j'ai réalisé des travaux sur la coque, je suis remonté par des petits canaux qui sont en parallèle de la Meuse jusque Maastricht. Et là, de Maastricht jusque Nancy, j'ai pris la Meuse sur la totalité.
1: Vous avez des cartes alors ?
19: Oui, ça c'est une carte allemande.
1: Mitteleuropäische Wasserstraße.
19: Nein, Mitteleuropäische Wasserstraße.
1: Ah, très bien.
19: Les voies bleues, c'est le fleuve. Mm-hmm. Voilà. Et puis après, vous avez les grandes rivières.
1: Ouais.
19: Et puis après, vous avez tout le reste. Vous voyez, comme par exemple Vouziers, tous ces petits machins bleus. Ça, c'est le gabarit Fraissinet.
1: Ah, ça se navigue.
19: Vous voyez ? Et chaque petite arête, là, ça représente une écluse. Je navigue avec une carte électronique internationale, puisque je fais beaucoup les pays étrangers, parce qu'on n'a pas de possibilité de se rendre actuellement dans le sud de la France. Il y a 3 voies possibles et c'est très compliqué. On peut pas aller sur Paris, je parle en période d'été, donc voilà, c'est très compliqué. On peut pas descendre les Vosges parce que c'est navigable sur une très courte durée. Donc on pourrait par exemple descendre mais pas remonter, ou alors faut descendre et remonter l'année suivante. C'est très compliqué.
1: Qu'est-ce que ça apporte de naviguer comme ça ? C'est paisible ? Qu'est-ce que ça apporte de naviguer sur les canaux comme ça ?
19: Ben, ça apporte de la zénitude, du calme. On voit du paysage, on le voit totalement différemment que si vous suivez le canal en vélo. Vous avez une vue qui est totalement différente sur la nature. On est vraiment très proche de la nature et on voit un paysage qui est magnifique. Hein, il y a des endroits où c'est vraiment très très très joli. Hein.
1: Et puis c'est la lenteur, quoi. Hein?
19: Ah Ah bah oui, hein, quand vous vous déplacez une dizaine de kilomètres heure, vous avez le temps de voir les choses.
20: Vous vous ennuyez pas, vous, hein?
19: Jamais.
20: Merci beaucoup, je vous tiens au courant.
19: Merci bien.
20: Vous allez faire quoi là maintenant?
19: Pour retour, eh bien maintenant je vais aller me faire une petite balade comme il ne pleut pas.
20: À pied.
19: Puis, voilà. Et puis bon, j'ai des articles encore à faire sur Facebook. Voilà.
20: D'accord, ça marche. Super. Bon après. Bah oui, vous avez le wifi, hein?
19: Oui, oui.
20: Ah oui.
19: Par téléphone. Mon modem, c'est le téléphone.
20: Le téléphone, c'est ça. Allez, super. J'enjambe le truc, je ne tombe pas à l'eau. Bon, bonne fin de journée.
19: Merci.
20: Merci. Au revoir. Je vous tiens au courant.
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1: Et je suis ravie de retrouver dans cette rubrique celle qui a été la révélation littéraire dromoise de 2024, Valérie Patureau, avec sa cuisinière des Kennedy qui a conquis 100 000 lecteurs l'année dernière. Elle publie cette rentrée aux Escales un très très beau troisième roman qui s'appelle L'Enseveli. L'Enseveli, c'est d'abord l'histoire d'Abel, poilu de la Grande Guerre, blessé au combat en sauvant un inconnu. Il est transféré dans un hôpital de fortune où il va faire la connaissance d'un mystérieux voisin de lit, une gueule cassée qui, incapable de parler, va communiquer avec lui à l'aide d'un petit carnet. Adrien, c'est son nom, est médecin et officier, tandis qu'Abel, simple soldat, vient de la Drôme paysanne. Mais là, pour passer les journées, ils vont se raconter l'un à l'autre et tisser un lien si puissant que lorsqu'ils seront séparés, il faudra à tout prix se retrouver. Pourquoi Valérie Patureau a-t-elle voulu redonner vie à des combattants de la Grande Guerre ? C'est la question que je lui ai posée.
2: Peut-être parce que je suis la dernière génération à les avoir croisés. Je m'en souviens très bien, je devais avoir 7-8 ans et le frère de ma grand-mère me terrorisait parce que quand on allait chez lui, il retirait son œil de verre et donc il avait eu un terrible, voilà, sur un obus pendant la guerre de 14. Moi j'ai un intérêt très fort pour l'histoire, pour cette période particulière de l'histoire aussi, parce qu'elle représente vraiment, je trouve, au même titre que la Révolution française, elle représente le socle de notre société moderne. Et je suis pas historienne, donc j'ai pas du tout voulu écrire un livre sur la guerre. J'ai voulu écrire un livre sur l'amitié et surtout poursuivre ma quête que j'avais déjà dans Nésida de cette interrogation sur le déterminisme social qui fait que nous rencontrons tous, sans que ce soit vraiment conscient, des gens qui partageons à peu près les mêmes choses, les mêmes... Voilà. Et il n'y a pas 36 circonstances. Il y a l'hôpital qui parfois vous amène à partager une chambre d'hôpital avec quelqu'un qui n'a pas du tout la même vie que vous, ni en âge, ni en lieu, ni rien. Et puis la guerre. Et c'était vraiment ça mon sujet. Et là, j'ai eu envie de m'intéresser, de m'interroger sur la sensibilité des hommes qui, en fait, n'est pas si lointaine de la nôtre.
1: Et puis, contrairement à la cuisinière des Kennedy, on est dans un roman du temps long.
2: C'est vrai que dans la cuisinière, je suivais sa vie, et Dieu sait que sa vie est assez trépidante et qu'elle nous emmenait d'épisode en épisode. Là, c'est un temps long, c'est un livre à la fois de terre, je dirais, parce que la terre est présente tout le temps, la terre qui vous engloutit, la terre qui... Enfin, c'est vraiment un livre de terre et un livre sur le temps, parce qu'il n'y a que dans ce temps long qu'on arrive aussi à se connaître, à se livrer, à apprendre les uns des autres. La grosse différence aussi avec mes deux premiers romans, c'est que c'était des histoires qui parlaient de personnages qui avaient existé. Là, ils sortent tous les deux de mon imagination. Ils sont nourris de tout mon imaginaire qui a été bercé par tous ces livres formidables sur cette période. Et beaucoup de choses de ma propre vie, sans s'en rendre compte, les deux grand-mères présentes dans ce livre, ce sont les miennes. Mais je ne sais pas si je l'ai vraiment décidé. Je crois que c'est vraiment arrivé au fil de l'eau.
1: Et de cette écriture puissante de Valérie Patureau qui, en quelques mots, fait naître des images fortes, des émotions qui vous envahissent, c'est vraiment une magnifique écrivaine que je vous conseille de découvrir avec L'Enseveli qui est paru aux Escales.
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3: Sur la route de la Guinguette à Anzem, en venant de Guéret, vous verrez sur votre gauche une maison avec des fenêtres blanches. C'est l'atelier du sculpteur Scal. Mais c'était quoi avant ?
4: Je suis Scal, sculpteur, avec joie de vous accueillir.
3: Donc votre maison, c'était la boucherie du bourg ?
4: Une des boucheries du bourg, oui. Alors je crois que c'était la famille Fell qui aurait fermé, d'après les anciens qui habitent le village, dans les années 50. Mais il y a encore les traces.
3: Et donc là, le carrelage...
4: C'est ce qu'on appelle, je crois, du casson. Alors, je ne sais pas si c'est l'expression qui est employée en Creuse, mais en général, on appelle ça du casson, parce que ce sont des bouts de carrelage de toutes les couleurs, qui ont servi à faire le sol de l'atelier de boucherie. Et puis, il reste encore au plafond, encore quelques des suspentes pour les bouchers, où ils accrochaient les morceaux de viande. Mon atelier, apparemment, c'était dans cet endroit qu'on accueillait les clients qui venaient. Donc ici, pareil, le même carrelage que dans l'autre partie. Et là, maintenant, j'ai transformé ça dans mon atelier de sculpture. Sur les matériaux, principalement des métaux, mais aussi du bois. Moi, ce qui m'importe, c'est le rendu dans les formes. J'apporte beaucoup d'importance à la lumière posée sur les pièces, les reflets, enfin. Et puis surtout, j'aime pas les lignes droites. Les gens qui aiment ce que je fais, c'est Jules Verne, Tim Burton, par exemple, me définit mieux comme recréateur.
3: Et là, par exemple, qu'est-ce qu'on a devant nous?
4: Je dirais un manège, mais qui est issu de plein de pièces différentes. Une montre, des engrenages. Alors évidemment, c'est un petit moteur de jeu d'enfant. Et il y a un plateau qui tourne dessus avec comme un manège pour enfants. Mais là, au lieu que ça soit des chevaux, des voitures, ben là, c'est des symboles du temps.
3: Et est-ce que, comme les anciens clients de la boucherie, on pourra passer la porte et venir voir le manège du temps?
4: Dès cet été, j'accueillerai les visiteurs. Une autre partie qui est sans carrelage, peut-être leur bureau, peut-être pas leur comptage, j'en sais rien. En tout cas, là, il y a une grande partie qui est carrelée en casson, comme je disais tout à l'heure, qui est très pratique à entretenir quand on a un atelier de sculpteur.
3: Donc il y a un pont entre le passé et le présent quand même, ça reste de la boucherie à l'atelier.
4: Ah oui, tout à fait, j'ai choisi cette maison pour ça aussi, hein, parce qu'il y avait vraiment un passé, une architecture un peu curieuse, un peu décalée, et ça a fait beaucoup dans le choix, ouais, tout à fait.
3: Comment vous avez mené votre enquête?
4: Principalement, je fréquente la bibliothèque La Cop, donc dans Zem. On est quelques-uns, et j'ai rencontré Brigitte, par exemple, à qui j'ai posé des questions. En tout cas, c'est grâce aux anciens du village que j'ai pu avoir quelques infos, quoi. Je fais de belles rencontres, je suis bien ici.
3: Dans cette maison, on ne découpe plus de la viande, mais des matériaux recyclés pour fabriquer des œuvres.
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5: Laetitia, 54 ans, j'habite à Saint-Jean-de-Bray, je fais partie depuis toujours de l'association ANCO. Alors ANCO, pour faire court, c'est Association Navigation sur le Canal d'Orléans, et on milite pour la réouverture de ce canal à la navigation, en le gardant dans son jus du XVIIe siècle, quelque chose de très naturel, on n'a pas envie du canal du Midi. Alors le permis bateau, moi je l'ai passé en 1997, j'étais toute jeune maman.
6: Ça vous fait quoi, Laetitia, quand vous conduisez un bateau?
5: Alors moi, ça me vide complètement la tête, je suis heureuse, en fait, j'aurais pu en faire mon métier. C'est mon échappatoire.
6: Grand bol d'air.
5: Ah oui, complètement. Le canal, c'est très calme, c'est serein. Et les écluses, moi j'adore, c'est sympa.
6: Pourquoi vous adorez?
5: Parce que d'une écluse à l'autre, surtout sur notre canal qui est déclassé, il y en a qui pulsent au niveau de l'eau. Il y a certaines écluses, ça passe par en dessous, on est soulevé doucement. Quand on est tous ensemble dans les écluses, on attend, on se marre bien. Et c'est simple. Hein.
6: C'est quoi les discussions entre mariniers quand on attend?
5: Oh là là, je ne sais pas si je dois le dire. Non, mais on chante, on rigole, c'est vraiment...
6: Vous avez une petite chanson de marinier, là, à nous chanter? Oh, a cappella.
5: A cappella, je chante très mal. Après, ce serait bienvenue sur le port d'Orléans. Et oh, bienvenue au port d'Orléans. Et oh, voilà, mais je suis nulle en chanson. Hein.
6: Ah non, c'était pas mal, moi, je l'aurais bien fait plus fort, quoi. Yeah.

0: c'est un milieu où il n'y a pas beaucoup de femmes.
1: Alors en effet, mais je pense qu'il y en a plus en plus, surtout la Loire, ce qu'on appelle la Loire d'en bas, parce que nous on est la Loire d'en haut.
0: Attendez, c'est quoi la Loire?
1: La Loire d'en bas, ce serait plus vers Chalonne et puis arriver vers l'estuaire. Il y a beaucoup plus de jeunes sportifs, j'ai envie de dire, mais nous on va essayer de rajeunir aussi de ce côté-là. J'ai toujours très bien été accueillie de toute façon, je me suis même pas posé la question, à vrai dire, de savoir si j'étais une femme et qu'il y avait que des hommes. Je n'ai pas fait attention à ça.
0: Est-ce que vous avez des rêves ou des ambitions avec le canal d'Orléans, ou des voyages?
1: Le rêve, ce serait bien sûr qu'il soit réouvert à la navigation, que tout le monde puisse faire ce fameux triangle d'eau, canal de Briare, canal d'Orléans et la Loire. Ça dépayse complètement.
0: On a l'impression, du coup, là, quand on est sur ce triangle d'eau, d'être encore dans le Loiret.
1: Non. Pour avoir fait le bief de partage, donc c'est vers Suré-aux-Bois il y a plusieurs années, j'avais l'impression, j'ai jamais été, hein, mais d'être en Amazonie.
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0: Anne Sebel vit dans le Vézélien quand elle n'est pas aux quatre coins du monde pour inventer des univers au cinéma ou à la télévision.
1: Monteur, la tour.
0: Cette iconesse d'adoption est chef décoratrice et elle est devenue la référence quand Hollywood veut filmer Paris. Un Paris plus vrai que nature, un Paris recréé, un Paris d'atmosphère.
2: Atmosphère, est-ce que j'ai une gueule d'atmosphère ?
0: Anne Sebel a travaillé avec les plus grands, Spielberg, Clint Eastwood, Sofia Coppola ou encore Damien Chazelle. Et depuis 5 saisons, elle est aussi la directrice artistique de la série Emily in Paris, dont elle façonne l'univers visuel. Elle a inventé pour la série un Paris fantasmé, celui que les Américains adorent, les immeubles haussmanniens, les chambres de bonne, les placettes charmantes, les bistrots typiques. Une création qui part du scénario, puis elle imagine les lieux, les volumes, les couleurs, la lumière. Derrière chaque décor, il y a des croquis, des maquettes et des artisans qui reproduisent en 3D cet univers.
3: C'est du travail bien fait.
0: Pour une saison d'Emily in Paris, ce sont près de 180 décors créés, démontés, remontés. Un travail colossal qui a aussi un impact très concret. Certains lieux de tournage sont devenus de véritables attractions touristiques. Anne Sebel revendique un cinéma fait à la main, loin du tout numérique. Elle transmet d'ailleurs son savoir-faire à la Fémis, où elle forme la nouvelle génération qui, à son tour, saisira le réel pour bâtir image après image d'autres rêves de cinéma.
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5: Être de mauvaise humeur, ça arrive, mais savoir le dire en breton, c'est pas simple. Eh bien, je vais vous l'apprendre. Et puis, les Botorels, coucou, ça va être votre tour aujourd'hui.
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5: Alors pour les râleurs du matin ou les râleurs de toute la journée, bah ouais, il y en a, on en connaît, hein, ceux qui ne sont jamais satisfaits et aboient au lieu de parler, eh bien c'est gualimor, le mot à employer. Gualimor et out, armintiement. Tu es de mauvaise humeur ce matin. Gualimor et out, armintiement. C'est un mot composé donc avec gual en premier qui signifie mauvais, le mal ou le malheur. Employé devant un mot, gual sert à insister sur le côté néfaste, mauvais d'une chose. Par exemple, Gualvrudet, c'est une personne de très mauvaise réputation.

0: Donc, Gual et Imor, Gual Imor, hein, ça veut dire de mauvaise humeur, de très mauvaise humeur même d'ailleurs. À dire à votre ado, à votre conjoint ou collègue ou pas en fait, hein, sinon ça va créer la dispute. Mais maintenant, vous saurez dire Gual Imor et des Irio, ceci est de mauvaise humeur aujourd'hui, Gual Imor et des Irio. Retenez donc pour aujourd'hui que Gual signifie mauvais en breton, Imor, l'humeur, Gual Imor, la mauvaise humeur.
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0: Et maintenant, nos Botorels. Nom de famille assez répandu. Alors, Botorel, ça sonne fortement breton, hein ? Ouais ? Eh ben non. C'est une version bretonisée d'un nom de famille qui vient de l'ancien français. Il n'y en a pas beaucoup en breton, mais il y en a quelques-uns, comme celui-là. Botorel, ça vient de Boterel, qui avait perduré dans la langue galaise, en Haute-Bretagne. Un nom attesté au XVe siècle. On le trouve aussi chez nos voisins de Cornouailles britanniques, d'ailleurs. Mais Botorel, Boterel ou encore Botrel, comme Théodore, le célèbre chanteur de la Papolaise, eh bien tous ces noms viennent d'une ancienne forme française, Boterel, qui signifie le petit crapaud. Mais alors, c'est pas un petit crapaud, ça servait surtout de surnom péjoratif, donné à une personne n'ayant pas des traits de visage des plus beaux, ou d'une personne méprisable, pas agréable du tout. Donc, même si ça semble breton, eh bien l'origine, pour le coup, vient de la partie non bretonnante de la Bretagne, et ça a été mis ensuite à la sauce armoricaine, langue bretonne par nos anciens. Voilà, quelques mots de plus et des explications sur notre belle langue bretonne. Je vous dis à demain pour d'autres surprises. Canevar Hoas.
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2: Mettez vos oreilles dans le vide avec le duo Belle Dame. Bientôt trentenaires, Tommy et Nathan, son frère jumeau, au Savoyard de la Vallée de l'Arve et surtout musiciens. Ils ont créé Belle Dame. Ils écrivent, ils composent, ils chantent et jouent guitare, clavier et machine. Et fin 2025, Belle Dame a sorti ce single Dans le vide. Déchets.

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1: C'est Décibel en direct de Rochefort au festival Sœurs Jumelles.
2: Nous sommes deux sœurs jumelles, nées sous le signe des Gémeaux. 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
1: Ici et nulle part ailleurs, les bourrifantes Béatrice Dalle au festival pour présenter un spectacle poignant et passionné, hommage à Kurt Cobain, le chanteur de Nirvana, qu'elle aime passionnément, et tant pis s'il est mort il y a plus de 30 ans, l'amour est intact. Vous l'entendrez dans la deuxième partie de l'émission. Au rayon découverte, on va rencontrer un jeune groupe, Dernier Motel, qui mêle théâtre et rock en français. Ils sont 6 fans de David Lynch et leur album est conçu comme un film. Et puis Julie Delors est dans Décibel aussi ce soir, c'est elle qui choisit tous les documentaires musicaux projetés au festival Sœurs Jumelles, ce job de rêve. Elle est avec Julien Pelletier aussi, à qui l'on doit un très beau film sur Vanessa Paradis. Décibel, c'est parti.
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1: Ah, ce festival Sœurs Jumelles, on y est pour la deuxième soirée. On aura une autre demain. Et alors, dès aujourd'hui, je vous préviens, demain, on a un horaire spécial. Puisqu'évidemment, demain, c'est le troisième match de l'équipe de France à la Coupe du Monde de football. Et c'est très important. Donc, demain soir, nous prendrons l'antenne à 19h et jusqu'à 20h30. Ensuite, c'est l'équipe des sports d'ici qui vous fera vivre. Avec Pia Clément en tête, ce match hyper important évidemment pour l'équipe de France. Allez les Bleus, c'est évident. Et ça sera demain. Donc demain, Décibel de 19h à 20h30. Et puis ensuite, le foot. Ça, c'est pour demain soir. Ce soir, on est ensemble en direct jusqu'à 21h. Il y aura de la bonne musique et donc plein d'invités, vous l'avez compris, autour de ce festival Sœurs Jumelles. Avant d'accueillir Béatrice Dalle, Dernier Motel et Julien Pelletier, j'accueille ma première invitée. Julie Delors, bonsoir.
4: Bonsoir.
1: Bienvenue dans Décibel, chère Julie, je vous admire, je dois le dire. J'étais déjà dans ce festival il y a trois ans, mais c'est surtout il y a deux ans où votre travail m'a sauté aux yeux et au cœur, je dois dire. Vous êtes en charge de la programmation des films musicaux ici à Sœurs Jumelles, soit des films qui parlent de musique, de styles musicaux, d'histoire de musique, ou alors qui parlent d'un artiste en particulier. Quel genre de parcours dans la vie professionnelle il faut faire pour avoir ce job de chercheuse de pépites films musicaux?
4: Alors mon parcours est assez particulier parce que mon travail premier n'est pas du tout programmatrice, il est chef monteuse en documentaire ou fiction.
1: Ceci dit, ça veut dire que vous avez l'œil
4: voilà.
1: Et l'oreille.
4: C'est
1: oui.
4: Ça.
1: Ouais.
4: Et du coup, c'est vrai que le montage et la musique, c'est une partie très importante. On est les premiers au montage, on est les premières personnes avec qui travaille le compositeur et le réalisateur. Donc
1: bien sûr.
4: Et moi, c'est vrai que la musique était quelque chose qui était très importante. J'adorais proposer des groupes de musique à des réalisateurs ou des compositeurs à des réalisateurs ou réalisatrices. Afin d'accompagner leurs films.
1: Ah ouais. Alors, ce qui est génial, c'est qu'en plus, non seulement donc ces films que vous choisissez, tous les festivaliers, toutes les festivalières les découvrent, et vraiment, voilà, vous avez un flair incroyable, parce que moi, vous m'avez fait découvrir des choses ici absolument magnifiques, mais en plus, c'est dans un lieu pas comme les autres, qui s'appelle le Cinémobile. Est-ce que vous pouvez me décrire cet endroit pas commun où on va voir des films, les films que vous avez sélectionnés?
4: Alors, c'est vrai que le Cinémobile, c'est vraiment le lieu du documentaire musical, et c'est un camion cinéma. C'est un camion cinéma qui a été créé par la région centre, donc cyclique, et c'est un camion qui se déplie avec 80 places à l'intérieur, un écran,
1: la clim,
4: parce
1: qu'en ce moment c'est quand même une grosse qualité.
4: Complètement. Et c'est validé par Dolby, donc on a un 7.1 dans le Cinémobile, et du coup il y a aussi un grand écran avec un vrai vidéoprojecteur en laser, donc comme une vraie salle de cinéma. Et il y a un côté hyper cocon. On est vraiment hyper bien à l'intérieur.
1: C'est vrai, hein.
4: C'est hyper agréable, et autant pour les équipes qui viennent présenter leurs films, il y a un rapport direct au spectateur. On a vraiment l'impression de partager quelque chose avec chacun des spectateurs qui sont là.
1: Ouais.
4: Et Julien pourra en témoigner tout à l'heure parce qu'il était présent. Et il y a un côté très cinéma paradisio en fait. On a envie d'avoir la dame qui vient avec ses petits cornets, son petit chocolat, etc.
1: Et donc c'est une salle de cinéma. Vous pouvez chercher sur internet un Cinémobile. Parce que si vous êtes, je sais pas, une mairie, une école, vous pouvez les solliciter, et le camion et la clim peuvent venir jusqu'à vous.
4: Complètement.
1: C'est et fait pour une projection.
4: Tout à fait. Voilà. Amener le cinéma dans des zones où il n'y a pas de cinéma.
1: Ça, c'est génial. Alors, rentrons maintenant, chère Julie, dans le vif du sujet. Les films que vous avez sélectionnés cette année, que vous conseillez, du coup, à celles et ceux qui nous écoutent, parce que soit ils viennent de sortir. Il y en a certains qui sont sortis aussi il y a quelques années, parce que voilà, il faut aussi ressortir les films. Les films musicaux sont pas très bien distribués en France, donc faut leur donner des chances. Et puis, il y a aussi des avant-premières. Je voulais que vous me disiez quelques mots sur The Way We Move. En français, ça veut dire la manière dont on bouge, mais ça veut aussi dire la manière dont on émeut les gens. C'est un film incroyable sur le chansigne.
4: Oui, tout à fait. On suit en fait le parcours de Amber Galloway, qui est une chansigneuse américaine. Et il y a quelque chose d'incroyable, c'est qu'elle ne chansigne pas que les paroles, mais elle chansigne la musique. Ouais. Et on la voit bouger. Et en plus, on suit tous les étudiants qu'elle forme
1: ouais.
4: Du coup pour ce chansigne. Et c'est absolument sublime, parce que c'est vrai que la musique, on a envie de la partager. On a envie aussi de la partager avec des gens qui n'entendent pas,
1: ouais.
4: Mais qui ressentent la musique par le corps et qui la ressentent et qui l'entendent différemment. Et en plus, on suit tout le parcours d'Amber, qui est assez émouvant. Enfin, vous découvrirez ce film parce qu'il va passer sur Arte
1: bientôt.
4: Il est disponible sur Arte.tv.
1: Ouais.
4: Donc vraiment, vous pouvez le voir.
1: Voilà. Et croyez-moi, si c'est tamponné, validé par Julie Delors, c'est un bon film parce que vraiment, elle a un goût incroyable. Donc ça s'appelle The Way We Move. Et oui, on n'a pas précisé, mais donc le chansigne, évidemment, c'est faire en langue des signes, accompagner un concert sur le côté de la scène, pas très loin de l'artiste, en langue des signes. Je pense que vous avez tous vu passer sur les réseaux sociaux des vidéos incroyables de filles qui chansignent du rap américain, et même le rappeur s'arrête pour regarder les filles chansigner parce qu'elles sont trop fortes. Et voilà,
4: incroyable.
1: Donc ça, notez-le, The Way We Move, il faut voir ce film. Un autre film, If These Walls Could Rock. Alors ça, c'est un jeu de mots autour de l'expression If These Walls Could Talk, ça veut dire en anglais si ces murs pouvaient parler. Là, donc ça veut dire si ces murs pouvaient rocker. C'est un hôtel.
4: Oui, c'est le Marquis Hôtel, qui était un des grands lieux mythiques d'Hollywood, qui accueillait du coup beaucoup de rockers.
1: Ouais.
4: Et ça raconte toute cette partie des années 70 avec tout ce qu'on peut connaître du rock.
1: Sexe, drogue, rock and roll.
4: Voilà.
1: La débauche. Non, alors la débauche, mais pour le coup, les artistes assument parce que
4: oui,
1: ils témoignent dans le film.
4: Totalement. Ils témoignent, voilà. Ils racontent l'histoire du lieu et ils nous racontent toutes leurs histoires et aussi comment les mœurs évoluent, comment on ne peut plus être aussi ce qui est intéressant, c'est qu'il y a le gars de la sécurité, par exemple, qui a été interviewé et qui disait eux, je les ai interdits de séjourner pendant un an. Quand ils sont revenus, ils m'ont encore fait des conneries, c'est vraiment un film qui est très touchant et qui témoigne d'un temps qui n'existe plus, mais qui nous...
1: Et c'est beau. Et quand on dit rockstar, on rigole pas. Il y a Bruce Springsteen qui parle dans le film. Il y a Ringo, pas de Sheila et Ringo, hein, Ringo Starr des Beatles. Donc voilà, ça, celui-là, c'est du lourd. Et celui-là, on va pouvoir le voir en France, vous pensez, Julie?
4: Pour le moment, c'est la première en France.
1: Ouais, hein, bravo.
4: Et il n'y a aucun distributeur qui est prévu. Donc
1: ouais.
4: J'espère que la visibilité ici permettra une diffusion en France sur chaîne.
1: On croise les doigts. Il y a aussi des portraits d'artistes, Benjamin Biolay, Sébastien Tellier ou encore Vanessa Paradis. On en parlera tout à l'heure avec Julien Pelletier, qui a réalisé ce portrait de Vanessa, incroyable comme on l'a jamais vu, vraiment. Et pourtant, je sais que je suis fan depuis Joe le Taxi, Julie. Depuis Joe le Taxi, j'ai pas lâché Vanessa, je ne l'avais jamais vu comme ça. Donc ça, c'est incroyable. On en parlera avec lui tout à l'heure. J'aimerais qu'on s'arrête deux secondes sur Broken English, qui est le portrait de Marianne Faithfull, rockeuse, poétesse et muse anglaise. Elle était tout ça à la fois. Elle nous a quitté l'année dernière, Marianne. Qu'est-ce qui fait que un portrait de Marianne Faithfull, c'est du cinéma et c'est pas un reportage sur sa vie?
4: Alors, mais là, c'est tout le talent de ces deux réalisateurs qui s'appellent Ian Forsythe et Jane Pollard, qui mettent en scène tout un environnement autour de Marianne Faithfull. Ils ont créé un ministère de l'oubli avec Tilda Swinton qui joue la ministre de l'oubli,
1: okay.
4: Avec un enquêteur qui va chercher quelle est la vie de Marianne et essayer de trouver la vérité par autant les interviews, les archives.
1: Ouais.
4: Et c'est aussi la mise en scène de ces archives qui est très intéressante. Et pareil, ce film-là, je ne sais pas du tout s'il va être distribué. Il a été vu dans des très grands festivals. Il a eu un prix au BFI. Et en plus, c'est extrêmement touchant parce que donc c'est le dernier documentaire dans lequel témoigne Marianne Faithfull.
1: Ah oui, elle est morte juste après.
4: Ils ont fini le tournage. Elle est morte avant qu'ils aient fini le tournage. En fait.
1: Ah ouais.
4: Donc, ils ont dû trouver des astuces aussi pour continuer à la raconter. Et elle est extrêmement émouvante, touchante. Et toute cette mise en scène autour d'elle, c'était les mêmes réalisateurs qui avaient réalisé le film sur Nick Cave, 40 000 jours sur Terre.
1: Qui était très beau.
4: Voilà. Et ils ont toute cette spécialité d'essayer de mettre en scène leurs personnages et ces personnalités-là. Et c'est pas juste être face à une caméra et discuter.
1: C'est ça. Donc c'est le point de vue, en fait.
4: C'est avoir un point de vue.
1: Tout à fait. Avoir une question qu'on se pose sur l'artiste et dans le film, on donne la réponse.
4: Tout à fait.
1: C'est ça l'idée.
4: C'est vraiment un point de vue. Et eux, ils ont plus ce côté où ils ont envie de montrer le souvenir.
1: Ouais.
4: Et qu'est-ce qui est important pour eux, c'est quels sont les souvenirs des uns et des autres liés à la musique. Et ils arrivent vraiment à très bien le montrer. C'est extrêmement touchant.
1: Alors, avant d'accueillir Julien Pelletier, à qui on doit ce docu sur Vanessa Paradis, je vous propose d'écouter Marianne Faithfull, puisque souvenir étant le mot-clé, As Tears Go By est tout indiqué. Vous écoutez ici. Merci les amis.

0: by Marianne Faithfull. Et donc ce film Broken English, montré en avant-première au festival Sœurs Jumelles grâce au goût très sûr de Julie Delors, votre première invitée de ce soir. Julie, à côté de vous a pris place Julien Pelletier. Bonsoir Julien.
1: Bonsoir, merci de me recevoir.
0: Ah ben on est ravis, vous êtes le réalisateur de Vanessa Paradis, La Soirée, alors qui n'était pas forcément, j'imagine, votre premier choix de nom de documentaire, mais c'est parce que c'est passé à la télé, c'était toute une soirée autour de Vanessa Paradis, un docu et un concert. Avant de vous poser plein de questions sur ce tournage, j'aimerais d'abord me tourner vers Julie. Je l'ai dit tout à l'heure, elle a un goût très sûr pour les docus, musique. Qu'est-ce qui vous a touché dans le film de Julien? Parce que pour le coup, des histoires de chanteurs, de chanteuses à la télé, il y en a eu plein. Des tentatives de docu sur Vanessa Paradis, on a eu plein, et aucun n'a tellement marqué. Pourquoi celui-là ? Il vous a touché ?
2: Mais parce qu'en fait, on y voit Vanessa de manière extrêmement honnête, oui. Touchante. On est au cœur de sa création, au cœur de son film. Et Julien a réussi à créer une connexion avec elle qui se voit de suite à l'écran et à trouver une juste distance entre ne pas s'imposer, être là, être arrivé à elle la sentir. Et elle a réussi à se laisser aller et à nous donner tout ce qui la touche et tout ce qui la... Voilà, j'en ai pas les mots parce que
0: non,
2: c'est vrai
0: c'est
2: que
0: bien, j'ai, mais ça, j'en sens que ça vous a ému.
2: Tout à fait. Ah oui, de toute façon, il aurait pas, il serait pas venu sinon.
0: Bah Julie, je vous remercie. Vous pouvez passer le micro à Julien. Merci d'être venu nous voir en direct. Julie qui retourne en courant dans son ciné mobile. Mais donc sachez-le, vraiment la programmation documentaire musicaux de Sœurs Jumelles, et c'est elle et c'est du très très beau boulot. Et vous avez toutes les infos sur tous les films sur le site de Sœurs Jumelles. Alors Julien Pelletier, vous êtes musicien vous aussi, c'est peut-être ça qui a aidé. Vous faites partie du groupe Last Train. Est-ce que le fait d'être vous-même musicien, sachant qu'en plus on sait que Vanessa elle aime bien le rock, ça a facilité la connexion entre elle et vous, parce que vous l'avez suivi pendant 2 ans pour ce docu?
1: Ouais, je crois que ça a pas mal aidé et c'est un des premiers, des premières choses qui un des premiers atomes crochus, disons, qu'on a eu ensemble quand on a bu un café il y a à peu près 2 ans, effectivement. Et j'ai commencé la musique très tôt, j'ai fait mes premiers concerts quand j'avais 14 ans, elle aussi.
0: Comme elle.
1: Alors, par contre, on n'a pas eu la même carrière au final.
0: Vous n'avez pas eu Joe le taxi ou à 14
1: non,
0: ans?
1: Non, bah ouais, pas vraiment. Ouais. On peut pas dire ça. Mais du coup, j'ai senti quand même tout de suite que c'était quelque chose qu'il avait touché. Et très rapidement, on a beaucoup parlé de musique, beaucoup parlé de cinéma. Et je crois que ça lui touchait, ça lui tenait à cœur aussi d'avoir effectivement un réalisateur qui était sensible à la musique. Et l'idée, c'était vraiment de pouvoir faire ça, oui, de parler de musique dans ce documentaire.
0: Oui, parler de musique, ça c'est hyper intéressant ce que vous dites Julien, parce que la hantise de Vanessa Paradis, c'est de se retrouver sur un plateau, alors je sais, moi je l'ai vécu parce qu'elle est venue dans mon émission en direct, et que quelqu'un lui parle de sa vie privée, de ses gosses, de son look, de sa beauté, de tout sauf de musique. Alors en fait avec vous, elle avait confiance, elle savait que vous alliez filmer la musique.
1: Ouais, tout à fait.
0: Et, ouais.
1: Et vraiment quand elle a vu la version finale, alors j'ai eu l'honneur qu'elle me dise « Ouais Julien, tu ne sais pas à quel point j'aime ce documentaire. » Et elle était, voilà, c'est des mots que je vais garder aussi pour moi. Oui. Mon petit jardin secret.
0: Faut pas tout nous dire, mais non, je sens que vous êtes heureux.
1: Ouais, tout à fait. Ah. Et effectivement, parce que on a parlé de musique dans ce documentaire, on parle d'art avant toute chose, et c'était vraiment ce qui me tenait à cœur moi aussi.
0: Ouais. Alors, faut dire que quand vous avez commencé à la suivre, Vanessa, elle est au moment de la conception du dernier album, Le Retour des Beaux Jours. Il s'était passé 7 ans depuis son album précédent. Elle est pas toute seule sur cette création d'album. Elle a une dream team avec elle, en les personnes d'Étienne Dao et Jean-Louis Pierrot. Et donc pendant 2 ans, c'est pas juste on enregistre un album, c'est vraiment on crée quelque chose, un univers, une histoire quoi. Et comment vous avez fait pour filmer ça?
1: Alors malheureusement il y a certains moments de la conception de l'album auxquels j'ai pas pu assister,
0: ouais.
1: Parce qu'ils ont commencé à travailler vraiment tous les trois dans leur appartement parisien, ils ont fait vraiment beaucoup de tout ce qu'on appelle des maquettes quoi, ouais. Où ils travaillent sur un tout petit ordinateur, et ça à ce moment là je l'ai pas vécu malheureusement, ouais. Mais j'ai été là dès le studio et il y a encore beaucoup de choses qui se passaient lors de la création dans le studio, et ensuite on est parti ensemble évidemment à Abbey Road, on le voit dans le documentaire.
0: Oui, où, le studio des Beatles émouvant, à Londres,
1: et très, ouais. Émouvant pour elle et pour moi et pour toute l'équipe, ouais. Qui était là. Et en fait bah voilà, cette création ça a pris effectivement quand même pas mal de temps, et c'est ce qui a je pense renforcé aussi nos liens d'amitié,
0: oui.
1: Et nos liens professionnels évidemment,
0: ouais.
1: Mais le fait qu'elle m'ait fait confiance, qu'elle se soit sentie beaucoup plus à l'aise, c'est quand même le fait que ça ait duré comme ça dans le temps et qu'on ait une relation longue quoi.
0: Ouais. Et Julie, tout à l'heure, en parlant du film, a évoqué, effleuré ce sujet-là, mais est-ce que il faut être très présent ou est-ce qu'il faut qu'on sente pas que vous êtes là? Est-ce que vous vous cachez quand vous filmez ou est-ce que vous êtes là au milieu de la pièce?
1: Se cacher plus que tout au monde. Le but, c'est vraiment de se cacher et de ne pas montrer que j'existe, de pouvoir être tout petit. J'avais juste une petite caméra, j'avais un micro sur ma caméra, ouais. Donc j'avais pas d'équipe du tout et c'est ce
0: donc
1: qui
0: tout
1: lui tenait à cœur.
0: Déjà ouais. Une personne, ça c'est important.
1: Ouais, tout à fait. C'est ce qui vraiment lui tenait à cœur. Elle voulait que ce ne soit pas perturbé dans le studio. Et Étienne Dao me l'a dit ensuite. Pour lui, le studio, c'est comme une chambre à coucher, donc c'est très très intime. Et donc c'était aussi très difficile de rentrer dans ce milieu-là où il n'y a pas eu de caméra dans des studios de Vanessa Paradis depuis 1993 avec l'album Lenny Kravitz.
0: Je me souviens très bien et c'était un documentaire qui était passé sur Canal.
1: Ouais.
0: Et comme pour le vôtre, il était en deux parties. En fait, il y avait un docu et ensuite un concert filmé.
1: Ouais.
0: Et c'est exactement ce qui s'est passé pour la soirée Paradis
1: ouais,
0: sur France Télé.
1: Bah, c'est ce qui lui tenait à cœur aussi à Vanessa de présenter ses morceaux, ensuite de les jouer vraiment devant un petit public de privilégiés, sa famille. Ouais. Ses amis, les gens du label, voilà, il y avait un tout petit public. Mais effectivement, pour revenir sur le oui. studio, j'avais cette volonté de me tenir tout petit. Et en fait, au fur et à mesure de la relation, on le sent dans le documentaire, je crois que quand on arrive à Londres, à Abbey Road, on est déjà plus proche. Donc, elle regarde la caméra, elle
0: oui.
1: discute avec.
0: C'est ça qui est fou. Ouais. C'est qu'en fait, on a l'impression que vous l'avez apprivoisée.
1: Ouais, c'est ça. Mais c'est ce qu'il fallait faire.
0: Et exactement. Qu'effectivement, elle se méfie parce qu'on connaît la carrière qu'elle a. Elle est sous l'œil des photographes, des journalistes, du public. Plus ou moins bienveillant depuis ses 14 ans.
1: Ouais.
0: Et donc, en fait, il y a un côté sauvage, mais de protection, en
1: exactement.
0: Fait, au départ.
1: Ouais, ouais, tout à fait.
0: Et vous avez craqué le code.
1: Exactement. Il fallait l'apprivoiser. C'est vraiment, c'est le petit prince, quoi. C'est le renard. Quoi.
0: Le renard.
1: Et je crois que j'ai réussi à le faire. Et aujourd'hui, on s'entend super bien et on a une très, très belle relation. Et c'est chouette et c'est fou de pouvoir dire ça, là, au micro d'ici.
0: Ouais.
1: De pouvoir dire, j'ai une très belle relation avec Vanessa Paradis.
0: C'est vrai que vous n'êtes pas nombreux à pouvoir dire ça. Mais c'est bien. Ce qui est rare est encore plus précieux. Donc, Julien Pelletier, votre documentaire, il est passé déjà sur France Télévisions. Il est toujours disponible sur le replay, hein, France.tv.
1: Oui, c'est
0: alors,
1: ça.
0: On peut le voir. Donc, ça s'appelle Vanessa Paradis, la soirée, parce que c'était une soirée thématique où il y avait donc votre docu et le concert. Si vous aviez pu choisir un titre, comment vous auriez aimé l'appeler, ce documentaire?
1: Eh bien, finalement, il a quand même eu un autre titre dans le DVD qui est sorti. Ah. Il y a une réédition, en fait, de l'album
0: Le Retour des Beaux Jours,
1: tout à fait, dans lequel il y a un DVD. Et c'est Cœur Ardent. Qui moi était mon titre favori et c'est une chanson en plus que j'ai mis volontairement ouais. deux fois dans le documentaire à l'intro et plus tard joué par les cordes de Abbey Road. Et Cœur Ardent, pour moi, ça résume tout, ça résume Vanessa Paradis, ça résume cet album.
0: C'est la chanson qui ouvre l'album et en fait elle est très belle parce que c'est Vanessa qui s'adresse au public qui l'attend derrière le rideau.
1: Exactement.
0: Et le public, elle l'appelle le Cœur Ardent. Donc ouais. La chanson est sublime. Elle est très étrange, elle a pas de refrain, elle a une espèce ouais. de grande envolée orchestrale. Et tout, Cœur Ardent, mais ça c'est très beau comme
1: ouais,
0: titre.
1: Et je savais quand j'étais dans le studio avec eux, quand j'ai vu les cordes jouer, je savais que ce morceau aurait une place toute particulière dans le documentaire. Donc je mettais vraiment beaucoup d'applications à filmer ouais. au maximum dès que ça touchait à ce morceau, parce que c'est un morceau qui me touchait énormément, qui me donnait ouais, la chair oui. de poule. Et c'est sur celui-ci qu'on pleure dans le documentaire c'est pour vrai. Ne pas trop en dévoiler.
0: Non, on dit rien.
1: Mais voilà.
0: Mais teaser, vous allez pleurer. Ouais. Quand même, on aime ça.
1: J'espère, on c'est mon but ça. De faire pleurer les gens.
0: Même complètement. Déshydraté en canicule, si vous regardez ce docu ce soir, vous allez pleurer un petit peu, je vous le promets. Vanessa Paradis, la soirée, voilà, sur France.tv. Et vous, alors, Julien Pelletier, la suite, c'est quoi? C'est Relast Train, ou alors c'est un autre documentaire musical, ou un autre film qui n'a rien à voir avec la musique?
1: Je sais pas encore ce qui va se passer pour moi en termes de projet audiovisuel. J'ai beaucoup envie de faire de fiction, du cinéma, donc je crois que c'est vraiment là-dessus que j'ai envie de mettre tous mes efforts prochainement. Mais avant ça, j'ai une tournée avec mon groupe Last Train, effectivement.
0: Oui, c'est ça.
1: On a encore 18 dates. On a eu la chance, là, de jouer dans le stade, le Groupama Stadium à Lyon, en première partie de Linkin Park. C'était assez dingue. Demain, je vais à Gare au Rock. Après-demain, on va à Solidays,
0: ouais.
1: on va jouer à Musilac, voilà pour les concerts français. Et puis on a la chance de jouer aussi en première partie de Muse au Festival d'été de Québec, donc de traverser l'Atlantique, ça va être assez dingue. Donc déjà voilà, il y a encore une vingtaine de festivals qui arrivent et il y a un Zénith de Paris le 3 octobre prochain. avec pas mal de surprises, beaucoup de choses qu'on est en train de préparer. Donc c'est déjà un beau programme et puis on verra pour la suite.
0: Eh ben, belle route à vous alors pour cet été de festival,
1: merci
0: Julien.
1: Beaucoup.
0: Et merci beaucoup pour ce beau film. On va écouter Vanessa Paradis, ça vous a donné envie. Et puis ce soir, elle est sur la grande scène de Sœurs Jumelles. Il y a Oxmo Puccino qui va monter sur scène dans 10 minutes. Et puis ensuite, vers 22h30, c'est Vanessa Paradis qui sera en tête d'affiche. On écoute un extrait de ce fameux album, Le Retour des Beaux Jours. Ça s'appelle Les Épines.

0: Les épines du cœur, cette merveille, Vanessa Paradis, tête d'affiche ce soir au festival Sœurs Jumelles. Il est 20h25, on est toujours en direct et on accueille un groupe qui s'appelle Dernier Motel. Bonsoir messieurs.
1: Bonsoir,
0: bienvenue. Votre micro va s'ouvrir et là on va vous entendre dire bonsoir.
2: Bonsoir.
0: Voilà les belles voix de Dernier Motel. Alors c'est un groupe de 6, on n'a pas pu vous prendre tous les 6 mais vous êtes tous les deux. Vous êtes... Alors il y a dans le groupe, je vais citer tout le monde parce que c'est important, il y a Benjamin, Jean-Baptiste, il y a Thomas aussi, c'est ça, qui sont plutôt issus du monde du théâtre. Et puis après vous avez toute l'autre partie du groupe qui là est plus musicienne et cinéma, c'est ça, je dis pas de bêtises?
3: Exactement.
0: D'accord, alors expliquez-moi, Dernier Motel, ce que vous venez faire ici à Sœurs Jumelles. Je pense que dans une petite heure vous serez sur scène, mais je n'ai pas envie d'appeler votre performance un concert, et je crois que vous non plus.
3: Alors, ce qu'on fait ici à Sœurs Jumelles, c'est un rêve pour nous de venir jouer ici parce que c'est un festival qui connecte tous les mondes, et les mondes du cinéma, du théâtre, de la musique, et notre groupe connecte ces mondes. On vient du conservatoire de musique, du conservatoire du théâtre, on travaille sur scène et ça nous tenait à cœur de venir ici. Merci à Julie de nous avoir
0: programmé. Julie Gaillet, bravo, Julie Gaillet. Bisous.
3: Oui. Et voilà.
0: Ok. Et donc la naissance de ce groupe Dernier Motel, parce que ok, ça paraît ici la rencontre de la musique et de l'image extrêmement logique, mais dans la vraie vie, dans la vraie vie des groupes, un groupe qui dit oui, alors mon album est conçu comme un film, et puis finalement mon concert c'est aussi un peu une pièce de théâtre, et puis de toute façon moi je suis théâtreux mais je suis aussi musicien, et c'est quand même assez rare. Donc d'où est venue cette idée? Racontez-moi le début.
4: Eh ben, Dernier Motel est né par l'amour de Jean-Baptiste pour le mélange entre l'image et la musique.
0: Ouais.
4: Et tout simplement des rêves plein la tête, il est venu me voir, moi Frédéric, pour me demander qu'est-ce que je peux faire pour mêler ces rêves-là. J'ai des paroles, j'ai quelques grilles d'accords, j'y connais pas grand-chose. Comment on peut faire pour que ça sonne et que ça prenne du relief et que ça donne quelque chose dont on est fier?
3: Et moi, au départ, l'idée était de vouloir absolument avoir un scénario qui lie les chansons sur scène et qui lie les chansons dans un album. Et en fait, pour tout vous dire, je suis toujours un peu freiné, voire même gêné, quand les artistes présentent leurs chansons. Ça part de quelque chose de très naïf.
0: D'accord.
3: La prochaine chanson s'intitule machin, elle va parler de ceci, qui parle d'histoire.
0: Et j'allais vous dire, encore ça, c'est quand ils ont préparé un peu, mais la plupart du temps, c'est ça va.
3: Oui, oui, oui.
0: Faites du bruit.
3: Oui, il y a des classiques, on va dire qu'il y a des classiques. Ouais. Des...
0: Mais c'est un peu malaisant parfois, c'est vrai.
3: Et donc, le rêve de départ était de vouloir lier ces chansons avec comme un scénario de film, une pièce de théâtre. Et c'est ce qu'on essaye de faire, de donner aux gens. Et j'ai l'impression que parfois ça marche, en tout cas.
0: Ça va marcher ce soir.
4: Oui, ça va marcher ce soir. Vous allez venir visiter plusieurs pièces du motel avec plaisir.
0: Alors justement, on y vient, ce motel. Donc vous vous appelez Dernier Motel. Et donc l'idée, en fait, c'est qu'on va visiter les chambres d'un motel. Attention, motel et pas hôtel, parce qu'on est vraiment dans l'imagerie américaine, la route 66, les néons, les diners.
4: David Lynch,
0: tout ce qu'on adore. David Lynch. D'ailleurs, la chanson qu'on va découvrir de vous s'appelle Lynch Story. C'est pas pour rien. C'est une grosse influence pour vous, mais aussi Thelma et Louise. Enfin voilà, c'est pour vous donner un petit peu des images mentales à la maison. Donc voyez, vous êtes dans l'univers de Dernier Motel. Maintenant, racontez-moi l'histoire alors du concert.
4: Ah ben c'est assez spécial parce que nous on veut quand même que ceux qui nous écoutent, et on dit pas juste les auditeurs, on dit aussi les spectateurs vraiment, pour le coup, et aussi une sorte de liberté d'interprétation.
0: D'accord.
4: Donc il y a des textes qui sont issus quand même d'anecdotes ou de sentiments ou de vécu.
0: Ouais.
4: Et par contre, on a devant nous, on n'a jamais rien de très explicite.
0: Ok. Oui, il n'y a pas comme une voix off qui nous guiderait trop.
4: Exactement ça.
0: Ouais.
4: Donc il y a beaucoup d'onirisme à l'intérieur de ce que l'on présente, et c'est comme ça que se lit un peu toutes nos chansons. On peut passer de la piscine du motel à sur un toit, à parler des étoiles, etc. D'une terrasse en hauteur. C'est aussi libre d'interprétation pour le coup.
3: En fait, cet espace que j'appelle l'espace, comme David Lynch, est l'espace du rêve. Et il nous tenait à cœur de créer cet espace.
0: Ouais.
3: Comment intégrer des spectateurs dans cet espace, et comment nous, les musiciens et acteurs, on vit dans cet espace. Et c'était de pouvoir ouvrir des portes avec les spectateurs, regarder par les trous de la serrure, ouvrir des fenêtres à travers les rideaux. Il y a aussi une fenêtre sur cour à la Hitchcock.
0: Ouais, ouais, ouais. Et... Que des bonnes refs, hein, bravo.
3: Ouais, ouais. et voilà, donc c'est d'intégrer les spectateurs et nous, sur scène, dans un même espace.
0: Ouais. C'est ça, Dernier Motel. En concert aujourd'hui à Sœurs Jumelles, Dernier Motel, donc Jean-Baptiste, Jacques, Benjamin, Frédéric, Thomas et Hugo. Il y a du rock, mais il y a aussi de la chanson française dans les références. On n'a pas eu le temps de tout citer, mais on parle de Lavilliers, par exemple, voilà, pour ce côté un peu aventurier et baroudeur. Et votre album va sortir à l'automne prochain. Donc en fait, ce soir, là, on va écouter une chanson qui est sortie en avant-première. Et puis là, ce soir, les spectateurs et spectateurs de Sœurs Jumelles vont découvrir vraiment Dernier Motel avant tout le monde. Donc en novembre, c'est ça la sortie de l'album?
3: Oui, mi-novembre avec une release partie à la Boule Noire à Paris.
0: Ouais. Voilà. Très bien, bon, on se verra là-bas messieurs. Super. Bonne route à vous, bon concert tout à l'heure.
3: Merci.
4: Merci beaucoup.
0: Dernier Motel, on découvre Lynch Story, parfaitement à sa place évidemment dans ce festival de musique et de cinéma. Bonne route Dernier Motel, à bientôt.
4: Merci bien.
2: Tombé en panne sur Lost Highway.

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2: On est avec le festival à Rochefort, les amis, en direct jusqu'à 21h. Et il est temps de retrouver Béatrice Dalle. Alors, pour être totalement transparente, ça y est, elle a quitté le festival. C'est pour ça que je peux dire 152. C'est parce qu'elle n'y est plus. Béatrice Dalle était au festival Sœurs Jumelles pour présenter un spectacle qui s'appelle Comme Azur. Ouais, comme la chanson de Nirvana.

0: qui a fait la célébrité mondiale de ce groupe, le chanteur Kurt Cobain. Si vous avez grandi dans les années 90, évidemment, vous savez qu'ensuite, il est mort très très jeune, à l'âge de 27 ans. Il s'est suicidé chez lui, ne supportant plus tout un tas de choses, et notamment sa terrible célébrité qu'il n'avait d'ailleurs pas cherché. Il est devenu star par accident. Un peu comme Béatrice Dalle, finalement, qui est devenue star, elle aussi, en 1986, pour son rôle de Betty Blue dans 37.2 le matin, le film de Jean-Jacques Benex. En tout cas, Béatrice Dalle, elle adore Kurt Cobain, à un point que vous n'imaginez pas et que vous allez découvrir et comprendre maintenant. Le spectacle Comme As You Are qu'elle propose dans tout un tas de villes de France, c'est un hommage à Kurt Cobain. 10 textes lus par Béatrice Dalle, des textes du journal intime de Kurt Cobain, 10 chansons emblématiques de Nirvana pour les accompagner. C'est super beau, c'est super intense. Beau et intense, oui, c'est aussi un peu comme ça qu'on pourrait décrire le moment juste derrière la porte. Alors on toque à la porte de Béatrice Dalle juste avant qu'elle monte sur scène pour qu'elle nous raconte tout ça. En plus, c'est chouette, sa chambre, c'est le seul endroit où il y a la clim dans le festival. On est 2 heures avant son spectacle et Béatrice Dalle est de bonne humeur, elle a hâte de monter sur scène avec ses musiciens, mais donc elle prend le temps de nous accueillir, vous allez entendre, super bien. Bonsoir Béatrice Dalle.
1: Bonsoir.
0: Bienvenue sur Ici. On est au festival Sœurs Jumelles et ce soir au théâtre, vous allez donner ce spectacle incroyable qui s'appelle Comme As You Are. Hommage à Kurt Cobain,
1: ouais.
0: En texte et en chanson.
1: Ouais.
0: Déjà, merci de faire ça, Béatrice, parce que moi qui ai fait un deuil, un grand deuil pendant un an à la mort de Kurt Cobain,
1: ouais.
0: Je trouve que personne n'en parle. Et ceux qui en parlent, n'en parlent pas très bien. Et vous, en fait, je sens que vous l'aimez profondément. Est-ce que vous pouvez me dire...
1: Ça fait 32 ans que je suis sa veuve posthume, quand même. Hein.
0: Vous êtes la veuve.
1: Moi, je
0: vous serre la main. Je serre la main à la veuve de Kurt.
1: Je pense que oui, j'aurais pu être sa veuve,
0: ouais.
1: Ouais. Ouais.
0: Et je sais que c'est Jarmusch qui vous a fait découvrir Nirvana.
1: C'est en 91, on tourne Night on Earth. Et il me ramène des disques de New York. Et il y a Dinosaur Junior, il y a Nirvana. Et je sais plus le troisième. Et je découvre Nevermind avec lui, quoi. Et juste un détail, c'est que je n'avais pas vu la gueule de Kurt Cobain. Il se connaissait. Sinon, je leur dis, amène ton ami, chérie.
0: C'était son pote. Vous auriez pu le rencontrer à ce moment-là.
1: Ouais, ouais, il connaissait bien Courtney Love, surtout. Ah. J'ai dit, alors, ça ne serait pas de la famille, comme ça. On peut se voir tous les quatre, ça va être bien. Oui, oui, non, j'aime ce mec passionnément, j'aime sa poésie. Et si je suis complètement honnête, il ferait du zouk, j'en ai rien à foutre tellement je le trouve sexy.
0: Mais c'est ça qui est hyper intéressant, Béatrice. C'est qu'en fait, pour plein de gens, les rock snobs, ils disent non, mais nous, on ne s'intéresse qu'à la musique.
1: Mais pas du tout.
0: Vous embrassez complètement Nirvana, Kurt Cobain, tout.
1: Mais moi, je dis au paradis, mec, ça fait 32 ans que tu te reposes, repose-toi bien, parce que je ne vais pas te laisser t'en sortir.
0: Kurt Cobain, pour celles et ceux qui ont été fans de Nirvana, c'est le plus grand cœur brisé du monde quand on apprend sa mort à 27 ans, par suicide en plus, alors que c'était quelqu'un qui dégageait tellement de lumière. Est-ce que vous, quand vous avez appris son suicide à Kurt Cobain, vous avez été étonné, surpris, vous êtes tombé de l'armoire?
1: Pas du tout, parce que je me souviens justement avec Jim, moi j'ai été mon premier mari, où je me souviens de cette phrase avant le suicide de Kurt Cobain, où il disait chaque bouffée d'air que je respire est une torture, et Jim me répète ça, ils se sont parlé au téléphone, et qu'il avait dit cette phrase là, et j'ai pensé, il en a plus pour longtemps. Donc non, ça m'a pas tellement surprise. Mon frère, pas mon frère de sang, mon frère de cœur s'est suicidé aussi. J'ai eu plein de gens comme ça autour de moi. Et souvent, s'il y a des gens qui culpabilisent parce qu'ils ont pas à sauver, tu peux pas sauver quelqu'un qui a, c'est presque à ce point-là une pathologie, quoi, où tu ne peux rien faire. Il y a quand même une interview de Cobain où quand il écrit Something in a Way, il est sur un pont à Aberdeen, il veut se jeter en bas. À un moment, il dit, je suis malheureux depuis 25 ans, il est mort à 27 ans. Et moi, le texte que je préfère de son journal intime, c'est quand il dit ce qu'il ressent quand il est enfant, qu'il pense qu'il est un extraterrestre. Moi, ce texte, il est bouleversant, de ce qu'il repense quand il est petit garçon. Et j'ai vu, et ça, il y a peu de temps, il y a quelques mois, une interview de la mère de Kurt Cobain qui dit... Il m'a fait écouter, il est à la maison, elle décrit même, il en culotte, il descend de sa chambre, et puis il a les maquettes de Nevermind, et il fait écouter à sa mère, et sa mère ne lui dit pas, et elle dit, j'ai pensé juste qu'il n'était pas prêt du tout pour ça, parce qu'elle savait que c'était tellement beau le truc, que ça allait marcher, et que lui était bien trop fragile pour ça.
0: Bah tiens, on va l'écouter, cette chanson Something in the Way.
1: Elle est terrifiante de beauté et de tristesse.
0: Alors elle est pour vous, Béatrice Dalle, et pour toutes celles et tous ceux qui écoutent ici et qui ont passionnément aimé Kurt Cobain.

0: On est toujours au festival Sœurs Jumelles avec la seule, l'unique Béatrice Dalle qui rend hommage au seul et unique et regretté Kurt Cobain. Un spectacle canon qui s'appelle Comme As You Are, chanson de Nirvana évidemment. 10 chansons de Nirvana, 10 textes que vous avez choisis dans le journal intime de
1: avec
0: Kurt Cobain.
1: Mais maintenant on l'a créé avec Bastien Burger et Yves Dier. Maintenant on est avec Maïva.
0: Maïva de Bandit Bandit.
1: Et autant je trouvais extraordinaire quand Kurt Cobain chantait Rape Me, qui est pas du tout évidemment l'apologie du viol.
0: Le contraire même.
1: Mais au contraire, qui dénonce tout ce qu'on fait aux femmes, subir aux femmes. Je trouve ça bien aussi qu'une femme le chante. Ce soir, c'est une femme qui chante ça. Et je trouve ça bien aussi, quoi. C'est pour ça, tu sais, des fois, là, je passe à autre chose, mais quand sur les réseaux sociaux, tu mets un truc qui ne plaît pas, mais qu'est-ce que c'est grave. Occupez-vous des mecs qui fracassent leurs meufs, occupez-vous des gens qui touchent aux enfants, pas des... Tu sais, maintenant, c'est un crime contre l'humanité de poster un truc qui ne plaît pas, quoi.
0: Vous pensez que Kurt Cobain, s'il ne nous avait pas quittés dans les années 90, s'il était encore là aujourd'hui, il ferait des stories sur Instagram?
1: J'en sais rien, j'espère qu'il les ferait avec moi.
0: Des selfies en vacances tous les deux?
1: Tous les deux, n'importe comment. J'en ai rien à foutre.
0: Comment vous les avez choisis, les textes du journal intime de Kurt?
1: On les a choisis en même temps avec Emmanuel Poitnat. Et puis les morceaux de musique qui sont... J'ai envie de dire 80% du spectacle, c'est quand même Bastien qui le fait. Parce que c'est un musicien extraordinaire et rejouer tout seul sur scène la musique de Nirvana, c'est une performance incroyable. Maïva a une voix incroyable. Moi, j'ai juste choisi des textes qui montraient, pour ceux qui ne connaissent pas, parce qu'on a plein de gens très jeunes qui sont venus et qui ne connaissaient pas tellement Nirvana, et pour voir l'homme qu'il était. Et tu sens... Mais il y a des choses que j'ai enlevées, parce que je me disais, c'est un hommage que je lui rends. Et il y a des choses que je trouvais juste humaines, parce que c'est aussi un être humain. Moi, j'ai tendance à tellement mystifier les gens que j'aime passionnément, que je ne veux pas voir les défauts, je ne veux pas voir qu'il avait comme on a tous, tu vois. Et je ne veux faire sortir que les choses belles de lui. Et par exemple, il y a des choses qu'il critiquait, ben je ne les mets pas. Il n'est pas question que je parle de sa meuf, je la nique, sa meuf.
0: Bisous Courtenay, si tu nous écoutes.
1: Pas bisous
0: de Rochefort.
1: Non, si je l'avais rencontré 2 heures avant elle n'existait même pas. Son mec, je le séquestrais, j'en ai rien à foutre. Mais je lui ai laissé aucune chance de m'échapper. En plus, il est mignon parce qu'il y a une interview de Louis, il dit, vous savez, moi, il est tellement pas sûr de lui. Il dit, je m'aime tellement pas que si c'est celle qui veut bien de moi, j'y vais.
0: Alors là, il faut le dire, Béatrice, pour celles et ceux qui n'ont jamais vu le visage de Kurt Cobain.
1: Il est super joli.
0: Mais d'une beauté, c'est des grands yeux bleus. Un peu Jésus, en vrai.
1: Ah, mais c'est pour ça qu'il est en train de devenir le messie du rock, le mec. Quoi.
0: Ouais, un peu Jésus, mais sexy.
1: Il est tellement beau. Mais à la fois, il y a plein de musiciens pas très beaux, et par leur talent de musicien, devient...

0: en décider, je vais te dire ce qui est bien de faire. Tu vas aimer celui-là, tu vas aimer celle-là et pas cela. Je trouve ça, tu sais, mais déjà quand il y a eu le mariage pour tous en France, qu'on manifeste à ce point alors qu'on enlevait des droits à personne, on en donnait juste un peu plus à certains. Tu dis, mais qu'est-ce que c'est que tu vas dans plein de pays d'Afrique où l'homosexualité, on les met en prison. Moi, j'ai vu plein de documentaires où des jeunes femmes qui sont avortées dans certains pays d'Amérique du Sud prennent 40 ans de prison. Et ce qui est quand même extraordinaire, c'est quand les hommes se mêlent de ça. Parce que l'avortement, s'il y a quelqu'un que ça concerne, il n'y a pas un mec qui est concerné par ça. Moi, je me souviens d'une femme féministe connue qui disait, elle n'a pas besoin, sa vie est féministe, en parlant de moi. Et c'est vrai. Moi, j'ai toujours fait ce que j'ai voulu, quand j'ai voulu, avec qui j'ai voulu. Et personne n'a le droit de me dire du monde. Je te dis, je n'atteins pas l'intégrité physique, morale de quelqu'un. Je fais du mal à personne. Ouais, je sors avec des mecs jeunes. Et alors, c'est pas ton cul, c'est parce que juste, t'as les boules de ne pas avoir les mêmes mecs que moi. Parce que sinon, je ne vois pas en quoi ça te dérange. Les hommes ont toujours fait ça, depuis toujours. Et alors ? Je fais du mal à quelqu'un, ils sont pas mineurs, hein. Je sors pas avec des mecs de 16 ans, donc ils sont plus jeunes que moi, et alors? Voilà. Je pense que toutes les meufs, vous rêvez de ça, et vous avez pas les couilles de le faire, peut-être. Excusez-moi, j'enlève le mot couille, parce que souvent, le mot couille est associé à quelque chose de courageux. C'est dingue, ça. C'est dingue.
1: Du coup, comme Kurt Cobain, il a 27 ans pour toujours, il a l'âge idéal pour vous.
0: Ah, mais il serait absolument parfait. Mais de façon, à n'importe quel âge, il aurait été parfait. Tu sais, comme je t'ai dit, même s'il avait fait du zouk, et je déteste le zouk, il aurait été parfait s'il avait... C'est comme Hendrix. Même s'il avait joué du triangle, j'aurais adoré, j'en avais rien à foutre. Ouais.
1: Merci beaucoup.
0: Merci à vous.
1: On se quitte en écoutant Come As You Are, parce que c'est le titre
0: obligé
1: du spectacle. Et j'espère que vous allez continuer longtemps à tourner avec. Hein.
0: Bah, j'espère,
1: partout,
0: c'est un tel plaisir d'être avec les deux. En plus, c'est un vrai plaisir. J'ai plus de plaisir à faire ça que tout ce que je fais.
1: Bah, continuez alors.
0: Ah ouais.
1: Merci.
0: Merci à vous.

0: Nirvana, Come As You Are, sur l'album Nevermind de 1991. Et le spectacle Come As You Are, imaginé, voulu, rêvé par Béatrice Dalle, qui était hier au Festival Sœurs Jumelles et qui se balade dans les théâtres partout en France. Sur scène avec elle, il y a Bastien Burger à la guitare et Maëva Nicolas, la chanteuse de Bandy Bandy, qui chante les chansons de Nirvana.
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0: Attention les amis, ceci n'est pas un exercice. Mylène Farmer a enfin communiqué sur son nouvel album. Égrégore sortira le 30 octobre prochain. Notez-le dans vos tablettes. Ne ratez pas cette sortie absolument exceptionnelle. Vous en entendrez parler sur votre radio ici. Évidemment, vous vous en doutez. Et puis en attendant, réécoutons une des chansons emblématiques de Mylène et un des clips les plus cinématographiques. Ça s'appelle « Libertine ».

0: la chanson, mais aussi le clip. Hein. N'hésitez pas à aller le chercher sur YouTube, par exemple, pour le revoir, hein, ce clip dans le 18e siècle. Un vrai court-métrage hein, de près de 11 minutes. Ça a vraiment révolutionné l'art du vidéoclip en France. Mylène Farmer. Allez, Décibel, c'est terminé pour ce soir. Merci à l'équipe de l'émission. Il y avait à Paris Iris Guitoni et Thomas Allard. Et à Rochefort, Hervé Dinf, Paul Caillot et Géraldine Mayer. Il y avait vous aussi et les sœurs jumelles qui nous ont bien accueillis. Demain, attention, le rendez-vous est à 19h.
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3: Bonjour la France, j'espère que tu vas bien. La France, ah là là là là. Comment ça va Éric Bastien ?
4: Bonjour Valérie, la France, là là là là là là. Ça va très bien, là là là là là.
3: Eh ben c'est super. Voilà. Je vous rappelle les cadeaux pour la finale de demain.
4: Déjà.
3: Oh, bah, le temps passe vite. Hein, vous savez, on rajeunit pas.
4: Évidemment.
3: Alors, je vous rappelle que vous gagnez pour le premier prix 2 places VIP pour assister au concert de Katy Perry. Hein, c'est le 12 juillet. Alors, c'est le 12 juillet au Zénith de Nancy. Alors, vous aurez évidemment un accès prioritaire, un accueil personnalisé, un espace privatif pour vous retrouver avant et après le spectacle dans un cocktail dînatoire, 100€ de carburant pour aller à Nancy. Et c'est pas tout, parce que nous, on est hyper gentils. Figurez-vous que vous passerez la nuit dans une suite pour deux personnes avec deux petits déjeuners au cottage Nancy, Brabois, Maison Mangin. Voilà, un truc de fou, quoi. Et puis, c'est pas tout. Parce que oui, on est généreux. Je vous le rappelle que toute la semaine, pour tous les participants, les gagnants comme les perdants, on gagne 2 places de ciné pour aller voir Les Parfaits au pluriel, Arnaque en famille, avec Audrey Fleurot et Ramzy Bedia. Donc ça, c'est pour tout le monde. Le premier prix, c'est Katy Perry. Qu'est-ce qu'on gagne si on gagne pas ça ?
4: Eh, vous savez parler du cottage Nancy. Je vous le dis depuis le début de la semaine.
3: Oui.
4: Toute la team et la famille Malongo sont sur place. Déjà, ils sont dans les backstage pour Katy Perry.
3: Oh, okay.
4: Et au cottage Nancy, ils sont installés. Alors, ils ont mis en place 5-6 machines espresso. Mais parmi ces machines, il y en a une qui sera pour vous. Avec 32 dosettes, 6 verres en verre. Tout ça par Joe, la légende.
3: Eh ben, on accueille tout de suite nos candidats. Bonjour Anne-Sophie, bonjour Stéphane,
5: bonjour.
3: Comment ça va ?
6: Bonjour,
5: très bien.
3: Alors Anne-Sophie, tu joues avec moi et tu joues aussi avec ICI Sud-Lorraine.
6: Oui.
3: Tu as 43 ans, tu habites Sanchez dans les Vosges.
6: Exactement.
3: Alors t'es sanchoise, t'es sanchaise, t'es quoi ?
6: Sanchéen,
3: Sanchéenne. Ah oui, d'accord, toujours, je ne trouve jamais. Sanchéen, Sanchéenne. Tu es mariée avec Alban.
6: Oui.
3: Tu as deux filles. Comment s'appellent tes filles ?
6: Alors, mes filles s'appellent Jade et Sacha.
3: Oh là là là là là là. Je vois qu'elles ont 8 et 13 ans. T'as encore une petite année de tranquillité avant les tourments de l'adolescence.
6: Ah ouais. En fait, ça commence un peu déjà.
3: Oh là là là là. Je suis de tout cœur avec toi.
6: Mais bon.
3: Eh oui,
6: bah merci.
3: Je suis dans tout cœur avec toi. Alors, il paraît que tu as un petit chien qui s'appelle Milou.
6: Oui. Ben, il est à côté de moi d'ailleurs là.
3: Alors c'est quoi comme modèle ? C'est un Milou vraiment ou...
4: Un Fox Terrier.
6: Non, c'est un Milou Russell Terrier, un mix de deux races.
3: Ah d'accord, ok. Bon bah c'est un terrier, ça creuse. Voilà, ok.
6: Ouais, ben, exactement. Ben, encore tout à l'heure, il avait la tête dans un trou. Donc...
3: Aïe, aïe, aïe, aïe, aïe. Mais c'est des chiens de terrier, ça te fait des trous, ça te...
6: Oui.
3: C'est un... Ouais, parfait.
6: Eh oui, en plus des Milou.
3: Eh ouais. Alors tu es infirmière à domicile.
6: Oui, oui.
3: Voilà. Avant, tu étais à l'hôpital, en tant qu'infirmière
6: aussi.
3: C'est
6: ça. Oui, oui, tout à fait.
3: Mais alors, rien à voir. Petite, tu voulais être paléontologue.
6: Oui, j'étais fan de... Bah, je pense que c'est Jurassic Park qui m'a
3: dit.
6: Et je les voyais, et je disais, oh, c'est ça que je veux faire plus tard. Mais j'ai voulu longtemps, encore jusqu'au lycée, je voulais encore faire ça.
3: Et alors, qu'est-ce qui t'a arrêté ?
6: Et après, en fait, fac d'histoire, tout ça, ça me branchait pas trop parce que c'est pas comme à la télé, en fait. Donc,
3: ah oui, c'est
6: c'était de longues
4: c'est plus
6: études.
4: Dur.
6: C'était plus dur que ce qu'on voyait. Voilà,
3: ouais. Oui, puis surtout, il n'y a pas des vrais dinosaures qui sont reproduits quelque part. Ah là là là là là.
6: Voilà.
3: Alors, on va essayer tout de suite, ensemble, de marquer le premier point avec la première question, vrai ou faux. Tu as une petite ambiance militaire. Ça, c'est la femme d'Éric Bastien qui le réveille le matin.
4: Ah, terrible.
3: Alors, écoute bien. En Thaïlande, le service militaire se joue à la loterie. Alors, est-ce que c'est vrai qu'on joue à la loterie le service militaire ? Top chrono, 5 secondes.
6: Soyons fous, je dis oui.
3: Eh ben, t'as bien raison, soyons fous. Et oui, en Thaïlande, il y a une partie du service militaire qui fonctionne par tirage au sort.
4: C'est terrible.
3: Et chaque année, il y a des hommes de 21 ans qui doivent participer à une sélection, donc à une véritable loterie. Et donc, bah voilà. Donc, bravo, premier point.
4: J'ai vu des images de ça, c'est vraiment moche, parce qu'il y a des gars qui ont vraiment pas envie d'y aller. Et il y a des types qui sont là, et un tir au sort.
3: Hunger Games.
4: Il y a des déceptions. Voilà. Stéphane est avec nous, avec ici Paris, Île-de-France. On va l'accueillir avec plaisir. Ça va, Stéphane?
5: Ça va très bien, et toi?
4: Ouais, ça va super. Stéphane, il est dans le train, il est comme ça, voilà. On le suit dans ses voyages et ses pérégrinations.
3: Mais où vas-tu?
4: Ben oui, où tu vas?
5: Je vais sur Paris, visiter la Tour Eiffel.
4: Ben voilà, c'est bien, oui, parce qu'il est de la région, il est de Seine-et-Marne, de Gretz-Armainvilliers. Bonne visite de la Tour Eiffel. Tu verras juste en haut de la Tour Eiffel, t'as tous les émetteurs radio. Si tu bouges un peu trop, plus personne pourra nous écouter. Voilà. Ouais, alors fais attention. Stéphane, tu
3: C'est drôle, toi.
4: Ben oui.
3: C'est drôle ce que tu viens de dire.
4: Vous couper la parole.
3: Ah, oh, c'est génial.
4: Pourra vous couper la parole. Ouais, parce qu'il y a un bouton spécial d'Amino.
3: Ah, c'est ça.
4: Oui, bien sûr, c'est en place. Célibataire avec un chat, comment s'appelle ce petit chat, Stéphane?
5: Il s'appelle Pompon.
4: Pompon, c'est original comme nom.
5: Ouais, c'est comme le chat dans Le Cerveau avec Belmondo.
4: Ah oui, voilà, ah oui, oui, oui. Ah oui, avec Bourville aussi, The Brain. Pompon, je ne sais pas qu'il s'appelait Pompon dans le film. Ok. Oui. Et c'est à cause du film que tu l'as appelé comme ça ou...
5: Oui, c'est à cause du film, ouais.
4: D'accord. Tu es agent d'accueil. Alors voilà quelque chose qui est intéressant. Au mois d'août, tu vas travailler au musée Grévin.
5: Oui, oui, oui. Ça y est, ils vont. En fait, j'ai fait déjà un stage d'un mois chez eux au mois de mai.
4: Ouais.
5: Et ils m'ont proposé un contrat saisonnier 3 semaines au mois d'août.
4: Et tu vas faire quoi?
5: Alors, en fait, c'est pour accueillir les visiteurs. Et les renseigner s'ils ont des questions sur les statues.
4: Ben, c'est génial, musée Grévin, musée avec des personnages de cire, sur les grands boulevards à Paris, avec tous les artistes que l'on aime, et puis tout un pan sur l'histoire aussi, tu vas te régaler, et on te croisera avec plaisir. Petit, tu voulais être vétérinaire.
5: Oui, oui, oui.
4: Et finalement, bon, non. Pardon. Tu voulais être musicien aussi.
5: Je voulais être vétérinaire parce que j'adore tellement les animaux que.
4: Ouais, je comprends.
5: Que voilà.
4: Écoute, en tous les cas, nous, on est heureux de t'accueillir dans le train. On espère que ça ne va pas couper. T'es avec nous jusqu'à 13h. On a une première question qui arrive tout de suite. Et elle vaut un point avec. Oh là, pour les nostalgiques et ceux qui aiment les pubs. Écoutez.
7: Fraîcheur de vie.
4: Se sent bien,
3: c'est
4: un
3: ça nous rajeunit pas.
4: Il y a un mec, il y avait de l'eau aussi, il faisait du rat, il faisait du canyoning ou je sais plus.
3: Bah il y en avait plein, hein, c'était mais vraiment la pub du chewing gum des années.
4: Et d'ailleurs vous êtes tellement un puits de science que vous savez que cette musique vient de d'avant, c'est ça je crois.
3: C'est une chanson américaine. Ouais. Where we went young and free. C'est une chanson.
4: Ah, l'intelligence de cette femme en une seule personne, quoi, ça c'est fou. Les chewing-gums peuvent mettre jusqu'à 7 semaines à être digérés lorsqu'on les avale, ce qu'il ne faut pas faire. Top chrono, 5 secondes, 7 semaines pour être digéré.
5: J'y accéderai.
4: Alors c'est faux. Comme les autres aliments non digestibles, le chewing-gum traverse tout simplement notre système digestif. Il est éliminé en quelques jours. Donc de ce côté-là, il n'y a pas vraiment de souci. Mais bon, faut pas les avaler quand même. Hein, c'est pas terrible.
3: Hein. Ah non, moi j'en ai avalé plein quand j'étais petite. Merci bien.
4: Ah bah oui.
3: Allez, ça fait un point pour Anso, pas de point pour Stéphane. Et là tout de suite, ah là là, Thierry Pastor. Le coup de folie.
4: Bah bien
3: quoi.
4: Sûr, bah c'est
3: oui,
4: le coup de folie.
3: Parce
4: on
3: que
4: adore.
3: Comme vous écoutez ici, c'est le coup de folie.

0: de folie, c'était Thierry Pastor, magnifique Thierry Pastor sur ici.
1: Ta, le coup de folie, c'est ma vie.
0: Bon, je vous prenais tout de suite, mon candidat était dans le train, il a raccroché. De toute façon, vous faites tout pour que je perde.
1: Oh, mais ce culot.
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1: Alors, nous sommes avec Anne-Sophie qui joue avec ici, Sud-Lorraine, qui elle n'est pas dans le train. On parlait juste avant de, avec Stéphane, il dit qu'il adore les animaux, mais toi aussi, tu adores les animaux.
3: J'adore.
1: Tu fais des dons à 30 millions d'amis à la SPA, c'est génial.
3: Oui, c'est important. Ah, ouais. Bah, ça, j'adore les animaux, et quand je vois ce qu'on peut leur faire subir, ça me rend malade. Et...
1: Ah, moi aussi.
3: Et c'est pour ça que je voulais être vétérinaire aussi quand j'étais gosse. Ah, mais j'ai fait un stage, c'est le stage quand t'es en troisième.
1: Ah, oui. Le
3: fameux. Et quand j'ai vu les chiens arriver dans des états, il fallait les amputer, il fallait euthanasier, et j'ai pas supporté, je pleurais tous les soirs, j'ai dit je peux pas.
1: Comme moi. Mais par contre, c'est bien que tu donnes des sous à 30 millions d'amis à l'SPA, parce qu'ils font un travail remarquable.
3: C'est ça, exactement, et je tiens vraiment à les féliciter pour tout ce qu'ils font pour les bêtes.
1: Alors, tu aimes les animaux, tu as le petit Milou, on a vu, mais alors tu adores jardiner, il paraît.
3: Oui,
1: qu'est-ce qu'il y a dans ton petit potager ? Fais-moi rêver.
3: Alors, il y a des courgettes, des concombres, des tomates, des poivrons, des haricots qui peinent à pousser.
1: Ah ?
3: Oui, oui.
1: Pourquoi ils poussent pas ? Il fait trop chaud ?
3: Ben, soit c'est trop chaud, soit il pleut trop. C'est compliqué.
1: Ah, c'est compliqué.
3: C'est compliqué.
1: Non, les haricots.
3: Et puis des petits oignons.
1: Alors du coup, après, tu cuisines tout.
3: Les ratatouilles du jardin.
1: On adore les ratatouilles du jardin. Et figure-toi, Éric Bastien, parce que c'est notre plat préféré.
0: Oui.
1: Elle fait des lasagnes.
0: Évidemment, bien sûr. Et maison, je suis sûr.
3: Bien sûr, je fais la sauce tomate avec aussi.
1: Oh là là. Mais attention, là, c'est aussi pour toi, Éric.
0: Oui, allez.
1: Et oui, parce qu'elle fait. Non, elle fait des gâteaux, des muffins à la cerise, des cookies, des crêpes et des confitures.
0: Oh là là. Anne-Sophie, 116 avenue du président Kennedy dans le 16e. Tu sais, tu mets tout ça dans un Tupperware, tu emballes dans un paquet cadeau avec un petit billet de 500 et tu nous envoies tout ça avec bonheur.
1: Voilà. Alors, tu as déjà.
3: La confiture de la street était bonne.
1: Oh, ça va, arrête, tu me fais rêver. On va marquer le deuxième point qui a une petite ambiance.
0: Alors, vous imitez les phoques parce que vous êtes bien le dauphin.
1: Non,
0: déjà,
1: je fais le dauphin, mais je sais pas faire le phoque. Enfin, je peux faire comment il marche.
0: C'est ridicule.
1: C'est ridicule. Voilà. C'est alors, écoute bien. Face à la disparition de la banquise, la Norvège a installé des plateformes artificielles pour aider les phoques à survivre. Face à la disparition de la banquise, la Norvège a mis des plateformes artificielles pour aider les phoques à survivre. Vrai ou faux ? Top chrono. 5 secondes.
3: Je dirais faux. J'en ai jamais entendu parler.
1: Eh ben non, c'est vrai. Il y a des chercheurs qui ont testé des plateformes de glace artificielle pour aider évidemment les phoques. Et ça marche très très bien. Et c'est temporaire, mais au moins ils peuvent se reposer, se reproduire. Pas de points, mais tu as appris un truc.
0: Oui, donc ce qui fait toujours qu'un point pour Anne-Sophie et zéro pour Stéphane. Est-ce qu'on a retrouvé Stéphane dans son train ou pas du tout ?
4: Oui, je suis là.
0: Voilà, Stéphane qui prend des risques, qui fait le voyage avec nous, c'est bon ça. T'as payé ton ticket, tu vas pas te faire arrêter, ça va, tout roule.
4: Non, c'est bon, il y aura pas de problème.
0: Ok, on est bien. Stéphane avec ici Paris de France qui s'en va visiter la Tour Eiffel avant, je le rappelle, le travail au musée Grévin quand même, c'est exceptionnel ça, pour le mois d'août. Alors on va parler de jardin, je reprends ma guitare parce que tout à l'heure vous m'avez écouté jouer avec la guitare. Vous avez vu ?
1: Ouais, tu joues très très bien. Hein.
0: Tu peux quand même entendre que je fais ?
1: C'est fabuleux.
0: Exactement, le fabuleux destin d'Éric Bastien. Alors tu jardines aussi ? Parle-moi un petit peu de ton potager.
4: Ah oui, moi c'est une passion que mon papa m'a transmise. Et cette année, je me suis lancé, parce que maintenant il est âgé, et je me suis lancé moi-même, tout seul comme un grand. Mmh. Et j'ai fait des tomates, cerises, des tomates normales, des salades, et surtout mon fruit préféré qui est les fraises.
0: Les fraises, voilà, c'est bon ça les fraises, surtout l'été, une petite envie de fraises aussi, voilà. Bon, il cuisine pas trop notre Stéphane, non, parce que quand il le fait, c'est raté, hein, c'est cauchemar en cuisine ton truc.
1: Ah ouais, ça c'est déco. je t'adore Roxane, mais j'aimerais que tu n'associes pas mon émission à cauchemar en cuisine,
0: remettons en place les choses. Le générique qu'on a écouté juste avant et qu'on va remettre,
1: c'était déco.
0: Et cette excellente émission qui arrive sur M6. M6 à la rentrée. Bien sûr. Alors que moi, je voulais parler de cauchemar en cuisine.
1: En cuisine, ouais.
0: Sur M6 également, avec Philippe Etchebest. Bon, tout ça pour dire que tu fais du trop cuit, quoi. Tu sais pas cuisiner, quoi.
1: Je sais pas.
0: Non.
4: Oui.
0: Tout ça pour ça, Stéphane. Hein. Bon, Stéphane, voilà. On va jouer. Attention, le train à destination de. On y va dans le taquet. Prochain arrêt, le point.
5: 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Le temps des patins à roulettes. La joue l'enfant.
0: Tu connais ça?
1: Ah bah oui, parce que moi j'en ai fait du patin à roulettes, hein, j'ai l'âge, hein, je t'explique.
0: À la main jaune?
1: Ah, mais bien sûr, à la main jaune.
0: Pour ceux qui connaissent, ça parle de la main jaune. C'est dans le film La Boum, là, on les voit avec le patin à roulettes. Bon, Marie-Paul Bell, pour parler des patins à roulettes, Stéphane, pour un point, les patins à roulettes ont été inventés avant le vélo. Avant le vélo, vrai ou faux, top chrono?
4: Je dirais que c'est faux.
0: Eh ben c'est totalement vrai, les premiers patins à roulettes apparaissent vers 1760, c'était inventé par un Belge d'ailleurs, alors que le vélo n'arrive qu'en 1817. Voilà.
1: Et à la main jaune, c'était des rollers, hein, c'était pas des patins à roulettes.
0: Ils faisaient pas du patin à roulettes à la main jaune?
1: Non, les patins à roulettes, c'est un truc avec des lanières en cuir que t'attachais sur ta godasse.
0: Arrêtez, ça m'excite.
1: C'était horrible, c'était casse-gueule, alors que le roller, t'avais la chaussure et tu mettais le pied dedans. Oh, voilà.
0: Quelle
1: Allez,
0: époque.
1: Ça fait un point pour Anso, pas de point pour Stéphane, et là tout de suite. C'est de circonstance. Vous écoutez ici, vous écoutez Happy, Pharrell Williams, à tout

0: Pharrell Williams, Happy, comme tous les jeudis.
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1: Nous sommes au taquet avec Anne-Sophie qui a un point et Stéphane qui n'a pas de point. Alors, Anne-Sophie, ah là là, Anne-Sophie, elle aurait aimé déjeuner avec lui. Eh oui. Bon. Ça va pas être possible, tu sais.
3: Ah, ça va être compliqué.
1: Ça va être compliqué. En plus, t'as même pas pu le voir en concert.
3: Ah, ça c'est mon grand regret, ouais. Ça aurait été, je pensais, extraordinaire à voir. Ouais.
1: Ah bah oui, ça c'est sûr. Tu as vu le film qui est sorti ?
3: Ah oui, bien sûr, il est génial,
1: Bon, bah déjà au moins t'as vu le film, déjà c'est pas mal.
3: Voilà.
1: Je peux pas te promettre un déjeuner avec Michael, c'est fortement compromis.
0: Sauf pour ceux qui pensent qu'il n'est point décédé.
3: Oui,
0: bon, et qu'il a rejoint Elvis et tous les autres.
1: Ah oui, donc on est sur du complotisme. D'accord.
0: Okay. Voilà. Vous pensez à cela. Hein.
1: Bien sûr. Alors, écoute, c'est simple. Là, il va y avoir juste l'intro de la chanson. Non, non, je t'ai entendu soupirer. Non. Non, voilà, je préfère que tu dises que.
3: Allez.
1: Alors, il y a l'intro, c'est l'une après l'autre. C'est vraiment des tubes, chérie. Tu vas les reconnaître. Écoute bien, première intro.

0: Allez, c'est qui chante? Top chrono.
1: C'est Imagine de John Lennon.
2: Ah bah tu vois, fallait pas soupirer. Pourquoi t'as soupiré? Alors que c'était Imagine all the people. Eh oui, living in the
3: moment.
2: On adore cette chanson, la plus belle chanson de John Lennon. Eh oui, donc t'as déjà un point.
1: Le texte est très beau, oui.
2: Ah, tu vois. Alors attention, c'est encore plus facile.
3: C'est pour vous ça.
2: C'est une spéciale dédicace de la programmation d'Éric Bastien.
3: Ouais,
2: qui sait à quel point j'aime cet artiste. Allez.
3: Fastoche.
1: Michel Sardou. Ah.
2: Voilà, c'est Michel Sardou, les lacs du
1: Connemara.
2: Brûlés.
3: Tu la chantes, hein, tu vois.
2: Ouais, je la connais quand même.
3: Allez,
2: c'est
3: encore.
2: Pas parce que je préfère Johnny que. Voilà, ça suffit, jingle. Allez, Anne-Sophie, tu as 3, ma chérie, bravo.
3: Ah, Stéphane qui est en train, rappelons-le, hein, Stéphane que nous suivons depuis midi.
2: Voilà.
3: Un petit point SNCF, Stéphane, comment ça va? Ça se passe comment, le trajet?
2: Tu es à quel niveau de l'arrivée de la Tour Eiffel?
4: Pas loin. Je suis à Val-de-Fontenay, donc ça fait encore... quelques stations encore.
3: Okay. Écoute, avant 13h, on s'engage à ce que tu arrives au pied de la Tour Eiffel. Stéphane, merci d'être avec nous. Donc, on a bien compris que tu habitais du côté de Marseille. Et on salue tous les Marseillais. Oui, tu peux dire que la vanne n'est pas bonne. Allons-y. Voilà, c'est ça. C'est des vannes de fin de saison, je vous l'ai dit.
2: Ouais, de fin de série aussi.
3: Je refuse totalement. Juste un mot avant de faire le quiz. On va écouter un petit extrait d'Indochine. Parce que t'es le fan absolu. T'as même les tatouages. T'as le tatouage.
4: J'ai un tatouage de mes trois idoles qui sont Jean-Louis Aubert, Indochine et Renaud.
3: Ouais.
4: Et dans un carré d'as.
2: Ah, t'as mis la tête de tes chanteurs à la place des rois et tout ça.
4: Exactement.
3: C'est pas mal ça. C'est pas mal.
2: Et tu l'as où ce tatouage?
3: Pas discret ça.
4: Au biceps gauche.
2: Ah d'accord, biceps gauche.
3: Bon, okay, très bien. Ouais. Fan d'Indochine, il a plein de vinyles, il collectionne les cartes postales, enfin voilà, il aime tous ces artistes comme Renaud. Et Jean-Louis Aubert, alors est-ce qu'ils sont dans ton quiz?
2: On verra bien.
3: Non, ce serait trop simple. Bah on va partir sur des intros, hein, c'est exactement la même chose. Tu écoutes une courte intro, c'est-à-dire à peine 10 secondes, et c'est à toi de retrouver le chanteur. Voici le premier. Voyez, les extraits sont trop longs, les auditeurs sont tellement bons, les candidats sont exceptionnels. Tu as dit que c'était
4: Bruce Springsteen.
3: Oui.
2: J'adore ce mec.
3: Ouais. Ça fait quand même déjà un premier point.
2: Bah oui.
3: Qui à cette heure-ci était quand même assez inattendu et inespéré pour moi. Mais...
2: j'aime ce coaching négatif.
3: Ouais, Stéphane, je sens qu'il y a un deuxième point qui arrive. Et là, on part très très loin.
2: Tu te tais, pas d'indice.
3: Tu te tais, pas d'indice. Oh là là! Et t'as le titre?
4: Belle île en mer.
3: Oh, oui, oui.

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2: Je vous rappelle que demain, pour la finale, il y a deux très beaux gâteaux.
3: Oui, voilà, ah bon des, c'est voilà, quelle heure le brunch?
2: Alors, il y a deux places VIP pour assister au concert de Katy Perry le dimanche 12 juillet au Zénith de Nancy. Vous aurez évidemment un accueil personnalisé. Vous allez avoir un cocktail dînatoire, des places premium, un parking, 100 euros de carburant pour y aller. Ça, c'est le premier prix. 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Ne vous mieux. Inquiétez même pas. Ah oui. Et ensuite, on aura pour tous les participants, gagnants comme perdants, deux places de cinéma pour aller voir le film Les Parfaits, Arnaque en famille avec Audrey Fleureau et Ramzy. 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Alors, je rappelle que nous sommes avec Anne-Sophie, qui joue avec ici Sud-Lorraine, qui a 3 points, et Stéphane, ici Paris, Île-de-France, qui en a 2. Alors, Anne-Sophie, nous allons parler d'amour. Voilà. Oui, eh oui, nous allons parler de ta
4: et
2: rencontre.
4: Tu danses avec lui.
3: Ah, c'est pas d'aujourd'hui, ça.
2: C'est ça, j'ai
4: sur son épaule.
2: Oh là là. Bah oui. Alors, je vous explique, hein, Sophie, elle a 43 ans. Bon, elle oui. rencontre son chéri, elle était célibataire. T'avais un cousin qui voulait absolument te caser. Hein,
5: oui.
2: Voilà. Du coup, il organise une fête pour un anniversaire en se disant bon, allez, j'invite plein de célibataires. Et voilà. Sauf qu'en boîte, là où il organise son truc, il y a un autre anniversaire. Et qu'est-ce qui s'est passé?
5: Alors là. J'ai vu justement bah, mon futur mari et je l'ai vu dans cet autre anniversaire. Je me suis dit, oh purée, mais c'est qu'il est mignon comme tout lui. Hein.
2: Tu repères le beau gosse, quoi, hein, voilà.
5: Voilà, exactement, exactement. Je repère le beau gosse. Et du coup, à force de repérage, on danse ensemble et puis on sympathise et le petit bisou de la soirée.
2: Le petit bisou de la soirée. Mais enfin, lui, il n'avait pas tout compris au début parce que tu te faisais draguer par un autre mec. Donc du coup, lui, il n'avait pas capté les signaux. Hein,
5: de... Non, bah non. Ouais. Et c'est toujours comme ça, il y en a un qui vous plaît, mais c'est l'autre qui vient tout le temps sur votre dos. Ouais. Et...
2: Ça, on connaît, hein, nous les femmes. Nous les femmes.
3: Nous les femmes.
2: Alors,
3: bon. Quand est-ce qu'il y a eu Kiss Me là,
2: bah, le
3: coup,
2: soir,
3: là.
2: Elle vient de le dire.
3: Il y a eu Kiss Me le soir, d'accord.
2: Donc il y a eu un petit bisou, échange de numéros, bim bam boum, on se revoit. Et ça fait combien de temps que vous êtes ensemble maintenant?
5: Eh ben, ça fait 16 ans.
2: Et oui, et ça fait 3 ans que vous êtes mariés?
5: C'est ça. C'est... Et qu'on a nos filles, et qu'on a. Voilà. On a construit notre petite famille, donc c'est top.
2: Oh là là là. Bon. Alors,
5: c'est que du bonheur.
2: C'est que du bonheur, évidemment. Alors ma chérie, c'est le moment de marquer 3 points de plus avec la question à choix multiple. Je vais te poser la question, je vais te proposer des réponses et à mon top chrono, tu auras 10 secondes pour me donner ton choix. Allez, tiens, je vais te faire écouter un petit truc très sympa.
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2: Sous l'océan. Henri Salvador.
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0: Sous l'océan, pourquoi ? Parce qu'on va parler, bien évidemment, de la mer. Alors, sur une carte de l'Australie, si tu regardes la carte de l'Australie, où est la grande barrière de corail ? Où elle est ? Où elle se situe ? Alors, elle est... Écoute bien. Écoute. Est-ce que la grande barrière de corail est au nord-est de l'Australie ? Au sud-ouest de l'Australie ? Au sud-est de l'Australie ? Ou au Dami d'Hollande ? Donc, sur la carte de l'Australie, où se trouve la grande barrière de corail ? Nord-est, sud-ouest, sud-est, au Dami d'Hollande. Top chrono, 10 secondes.
1: Allez,
0: c'est... Il n'y a pas nord-ouest, il y a nord-est. Il n'y a pas nord-ouest, il y a nord-est ou sud-ouest. Alors lequel des deux tu
2: dis ? Non, c'est nord. Je dirais nord-ouest.
0: Non.
2: Nord-est, oh, décidément.
0: Voilà, okay. Je te reprends parce que t'as dit nord. Mais voilà, ok, oui, c'est ça. C'est la bonne réponse.
2: Nord-est, oh là là, je suis bloquée.
0: Et ben voilà, allez, c'est bien, c'est au nord-est, évidemment.
1: Bien, je vous propose de retourner sur les rails avec plaisir pour retrouver Stéphane que nous suivons depuis midi. Stéphane, en direction de la Tour Eiffel, on s'est promis avant 13h que tu y serais. Où est-ce que tu en es ? On fait le point, hein, toutes les 5 minutes.
3: Oui, je vais bientôt arriver.
0: Ah, merci. Voilà, super.
1: Merci Stéphane, notre envoyé spécial pour ici. Stéphane, alors je rappelle qu'il est fan de Jean-Louis Aubert, de Renault, d'Indochine, qu'il a même tatoué voilà, les visages sur son biceps. Hein, c'est bien ça, hein, avec tous ses artistes préférés. Je sais que tu as un mec super bien, tu fais partie en plus d'une association, tu veux peut-être nous en dire un petit mot, qui s'appelle Unissons-nous en trois mots.
3: Oui, Unissons-nous. En fait, c'est une association qui aide les plus démunis. Et par exemple, à une famille qui demande, par exemple, une poussette et des couches ou quelque chose comme ça, on essaye de leur avoir dans les plus brefs délais.
1: Ok, tu aides les personnes en difficulté. Voilà. Tu cherches des dons, des adhérents, des vêtements. Tu fais des maraudes aussi, un petit peu ?
3: Oui, et les maraudes aussi, on fait. Oui, tout à fait.
1: C'est super. Stéphane, tu collectionnes des vinyles, des DVD, des bandes dessinées, t'adores Louis de Funès, mais t'es fan des dessins animés japonais surtout.
3: Oui, surtout ceux de mon enfance, comme Albator, Capitaine Flamme, Goldorak,
1: Albator, Albator, et puis celle-là aussi.
4: Les chevaliers du Zodiac, ouais.
1: Ça parle à beaucoup de gens hein, qui ont vécu, qui étaient enfants dans les années 80. C'est Capitaine Flamme, Dragon Ball Z. Ce qui permet de comprendre que t'aimerais découvrir le Japon, j'en déduis. Hein.
3: Ah oui, ça, c'est mon rêve d'aller au Japon, oui, ça c'est vrai.
1: Je te souhaite de le découvrir. Pour l'instant, découvrons ta question. Allons-y. Question à choix multiple, avec une petite ambiance. Money, c'est David Guetta. Quel animal imaginaire est aujourd'hui le surnom donné aux startups valorisées à plus d'un milliard de dollars ? Je répète, un animal imaginaire aujourd'hui qui est aussi le surnom donné aux startups valorisées à plus d'un milliard de dollars. S'agit-il d'un dragon, d'une licorne, d'un griffon ou d'un Davido Fox Terrier ? Bien que top chrono, dragon, licorne, griffon... Ou le Damido Fox Terrier entre deux rails.
3: Je dirais le griffon.
1: Ah, c'était pas loin.
0: Hein. Non, c'était pas loin. C'est pas la même bête. Hein.
1: Sur mes propositions, c'était la ligne au-dessus. C'était la licorne. La licorne, dans le monde de la tech, c'est un terme qui désigne une jeune entreprise qui n'est pas encore cotée, mais qui est valorisée à plus d'un milliard de dollars. Je suis désolé.
0: Alors, Stéphane, tu restes à 2. Anso, tu as 6. Et là, tout de suite, c'est le moment de s'ambiancer un peu.
1: Oui.
0: Voilà, il est l'heure, quoi. On va se poser.
1: Il est 1h15 quasi, là. Hein,
0: donc on est à la maison, on est en voiture, on se fait une petite pause musicale. À tout de suite, mes chatons.

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1: J'aime quand on s'ambiance en studio. Si vous pouviez voir les chorégraphies, on dirait un pan,
2: oui,
1: Bastien.
2: Un phoque même.
1: Il tourne autour de la table en bougeant. Bon, bref.
2: Je sors mes plumes, tout
1: voilà,
2: ça.
1: Voilà. Les trucs en plumes. Alors.
2: La grande Zaza.
1: Anso à 6.
2: C'est son choix.
1: Stéphane à 2.
2: C'est aussi son choix.
1: Ça, c'est plus son choix. Alors, on va parler d'un truc qui m'a fait crever de rire parce que c'est arrivé à moult amis à moi. Anne-Sophie, c'est ma petite chèvre de la semaine. Parce qu'elle rencontre le fils d'un patient avec qui elle sympathise. Voilà, et puis elle le voit à l'extérieur. Et là, elle se rend compte que le gars, il est assez imbu de sa personne. Il dit toujours, ah, moi, je, ta, ta, ta. Et là, qu'est-ce qui se passe? Ta copine t'envoie un texto pour te dire ça s'est passé comment?
3: Et là, voilà. Et là, je réponds à ma copine, enfin, je pense répondre à ma copine en disant, oh la cata, laisse tomber, j'ai une fille, sa papa qui se la pète, vraiment un trou du cul. Et je reçois la réponse, et la réponse, en fait, eh ben, c'était lui. Et je lui avais envoyé à lui le message.
1: Et il a répondu quoi, lui?
3: Il a répondu, oh ben, c'est bien, maintenant, je sais ce qu'il en est, à jamais.
1: Oh mon Dieu.
3: Ah, oui. Quand j'ai raconté ça à ma copine, puisqu'on a ri. Après, sur le moment, j'étais pas.
1: Bah oui.
3: Mais après, j'ai dit, oh, puis après tout, bon, pas trop pire, c'était fait.
1: Bon, tu l'as jamais revu ou pas?
3: Non, je l'ai jamais revu.
1: Oh, bah oui, tu m'étonnes. Oh mon Dieu. Bah oui. C'est-à-dire que c'est vraiment un fils à papa qui se la pète.
3: Ouais. J'aime pas les gens qui se la racontent comme ça. Non. Moi, j'aime bien les gens simples.
1: Eh bah, t'as bien raison, ma chérie. Moi non plus, j'aime pas les gens qui se la pètent. Alors.
3: Voilà, exactement.
1: Par contre, là, excuse-moi, mais avec ma réalisatrice Céline, on a eu un petit moment de...
2: De fraîcheur.
1: Non, d'angoisse. Parce que figure-toi que ma petite Anne-Sophie, elle a un talent inutile.
2: Ah.
1: Elle tord ses bras à 90 degrés à l'envers. C'est-à-dire, tu peux m'expliquer comment tu fais?
3: En fait, si tu veux, par exemple, si je pose mes mains à plat sur une table, la partie de devant le coude, en fait, et le coude vont se tordre et repartir de l'autre côté.
1: Oh my God.
3: Il y a une malformation de naissance.
2: Ah. On a essayé, mais...
3: Quand je fais ça à la maison, mon mari, il est dégoûté. Mes enfants aussi, elles partent en courant. C'est dégoûté ce que tu fais, maman.
1: En régie, il y a Roxane qui a la technique qui fait. Moi aussi, ça, c'est mon truc. Bah, tu nous montreras comment c'est, Roxane, qu'on puisse voir en vrai. Voilà.
3: C'est bizarre, hein, ça fait bizarre.
1: Ok, ça fait bizarre.
2: On travaille avec des gens strange un peu. Hein.
1: Ouais, mais moi, j'adore. Ouais. Alors, ma chérie, écoute bien. Là, t'as 6 points, t'es en tête. Je vais te donner l'opportunité d'en marquer 5 de plus. Grâce à la question cash et cette petite musique.
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1: téléphone, on aime, c'est bon.
2: C'est un père à Stéphane qui adore Robert.
1: Ah, j'adore. Alors, ma petite Anne-Sophie, quel est le surnom du ministère français de l'économie et des finances? Quel est le surnom du ministère? Écoute bien, le ministère français de l'économie et des finances. On lui donne un nom plus court. Top chrono, 10 secondes. On dit... Ah si. Si, chérie.
3: Des finances.
1: On sait bien...
3: Les impôts?
1: Ah non, on n'appelle pas ça les impôts. On appelle
3: l'économie
1: ça...
3: L'économie des finances.
1: On appelle
3: les
1: ça...
3: Les finances publiques.
1: Bercy. On appelle ça Bercy. Parce que leurs bureaux sont à Bercy.
2: Et merci beaucoup, hein.
1: Oh là là. Bon, allez, je te...
2: Ma femme travaille à Bercy, je la suis parfaitement.
1: Bon, tu restes en tête avec 6 points.
2: Faites attention, ma femme travaille à Bercy, faites attention à les dossiers.
1: Faites attention à...
2: Ah, excusez-moi, nous repartons en direct, retrouver notre reporter depuis la Grande Couronne en direction de Paris. Stéphane, comment ça va dans le train?
5: Ça va super bien, en plus il y a la clim, alors c'est bien.
2: Parfait, on est où là? Parce qu'on sera... Alors, pour ceux qui nous rejoignent, on s'approche de la Tour Eiffel, c'est là que tu vas.
5: Oui,
2: on en est où,
5: et là,
2: là
5: je suis à Rosa Parks, qui est juste avant Magenta.
1: Ah bah ça va, t'as encore un petit 20 minutes quand même.
2: Ça part pas grand monde tout ça, mais t'es pas loin. En gros,
1: t'arrives.
2: On y croit, il nous reste quelques minutes avant d'arriver au pied de la Tour Eiffel. Oula,
5: oui.
2: Je sens le coup de frein.
1: Ah bah c'est le métro là.
2: Bon Stéphane, alors bougeons avec toi depuis tout à l'heure. Stéphane, des petits soucis quand même, un petit gaffeur aussi, hein, Stéphane.
1: Ah oui.
2: Stéphane est dans une grande surface, il y a un monsieur qui propose de déguster du nougat. Qu'est-ce qu'il dit Stéphane?
5: Non merci, je suis pas très fromage.
1: Voilà. Ah bah oui bien sûr.
2: Oui le gars ne sait pas reconnaître du nougat du fromage. Bon voilà, non mais ça s'arrête pas là. Au cinéma, bon, Stéphane, il voudrait bien entrer dans une salle, hein, si le film a commencé. Mais qu'est-ce qu'on t'a dit?
5: Je travaille pas ici, monsieur.
2: Voilà, parce qu'il demande. Il dit, est-ce que je peux rentrer? Est-ce que je peux aller là? Le film à doigts. Non, non, je ne travaille pas. Voilà. Puis c'est comme ça. Tout le temps comme ça. C'est pas fini. Il mange une galette des rois au boulot. Alors qu'il a un plombage. Le plombage, il saute.
5: Voilà, à cause de la fève.
1: Ah, t'as croqué la fève.
2: Eh oui, alors du coup, il y a du sang un petit peu partout, il a fallu aller chez le dentiste, et après tu travaillais, le patron, il a pas aimé. Hein.
5: En plus devant le directeur qui faisait un discours pour la nouvelle année.
2: Oh, ça me pisse le sang. Bon, je crois que je vais arrêter là, parce qu'on a bien senti que, voilà, du bon Pierre Richard quand même. Hein.
5: Voilà, c'est ça.
2: Nous allons tenter de t'offrir 5 points de plus, Stéphane, avec cette question. Cinéma, justement. Quel film a pour slogan, ça vaut 5 points, question cash, pas de proposition, que la force soit avec toi? Quel film a pour slogan que la force soit avec toi? Top chrono, 10 secondes.
5: Et la guerre des étoiles. Star Wars.
2: La guerre des étoiles, Star Wars.
1: Star Wars.
2: Bien sûr, créé par George Lucas en 77, c'est l'une des sagas les plus populaires de l'histoire
1: dans
2: du cinéma.
1: Dans un monde fort, fort lointain.
6: Que la force soit avec toi.
1: Je suis ton père.
6: Ouais, je suis ton frère.
1: Alors, Stéphane, tu passes en tête, tu as 7. Anso, tu as 6. Et là, tout de suite, vous écoutez ici et vous vous dites, mon Dieu, mais vers où va-t-elle nous emmener?
2: Tout le monde se pose cette question.
1: Évidemment. Eh bien, je vous emmène avec Gaëtan Roussel. Tout s'en va. Tout s'en va, mais vous restez... Tout par volo, vous restez ici, vous écoutez ici, on vous aime, à tout de suite.
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0: s'en va, Gaëtan Roussel.
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2: Et nous sommes au taquet avec Anne-Sophie qui a 6, Stéphane qui a 7. Ah, Anne-Sophie, nous allons raconter une dernière anecdote avant le bingo. Oui, parce que pour son enterrement de vie de jeune fille, bon, évidemment, elle a dû se déguiser, comme tous les trucs de machin de jeune fille, là. Alors toi, t'étais déguisée en licorne.
3: Oui, tout à fait. Avec, il y avait une petite jupe multicolore arc-en-ciel, il y avait une corne sur la tête, un serre-tête avec des cornes. Et maquillée, bien maquillée, quoi.
2: Ouais, comme un camion volé. Voilà. Mais sauf que, bon, tu traverses la ville comme ça, mais t'as rencontré qui

0: amis d'Hollande. J'en suis. Je fais les points. Ça faisait longtemps que j'avais pas fait le point. J'en suis à 917 demandes.
1: Non, c'est vrai.
0: Oui. Alors, pour t'encourager à gagner ce bingo, je vais te faire écouter un duo que tu adores.
2: Maintenant, mais pas après. Chéri, l'instant, balayer le passé. Certains voudraient vivre vieux.
0: Eh oui.
2: C'est une erreur.
0: Vianney et Renaud, maintenant. Oh. Maintenant, bah oui, ma maintenant, c'est le moment du bingo, ma chérie. Alors écoute bien. Le bingo, là, on est comme il fait chaud, on est parti sur l'idée de parler de vacances. Donc à mon top chrono, tu vas me donner un maximum de noms de stations balnéaires. Donc toutes les villes qui ont des plages, hein, en gros. Voilà, toutes D'accord. les villes en bord de mer où on peut aller se baigner. Pas Lyon, par exemple. Hein, voilà, allez, top chrono, 10 secondes.
3: Alors, Biarritz, Marseille, Saint-Tropez, Cannes, Nice, Menton, Monaco...
0: Eh ben, tu m'en as donné 7. Il y avait Saint-Tropez, Sainte-Maxime, Saint-Raphaël, La Baule, Collioure, Lacanau, oui. La Rochelle, évidemment, Royan, Biscarrosse, Saint-Malo. Mais tu m'en as donné 7, c'est très bien.
1: C'est une station balnéaire française, hein.
0: Alors, bah non, si tu veux, on peut parler de station balnéaire belge.
1: Je t'équipe sur Monaco, hein. Monaco.
0: Oh là là.
1: Ah bah excusez-moi. Ah bah excusez-moi.
0: Oui, oh, ça
1: ah là
0: va.
1: Mais excusez-moi.
0: Elle m'a pas dit Los Angeles.
1: Ah, excusez-moi,
0: elle
1: Monaco,
0: m'a dit Venice Beach.
1: Monaco n'est pas la France.
0: Oui, oh.
1: Alors
0: allez.
1: Alors ce point on l'enlève.
0: Oui, non, on l'enlève pas, c'est 7 et voilà. Et de toute façon, elle a dit très vite, je l'ai entendu au loin, elle a dit La Baule. Voilà.
1: C'est là qu'on voit que vous 7. Êtes la présidente du Dami d'Hollande.
0: Exactement.
1: Bon, on sera aussi indulgent avec toi Stéphane Petit Point SNCF bien sûr, Stéphane que l'on suit depuis midi. Stéphane, alors on ne met plus le jingle SNCF car il n'est plus dans le train.
0: Ah. Voilà. Il est où maintenant?
1: Ben, où est-ce qu'il est celui-là?
4: Ben, je suis descendu justement à Rosa Parks pour mieux participer à l'émission.
0: Ah, c'est bien.
1: C'est gentil. Voilà. Mais t'es pas la Tour Eiffel, du coup. T'es pas arrivé.
4: Faut pas que ça coupe. Non, je suis pas arrivé. Je vais arriver après.
1: On fera un point 14h, à 15h, à 16h, dans toutes les éditions d'après-midi, des journaux.
0: Et surtout, on veut la photo. On veut la photo.
4: Surtout que j'ai déjà fait un stage chez vous. À Issy-Lorraine, justement.
1: Oui, on se souvient, on a les photos de cette époque-là.
0: Non, mais par contre, moi, je veux la photo de toi devant la Tour Eiffel quand tu arrives.
1: Ah oui, c'est pas mal.
0: Tu l'envoies à
4: Gwen Coupes.
1: Je rappelle Stéphane, pour ceux qui aiment visiter Paris l'été, il y a beaucoup de gens de toute la France qui viennent visiter Paris l'été parce qu'il y a moins de monde. Bah oui, il y a moins de monde, c'est plus sympa. Eh bien, il sera au musée Grévin, Stéphane. Alors, c'est pas le personnage de Stéphane Merde. Hein. Stéphane, c'est un vrai, il bouge pour de vrai.
0: Il accueille les gens.
1: Exactement. Enfin, il les accueille ici, il n'y a pas de problème de douane à l'entrée, hein, parce que la douane américaine, quand tu voyages.
4: Oui, hein, je m'en souviens de ça.
1: Ouais, qu'est-ce qui t'est arrivé? T'as voulu faire un.
4: En fait, j'ai voulu. Je me suis fait un délire tout seul, c'est-à-dire de partir à Los Angeles pour voir un show de casse qui s'appelle WrestleMania 21 en 2005. Et à l'arrivée à l'aéroport, j'ai fait sonner l'alarme, quoi. Voilà.
1: Tout simplement, ils n'ont pas apprécié, voilà. Mais ça s'est bien passé, t'es rentré à la maison, ça va, ça va.
4: Tout à fait, tout à fait.
1: Allez Stéphane, t'es dans de bonnes conditions, t'es sur le quai du RER, je t'imagine bien. Et tu joues avec tout, c'est 6, non? C'est 6, hein, le score à battre.
0: 7.
1: Ah non, il n'y a pas Monaco, donc c'est 6.
0: 7. Laisse-moi tranquille.
1: Voici donc ton bingo. 10 secondes pour citer un maximum de noms de stations de montagne. Noms de stations de montagne. Allez, top chrono, 10 secondes.
4: Allez, la Plagne, le Jura. Je suis jamais allé à la montagne, ça va être difficile.
0: Eh ben, t'en as qu'un, même si elle avait marqué que 6, hein, voilà.
1: Avoria, Serre Chevalier, Chamonix, Val d'Isère, Méribel, Alpes d'Huez, où il fait même pas 20 degrés en ce moment. Eh oui, donc je vous jure que c'est vrai.
0: Bien,
1: c'est
0: et bon ben, vie, ouais. Ma petite Anso, tu seras en finale avec nous demain.
5: Ah, super.
0: Voilà, bravo.
5: On peut retirer Monaco, du coup, hein.
0: Oui, mais même tu peux retirer Monaco, t'as gagné. Ouais. Et puis Stéphane, tu gagnes les places de cinéma pour aller voir le film Les Parfaits. Ça, c'est magnifique. Je remercie Céline à la réalisation, Roxane à la technique, Sadika au standard, Maître Coupez au savoir, Éric Bastien.
1: Oui, écoutez, j'ai toujours perdu, j'ai encore perdu.
0: Oui, on fera un point demain, vous
1: s'il vous plaît.
0: Pas.
1: Oui.
0: Allez, je vous embrasse tous.
1: Finale.
0: Je vous embrasse tous un par un, je vous aime très fort. Prenez soin de vous, à demain. Vous avez écouté Au Taquet, il est 5h, Paris s'éveille. C'est l'heure de quoi, mon petit chou?
1: C'est l'heure de, avant de se retrouver à Billy d'ailleurs, je précise, c'est l'heure de retrouver Johan Rock, il est très en forme, il arrive pour les petits matins là.
0: One for the money, two for the show. A tout de suite.

0: Est-ce bien utile de vous le présenter? C'était Michael et ses frères, la famille Jackson au grand complet.
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0: Alors que le jour n'est pas encore levé, vous, si, tant mieux, soyez les bienvenus en espérant que vous avez passé une bonne nuit. Ici, dès 5h, on s'occupe de bien vous faire démarrer cette journée avec les conseils pratiques qui vont bien pour améliorer votre quotidien et puis les chansons qui font du bien. Jean-Jacques Goldman et le groupe Chicago dans un instant, sans oublier les temps forts de l'actualité ce jeudi. Bonjour Cyril Ardoredon.
2: Bonjour Johan Rock, bonjour à tous.
0: Quelle est l'info de ce jeudi, la principale?
2: Nous reviendrons sur les feux de forêt qui touchent actuellement le sud de la France. 100 hectares dévastés entre l'Hérault et l'Aude notamment.
0: Ce matin, par ici, les économies passent au crible. Vos factures de gaz et d'électricité pour mieux vous faire économiser. Et puis ce matin, vous le savez, on aime vous écouter. Racontez-nous ce que vous comptez faire de cette journée. 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
0: Ravi de vous savoir des nôtres. Ce jeudi, il est 5h. Le journal présenté par Cyril Ardoredon et la pression est forte face aux feux de forêt.
2: 6 départements des Pyrénées-Orientales aux Bouches-du-Rhône sont en alerte rouge pour cette raison, alors que plusieurs incendies se sont déclenchés hier, dont un qui a démarré à Beaufort dans l'Hérault avant de poursuivre son évolution dans l'Aude. Au moins 800 hectares sont déjà partis en fumée. Clément Rouvière est le maire adjoint de Meillac dans l'Aude, commune touchée par les flammes.
3: Nous avons eu 200 personnes qui ont été évacuées, principalement des lotissements, et que nous avons recueilli près d'une cinquantaine de personnes dans notre salle des fêtes. Ces conditions de chaleur, de sécheresse sont très importantes. On a une végétation qui est très sèche. Il faut se rendre compte que depuis le mois de mai, on n'a pas eu une seule goutte de précipitation, ce qui fait que les sols sont très secs et le vent n'arrange pas la situation. Et on peut craindre, hélas, de futurs incendies dans les semaines à venir. J'appelle la population à être très prudente. Les personnes évacuées sont invitées à rester en sécurité. Les personnes qui sont confinées dans le village sont priées de rester chez elles également. On demande à ce qu'il y ait le moins de circulation possible dans les rues pour bien laisser le passage des véhicules de secours.
2: Et d'autres incendies touchent le sud du pays. Plus de 200 hectares de forêt ravagés à Rognac et à Lançon-Provence, près d'Aix-en-Provence. Dans le Var, une trentaine d'hectares brûlent à Fréjus. Incendie est désormais fixé. Plus de 2000 occupants de camping ont été un temps mis à l'abri. Dans ce contexte, Sébastien Lecornu, le Premier ministre, promet de s'attaquer en même temps à l'atténuation du changement climatique et à son adaptation. Le gouvernement est très critiqué par l'opposition de gauche pour sa gestion de la canicule. Les écologistes et la France insoumise promettent de déposer une motion de censure. Et l'exécutif, Paul Barcelone, joue donc la carte de la surmobilisation.
4: Opération déminage avec une nouvelle cellule interministérielle de crise délocalisée à Marseille autour de Sébastien Lecornu, le Premier ministre sous pression politique aussi, accusé par les écologistes d'avoir des morts sur la conscience et d'être en partie responsable de l'impréparation du pays alors que des députés de la France insoumise ont annoncé se rallier à leur motion de censure. Sébastien Lecornu leur reproche de faire des calculs politiques, de générer de l'instabilité dans un moment de vérité pour le pays. Lors du Conseil des ministres, Emmanuel Macron a lui appelé le gouvernement à tirer profit du léger répit du moment pour anticiper les conséquences de la prochaine canicule, principalement pour les agriculteurs. Sébastien Lecornu doit justement animer demain une réunion spéciale sur le sujet, alors que le président réfléchit à un déplacement sur le terrain de façon à montrer que la priorité reste la mobilisation des services de l'État.
2: Paul Barcelone, et ce matin à 6h, les 4 derniers départements en vigilance orange canicule sont rétrogradés en jaune. Il s'agit dans le détail du Var, des Alpes-Maritimes et de la Corse. La carte de France colorée aussi ce week-end, cette fois-ci par bison futé. Premier week-end de départ en vacances, de l'orange partout demain dans le sens des départs. C'est même rouge pour le quart nord-est et l'Île-de-France. C'est orange pour le quart nord-ouest dans le sens des retours. Samedi encore, ce sera orange partout en France pour les départs et rouge pour le quart nord-ouest. Prévision complète sur ici.fr.
0: Ici 5h04, la Coupe du du monde de foot et la France de retour à l'entraînement.
2: Après leur très belle victoire 3-0 face à la Suède et avant le match face au Paraguay samedi soir, des exercices donc pour les Bleus à Boston sous un soleil de plomb, 35 degrés et devant des médias internationaux subjugués par leur prestation, Julien Froment.
5: Quand on demande aux journalistes de la presse internationale de décrire l'équipe de France en un mot, voici leur réponse.
6: Fantastique, spectaculaire.
7: Favorite.
5: Wu Cheng est journaliste pour le site chinois 163.com.
6: C'est incroyable. Offensivement, tu peux pas avoir autant de talents ensemble. Ouais, c'est incroyable.
5: De l'autre côté des Alpes, Andrea Ramazzotti, lui, travaille pour la Gazzetta dello Sport, le plus grand quotidien sportif en Italie. Il est habitué à voir de grands joueurs, mais un en particulier chez les Bleus le subjugue.
7: On le sait. C'est incroyable.
8: C'est incroyable. Je l'ai vu jouer par le passé au Bayern Munich, mais je ne l'avais jamais vu travailler d'aussi près. Donc c'est fascinant la façon dont il touche le ballon, mais aussi sa manière de se comporter en dehors du terrain. Vraiment très impressionnant.
5: Même Pablo Polo,
6: periodista de Marca,
5: qui suit l'équipe de France pour le journal espagnol Marca depuis de nombreuses années, voit les Français favoris devant l'Espagne.
6: Avec les journalistes qui suivent l'Espagne, que j'ai eu l'occasion de parler, oui. Ils ont l'impression que cette fois, ça va être compliqué. Cette France, c'est dangereux.
5: Au Bleu de garder le rythme face au Paraguay samedi pour maintenir la flamme avec la presse internationale.
2: Voilà, France-Paraguay samedi soir, coup d'envoi à 23h. Rencontre à suivre en intégralité sur votre radio ici, sur ici.fr et sur notre chaîne YouTube. Avant match dès 22h30 et débrief après le match. Et puis les autres rencontres. La Belgique s'est imposée sur le gong aux prolongations 3-2 face au Sénégal. L'Angleterre bat la République démocratique du Congo 2-1. Et les États-Unis victorieux de la Bosnie-Herzégovine 2-0. Avant les Espagnols, champions d'Europe en titre, qui affrontent ce soir l'Autriche à partir de 21h. La météo.
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2: 5h06, bon réveil. Johan Rock, la météo aujourd'hui, c'est du beau temps sur une large partie du pays.
0: Avec tout de même à surveiller une petite perturbation qui s'étend ce matin de la Bretagne jusqu'au Hauts-de-France, en passant par les côtes normandes, brouillard, petite pluie. Une grisaille qui va s'étendre progressivement au cours de la matinée en direction du bassin parisien. Et puis pour le reste, les températures au lever du jour, elles sont relativement 12, 17 en milieu de matinée à Bordeaux, 12 à Aurillac, 16 dans la capitale, 20 à Lyon, alors que dans l'après-midi, le ciel sera chargé sur toutes les régions du Nord-Ouest, avec des pluies donc sur la Bretagne, la Normandie et les Hauts-de-France. Sur le reste du pays, cet après-midi, du grand beau temps. 30 à Toulouse, 24 à Biarritz, 30 à Strasbourg et toujours ces fortes chaleurs dans la région du Sud-Est. 35 la maximale à Montpellier ce jeudi après-midi. Et chez vous, comment ça se passe? Vous nous postez un petit message sur la page Facebook d'ici. Le nom de votre commune, une température tous les matins. Ici, on fait la météo ensemble.
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0: Paraît-il qu'il serait en train de plancher sur le prochain album de Céline Dion. C'est ce qui se dit. On va voir si ça se vérifie. Paraît-il. Jean-Jacques Goldman, il est ici ce matin pour vous réveiller sur votre radio locale. Il ira jusqu'au bout de vos rêves. Merci d'être là.

0: Ici, chaque matin, on écoute vos chansons préférées, 5h10, bon réveil.
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0: C'est l'histoire d'un record, celui de l'homme le plus brillant au monde. Il a 58 ans, il vit en Australie et de sa bouche sortent des cris qui résonnent aussi fort que le moteur d'une tronçonneuse. C'est-à-dire que ça fait 121,7 décibels. Ne cherchez pas, personne ne fait plus de bruit avec sa bouche que ce type-là. Il a battu le record la semaine dernière. Il a déclaré à ce moment-là « Je suis tellement fier, il m'a fallu beaucoup de temps et d'énergie à m'entraîner chez moi pour parvenir à cet exploit. » Il a rajouté « Ne pas vouloir en rester là, son ambition à présent, faire plus de bruit qu'un Boeing au décollage, soit 135 décibels. On salue donc le courage de sa compagne, qui a dû se barrer, à moins qu'elle soit sourde. Et évidemment, on soutient par la pensée les voisins de cet homme qui habite dans sa rue, voire même les villages alentours. Il y a des moments comme ça, des exploits qui forcent le respect. On salue cet homme, donc ce matin, c'était le petit exploit du jour.
2: Je pense que c'est mon voisin.
0: Le message est lancé. Vous avez un bon avocat.
2: Voilà. Écoutez, faut en trouver un.
0: Faut officialiser la chose. Pour l'heure, il est 5h11. Cyril, les conséquences de la canicule à présent, cette fois, sur la filière volaille.
2: Avec 2 millions à 3 millions de volailles qui sont mortes durant l'épisode caniculaire, selon la filière. Reportage à venir dans une exploitation du Morbihan.
0: Et pour la musique, elle arrive bientôt dans vos oreilles. Zazie. Sur votre radio locale, ici. Allez, il est temps de faire des économies. Bonjour Valère Coréard, ce jeudi encore, vous allez nous livrer un de vos bons plans pour booster notre pouvoir d'achat. Aujourd'hui, vous nous parlez gaz et électricité.
3: Oui, dans une étude publiée en juin, la CRE, Commission de Régulation de l'Énergie, a analysé la cohérence de 400 offres d'électricité et 300 de gaz. Et le constat est sans appel, les consommateurs qui font le plus jouer la concurrence en comparant correctement les prix arrivent à économiser 10% sur leur budget énergie par rapport aux autres. Ce qui signifie qu'on peut aussi payer plus cher que les autres, si on fait mal cette comparaison. Mais je vous le dis depuis des mois, faire jouer la concurrence est un excellent moyen de faire des économies, bien sûr, à condition de trouver l'offre la plus adaptée à vos besoins. On apprend d'ailleurs dans cette étude que seuls 9% des consommateurs changent de fournisseur dans l'année. C'est très peu. C'est sans doute lié à un manque de temps, un manque de compréhension aussi des offres. La crainte peut-être de coupures ou des tracas administratifs.
0: Mais alors Valère, comment s'y retrouver dans les nombreuses offres de fourniture de gaz ou d'électricité ?
3: Alors, il faut déjà regarder votre consommation en volume, vos habitudes aussi, et puis utiliser un bon comparateur, indépendant surtout et gratuit. Vous avez le comparateur du médiateur national de l'énergie ou celui de l'UFC Que Choisir. Les deux sont gratuits et indépendants, donc on est OK. Prenez le temps de bien les prendre en main, comparer. N'hésitez pas à échanger avec votre futur éventuel fournisseur. Dernier conseil, les tarifs de l'électricité ont sensiblement baissé ces dernières années, ce qui veut dire qu'un tarif fixe, souscrit il y a quelques années, n'est plus forcément intéressant aujourd'hui. Là encore, si vous basculez sur du tarif évolutif, cela vous demandera de surveiller les prix et, si besoin, changer de crèmerie. Vous avez déjà changé de fournisseur de gaz ou d'électricité, tout s'est bien passé. Mon mail, parisideséconomies@radiofrance.com.
0: Dans Par ici les économies, demain Valère, vous aborderez un tout autre sujet. On parlera du bonus réparation financé par l'État. En attendant, on retrouve tous vos conseils en podcast et en replay sur le site de la radio ici.fr. Il est 5h14.
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0: Dans l'info d'ici, ce matin, la canicule a eu un grave impact sur les élevages et les agriculteurs, Cyril.
2: Entre 2,5 et 3 millions de volailles sont mortes durant l'épisode caniculaire, selon la filière. Le ministère de l'Agriculture vient d'annoncer des prêts pour que les exploitants adaptent leurs bâtiments. Une réunion du gouvernement a lieu demain sur les conséquences de ces fortes chaleurs sur l'agriculture. Et parmi les départements très touchés, le Morbihan, premier producteur de volailles en France. Et Jean-Michel Nagal est les exploitations industrielles ont essuyé de lourdes pertes, mais vous avez rencontré des éleveurs bio qui ont aussi perdu des animaux.
4: Oui, une cinquantaine de volailles qui n'ont pas supporté la chaleur. Ils ont retrouvé les corps le mardi matin en entrant dans les bâtiments.
5: Personnellement, on s'en veut dans un premier temps. Choqué, un peu en colère contre nous et... On pense que ça va le faire et en fait ça le fait pas aussi bien que ce qu'on pensait.
4: Des volailles qui sont restées à l'intérieur des bâtiments alors que les portes étaient ouvertes. C'est précisément ce qui leur a été fatal selon ce couple d'éleveurs.
6: En journée, la volaille, alors qu'on est monté à des 38, elle a supporté la chaleur. Le problème a été plutôt la nuit où ça descendait entre 24 et 26 degrés. Le poulet landais, qui sera un peu le même système que ce qu'on fait ici, il supporte.
4: Mais les poulets ne transpirent pas, ils ont besoin d'air et il n'en manque pas ici. 5 hectares pour 3500 volailles, avec des arbres, de la végétation, rien à voir avec les élevages industriels. Ils vont quand même devoir s'adapter, mais ce n'est pas si simple, même pour l'installation de brumisateurs.
6: Quand vous arrosez la volaille à l'intérieur d'un bâtiment, vous avez de la litière, vous allez activer la décomposition de votre fumier qui va relancer la chaleur. On est obligé de se réinventer en fait.
4: Et ils se posent même la question de se séparer de leur élevage pendant l'été si la Bretagne est confrontée à de telles canicules dans les années à venir.
2: Un reportage de Jean-Michel Naga, ici Armoric, à retrouver sur ici.fr.
0: À 5h16, l'envers du décor d'une chaîne info comme si vous y étiez, c'est au programme des coulisses télé de ce jeudi. Patrice Gascoigne est parti avec son micro du côté de BFM Télé. On va le retrouver juste après Chicago, un concentré de douceur sur votre radio locale.

0: 5h20, vous venez d'ouvrir les yeux avec cette chanson dans les oreilles. Vous êtes ici, soyez les bienvenus. Et c'est un 2 juillet qu'elles sont nées, Flavie Flamand, Maïtena Biraben, deux animatrices télé qui ce jeudi fêtent leur anniversaire. Tout comme l'inoxydable Lynn Renaud, 98 ans ce jeudi, meneuse de revue au Music Hall. À ses débuts, l'interprète chantait sur la caravane du Tour de France. C'était il y a déjà quelques années. 81 ans aujourd'hui également pour Pierre Lescure, l'ancien PDG de Canal+, du temps où on parlait encore du fameux esprit Canal. Depuis, on le retrouve tous les soirs sur France 5 dans C'est à vous. Et puis, on souhaite un bon anniversaire à Samy Nasseri, chauffeur sans limitation de vitesse dans la franchise des taxis. Enfin, c'est un 2 juillet que Nostradamus tirait sa révérence. C'était du temps de la Renaissance, 1566. De son vivant, Nostra, pour les intimes, pratiquait la médecine, mais il est entré dans la postérité. C'est pour ses prophéties devenues légendaires. Bon anniversaire à vous, surtout. Si c'est un 2 juillet que vous êtes né, on vous souhaite de profiter au maximum de cette journée.
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0: Tous les matins, Patrice Gascoigne tend son micro à celles et ceux qui font la télévision, devant les caméras ou derrière. Aujourd'hui, Patrice, vous êtes parti à la rencontre de celui qui tient la tranche du midi sur BFM Télé. Il s'agit de Christophe Delay.
3: Alors, je suis sûr que si je vous dis Christophe Delay, tout de suite, vous pensez à une émission culte. Celle qui réjouit les fans de faits divers depuis des années.
4: Après un meurtre dont on aurait pu ne jamais le soupçonner, une scène de crime sans indice, une victime méconnaissable que personne ne recherchait.
3: Mais oui, vous avez reconnu l'ambiance et le ton de Faites Entrer l'Accusé, diffusé sur la chaîne RMC Live et présenté par Christophe Delay. Mais vous le connaissez peut-être aussi en tant que visage emblématique de la chaîne d'information BFM TV. Il est aux commandes de la tranche du midi, le 12-14h, qui vient grignoter les audiences des traditionnels JT de 13h. Lui qui a présenté quasiment pendant 20 ans la matinale de BFM TV, le voilà avec un nouveau rythme de vie. Mais dites-moi Christophe Delay, est-ce que c'est si différent d'une matinale que de présenter la tranche du midi ?
5: Il y en a beaucoup. La première chose qui est difficile pour moi, c'est de parler moins vite. Parce que moi, j'ai un débit assez rapide et puis j'aime l'énergie. Et donc, j'aimais bien l'énergie du matin. Mais là, à la mi-journée, on a plus de temps. Donc, on peut aller plus lentement, prendre le temps d'expliquer. Ça, il faut que je l'apprenne encore. Donc, ce qui est intéressant, c'est qu'on a plus d'espace. Et qu'on peut donc prendre plus de temps pour non seulement raconter les faits, mais expliquer également les faits.
3: Comment on fait pour faire exister une tranche du midi quand en face on a les grands jeux télé de TF1 et de France 2 par exemple?
5: On ne peut pas batailler contre les grands jeux, je crois pas. Je crois qu'on ne peut pas batailler. Là, on bataille contre nos concurrents, mais on se rend compte qu'il y a quand même une source importante de téléspectateurs, et notamment de gens qui quittent par exemple le journal de TF1 ou du service public à 13h30 passé, et qui, parce qu'ils sont des drogués d'infos, vont zapper sur les chaînes d'infos et regardent ce qui se passe. Donc nous, on regarde tous ces chiffres-là et, par exemple, notre 13-30-14, il est très très travaillé parce qu'on sait qu'il y a de la bascule.
3: Bascule, ça veut dire que des téléspectateurs, qui, parmi ceux qui nous écoutent, qui étaient peut-être en train de regarder le journal de 13h de TF1 ou de France 2, à la fin, ils vont voir un peu ailleurs ce qui se passe.
5: Exactement. Sur l'une des quatre chaînes info.
3: Les secrets, les coulisses de Midi BFM par son journaliste présentateur vedette Christophe Delay. On se retrouve demain pour d'autres bien informés coulisses télé.
0: À demain, Patrice Gascoigne. Et si vous veniez, vous, sur l'antenne d'ici, histoire de nous dire comment se profile cette nouvelle journée, cette semaine, dès lors que vous passez sur l'antenne, on vous offre un pack été, c'est un sac collector ici, look vintage, comprenant plein de surprises, dont aujourd'hui un roman de Marc Lévy et une paire de lunettes ici pour voir et profiter de l'éclipse en toute sécurité. Ce sera le 12 août prochain, 0810 055 056. À présent, Zazie est ici.

0: forte.
1: Merci d'avoir choisi ici pour commencer la journée. Avant 5h30, le retour de l'info, on va remonter le temps avec vous, Stéphane Bern, ce jeudi. Départ pour un voyage dans une époque où les mots étaient plus souples que nos profs de géométrie.
2: À Nîmes, le monument le plus célèbre s'appelle la Maison Carrée. Problème, elle n'est pas carrée. Pourtant, personne ne s'est plaint pendant près de 2000 ans. Pas un tweet, pas un avis Google, nada. Nîmes, début du 1er siècle de notre ère. Sur le forum de la cité romaine de Nemosus, un temple tout neuf surgit au cœur de la ville. Il domine la place, posé sur son haut podium avec ses colonnes parfaitement alignées. C'est propre, c'est symétrique, c'est romain. Du chantier livré, clé en main, sans réserve, sans malfaçon.
3: Le bâtiment, des métiers qui vous construisent.
2: Ce temple est dédié à deux jeunes princes, Caius et Lucius César, les héritiers de l'empereur Auguste. Deux futurs ex-dirigeants morts avant d'avoir gouverné. Alors, Rome leur construit un monument impeccable, histoire de rappeler que le pouvoir, lui, ne meurt jamais. Puis il y a ce nom, la Maison Carrée.
4: T'es carré, solide et droite dans ta tête et dans ton cœur, toi.
2: Sauf que si vous vous placez devant, il n'y a pas de suspense. Ce n'est pas un carré, c'est un rectangle, un vrai, allongé, assumé. Un carré qui a pris un peu de liberté. En réalité, le piège vient de nous. Pendant des siècles, carré ne voulait pas dire strictement carré, comme aujourd'hui. Cela pouvait désigner une forme régulière à angle droit. Un quadrilatère bien tenu, disons. On parlait même de carré long pour un rectangle. Bon, jusque-là, j'espère que mon explication, elle est carrée. Deux mille ans plus tard, il est toujours là, presque intact. Parfaitement rectangulaire et toujours appelé carré. Finalement, c'est notre définition qui s'est durcie. Le monument, lui, reste droit dans ses angles.
1: Vous écoutez ici, ça c'est clair et carré. Ce jeudi matin, j'espère que vous avez bien dormi. Et si c'est pas le cas, parce que la chaleur est là et vous en a empêché, restez avec nous. Tout à l'heure, notre invité vous prodiguera quelques bons conseils pour fermer l'œil, justement, de la manière la plus naturelle qu'il soit. Pour l'heure, il est 5h30. L'info en France et dans le reste du monde, c'est l'heure du 90 secondes. Avec vous, Cyril Ardo-Redon.
5: Des feux de forêt dans les Bouches-du-Rhône, le Var, au moins 800 hectares partis en fumée dans l'Hérault et l'Aude, alors que 6 départements sont en vigilance rouge pour cette raison, des Pyrénées-Orientales aux Bouches-du-Rhône aujourd'hui et demain. Dans ce contexte, le Premier ministre Sébastien Lecornu convoque une cellule interministérielle de crise aujourd'hui à Marseille sur les incendies et la gestion de la canicule par le gouvernement. Ce matin à 6h, il n'y aura plus aucun département en alerte rouge canicule selon Météo France. On les voit dans nos centre-ville pour nous inciter à donner. Plus de 180 ONG françaises de solidarité internationale alertent sur leur situation. Depuis 2024, 10 000 emplois supprimés, 1300 projets abandonnés ou revus à la baisse. 75 organisations pourraient disparaître à cause des baisses des aides de l'État. Près de 30 ans après sa condamnation pour le meurtre de son frère, de sa belle-sœur et de deux nièces, la Cour de révision se prononce aujourd'hui sur l'affaire Dany le Prince. Si la condamnation est annulée, il y aura un nouveau procès. Le Sartois de 69 ans, libéré de prison en 2016, clame son innocence. Du monde sur les routes pour ce premier week-end de départ en vacances. Bison futé voit orange demain dans le sens des départs. Rouge pour le quart nord-est. Ce sera compliqué aussi samedi et plus particulièrement pour le quart nord-ouest. Prévision complète à retrouver sur ici.fr. Et puis les Bleus de retour à l'entraînement à leur camp de base de Boston avant France-Paraguay samedi à 23h. Cette nuit, les États-Unis, la Belgique, l'Angleterre se sont qualifiés pour les 8e de finale avant Espagne-Autriche ce soir à 21h.
1: Il est 5h31, l'info d'ici, 6 départements du pourtour méditerranéen qui sont encore aujourd'hui en vigilance rouge face aux feux de forêt.
5: Des Pyrénées-Orientales aux Bouches-du-Rhône avec déjà des feux de forêt importants. Plus de 200 hectares de forêt parcourus à Rognac et à Lançon-Provence, près d'Aix-en-Provence. Dans l'Hérault et l'Aude, ce sont plus de 800 hectares qui sont partis en fumée au nord de Narbonne. Faucine Calmel, voilà qui rappelle de mauvais souvenirs un an après l'incendie des Corbières qui avait ravagé non loin de là 17 000 hectares. hectares.
0: L'incendie s'est déclaré sur la commune de Beaufort, un village qui vit déjà au rythme des restrictions d'usage de l'eau depuis un mois pour l'arrosage, le remplissage des piscines, l'irrigation des cultures. Alors la maire Françoise Pérez s'inquiète de ce premier gros feu de la saison sur des sols asséchés.
6: C'est un très très gros incendie. Disons que Beaufort, on a eu beaucoup de chance parce que c'était vent du nord, donc il n'est pas venu chez nous, mais ça aurait été une catastrophe aussi. Hein. Oui, on craint parce que là, c'est très très sec. On a eu beaucoup d'eau cet hiver. C'est vrai que c'était très très bien, mais là, avec la canicule, c'est très très sec.
0: Une seule étincelle et tout peut s'embraser, se désole le maire d'un village voisin qui a dû batailler pour évacuer une centaine de ses administrés. À Mayac, 600 habitants, le premier adjoint fait face à sa première crise de l'été et sûrement pas la dernière, craint Clément Rouvière.
7: Évidemment qu'on est très inquiet pour tout l'été qui arrive. Ça fait 3 ans consécutifs qu'on a une période de sécheresse importante. Et surtout, c'est le vent qui souffle actuellement. Si ce vent se calme déjà, ça permettra un peu d'apporter un peu de répit, je pense, aux forces de secours.
0: Mais avec des rafales à 60 km/h et jusqu'à 32 degrés prévus cet après-midi, l'Aude, comme l'Hérault et 4 autres départements du pourtour méditerranéen, restent en vigilance rouge pour les feux de forêt aujourd'hui et demain.
5: Un reportage de Faustine Calmel et un feu de forêt a parcouru par ailleurs une 30aine d'hectares à Fréjus dans le Var. Il est désormais fixé. Plus de 2000 personnes ont été évacuées à titre préventif de plusieurs campings et ont pu les retrouver. En début de soirée, on parlait des alertes rouges aux feux de forêt. Plus d'alertes rouges canicule à partir de 6h. Plus d'alertes orange canicule, pardon, à partir de 6h ce matin. Pour le reste de la météo, Johan.
1: Il va faire toujours chaud hein, dans le sud-est avec un thermomètre qui va flirter avec les 35 degrés de maximale à Montpellier en milieu d'après-midi. Et puis, pour le reste, c'est du beau temps, grand soleil sur une grande partie de la France avec tout de même ce matin une petite perturbation qui va de la Bretagne jusqu'à Hauts-de-France en passant par les côtes normandes avec des ondées et des brumes et beaucoup de nuages, des températures en matinée. On relèvera 17 à Bordeaux, 12 à Aurillac, 20 à Lyon et puis dans l'après-midi, à l'exception donc du sud-est, des températures douces, 30 à Toulouse, enfin 12 estivales en tous les cas, 24 à Biarritz, on relèvera 30 à Strasbourg et 23 à Charleville-Mézières. Chez vous, comment ça se passe? Eh bien, vous nous l'écrivez, comme vous avez l'habitude de le faire, sur la page Facebook d'ici. Mathilde nous écoute depuis Montélimar. Ce matin, chez elle, il fait 20 degrés. Erika, elle vit à Bandol. Il fait 23 degrés relevé ce matin dans son jardin. Et puis Yann, lui, est du côté de Brest, où ce matin, il fait 16 degrés.
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1: À 5h35, on n'écoute pas suffisamment Alain Chamfort pour ton sur les chansons qui manquent. En voici une. Déchaîne-moi sur votre radio locale.

0: Bon réveil, c'est bien ici que vous écoutez. Il est 5h38.
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0: Et si vous êtes des fidèles, vous savez qu'on aime traquer le matin les arnaques, celles qui sont partout, tapis dans l'ombre, au moindre de vos faux pas, elles menacent de vous attaquer. Heureusement, Audrazo vous alerte. Pour vous éviter le pire, ce matin, on va parler d'un outil qui, justement, pourrait nous éviter le pire.
2: Et il permet cet outil de savoir si on est victime ou pas d'un investissement frauduleux.
0: C'est dans un instant sur votre radio locale et dans les quelques minutes qui arrivent, on va écouter ça. Célébrons The Cool and the Gang dans vos oreilles. À venir, pour l'heure, nous accueillons Daniel. Bonjour Daniel.
2: Bonjour Daniel.
3: Bonjour.
0: Daniel, vous nous appelez depuis la Manche. Comment s'appelle votre commune?
3: Sainte-Pie-en. Ça veut dire sapiens, la sagesse.
0: La sagesse. Est-ce que vous êtes la sagesse incarnée, Daniel?
3: Non.
0: Bon, je préfère, on s'ennuie avec les gens trop sages, a priori.
2: C'est vrai.
0: Bon, si j'ai bien compris, pour vous, cet été, pas de vacances, parce que vous vous occupez de vos poules et vos poussins, et évidemment, c'est sacré.
3: Mais oui, mais j'en ai deux seulement, mais là, depuis 21 jours, puisque ça dure 21 jours, la naissance des bébés est attendue cette semaine, d'un jour à l'autre.
0: Vous leur avez donné des prénoms ou pas encore?
3: Non, mais la maman...
2: On a des propositions.
0: Moi, je dirais Cyril.
2: Et moi, je dirais Johan.
0: Allez, bon coup, c'est vendu, c'est gagné. Bon, pour l'heure, qu'est-ce que vous allez faire de votre journée, Daniel, ce jeudi?
3: Eh bien, par bonheur, il fait gris dans la baie du Mont-Saint-Michel. Il fait frais. Toutes les nuits là sont fraîches, tandis qu'on a quand même eu un petit pic de canicule les jours derniers. Donc, j'avais peur pour la poule, les deux poules, j'en ai que deux. Donc, j'ai veillé sans arrêt à ce qu'elles aient de l'eau fraîche, de l'eau fraîche, de l'eau fraîche.
0: Ben voilà.
3: Elles aiment beaucoup la chaleur, elles se mettent au soleil. Elles
0: mais
3: se
0: pas trop
3: à
0: quand même.
2: Oui, attention. Hein.
0: Écoutez, on va leur envoyer un sac ici à vos deux poules. C'est un sac collector, vous allez voir, rempli de surprises. Je suis sûr que vos poules adorent Marc Lévy. C'est le dernier roman.
3: Mais c'est surtout, mais j'ai jamais lu Marc Lévy.
0: Eh ben voilà, ça sera l'occasion. On rajoute à ça les lunettes éclipse.
3: Ah voilà.
0: Eh ben oui, parce qu'il y a une éclipse le 12 août prochain.
3: Mais c'est pour ça que j'appelle, parce que la dernière éclipse, je l'ai regardée.
0: Et puis il y a plein de choses. Vous allez voir, je vais pas tout vous décrire, mais il y a beaucoup de choses dans ce sac.
2: Vous êtes gâtés.
0: Qui va partir dans la Manche d'ici quelques heures, direction chez vous.
3: Super.
0: Je vous souhaite une belle journée, Daniel.
3: Merci à vous, merci, bonne journée.
0: Ici, 5h40, on se réveille ensemble.
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0: À 5h41, c'est pas vrai, votre rendez-vous anti-arnaque avec vous, Audrazo. Ce jeudi, focus sur un outil très pratique. Il permet de savoir si on est victime ou pas d'un investissement frauduleux.
6: Oui, vous êtes nombreux, vous, les auditeurs, à me dire que vous avez envie d'investir votre argent dans tel ou tel placement financier et que vous avez quand même quelques doutes, arnaque ou pas. L'outil dont je vous parle, je vais vous mettre le lien sur ici.fr. C'est une page internet, un simulateur. Il est sur le site de l'AMF, l'Autorité des marchés financiers. Suis-je victime d'une arnaque? C'est son titre.
0: Et alors, comment ça marche?
6: Alors, c'est tout bête. En fait, l'AMF vous pose une série de questions. Est-ce que l'investissement proposé est présenté comme très rentable et sans risque? Est-ce que vous avez été contacté via un réseau social ou après avoir laissé vos coordonnées sur Internet? La personne qui est en contact avec vous, est-ce qu'elle est particulièrement sympathique et est-ce qu'elle vous incite à faire un versement rapidement? Une fois le questionnaire fini, la page vous affiche un curseur, pas d'arnaque ou risque d'arnaque ou risque élevé d'arnaque. Je vous ai parlé il y a quelques mois de cet ingénieur qui a perdu près de 350 000 euros dans un placement frauduleux. Eh bien, il coche toutes les cases de ce questionnaire. Oui, il a laissé ses coordonnées après avoir lu un article web mensonger sur une plateforme de trading. Oui, le faux trader qu'il appelle est avenant, sympathique, convaincant. Oui, notre ingénieur voit ses gains monter en flèche et puis patatras, son monde s'écroule, c'est ce qu'il dit quand il veut récupérer son argent. Il n'y a pas d'argent, il a tout perdu. Donc avant de vous lancer dans quoi que ce soit, ne vous précipitez pas, allez sur cette page. Vous trouverez aussi d'ailleurs dessus le numéro de Épargne Info Service Bis. C'est une plateforme où vous pouvez poser vos questions, notamment si vous avez un doute sur un investissement.
0: Merci Aude, et puis vous retrouvez évidemment tous les liens utiles de C'est pas vrai sur le site de votre radio locale ici.fr. Dans 3 minutes, nous avons rendez-vous avec le monde merveilleux du vivant, histoire de mieux comprendre ces espèces animales qui peuplent notre planète. Juste après, Vita qui est là. Promets-moi, nouveauté, ici, 5h43.

0: La journée commence bien, évidemment. Vous êtes ici et à 5h46. Si on allait voir comment se débrouille la nature, quand nous, les êtres humains, on ne s'en mêle pas. Bienvenue dans le monde merveilleux du vivant. Aujourd'hui, trois choses à savoir sur une plante sauvage qui pousse partout en France, sur sol sec, dans les cultures, les terrains vagues, les jardins et au bord des chemins. Bonjour Benoît Prospero.
1: Oui, et il s'agit de la mauve sylvestre. Bonjour à toutes et tous. La mauve sylvestre, vous savez, c'est cette plante aux feuilles palmées avec des fleurs divisées en cinq pétales mauves veinées de pourpre. Au programme mucilage, fromageant et charlemagne. Et donc, première chose à savoir, les feuilles de la mauve sylvestre contiennent des mucilages. C'est quoi les mucilages? Vous savez, si vous frottez les feuilles entre vos doigts, vous pouvez sentir parfois, comme avec la mauve sylvestre par exemple, une substance visqueuse. Eh bien ça, ce sont les fameux mucilages. Concrètement, ce sont des molécules qui gonflent au contact de l'eau et forment une sorte de gel. Et la bonne nouvelle, c'est que l'on peut préparer les feuilles et les fleurs en infusion, tout simplement pour profiter des bienfaits de la plante contre la toux ou encore aider à la cicatrisation.
0: Et ça, on le fait depuis déjà des temps anciens.
1: Ah ben vous avez tout à fait raison. Et au-delà de ça, la mauve sylvestre est aussi comestible et on peut manger toutes les parties de la plante. Fleurs, feuilles et les fameux fruits secs appelés fromageons. Pourquoi fromageons? Eh bien parce qu'ils ressemblent, accolés les uns aux autres, et c'est la deuxième chose à savoir, à des parts de camembert. Mais ne sentent absolument pas le fromage puisqu'ils dégagent en bouche une légère saveur de noisette fraîche.
0: Et alors, troisième chose à savoir, Benoît, en plus d'être délicieuse et esthétique, la mauve sylvestre est aussi nutritive.
1: Oh que oui, elle contient des protéines et certains minéraux comme le calcium et le potassium en bonne quantité. Et manger de la mauve n'est pas nouveau. En Méditerranée, on consomme la mauve sylvestre depuis au moins l'Antiquité et au Moyen-Âge, nom d'un pélican en deltaplane. Charlemagne invitait même les jardiniers à la cultiver comme plante potagère dans les jardins des monastères. Le monde vivant est merveilleux et pour toutes ces infos, on remercie une nouvelle fois Christophe de Audi. Et si vous voulez en savoir plus sur les plantes et aussi les algues, rendez-vous sur lechemindelanature.com ou sur les réseaux sociaux Le Chemin de la Nature.
0: Merci à vous Benoît Prospero et pour retrouver tous les épisodes du Monde Merveilleux du Vivant, une seule adresse, ici.fr.
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0: À quasiment 6h-10, c'est à la une de la presse ce jeudi. Mieux dormir quand il fait chaud, Cyril.
3: C'est le dossier du magazine Top Santé qui, ce mois-ci, vous donne des solutions pour parvenir à enfin trouver le sommeil. Et avec nous, la journaliste qui a signé le dossier.
0: Bonjour Elia Hakimi.
4: Bonjour Johan.
0: Pour quelle raison a-t-on autant de difficultés à trouver le sommeil quand il fait chaud?
4: Alors, lorsque le mercure s'emballe, le corps lutte pour maintenir son équilibre thermique. Or, pour s'endormir, l'organisme, en fait, a besoin de baisser légèrement sa température interne. En fait, la chaleur ambiante, elle empêche cette baisse naturelle de température. C'est une vulnérabilité qui est particulièrement marquée pendant le sommeil paradoxal. C'est une phase essentielle à la récupération mentale et émotionnelle. Résultat, il va y avoir des micro-réveils à répétition, un sommeil fragmenté et une sensation de repos insuffisant au petit matin.
0: Alors, dans le dossier de Top Santé, vous donnez quelques pistes et solutions pour mieux dormir cet été, à commencer par les plantes. Quelles sont celles susceptibles de nous apaiser?
4: Tout d'abord, les plantes dites adaptogènes. Ce sont celles qui aident l'organisme à mieux faire face au stress. Parmi elles, on a l'ashwagandha, qui est une alliée de choix pour contrer le stress thermique, ce stress qui est lié un peu à la chaleur. C'est une plante qui nous vient de l'Inde, qui agit en profondeur, en régulant le cortisol. Et donc, elle nous aide à limiter la fatigue, l'anxiété, les troubles du sommeil qui sont liés aux fortes températures.
0: On la trouve en pharmacie?
4: Tout à fait, en pharmacie. Et l'idéal, bien évidemment, c'est d'expliquer nos symptômes aux pharmacien et c'est lui qui va proposer la plante la plus adaptée en cas de forte chaleur.
0: Quid de l'homéopathie? Est-ce que vraiment ça peut aider lorsqu'on a des difficultés à dormir en ce moment?
4: L'homéopathie peut aider. Le traitement des troubles, il est individualisé. On tient compte des symptômes de chacun. Je vais vous donner un exemple. On a par exemple sulfure qu'on peut prendre pour les personnes qui sont plutôt sensibles à la chaleur et sujettes à la transpiration abondante. Quand on a d'autres symptômes, on prendra d'autres traitements. La posologie, elle est toujours la même, 5 granules au coucher en dilution de 15 CH.
0: Dernière question, le ventilateur, la clim, bonne ou mauvaise idée?
4: La clim, elle est intéressante parce qu'elle va réguler la température ambiante, mais elle a aussi tendance à

0: Restez ici avant de retrouver le journal de 6h et toutes vos infos locales. Je vous présente celle qui est notre radar des tendances. Muriel Jordan décrypte pour nous chaque matin un phénomène de société. Ce matin, Muriel, vous avez déniché une nouvelle lubie sur TikTok.
1: Oui, un truc que j'ai découvert grâce au fils d'une copine. Sur TikTok, des internautes s'amusent à créer des chansons à partir de conversations SMS ou WhatsApp. Des messages envoyés, je sais pas, à vos proches par exemple, des amis, des collègues ou même à vos ex. Tout est possible, et bien entendu avec le concours de l'intelligence artificielle. Voilà un exemple.

0: que j'ai trouvé sur internet. Alors là, par exemple, c'est quelqu'un qui utilise les SMS reçus par son ex pour en faire un rap.
1: Va traîner avec des riches, laisse les clochards tranquilles.

Ça envoie du lourd, non? Ça peut aider à faire le deuil d'une relation, pourquoi pas. Vous avez aussi la même chose en version punk à partir de SMS du petit ami d'une internaute.

0: Enfin, c'est plutôt marrant. Et en tout cas, tout ça cartonne sur les réseaux sociaux. C'est un incroyable succès. Les vidéos font des millions de vues et certaines chansons sont même devenues virales.
1: C'est une tendance, Muriel, qui semble-t-il va perdurer car certaines applis permettent de créer une musique en seulement quelques secondes.
0: Eh ouais, en 20 secondes, l'intelligence artificielle peut vous pondre un titre. Et en moins de 20 secondes, elle nous rappelle aussi tout le boulot des artistes qui peut être saboté en deux clics. Parce que, rappelons-le quand même, l'utilisation de l'IA dans la musique soulève des questions sur les droits des artistes, sur leur travail, leur rémunération. Et d'ailleurs, nos oreilles font de moins en moins la différence entre chansons générées par l'IA ou vraies chansons écrites par une vraie personne. Il ne faudrait pas que cette tendance, en apparence bon enfant, remplace le boulot créatif des artistes. En tout cas, ces SMS version tube de l'été, vous allez en voir partout. Il y a même une jeune maman qui a fait un titre pop à partir des SMS de sa fille. Et ça a fait le buzz.

0: I don't have a charger.
1: Bref, transformer les SMS en chansons, c'est tendance, et comme quoi, même les SMS d'un ex qu'on voulait oublier sont devenus des déchets recyclables.
2: Paraît-il. À demain, Muriel Jordan, et on se retrouve demain, même heure, même antenne. Ce jeudi, ici, Ma France, émission spéciale canicule, ce sera de 13 à 14 heures. Maud Bréjean, porte-parole du gouvernement, répondra en direct à toutes vos questions. On se retrouve demain, 5 heures. En attendant, on vous laisse en compagnie de toute l'équipe d'ici matin, à vos côtés. Excellente journée à vous.
3: Et une équipe qui est tout à fait en forme. Merci beaucoup, belle journée. D'ailleurs, puisqu'on parle canicule, on va y revenir dans un petit instant avec la météo. Parce que au final, aujourd'hui, il ne fait que beau, hein, pas de canicule à l'horizon. Oui, mais du soleil quand même.
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3: Ici Matin, ici Occitanie vous dit bonjour, il est 6h. Et tout le monde se réveille doucement, à commencer par vous, Romain Biteau, bonjour.
5: Bonjour Pascal, bonjour à tous. Un an après le méga-feu des Corbières, un nouvel incendie en cours entre l'Hérault et l'Aude. 800 hectares parcourus depuis hier après-midi. Les flammes sont parties de la commune d'Oupia pour se propager rapidement à l'Aude. Bien aidés par la sécheresse et les vents, 550 pompiers, des renforts du Tarn luttent contre le brasier encore ce matin, notamment à Mayac, où il a fallu s'organiser très rapidement, le maire adjoint Clément Rouvière.
6: Nous avons eu 200 personnes qui ont été évacuées, principalement des lotissements, et que nous avons recueilli près d'une cinquantaine de personnes dans notre salle des fêtes. Ces conditions de chaleur, de sécheresse sont très importantes. On a une végétation qui est très sèche. Il faut se rendre compte que depuis le mois de mai, on n'a pas eu une seule goutte de précipitation, ce qui fait que les sols sont très secs et le vent n'arrange pas la situation. Et on peut craindre, hélas, de futurs incendies dans les semaines à venir. J'appelle la population à être très prudente. Les personnes évacuées sont invitées à rester en sécurité. Les personnes qui sont confinées dans le village sont priées de rester chez elles également. On demande à ce qu'il y ait le moins de circulation possible dans les rues pour bien laisser le passage des véhicules de secours.
5: La préfecture de l'Aude précise que l'incendie n'est pas encore fixé. L'Aude, l'Hérault comme les Pyrénées-Orientales, le Gard sont placés en vigilance rouge au feu de forêt. La sécheresse favorisée par les fortes chaleurs et le risque d'une nouvelle canicule plane. Et ce, dès ce week-end, le Premier ministre est à Marseille aujourd'hui pour présider une nouvelle cellule interministérielle. Trouver des solutions pour y faire face. On en parle sur votre radio ici, émission spéciale à 13h dans Ma France avec la porte-parole du gouvernement Maud Bréjean qui répondra à vos questions. On fait un point sur la météo en fin de ce journal.
3: À Toulouse, la police enquête sur un possible féminicide suivi d'un suicide.
5: Dans le quartier Pêche David, mardi, les pompiers ont découvert le corps d'une femme de 56 ans. Elle portait une plaie à l'abdomen, le corps de son compagnon, une balle dans la tête, un fusil à ses côtés. Les autopsies sont prévues aujourd'hui pour déterminer les circonstances exactes du décès. Eux sont interrogés, toujours en garde à vue, le beau-père et la mère d'un enfant de 3 ans retrouvé mort lundi en Haute-Garonne, à Boussens. L'autopsie a conclu un décès des suites de violences graves.
3: Chez Airbus, la direction veut moins de télétravail.
5: Et ça ne plaît pas du tout aux salariés. En 2 semaines, ils ont manifesté 3 fois sous les fenêtres de la direction à Blagnac. Ce matin à 11h, nouveau rendez-vous donné par la CGT et la CFDT. En cause, une lettre interne qui demande aux Airbusiens de passer de 2 à 1 seul jour de télétravail. Guylaine, ingénieure, élue CFDT, ne comprend pas ce retour en arrière. Elle habite à 40 km de son lieu de travail.
7: J'habite du côté de Villemur-sur-Tarn, après Villemur-sur-Tarn. De chez moi jusqu'au péage, entre 35 et 45 minutes. Et après, c'est aléatoire, entre 6 minutes et 1h30. Quand c'est 1h30 à l'aller et 1h30 au retour, c'est juste plus possible. Donc le télétravail, c'est clé. Ça permet aussi de faire des choses complètement différentes. C'est-à-dire quand vous êtes sur site, vous avez des collègues, vous parlez, vous faites des choses, etc. Et vous gardez tout le travail de réflexion pour la maison. Et ça, c'est très important. Et j'avoue que la lettre là, de notre président, notre cher et adoré président, qui a commencé à nous traiter en gros de feignants, c'est un peu mal passé parce que si pendant le Covid, Airbus a supporté tout ce qui s'était passé, c'est parce que les gens travaillaient comme des fous en télétravail. Donc c'est un peu, je trouve, malséant et malvenu de dire que le télétravail ne fonctionne pas pour les cadres Airbus.
5: Argument de la direction, cette réduction du télétravail permettrait de favoriser la réflexion collective et la créativité. Notre invité à 7h45 sera là pour en parler. Hervé Pinard, coordinateur CFDT, il est l'invité de Ici Occitanie. Puisqu'on parle des airs, une bonne nouvelle pour les riverains autour de Blagnac. Ça y est, c'est officiel, il n'y aura plus d'avions dans le ciel toulousain la nuit. L'arrêté a été publié hier, annonce la préfecture de la région Occitanie. À partir de 2027, plus aucun avion ne décollera et atterrira entre 23h et 6h à l'aéroport de Toulouse-Blagnac. Pour les avions les plus bruyants, la mesure commencera même à 22h. L'État annonce aussi la mise en place d'un comité de surveillance du trafic de nuit.
3: Eux disent non à la fermeture d'une maternité.
5: Celle de la clinique de l'Union au nord de Toulouse. Élus locaux, députés, soignants, le service doit fermer définitivement le 30 septembre pour être transféré à la clinique Croix du Sud à Quinte-Fonce-Grive, 12 km plus loin. Les salariés, comme cette sage-femme qui veut rester anonyme, sont complètement désemparés.
8: Le transfert d'activité est prévu au 1er octobre, mais à l'heure actuelle, on est quand même le 1er juillet, nous n'avons toujours pas nos plannings, nous ne savons toujours pas quel poste nous allons occuper là-bas. On nous parle de projets qui vont être mis en place, mais dans l'immédiat, on n'a rien qui soit concret. Ça nous fait énormément de peine, parce qu'on s'est beaucoup investi depuis l'ouverture de la maternité, de la néonatologie dans ce service. On est vraiment sidérés par tout ça. On a à peine visité Croix du Sud il y a 15 jours. Là, on a une réunion pour des plannings. Enfin, tout ça, c'est vraiment à la va-vite.
9: Et vous, vous voyez, du coup, partir à Croix du Sud, là, au mois d'octobre?
8: Ben, j'ai pas le choix, en fait. Faut que je travaille, donc j'ai pas le choix. Faut que j'aille à Croix du Sud. Je peux pas me passer de mon salaire. Et on ne me proposera rien de... À part, licenciement, mais non, c'est pas possible.
5: Les élus demandent un moratoire sur cette fermeture. Délai de 2 ans. Reportage à suivre en longueur dans l'info d'ici à 6h30. Les salariés de Fibre Excellence, en revanche, veulent savoir qui sera leur repreneur. Le candidat principal, Mathieu Pigas, a jusqu'à aujourd'hui pour déposer son offre et donner un avenir à l'entreprise de pâte à papier de Saint-Gaudens et Tarascon. Le tribunal de Toulouse examinera son dossier lundi prochain.
3: Pierre Perret, à Toulouse, auprès de ses fans.
5: Le poète, aux 500 chansons, était dans la ville rose à la librairie Priva hier pour dédicacer son livre « Mémé Anna », un hommage à sa grand-mère. Plusieurs dizaines de personnes ont fait la queue pour avoir une signature, Clément Suleda. Certains étaient très émus.
10: Pierre-Emmanuel est arrivé avec une pile de vinyles, des livres, des photos.
11: D'anciens 33 tours, quelques chansons paillardes.
12: Il en a foutu du pognon en l'air.
11: Non, ça laisse des souvenirs énormes. Le pognon, vous n'êtes pas trop cher, il y a plus cher. Plus cher à mon cœur, non.
10: Jean-Philippe a lui découvert Pierre Perret il y a une quinzaine d'années quand il est tombé malade et il a les larmes aux yeux.
13: Je suis en admiration devant lui, devant l'homme, devant le chanteur, devant l'écrivain. Il m'inspire beaucoup parce que j'écris moi-même de la poésie. Et depuis quelque temps, je me suis permis de revoir les paroles de Pierre Perret pour certaines chansons. Lily, par exemple. Lily, je suis cassée à Saint-Mazin.
14: On la trouvait plutôt jolie, Lily. Elle arrivait des Somalies, Lily.
5: Dans Pierre Perret, le chanteur, bientôt 92 ans. Ce sera le 9 juillet. La météo, Pascal, on va avoir un temps clément, il va faire beau et frais plutôt, c'est ça?
3: Alors frais, c'est relatif, attention.
5: Et je me rassure comme ça.
3: Vous avez raison. Mais c'est vrai.
5: Il fait frais et puis surtout que peut-être ce week-end c'est un peu plus chaud.
3: Bon. Ouais, alors c'est plutôt la bonne nouvelle. Alors déjà, on va parler d'aujourd'hui, puisque nous sommes sur une belle journée d'été en Haute-Garonne. Soleil sur l'ensemble du département, mais des températures qui sont toujours en dessous des 30 degrés. Ça devait tomber à un peu plus de 30 degrés aujourd'hui, finalement il va faire 29 pour les maximales en pleine. Alors, 30 degrés annoncés du côté du Lauragais avec un vent de nord-ouest qui va souffler assez fort en seconde partie de journée. Faites attention. La bonne nouvelle, c'est la tendance. J'ai été regarder un peu la météo des jours à venir, parce que c'est un peu ce qui nous inquiète. S'il ne fait pas trop chaud aujourd'hui, on se dit mais la canicule va peut-être revenir. Et en fait, elle est toujours annoncée, cette canicule, mais elle va se décaler dans le temps. C'est-à-dire qu'on devait l'avoir dès samedi et franchement dimanche. A priori, ça va. On va rester sur des 32-33 degrés. On n'est pas sur les 40. Je ne peux pas vous dire pour plus tard, parce que je voudrais pas vous démoraliser.
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3: Bonjour à tous, vous écoutez Ici Occitanie, il est 6h08, tout le monde se réveille avec vous. Et quand je dis tout le monde, c'est Romain que vous avez entendu à l'instant pour l'info, Thomas qui s'occupe de la réalisation, Manon qui sera au standard un petit peu plus tard et grâce à qui vous gagnerez des cadeaux.
1: chouette.
3: Alors écoutez bien, parce qu'il a vendu 800 000 exemplaires de son album Repenti. C'est quand même un exploit. Il s'appelle Renan Luce. Et de cet album est sorti un premier extrait. C'est La Lettre par Renan.

0: Renan Luce, il lit des lettres qui lui sont pas adressées, il se retrouve à la colle avec une fille, et elle le connaît pas, et il adopte un enfant, il n'a jamais entendu parler. Il est 6h12.
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0: Ici matin se réveille avec vous et avec l'horoscope dans quelques minutes grâce à Catherine Viguier, et ça va mieux que prévu pour les Vierges. Côté boulot, on va en parler dans un instant. Avec Alban Forlot, on va rencontrer un formier à Caussade. Qu'est-ce que c'est un formier? C'est quelqu'un qui s'occupe des chapeaux, mais vous aurez les détails. Et puis le docteur Kierzek est avec nous dans quelques instants, et grâce à lui, on va bien choisir sa crème solaire.
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0: Et quoi de mieux pour bien commencer sa journée que de faire appel à un docteur? Bonjour docteur Kierzek, comme chaque matin, on va être en pleine forme grâce à vous et surtout grâce à vos conseils santé, et en particulier pour bien choisir sa crème solaire, parce que il faut savoir laquelle choisir selon son type de peau.
4: Bonjour à toutes et à tous, c'est le tube de l'été, alors pas le tube à la radio, mais le vrai tube de crème solaire, et pas n'importe laquelle. Vous êtes plutôt peau claire qui rougit en 10 minutes, vous êtes plutôt peau mate qui bronze sans brûler, ou peau noire qui ne craint rien, détrompez-vous, hein, tout le monde a besoin de protection, et bien choisir sa crème, ce n'est pas sorcier. Première question qui se pose, quel indice de protection? Oui, c'est ce qui est marqué, le fameux SPF, hein, l'indice de protection solaire, 30, 50, 50 plus. En gros, une peau très claire, cheveux roux ou blonds qui brûlent en 5 minutes, c'est du SPF 50 plus obligatoire tous les jours, même à l'ombre. Une peau claire qui bronze un peu après avoir rougi, SPF 50 sans discussion. Une peau mate, là, on peut se permettre du 30 ou du 50 selon l'intensité du soleil. Et une peau foncée ou noire, beaucoup pensent qu'elle est protégée naturellement. C'est faux. Le risque de coup de soleil est faible, mais le risque de vieillissement accéléré, lui, il existe. Et le risque de cancer, il existe aussi. Donc, au minimum, c'est un SPF 30 sur le visage et sur les zones sensibles, le nez, les oreilles, les épaules. Deuxième question, minérale ou chimique? Les chimiques, ça va bien absorber les UV, ça les transforme en chaleur. Et elles sont légères, invisibles, parfaites pour le corps. Mais attention, elles vont pénétrer un peu dans la peau. Les crèmes minérales, l'oxyde de zinc, elles font écran comme un miroir, elles sont plus épaisses, elles sont souvent hypoallergéniques, sans danger pour les bébés, donc c'est pas mal pour les peaux sensibles. Et mon conseil pour le visage, surtout si la peau est sensible ou réactive, c'est de privilégier la crème minérale.
0: D'accord, mais alors attendez, parce que là vous parlez de crème, oui, mais il n'y a pas que la crème dans la vie, il y a aussi des sprays, des gels. Comment est-ce qu'on choisit?
4: Il y a plusieurs textures et c'est pas que du confort, hein. Les peaux grasses ou acnéiques, il faut miser sur des formules non comédogènes, alors c'est plutôt des gels, des sprays ou des lotions un peu fluides, il faut éviter les crèmes trop riches. Les peaux sèches, au contraire, on va prendre des crèmes hydratantes avec une texture plus onctueuse. Et puis les enfants, c'est toujours un indice 50 plus, minéral ou spécial bébé. Et on va éviter les sprays parce qu'en plus, ils vont respirer, ils risquent d'inhaler. Et les zones fragiles, les lèvres, les oreilles, les cicatrices, là, on applique la protection très haute sous forme de stick. Il y a aussi des erreurs à ne pas commettre, c'est mettre une couche trop fine. Il faut une noisette pour le visage, une cuillère à café pour le visage et le cou, et une cuillère à soupe pour le corps entier. Et puis l'autre erreur, c'est de ne l'appliquer qu'une fois par jour. Maintenant, il faut la renouveler toutes les 2 heures et après chaque baignade ou transpiration. L'autre erreur, c'est de garder le tube de l'année dernière. Après 12 mois, l'efficacité va baisser, bien évidemment. Allez, vous êtes paré maintenant avec la crème, le spray ou ce que vous voulez. Si vous avez un doute sur votre peau, demandez conseil à votre pharmacien ou à votre dermato. Bon été, bonne santé, à l'écoute d'ici, bien sûr.
0: Merci, docteur Kierzek. C'est le conseil principal, vous l'avez bien entendu, hein. Il faut jeter son pot de crème de l'année d'avant, et j'en suis fort désolé. Alban Forlot nous présente la vadrouille dans quelques instants. Il rencontre un formier, ça va se passer à Caussade. C'est Didier Barbelivien, figurez-vous, qui va se pencher sur le berceau de Patricia Cass pour lui écrire son tout premier tube. Ici Occitanie, Mademoiselle chante le blues.

0: Mademoiselle chante le blues et mademoiselle boit du rouge. C'était Patricia Cassier, si j'en reviens. On se réveille ensemble, bienvenue sur Ici Occitanie, et nous partons dans le Tarn et Garonne. Alban Forlot est en effet en vadrouille, et il est à Caussade ce matin, et alors Caussade, c'est la ville du chapeau, et au 37 de la rue de la République, on pousse la porte de la chapellerie Hatzblock avec Didier Laforêt.
1: Je suis fourmier, donc le fourmier est l'artisan qui sculpte des formes en bois, généralement en bois de tilleul, pour des raisons techniques précises, etc. Et ces formes en bois sont finalement le négatif du chapeau et servent à mouler le chapeau. Alors après, ici dans le secteur, nous sommes à Caussade. Caussade est une cité chapelière, historiquement. Il y avait pas mal de fabriques qui utilisaient assez rapidement des presses à chapeau avec des formes en aluminium et on travaillait par... emboutissage, si je puis dire, enfin par presse, quoi. Alors que la forme en bois, c'est beaucoup plus délicat. Je dirais que c'est de la haute couture par rapport à du prêt à porter.
2: Ça fait 10 ans que vous êtes ici, vous êtes arrivé en 2016. C'est l'antre de Didier. Si on peut décrire un peu votre lieu.
1: On me dit, mais c'est la caverne d'Ali Baba.
2: C'est ça.
1: C'est la caverne d'Ali Baba. Donc.
2: Et une grande cheminée, c'est marqué « Merci de ne toucher qu'avec les yeux ». Et il y a plein de chapeaux en dessous.
1: Absolument, parce que dans cette cheminée, ce sont des chapeaux de collection ou anciens.
2: Il y a une tête à chapeau, vous.
1: Tout le monde a une tête à chapeau. Ça veut dire qu'il faut trouver le chapeau qui va avec la personne. Quelqu'un qui va avoir un visage rond, on va chercher un chapeau un peu avec des angles. Parce que si on met du rond sur du rond, bah ça fait un peu chamallow, c'est pas terrible, quoi. Et puis après, il y a une histoire de corpulence, de taille, de couleur, de personnalité.
2: Qu'est-ce qu'il y a derrière cette porte?
1: Ouais, on dirait une porte de château ancien. Alors, tout ça, ce sont des gouges. Donc, le travail de formier, c'est un travail de sculpteur.
2: Ah, mais là, c'est vraiment l'atelier, quoi.
1: Où je sculpte les formes au bois. Donc, c'est un endroit très, très calme, très paisible.
2: Ça sent le bois, d'ailleurs, beaucoup, hein.
1: Ben, un peu, ouais. Donc, c'était une ancienne fromagerie, mais surtout, il y a tout le reste derrière. Je dirais que je suis un peu tombé sous le charme de cet endroit, qui est assez atypique.
2: C'est sympa, ces escaliers en bleu, là.
1: Complètement. À l'intérieur, il y a un patio somptueux, qui est classé à l'inventaire du patrimoine, du reste. De plus en plus de gens veulent rentrer dans les ateliers, comprendre comment on fait les choses, etc. Et après, il y a plein de personnes qui viennent et qui me disent « Moi, je n'ai jamais porté un chapeau, je n'ai jamais osé. »
0: Oh bah alors, bah va falloir s'y mettre. Didier Laforêt, qui est donc formier à Caussade et qui participera à la 32e édition des Estivales du Chapeau. C'est du 16 au 19 juillet à Caussade, avec spectacle, concours et défilé. Oh, voici Bruno Mars. Être trop timide pour dévoiler ses sentiments. Bah c'est le thème de ce titre de Bruno Mars. Eh ouais, ah ça, il frime et puis finalement c'est un gros timide. Hein. 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

0: just might. Oh yeah. Bruno Mars, I just might. Ici Occitanie, il est 6h26. Libérez-vous de vos chaînes, les Gémeaux. C'est ce que va vous dire Catherine Viguier dans un tout petit instant. Et puis toute l'actu locale arrive dans 5 minutes. 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
0: Et c'est l'heure de l'horoscope, le truc qui va vous décider. Est-ce que vous restez dans le lit toute la journée ou est-ce que vous vous sortez, vous profitez? Eh bien, c'est ce que nous allons savoir tout de suite grâce à vous, Catherine Viguier. Bonjour.
5: Bonjour, bonjour à tous.
0: Et pour votre horoscope, vous mettez en valeur l'un des 12 signes ce matin.
5: Les Verseaux, leur univers intérieur est source de remise en question. Bélier, le foyer vous mobilise, mais où que vous soyez, vous avez la foi, vous êtes motivé. Taureau, l'évasion intellectuelle, physique vous vont bien, mais en vous, autour de vous, il y a des choses que vous cherchez à comprendre. Gémeaux, si vous vous sentez prisonnier, empêché, eh bien vous allez briser vos chaînes. Cancer, la journée est idéale pour mieux vous connaître, pour sublimer votre vie intérieure, tout ceci se fait lentement. Lion, quelqu'un vous manque, ou bien encore, vous attendez ce contrat de travail. Le maître mot est patience. Vierge, sur le plan professionnel, derrière les apparentes difficultés, rien n'est perdu. Balance, en vacances ou pas, vous bougez beaucoup, mais certains ont du mal à vous suivre. Scorpion, bon, voyager vous fait du bien, mais se profile une évolution dans votre vie et vous y pensez secrètement. Sagittaire, où que vous soyez, privilégiez le dialogue plutôt que l'affrontement, ça vaudra mieux. Capricorne, ne vous attardez pas à ce que l'on dit dans votre dos, y compris des conseils, suivez votre voie. Verseau, une journée qui vous appartient, savourez-la, soyez amis avec vous-même, votre meilleur ami. Poisson, après avoir encouragé les uns les autres, il est temps de vous encourager, vous. Et pour nous tous, on part dans les profondeurs de soi-même et on s'invente une vie.
0: Mais on remonte à maintenant, merci Catherine Viguier. À réécouter sur votre application ici.
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0: Et Romain Biteau, qu'est-ce qu'on va retrouver dans l'info d'ici dans quelques instants?
7: Pascal, on parle de cette maternité au sein d'une clinique au nord de Toulouse qui va être transférée en septembre 12 km plus loin. Élus locaux, syndicats et soignants disent non et craignent pour la santé des mamans et des bébés. On y revient dans l'info d'ici. Mais avant ça, le 90 secondes en France et dans le monde avec vous.
0: Avec Cyril.
7: Merci.
8: Ce sont les premiers gros feux de l'année. Au moins 800 hectares de forêt brûlés dans l'Hérault et l'Aude. 230 hectares partis en fumée dans les Bouches-du-Rhône. Une trentaine à Fréjus dans le Var. 6 départements du pourtour méditerranéen, des Pyrénées-Orientales aux Bouches-du-Rhône restent en vigilance rouge feux de forêt aujourd'hui et demain. Il y a eu jusqu'à 72 départements en alerte rouge au pic de la canicule. Et ce matin, plus aucune vigilance particulière. Fin d'alerte pour les 4 derniers départements concernés, les Alpes-Maritimes, le Var et la Corse. Et des mesures rapides pour améliorer les conditions de vie des détenus et du travail des agents. Une loi contraignante pour limiter la surpopulation carcérale. C'est ce que demande la contrôleure générale des prisons qui tire une nouvelle fois la sonnette d'alarme. Des recommandations émises en urgence au ministre de la Justice et de la Santé. Sans réponse pour le moment. Et des stars de la pétanque dont le français est multiple champion du monde Dylan Rocher, placé en garde à vue cette semaine, soupçonné d'avoir manipulé une partie et truqué des paris. Des faits est présumé qui remonte à septembre 2025 dans les Hauts-de-Seine près de Paris. La Coupe du Monde de foot, les États-Unis, la Belgique, l'Angleterre se sont qualifiés pour les huitièmes de finale cette nuit avant Espagne-Autriche ce soir à 21h. La France joue elle samedi face au Paraguay. Et puis premier week-end de départ en vacances du monde à prévoir sur la route dès demain selon Bison Futé qui voit orange dans le sens des départs et même rouge dans le quart nord-est. Prévision complète à retrouver sur ici.fr.
7: Merci Cyril Ardo-Redon. En Occitanie, tous contre la fermeture de la maternité à la clinique de l'Union au nord de Toulouse. Élus locaux, députés, syndicats et soignants, ils se sont rassemblés hier devant le site. Les accouchements s'arrêtent le 15 septembre pour une fermeture le 30. Et le service sera alors transféré à la clinique Croix du Sud à Quinte-Fonce-Grive. C'est 12 kilomètres plus loin et ça, le maire de l'Union, Marc Perret, ne l'accepte pas.
9: Une maman qui doit accoucher à 9h du matin, qui habite à Montjoie, qui habite à Pauillac. À 9h du matin, vous allez prendre la rocade ? Ben vous mettrez 45 minutes pour y aller. Alors qu'aujourd'hui, 20 minutes. Donc on va doubler le temps, c'est le calcul qu'on a fait. On va doubler le temps pour les mamans pour accéder à la maternité. On peut nous dire que c'est à 15 km ou à 12 km. Dans la pratique, si ça se passe le matin ou le soir, il y aura un doublement du temps pour parvenir à la maternité.
7: Pour justifier ce choix, le groupe Ramsay, propriétaire de la clinique, évoque une baisse des naissances de 970 à 600 en 6 ans. Et ça pourrait encore chuter. Des chiffres contestés par Anne Stern-Baquet, Terre-Noire, députée LFI du territoire.
10: Je ne comprends pas les chiffres avancés par Ramsay. Ils évoquent un horizon à 300 naissances, alors que, en réalité, les syndicats ont aussi relevé une hausse en fait des naissances justement sur la dernière année. Donc ça colle pas en fait. Il y a quelque chose qui ne va pas. Moi vraiment, je veux comprendre quels sont les intérêts derrière. Je crains que ce soit des intérêts économiques qui priment ici sur une question de santé publique, et je pense que ce n'est pas acceptable.
7: Autre argument du groupe, la volonté de renforcer l'offre de la clinique Croix du Sud. Elle réalise 1400 naissances par an et veut passer à 2000. Mais pour Justine, auxiliaire de puéricultrice qui travaille à l'Union, passer de 600 dans sa clinique à 2000, ce n'est pas le même travail.
11: On ne peut pas faire un accompagnement de même qualité quand il y a de la masse. C'est une réalité. Moi, j'ai travaillé dans des maternités où on fait de la masse. Je ne peux pas être la même professionnelle de ce genre de maternité. C'est aussi pour ça que j'ai choisi de travailler là. C'était vraiment un choix. J'ai travaillé dans d'autres maternités, mais c'était un choix d'être à la clinique de l'Union. Je n'ai trouvé ça nulle part ailleurs. Ce travail de proximité qu'on peut faire, cet accompagnement, la néonate qu'on a qui est incroyable avec des chambres par enfant. Généralement, les familles qui viennent accoucher chez nous de leur premier enfant ou de leur deuxième, ils viennent pour les suivants.
7: Et les élus ont pu rencontrer la direction hier après-midi. Ils vont demander un moratoire de 2 ans sur cette fermeture car selon eux, l'argument des baisses des naissances réalisées ne tient pas.
12: Et puis on va en reparler dans le journal de 7h. Romain, la direction d'Airbus à Blagnac veut réduire le télétravail.
7: Objectif, favoriser la réflexion collective et la créativité, peut-on lire dans une lettre envoyée aux employés. Infantilisant, irrespectueux pour les syndicats, vous l'entendrez. Et Pierre Perret a un message pour vous.
13: Que je les aime.
7: Mais nous aussi, on l'aime, notre Occitan originaire du Tarn-et-Garonne, et il commence une tournée dans la région pour la sortie de son livre Mémé Anna, sa grand-mère, interview du chanteur à suivre. La météo en Occitanie, Pascal.
12: Il fait beau et il fait chaud. Waouh !
7: Quel scoop !
12: Non, c'est une belle journée. Ben, hier, il a fait un poil couvert le matin. C'est pas trop ce qui va se passer ce matin. Hein. Ce matin, vous allez le voir, le jour s'est levé et on voit déjà un ciel plutôt bleu et c'est ce qui va nous accompagner toute la journée. Météo France parle d'une très belle journée et quand on dit très belle journée, on est rassurant parce qu'aujourd'hui, on n'est pas sur un temps caniculaire. 26 à 29 degrés en plaine, jusqu'à 30 degrés du côté du Lauragais. Hier, il a un peu de vent et ce vent il va s'intensifier aujourd'hui, vent de nord-ouest qui va souffler assez fort mais en seconde partie de journée et essentiellement du côté du Lauragais. Bref, c'est surtout du beau temps qui nous attend et si vous voulez qu'on parle tendance, est-ce que nous craignons la canicule pour demain? La réponse est non, les températures devraient rester à peu près constantes au moins jusqu'à dimanche.
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12: Oh, voici Francis Cabrel, avec une chanson qui raconte le choc émotionnel provoqué par l'arrivée d'un enfant. La fille de Francis Cabrel, en l'occurrence, elle s'appelle Aurélie. Ici Occitanie vous lance un coup de sarbacane.

0: Sarbacane, c'était Francis Cabrel, il est 6h39.
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0: Oui, bon, j'essaie de faire le bonhomme, je sais que ça marche pas. L'humour en tube arrive dans quelques minutes, on va parler vacances sans aucun stress. Mais non, c'est un vieux rêve. On va parler éoliennes, oui, et en particulier celles qui peuvent se cacher sous les avions. À quoi ça sert? Eh ben, c'est Toulouse Capitale du Ciel qui vous en parlera. Quant au conseil du vétérinaire, ils arrivent dans un tout petit instant, parce qu'on va découvrir pourquoi le chat grimpe au rideau avec Pierre Fabin. Mais d'abord, nos trucs en plus. Et ce matin, dans nos trucs en plus, nos infos insolites et pratiques, on va faire un tour avec Théo Cobel à la rencontre de Céline Dion.
3: Ah oui, elle est là. Ambiance, dès le matin, Céline, et c'est très sérieux, qui était de passage il y a quelques jours dans la caserne des pompiers Atlanta, c'est celle au nord-est de Toulouse, près de Balma. Céline, qui a participé à une vidéo pour promouvoir leur prochain bal des pompiers, vidéo dans laquelle Céline, qu'on entend la danse sous la pluie, se trémousse avec une belle robe toute dorée depuis la terrasse de la caserne. Seule différence peut-être à peine perceptible, là, notre Céline, elle a laissé un petit peu pousser la barbe, une belle barbe poivre et sel, et un peu de pilosité au niveau du décolleté. À part ça, rien ne change, à part peut-être aussi les cuisses qui sont un peu plus musclées que d'habitude.
4: Bon, bref, c'est la même, quoi.
3: C'est quasiment la même, ouais. Vous l'avez compris, les pompiers, ils ont beaucoup d'humour et ça marche, puisque cette vidéo, elle totalise 2 500 000 vues, en quelque sorte. De là à dire que les pompiers de la caserne Atlanta sont devenus célèbres, il n'y a qu'un pas.
5: Plus célèbre, je sais pas, mais non. Après, on est content, mais oui, c'était ça reste une vidéo, donc on continue quand même de communiquer sur l'événement pour espérer qu'il y a maximum de demande pour le bal.
3: Alors ça, c'est Mathieu, il a 24 ans, et il est pompier dans cette caserne, et c'est l'un de ceux qui était derrière la caméra, et on lui a posé la question, mais qui joue cette Céline Dion plus vraie que nature?
5: Un collègue, on a décidé de le laisser anonyme pour qu'il soit tranquille, et nous on a directement pensé à lui parce qu'on savait que c'était ce genre de rôle qui allait lui plaire, quoi.
3: Et ça n'a pas manqué, Céline, qu'on retrouvera peut-être le 3 juillet prochain, puisque c'est la date de ce fameux bal. Alors il y aura peut-être aussi un peu de Céline Dion dans la playlist, mais le thème, c'est surtout au retour aux années 2000.
5: C'était un choix collectif, donc on est assez nombreux à organiser l'événement. Et donc on s'était dit que ça collait bien avec Céline Dion et même... On essaie de varier un petit peu. L'an dernier, c'était thème campus américain.
3: Et l'année encore avant, c'était western, les pompiers qui savent s'amuser, si on en avait encore un petit doute. Entrée gratuite, il faudra juste payer pour boire et se restaurer forcément.
5: On fait pas de bénéfice forcément sur l'événement. Ça nous sert surtout, du coup, à rembourser tout ce qu'on a investi pour faire cet événement-là.
3: Et 2000 personnes quand même, oui, sont attendues à la caserne Atlanta pour cette soirée de folie. On a posé la question à Mathieu, est-ce qu'il y aura des surprises? Est-ce que la vraie Céline, est-ce qu'elle va vraiment venir?
5: Pour les personnes qui attendent de Céline, il faut venir, oui, pour voir si elle sera là, quoi.
3: Ils savent bien teaser le truc, les pompiers de la caserne Atlanta. Le suspense reste entier. On rappelle donc ce bal des pompiers, c'est le 3 juillet prochain, le vendredi 3 juillet, en attendant. On vous met leur vidéo qui fait le buzz sur les réseaux, vidéo totalement déjantée sur ici.fr pour patienter tranquillement.
0: Merci Théo, et ça vous permettra de patienter jusqu'à demain, parce que c'est demain ce fameux bal des pompiers. Vous y allez, vous? Moi, bien sûr, je vais y aller. Les conseils du veto. Pourquoi mon chat grimpe au rideau? Pierre Fabin a une réponse.
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0: Il est 6h44. Alors, c'est une situation assez fréquente, expérimentée par de nombreux propriétaires de chats. Leur minou s'est transformé en alpiniste sur les rideaux du salon. Alors, on est ce matin avec le docteur Pierre Fabin pour essayer de comprendre pourquoi nos chats ont cette manie destructrice pour notre déco.
3: Premièrement, il faut savoir qu'il ne fait pas ça pour vous embêter. Dans la nature, le chat est en fait un prédateur, mais aussi une proie. Pour se rassurer et surveiller son environnement, il a un besoin viscéral d'être en hauteur. Le problème de nos intérieurs, c'est qu'il manque souvent de prise pour grimper. Le rideau lourd, texturé et solidement accroché représente l'échelle parfaite. En plantant ses griffes dedans, il s'étire de tout son long et il faut savoir que votre chat adore ça. En plus, ça lui permet de marquer son territoire visuellement et olfactivement grâce aux phéromones situées entre ses coussinets. Chez le jeune chat, c'est aussi un défouloir. Le balancier du tissu devient un parc d'attractions pour vider son énergie.
0: Non mais d'accord, mais on les aime bien les chats, mais bien l'instinct naturel, ça va deux minutes. Mais nos voilages, ils finissent quand même en lambeaux. Comment l'empêcher de transformer nos fenêtres en échelles sans le traumatiser?
3: Et la punition, justement, ne sert à rien. Si vous criez ou tapez dans les mains, il assimilera le rideau à de l'attention et recommencera dès que vous avez le dos tourné. La vraie solution, c'est de lui offrir une alternative légale et attractive juste à côté. Installer un arbre à chat bien stable, d'1,50 m minimum, juste devant la fenêtre. Le chat veut regarder dehors, c'est sa télé. Si l'arbre est isolé dans un coin sombre, il choisira toujours le rideau. Frottez les poteaux avec de l'herbe à chat pour l'attirer. En parallèle, rendez vos rideaux désagréables. L'astuce imparable, c'est de scotcher temporairement du papier aluminium sur le bas du tissu. Les chats détestent le bruit froissé de l'alu sous leurs pattes.
0: Bon, très bien, mais alors, Pierre Fabin, vous vivez dans un château, mais pour nous qui vivons dans un espace sans la place pour un immense arbre à chat, quelles sont les autres astuces d'aménagement qui pourraient nous permettre de sauver nos rideaux?
3: Pensez aussi à éloigner vos meubles sur lesquels il peut prendre appui. Si un bout du canapé ou de la table basse touche le rideau, c'est le tremplin idéal pour s'y accrocher sans effort. Autre astuce redoutable, remplacez vos doubles rideaux lourds par des voilages très légers et fluides ou des store lists. Le chat comprendra tout de suite que cette matière ne supporte pas son poids et que ses griffes dérapent. Et enfin, couplez simplement la pointe de ses griffes avant avec un coupe-griffe adapté. Si elles sont moins pointues, elles s'accrocheront beaucoup moins dans le tissu.
0: Ouais, mais enfin bon, du coup, on habite chez le chat, quoi. Merci, docteur Pierre Fabin. Vous pouvez réécouter cette chronique et toutes les chroniques, d'ailleurs, du vétérinaire sur l'application ici. Y a une éolienne sous les avions. Pourquoi faire? Eh bien, la réponse, vous l'aurez dans quelques instants. Les initiés les appelaient Hello pour faire les malins. Ici Occitanie, il est l'heure des

À l'instant, les Electric Light Orchestra, Last Train to London. Est-ce qu'il fait beau aujourd'hui? La réponse est oui. Est-ce qu'il fait beau aujourd'hui chez vous? Eh ben, c'est à vous qu'on pose la question sur notre page Facebook, la page Facebook ici Occitanie. On va saluer Vanessa qui a été la première à dégainer et qui nous disait il y a quelques minutes qu'il faisait 17 degrés sur Saint-Gaudens. Le ciel est plutôt couvert, mais ça devrait se lever et je vous le confirme, Vanessa. Cédric a été également l'un des plus rapides à nous dire bonjour, à faire coucou à toute l'équipe de ici Occitanie, et lui il habite à Castelginest, le ciel est plutôt dégagé et il fait 17 degrés. Il nous souhaite et il vous souhaite un très bon jeudi. Et si on vit... Pardon. Il est 6h51. Toulouse, capitale du ciel. Ça va nous permettre, depuis les premiers aéronefs jusqu'à nos avions modernes, de découvrir comment l'aéronautique a progressé. Oui, parce qu'elle a progressé.

0: la problématique en créant un outil aussi simple qu'efficace, la RAT. RAT, qu'on appelle aussi hélice de secours.
1: Ah bah donc c'est ce qu'on pourrait appeler une petite éolienne.
0: C'est ça. C'est une petite turbine cachée dans le fuselage des avions. En temps normal, elle n'est pas utilisée, car les moteurs fournissent déjà toute l'électricité et toute la pression hydraulique nécessaire. Mais si jamais l'avion perd toutes ses sources d'énergie, ce qu'on appelle une panne complète, alors une trappe s'ouvre automatiquement ou à la demande des pilotes et la RAT se déploie sous la carlingue perpendiculaire à l'avion. Face au vent, cette petite hélice se met à tourner comme une éolienne ou un moulin en vent. Cette rotation suffit à produire l'énergie minimale pour garder l'avion pilotable. Les commandes essentielles, les instruments de base et les systèmes de navigation continuent de fonctionner. On la trouve sur la plupart des avions de ligne modernes, les Airbus, les Boeing, et sur les avions de taille standard, elle mesure moins d'un mètre de diamètre. Mais la RAT est évidemment proportionnelle à la taille de l'avion. Donc celle de la 380 mesure 1,60 m, ce qui la place parmi les plus grandes hélices de secours du monde. Ce qui est fascinant à propos de ce système de RAT, c'est que dans un domaine ultra technologique, bourré d'électronique et d'informatique, une simple hélice actionnée par l'air peut encore sauver la situation. Donc la prochaine fois que vous remontez une lampe dynamo, dites-vous que quelque part sur un avion de ligne, une petite hélice se tient prête à faire la même chose pour garder tout le monde en sécurité, même à 10 000 mètres d'altitude.
1: C'est vraiment impressionnant. Merci Angèle Ménétrier d'Aéroscopia. Et puis bah tiens, justement, c'est l'occasion. On peut vous mettre au défi d'aller repérer cette fameuse trappe de la RAT sur l'A380 du musée Aéroscopia, qui est ouvert tous les jours de 9h30 à 18h. Alors non, ils sont pas belges du tout. Ils sont originaires de Tarbes. Et pourtant, ce titre est une vraie déclaration d'amour à Bruxelles. Ici Occitanie vous dit bonjour si vous vous réveillez avec nous. Dans 6 minutes, il sera 7h. Voici Boulevard Désert. 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

0: À l'instant, ici Occitanie, c'était Boulevard Désert avec Bruxelles.
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4: L'info arrive dans 2 minutes, mais d'abord, on va parler des grandes vacances qui approchent et des photos de vacances qui vont bientôt déferler dans nos groupes WhatsApp. Oui, mais dans l'humour en tube, Fred Ballard s'est intéressé au grand retour du Polaroid, figurez-vous, qui n'a pourtant pas que des avantages.
5: Je vous livre cette statistique assez rigolote. 7% des personnes du troisième âge qui prennent un Polaroid décèdent avant que la photo apparaisse.
6: C'est vrai que ça peut mettre un certain temps et parfois la photo n'apparaît jamais. Donc le Polaroid, c'est sympa, mais Arnaud de sa mère nous conseille quand même le numérique hein, pour nos photos de vacances, surtout pour les selfies devant la mer.
5: Quand on prend une photo à bout de bras comme ça, en règle générale, on a une tête de con. Et donc là, on peut, sur l'écran, tout de suite effacer. On recommence, on regarde, on efface, on connaît. Et puis au bout d'une cinquantaine d'essais, on a une photo à peu près potable. Alors que le Polaroid, on prend une seule photo, mais après c'est le suspense. Pourvu que j'ai pas une tête de con.
6: Oui, d'autant que le Polaroid est censé être conservé, affiché aux yeux de tous sur la porte du frigo. Hein. Mais bon, d'un autre côté, une tête de con sur la porte du frigo, c'est la garantie d'un fou rire à chaque passage en cuisine. Ce qui n'est pas le cas de certains selfies postés sur les réseaux sociaux.
7: Elle est super sexy, elle met des photos d'elle toute la journée. Le maximum du narcissisme pour moi. Elle met une photo d'elle, elle écrit en dessous « Bonne journée ». Pour elle, c'est un don. Bonne journée, sois honnête avec moi, c'est pas du tout ce que tu veux me dire. Ce que tu veux me dire, c'est je suis bonne et vous ne toucherez jamais, bande de crevards. C'est ça que tu veux dire.
6: Voilà, donc il faut savoir parler le selfie couramment si on veut passer un été bien poilant sur les réseaux sociaux. Farid est un expert en narcissisme pixelisé. Et pour celles et ceux qui ne sont pas photogéniques, mieux vaut une bonne grimace qu'une moue de rascasse.
4: Ah non, mais ça, c'était un sourire. Bon, merci Fred Ballard à réécouter sur ici.fr. Dans un quart d'heure, on a des cadeaux pour vous. On vous offre 2 places de cinéma en plein air pour les nuits étoilées de Candy le 4 juillet prochain.
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4: Bonjour à vous, bon réveil si vous vous réveillez, il est 7h. Ici Occitanie et l'info, c'est maintenant avec vous Romain Biteau, bonjour.
8: Bonjour Pascal, bonjour à tous. Des salariés d'Airbus sous les fenêtres de la direction à Blagnac. Depuis 2 semaines, les employés des bureaux débrayent et manifestent contre la réduction du télétravail voulu par leur patron. Nouveau rassemblement à l'appel de la CGT et de la CFDT ce matin à 11h. Point de départ du conflit, une lettre interne qui demande aux salariés de passer de 2 à 1 jour de télétravail par semaine à partir du 1er septembre. Pascal Daniel, ils ne comprennent pas ce retour en arrière.
9: Chasuble orange et tour de cou Airbus en évidence. La déléguée syndicale CFDT Karine Pacou sort d'une heure de mobilisation devant les bureaux de la direction avec encore en tête les mots du patron d'Airbus sur le télétravail.
10: Ce courrier a été très mal perçu par les salariés, un peu infantilisant, un peu aussi vous êtes souvent absent, vous vous impliquez pas et si vous êtes en télétravail c'est que vous n'êtes pas aussi efficace que si vous venez sur site.
9: Ses collègues syndicalistes sont tout autant attachés qu'elle aux 2 jours de télétravail par semaine. Pour Jean-Pierre, ingénieur, c'est une question de gain de temps de trajet. Il habite Grenade.
11: Ça fait 17 km, donc dans, en théorie, c'est pas loin. Sauf que les bons jours, on met 25 minutes. Les mauvais jours, on met 1h15.
9: Même irritation pour Fabrice, ingénieur et cégétiste.
12: Depuis plusieurs années, on a les résultats de la société atteignent des records. 2024, 2025. Et là, la lettre de M. Fourry nous dit qu'on ne travaille pas suffisamment, que en gros le télétravail met en péril les livraisons, peut-être qu'il y a des retards et tout ça, mais qui ne sont pas à proprement parler liés à l'investissement des salariés.
9: La CFDT et la CGT expliquent multiplier les appels à débrayage pour mobiliser avant les grands départs en congé.
8: À 7h45, pour en parler, Hervé Pinard, coordinateur CFDT chez Airbus, est l'invité de Ici Occitanie. À Blagnac, où la nuit, plus aucun avion ne s'envolera et décollera entre 23h et 6h. heures à l'aéroport de Toulouse. C'est officiel, l'arrêté a été publié hier, annonce la préfecture de la région Occitanie, entrée en vigueur à partir de 2027. Pour les avions les plus bruyants, la mesure commencera même à 22 heures et les vols de fret opérés par Chronopost vont stopper à partir de 2029. Moins de trafic dans les airs et sur les rails, la pagaille ce week-end. Attention si vous avez prévu de partir en vacances en train. Grève à la SNCF des conducteurs des TGV Atlantique. Les syndicats réclament plus de sécurité et dénoncent une dégradation des conditions de travail.
4: Entre l'Hérault et l'Aude, les pompiers luttent depuis hier contre un important feu de forêt.
8: Voilà qui réveille de mauvais souvenirs. Un an après le méga feu des Corbières, là, l'incendie est parti de la commune d'Oupia avant de gagner rapidement l'Aude sous l'effet de la sécheresse et du vent. On nous indique ce matin que le brasier ne progresse plus, mais 550 pompiers sont toujours sur place. Les communes de Mirepecé, Saint-Vallière, Pouzol, Minervois ont activé leur plan communal de sauvegarde. Une cellule de crise a été ouverte par la préfecture pour suivre l'évolution de l'incendie. Marin Lassalle, directeur du cabinet de la préfecture de l'Hérault.
0: Donc ce qui est important pour les habitants, c'est de se confiner tant qu'ils ne reçoivent pas un ordre d'évacuation. C'est important de respecter cette règle-là, puisque si vous évacuez alors que ce n'est pas le moment, vous pouvez gêner les secours dans leur intervention, puisqu'ils ont besoin d'avoir la pleine maîtrise de la route pour pouvoir aller au plus vite aux endroits où le feu progresse. Donc ça, c'est vraiment une consigne importante. On évacue que dès lors que c'est demandé par la commune ou par les forces de l'ordre ou les sapeurs-pompiers. Et ensuite, l'idée, c'est qu'il faut aussi faire passer la consigne qu'il ne faut en aucun cas gêner l'action des secours, c'est-à-dire qu'on ne s'arrête pas au bord de la route pour prendre le feu en photo, on ne ralentit pas sur une route alors qu'on est des sapeurs-pompiers qui veulent progresser, car il est vraiment très important, au vu de la vitesse à laquelle le feu se déplace et du niveau des conditions climatiques d'aujourd'hui, que l'on puisse traiter ce feu dans les meilleures conditions et qu'on ne soit pas ralenti dans l'action des secours.
8: Un rappel de ces bons usages et réflexes, soyez prudents, est à retrouver sur ici.fr. L'Aude, l'Hérault, comme les Pyrénées-Orientales, le Gard sont placés en vigilance rouge au feu de forêt. La sécheresse favorisée par les fortes chaleurs et le risque d'une nouvelle canicule plane, et ce, dès ce week-end. Le Premier ministre est à Marseille aujourd'hui pour présider une nouvelle cellule interministérielle de crise. Trouvez des solutions pour y faire face. On en parle sur votre radio ici, émission spéciale à 13h dans Ma France avec la porte-parole du gouvernement. Maud Bréjon qui répondra à vos questions.
4: À Toulouse, la police enquête sur un possible féminicide suivi d'un suicide.
8: Dans le quartier Pêche-David, mardi, les pompiers ont découvert le corps d'une femme de 56 ans. Elle portait une plaie à l'abdomen, le corps de son compagnon, une balle dans la tête, un fusil à ses côtés. Des autopsies sont prévues aujourd'hui pour déterminer les circonstances exactes du décès. Eux sont interrogés toujours en garde à vue. Le beau-père et la mère d'un enfant de 3 ans retrouvés morts lundi en Haute-Garonne, à Boussins. L'autopsie a conclu un décès des suites de violences graves.
4: Et puis on va en savoir plus sur l'avenir de Fibre Excellence.
8: Mathieu Pigas a jusqu'à aujourd'hui pour déposer son offre et redonner un avenir à l'entreprise de pâte à papier de Saint-Gaudens et Tarascon. Le tribunal de Toulouse examinera son dossier lundi prochain.
4: C'est un hommage touchant rendu par Pierre Perret
8: à sa grand-mère dans un livre Mémé Anna, le chanteur aux 500 chansons originaire de Castelsarrasin dans le Tarn-et-Garonne, est en tournée de dédicace pour sa sortie. Ce livre retrace la vie de celle qui lui parlait en patois. Il a beaucoup passé de temps avec elle.
13: C'est la prime en France que j'ai passée près d'elle et ça m'a beaucoup marqué, d'autant plus qu'elle a... Elle a travaillé pour aider papa et maman qui avaient le célèbre et fameux Café du Pont. Elle a travaillé avec eux, mais elle prenait une journée toutes les semaines pour être avec son petit-fils et m'amener partout et m'initier à tout. Et autant la soupe aux herbes sauvages que les herbes qui servaient pour les médicaments qu'elle faisait, les onguents, etc., j'ai appris tout ça avec elle, voilà. J'étais émerveillé, et je le suis toujours avec le recul d'ailleurs.
8: Mais si vous voulez voir Pierre Perret, il y a d'autres dates ce jeudi, Moissac, vendredi, Amiens, et samedi, donc, sa ville d'origine, Castelsarrasin. On connaît depuis hier les adversaires du stade toulousain Champions Cup. Les Rouges et Noirs affrontent le stade Rochelet, les Sudaf des Lions, les Agnons des Saracens, des Exeter Chiefs, ainsi que les Irlandais du Connacht Rugby. Début de la Coupe le 16 octobre prochain. La dernière fois que le stade toulousain remportait la Champions Cup, c'était en 2024.
4: Ah, c'est pas trop loin.
8: Non, ça va. Mais un nouveau doublé, on dirait pas non, la saison prochaine.
4: Ouais, bon, voilà. Mais j'imagine bien, on sait plus quoi faire, toutes nos victoires, là. Les placards sont pleins, il y en a partout. Mais c'est tant mieux. Vous voulez du beau temps aujourd'hui? J'ai du beau temps aujourd'hui, et j'ai pas du temps affreux. Température entre 26 et 29 degrés, nous dit Météo France pour aujourd'hui, et jusqu'à 30 degrés du côté du Lauragais. Vous faites attention, hier ça soufflait un peu, et aujourd'hui ça va souffler même un peu plus fort. Vent de nord-ouest, assez fort en particulier en seconde partie de journée. C'est une belle journée d'été en Haute-Garonne, autant vous le dire, et cette tendance se confirme pour les jours à venir, puisque oui, il y aura sans doute un retour de la canicule, mais oui, il risque d'être un peu plus tard que ce qu'on avait annoncé.
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4: Alors, tant qu'à se promener avec Monsieur Gros Bras, autant aller dans le ghetto, hein, carrément. Ici, Occitanie s'écarte pour laisser passer Bernard Lavilliers. Ah oui, quand il passe, on s'écarte.

0: Et je le fais avec la voix de l'homme, hein. C'était Bernard Lavillier, quoi, quand même. Stan the Ghetto, oui, un peu de reggae pour cette matinée. Ici Occitanie, il est 7h13.
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0: Dans quelques minutes, on vous offrira des places de cinéma et c'est une séance que vous irez vivre en plein air le 4 juillet. Et je vous rappelle, on est déjà le 2, hein, c'est donc dans deux jours, pour aller découvrir les Nuits étoilées de Candy et aller savourer ce film, Les Trois Mousquetaires d'Artagnan, qui est une version avec des artistes français, mais je vous en reparlerai. Pour l'écho d'ici, Eric Cossade de la pépinière Cossade à Dox. Et puis pour Mon œil, on va en parler dans un tout petit instant, on va vous apprendre à déménager pour moins subir la canicule. Oui, parce qu'il paraît que c'est une tendance du moment et c'est Alain Ginestet qui nous en parle.
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0: C'est l'heure de Mon œil avec vous Alain Ginestet. Bonjour Alain. Alors qu'est-ce que j'apprends? Vous vendez votre villa sur la Côte d'Azur?
6: Ah, je la vends pas, je la donne. Je vous l'offre puisque je fais partie du tiers des Français, 34% exactement, qui pourraient envisager de déménager en raison des canicules. Incroyable chiffre dévoilé ces derniers jours par le site Le Bon Coin et qui vient confirmer, voire accentuer, le sondage ici au Doxa de septembre dernier. Deux études qui nous apprennent que le climat devient progressivement un vrai critère d'installation immobilière, au même titre que le budget ou le travail. Bien sûr, ce sont les habitants des régions réputées les plus chaudes qui sont les plus nombreux à envisager un départ, et notamment ceux qui vivent en Provence-Alpes-Côte d'Azur. Mais pour aller où? Tiens, tiens, en Bretagne ou en Normandie, ces zones si souvent moquées pour leur pluie ou leur fraîcheur et qui pourraient devenir des refuges climatiques. Les Alpes, les Pyrénées ou le Massif central sont aussi des régions qui semblent subitement redevenir intéressantes, mais c'est quand même pas demain la veille que Clermont-Ferrand risque une forte arrivée d'exilés venus de Saint-Jean-Cap-Ferrat. Pas d'exode climatique massif à l'horizon, certes, mais il faut envisager que demain, le vrai luxe, ce sera la fraîcheur et que l'agent immobilier le plus influent sera le thermomètre. Et si ce mouvement se confirme dans la durée, ce que prouvent déjà ces deux sondages à 9 mois d'intervalle, la pression immobilière pourrait elle aussi déménager. Et l'attractivité de certains territoires se trouvait changée, probablement pas au point quand même de transformer les fans de l'OM au foot ou de Toulon au rugby en supporters de Rennes ou de Vannes. Faut quand même pas exagérer.
0: Oh bah non, hein. Puis pourquoi pas transformer la chocolatine en pain au chocolat tant qu'on y est. Merci Alain Ginestet, écoutez sur ici.fr. L'écho d'ici, c'est avec Eric Cossard, il s'occupe d'une pépinière à Dox. Vous voulez en savoir plus? Eh ben, on en parle dans un instant. Mais d'abord, on va jouer. Mais oui, parce qu'on aime vous faire des cadeaux et on vous offre 2 places de cinéma en plein air. 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Donc, si vous aussi, vous voulez profiter du cinéma à la fraîche, hein, je vais dire, parce que c'est à la tombée de la nuit, donc du coup, vous n'aurez pas trop chaud, il faut écouter la question d'actu que Romain vous a concoctée. Romain, qu'est-ce que vous allez poser comme question?
7: La question, Pierre Perret, le chanteur originaire du Tarn-et-Garonne, a sorti un livre intitulé « Mémé Anna », à qui rend-il hommage? À une amie très proche, à sa grand-mère, ou à une habituée du bar que tenaient ses parents, le Café du Pont à Castel-Sarrasin?
0: Ah bah si vous avez la réponse, c'est le moment. 05 34 43 31 31. Et en récompense, on vous emmène au domaine de Candy à Toulouse, au pied du plus vieux château de Toulouse, hein, pour aller applaudir ce film « Les Trois Mousquetaires d'Artagnan » avec François Civil, Vincent Cassel et Romain Duris. Donc, si vous aimez l'aventure et si vous aimez le cinéma en plein air, 05 34 43 31 31, les 2 places de cinéma, simplement si vous savez si Pierre Perret a écrit son bouquin pour Mémé Anna. Mémé Anna, c'est ça Mémé ou pas finalement?

0: Hotel. C'était Chris Isaac, ici Occitanie. Il est déjà 7h20. Est-ce qu'il fait beau aujourd'hui? Alors, on vous le dit, depuis ce matin, oui, il va faire beau. Mais on peut vous poser la question. Ça se passe sur notre page Facebook, ici Occitanie. Francine nous a envoyé un petit message pour nous dire qu'elle était très contente de nous écouter, qu'elle saluait toute l'équipe d'ici matin, qu'elle vous saluait, vous aussi, vous qui écoutez ici Occitanie. Et puis, lui, chez elle, il fait déjà 18 degrés chez Francine. Bref, c'est un peu comme partout. Il fait beau, il fait pas trop chaud ce matin. Tout se passe bien. C'est l'heure de l'écho d'ici. L'écho d'ici, c'est le rendez-vous des entreprises de la région. Shannon Marini, nous sommes ce matin avec un pépiniériste de Dox. On est dans le nord-est toulousain. Et ce pépiniériste travaille avec la région et l'INRAE pour développer des espèces plus résistantes aux fortes chaleurs.
1: Bonjour Eric Cossat.
2: Bonjour.
1: Et aujourd'hui, on s'intéresse au réchauffement climatique. Et la végétalisation en ville est une des priorités. Vous devez avoir beaucoup de travail. Vous avez beaucoup de demandes de maires.
2: Effectivement. Les pépinières donc, qui produisent des arbres d'ornement depuis 1920, on s'est aperçu ces dernières décennies qu'effectivement les arbres souffraient du réchauffement climatique. On a de plus en plus de demandes, mais malheureusement les variétés ont du mal à s'adapter. Donc on a préparé avec le soutien de la région et de l'Europe et l'Université de Toulouse, on est en train d'effectuer de la recherche sur des nouvelles variétés qui sont plus résilientes, qui résisteront donc au réchauffement climatique. Vous le voyez là, donc c'est un laboratoire. Voilà, ces variétés sont des essences qui résistent au réchauffement, parce qu'on sait très bien que le végétal aujourd'hui, c'est la seule alternative pour lutter contre le réchauffement climatique. Et malheureusement, si on laisse les choses en l'état, on s'aperçoit que certains genres, certaines espèces sont en train de disparaître. Pour un cas très précis, le bouleau, par exemple, disparaît de plus en plus de nos contrées. Mm-hmm. Et même le chêne vert, qui est un chêne méditerranéen, les spécialistes estiment que d'ici un siècle, sa zone de prédilection sera 1000 km plus haut que nos latitudes actuelles, c'est-à-dire le nord de l'Allemagne.
1: Et donc, il faut s'adapter. Est-ce qu'à l'approche des élections, vous avez d'ailleurs davantage de demandes des collectivités, des mairies ?
2: Effectivement, mais ce n'est pas forcément qu'à l'approche des élections. Il y a depuis la pré-Covid un engouement pour planter du végétal. Alors ça a commencé par effectivement les particuliers qui confinés se sont mis à jardiner. Les jardineries n'ont jamais connu un tel marché et ne le connaîtront jamais plus. Par contre, les entreprises du paysage ou les producteurs pépiniéristes comme nous, effectivement, on a senti une forte demande.
1: C'est un budget quand même, quand on connaît les finances très serrées des communes, c'est combien par exemple pour planter, disons, 100 arbres?
2: Et ça dépend si vous devez faire l'arrosage automatique, si vous devez mettre des terrassements. Vous prenez le cas, par exemple, de la mairie de Toulouse, quand vous faites la grande rue Saint-Michel, ou tout récemment, la rue Bayard aussi qui avait été faite. Il y a des réseaux, donc les fosses de plantation coûtent beaucoup plus cher que le végétal. Il faut le savoir. Bien souvent, malheureusement, ce sont les infrastructures routières ou les réseaux, le dévoiement des réseaux, qui fait que c'est un coût beaucoup plus élevé. Il y a 30 ans, on ne se posait pas la question. On plantait un arbre, ou alors des fois on ne plantait pas un arbre parce qu'il y avait des réseaux. Aujourd'hui, on fait tout pour planter un arbre, parce qu'on sait que c'est le seul remède contre le réchauffement climatique.
1: Merci beaucoup, Eric.
2: Avec plaisir.
0: Et merci beaucoup à Shannon Marini également. 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

0: la fièvre façon Julien Doré. Et qui a gagné? Eh ben, elle s'appelle Anouk et on la retrouve dans un tout petit instant. Elle est à Toulouse.
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0: Il est 7h29. Bonjour Anouk.
3: Et bonjour Pascal.
0: Donc
3: bonjour,
0: j'ai raison. Anouk. Bonjour. Ah, je vous présente Romain qui va vous offrir un cadeau si vous répondez bien. Vous habitez toujours à Toulouse, hein, vous n'avez pas bougé.
3: Toujours
0: bon.
3: Pareil.
0: Et alors je vais vous laisser tranquille partir au boulot, donc on va pas vous embêter très longtemps. Quelle est la question d'actu, Romain ?
4: Pierre Perret, le poète originaire du Tarn-et-Garonne, a sorti un livre intitulé Mémé Anna. À qui rend-il hommage ? Première réponse, à une amie très proche, ou alors à sa grand-mère, ou alors à une habituée du bar que tenaient ses parents, le Café du Pont à Castelsarrasin. Anouk. Votre réponse, Anouk.
3: Et c'était à sa grand-mère.
0: Bravo! On vous offre deux places. Vous partez au domaine de Candy à Toulouse. C'est dans 2 jours et vous allez faire une petite séance de ciné en plein air. Merci, je vous souhaite une très belle journée.
4: Belle journée.
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0: Théo Cobel, on vous retrouve dans un tout petit instant. Vous parlez de qui ce matin?
5: Et puis on ira justement à la rencontre de Pierre Perret qui était en dédicace hier dans une librairie à Toulouse.
0: Quelle bonne nouvelle. Il est 7h30, c'est le 90 secondes en français dans le monde. Cyril Ardo-Redon.
6: 275 hectares de forêt parcourus, 600 personnes évacuées dans les Bouches-du-Rhône où 2 incendies se sont déclenchés hier soir près de l'étang de Berre. 850 hectares brûlés entre l'Hérault et l'Aude. Cet incendie ne progresse plus selon la préfecture. 6 départements du sud du pays restent en vigilance rouge. Feu de forêt aujourd'hui et demain. Dans ce contexte, une nouvelle cellule interministérielle de crise aujourd'hui. Elle est délocalisée à Marseille. Le Premier ministre Sébastien Lecornu promet de s'attaquer en même temps à l'atténuation du changement climatique et à son adaptation. Plus aucun département n'est ce matin en alerte orange canicule. Une carte de France colorée par bison futé ce week-end. De l'orange partout, demain dans le sens des départs, c'est même rouge pour le quart nord-est et l'Île-de-France. Premier départ en vacances et prévision complète à retrouver sur ici.fr. Il clame son innocence depuis 30 ans. La cour de révision se prononce aujourd'hui sur l'affaire d'Annie Le Prince, condamnée en 1997 pour le meurtre de son frère, de sa belle-sœur et de 2 nièces. Si la condamnation est annulée, il y aura un nouveau procès. Le Sartois de 69 ans est libre depuis 2016. C'est désormais le plus gros porte-conteneur français capable de transporter l'équivalent de 20 000 camions. Le navire Notre-Dame est inauguré aujourd'hui au Havre par l'armateur CMA-CGM. Les associations écologistes dénoncent son impact sur l'environnement. Et puis la Coupe du Monde de foot, les Bleus de retour à l'entraînement à Boston sous 35 degrés avant France-Paraguay samedi à 23h. Ce soir, les champions d'Europe en titre, les Espagnols affrontent l'Autriche en 16e de finale.
5: Merci Cyril, dans l'info d'ici.
7: Les amis, bonne nuit de vacances. Merci maman, merci papa.
5: Bon Pascal, vous l'avez forcément.
0: Bah évidemment, colonie de vacances, c'est Pierre Perret. Hein.
5: Pierre Perret, forcément notre chanteur aux 500 chansons, originaire de Castelsarrasin. Il est en dédicace en ce moment dans toute la région pour son nouveau livre Mémé Anna, un livre qui retrace l'histoire de sa grand-mère. Et hier, Pierre Perret était donc à la rencontre de ses fans à Toulouse, à la librairie Priva. À Clémence Fuléda, vous êtes passé y faire un tour.
8: Pierre-Emmanuel est arrivé avec une pile de vinyles, des livres, des photos.
9: D'anciens 33 tours, quelques chansons paillardes.
10: Il en a foutu du pognon en l'air.
9: Non, ça laisse des souvenirs énormes. Le pognon, vous n'êtes pas trop cher, il y a plus cher. Plus cher à mon cœur, non.
8: Jean-Philippe a lui découvert Pierre Perret il y a une quinzaine d'années quand il est tombé malade et il a les larmes aux yeux.
11: Je suis en admiration devant lui, devant l'homme, devant le chanteur, devant l'écrivain. Il m'inspire beaucoup parce que j'écris moi-même de la poésie. Et depuis quelque temps, je me suis permis de revoir les paroles de Pierre Perret pour certaines chansons. Lily, par exemple. Lily, je suis de Castelsarrasin.
12: On la trouvait plutôt jolie, Lily. Elle arrivait des Somalies, Lily. Dans un bateau plein d'émigrés qui venaient tous de leur plein gré vider les poubelles à Paris.
8: Monique a bercé sa fille avec tonton Cristobal. Elle a tout tous ses disques. Elle est venue de Lanta, exprès, pour voir le chanteur.
13: Eh bien, ça fait quelque chose quand même, parce qu'il vient de faire sa femme. Et il s'intéresse quand même à ses femmes. Je trouve que c'est bien. Hein. Il prend le temps pour ses lecteurs. Oui, je trouve qu'il a un grand cœur. Hein.
8: Pierre Perret est d'autant plus touché de cet accueil que sa mémé, qui prenait un jour par semaine pour s'occuper de lui à Castelsarrasin, l'a toujours inspiré.
14: De la femme grillagée à femme battue, en passant par toutes les autres, toutes les femmes que j'ai pu évoquer dans mes chansons, il y a énormément à chaque fois le petit morceau de mémé, parce que tout ça me vient d'elle et l'indépendance qu'elle a eue, la liberté qu'elle a eue. On peut la définir comme une femme courageuse et intransigeante.
15: C'est la complainte de l'épouse, de la femme derrière son grillage. Ils la font vivre au Moyen-Âge, que la honte.
8: Et je ne vais pas vous mentir, on a demandé, nous aussi, une dédicace pour toute la radio ici Occitanie.
14: Je vous mets en garde, méfiez-vous les amis, quand vous aurez lu « Ma mémé Anna », vous risquez de m'aimer.
5: Un reportage de Clémence Fuléda, très beau reportage Pierre Perret, qui sera ce jeudi à Moissac, à l'Hôtel du Moulin, à partir de 17h. Sinon, vous pouvez aller le voir samedi à Castelsarrasin, où il sera en dédicace à l'espace culturel Leclerc.
0: Et dans l'actualité aussi, ce matin, Théo Cobel, un important incendie à la frontière entre l'Aude et l'Hérault.
5: Oui, plus de 800 hectares partis en fumée depuis hier soir. Plus de 500 pompiers sont mobilisés. Le feu qui n'avance plus ce matin, mais la lutte contre les flammes se poursuit. Et puis, dans le journal de 8h, on ira au centre archéologique de Montans, c'est près de Gaillac, où le trésor a été volé. Une quarantaine de pièces de monnaie gallo-romaine ont été dérobées. Une enquête est en cours pour tenter d'identifier les auteurs et les retrouver, ces pièces de monnaie. Côté ciel, c'est incroyable cette histoire quand même.
0: Bah oui, vous allez les rendre les pièces ou pas alors
5: Marcel finalement Lupin, mais dans le mauvais sens du terme, parce qu'on aurait bien aimé quand même que ces pièces restent dans ce centre. Côté ciel,
0: ça va, c'est pas mal, et en plus c'est pas l'horreur. Non, c'est pas, je regarde la température, là il fait 18 degrés si vous regardez le thermomètre pour l'instant, et ça va grimper jusqu'à 30 degrés au meilleur de la journée. Alors pointe à 30 degrés, nous dit Météo France. Ouais, donc c'est même pas jusqu'à 30 en vrai, c'est plutôt du 29, ouais. Et ça se maintient a priori, disons que jusqu'à dimanche. Ça va grimper, mais doucement, moins que prévu en tout cas, Météo France.
5: C'est
0: plutôt, oui, alors après, ça ne veut pas dire que la semaine qui suit sera pas compliquée, mais en tout cas, on devrait passer une fin de semaine plutôt agréable, et en tout cas, aujourd'hui, ça va plutôt bien. 29 degrés, vous faites attention si vous êtes dans l'Auragais, parce qu'il y a un vent de nord-ouest qui va souffler assez fort cet après-midi, il va faiblir en toute fin de journée, mais ça soufflait déjà un peu hier, ça va souffler plus fort aujourd'hui. Je vous parlais de stabilité du mercure, je suis en train de regarder les températures de demain. Demain, c'est 29 degrés. Ouais, franchement.
5: Très bien.
0: Bah oui. Moi, je vais faire un petit feu de cheminée quand même, non?
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0: Ah, évidemment, si vous êtes en Haute-Garonne et que vous avez 7 degrés sur le thermomètre cet après-midi, vous nous appelez, ça nous intéresse. Hein. Puis il faudra aller voir un docteur aussi, parce que mon avis, c'est pas normal. Bon, allez, on va remonter le temps jusqu'en 1978 pour un vrai souvenir ici, Occitanie. Un titre écrit et composé par Michel Berger, et un titre surtout chanté par France Gall, un classique. On va le chanter tous ensemble, si vous voulez. Viens, je t'emmène.

0: Moi, on m'a appris à jamais suivre les inconnus. Hein. Mais bon, France Gall, c'est pas pareil, évidemment. Il est 8h20.
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0: Et dans quelques minutes, on voyagera dans le temps grâce à Stephen Bern. On découvrira qu'un carré est plus souple qu'il n'y paraît. Vous comprenez rien à cette phrase, hein. Moi non plus. L'invité d'ici matin, c'est également dans quelques minutes. On accueillera le coordinateur de la CFDT chez Airbus. Il s'appelle Hervé Pinard. Mais d'abord, je vous propose de vous intéresser aux plus petits.
3: On dirait qu'elle domine. C'est hyper grand. T'as envie de monter dedans ?
4: Et tous les jours, on donne la parole aux enfants pour commenter l'actualité. Et aujourd'hui, on parle d'une activité à faire, peut-être pendant ces grandes vacances, à visiter la halle de la machine quartier Montaudran à Toulouse pour voir Astérion ou Ariane. Alors, on a demandé au Pitchoun ce qu'il pensait de ces créatures géantes.
5: C'est très stylé. C'est hyper grand comparé à toi. C'est joli. Moi, j'y suis déjà allée avec mes parents. Je trouvais ça hyper intéressant parce qu'en fait, ces machines, on dirait qu'elles dominent. T'as envie de monter dedans. J'avais vu des petits spectacles avec, pas le taureau, mais le dragon. En fait, il bougeait avec sa fumée, ça bougeait de partout.
6: Des sortes d'araignées qui marchaient sur les toits de Toulouse.
7: Moi, j'ai vu... Les gens les pilotaient, c'était impressionnant. Enfin, tu voyais qu'il y avait de la tension quand même. Et puis, ma sœur, elle avait fait son anniv sur le dos du Minotaure. Ça avait l'air bien, moi je l'ai supplié pour venir. J'aimerais bien, message pour mes parents, aller sur le dos du Minotaure.
8: Moi, je voulais féliciter celui qui a inventé ça. Il faut avoir de l'imagination pour penser ça.
4: Effectivement, des pitchouns très impressionnés par Astérion, le Minotaure ou encore Ariane l'araignée. Mais très bonne question, qui a eu cette drôle d'idée d'inventer ça? Eh bien les pitchouns, il s'agit de François de la Rosière. C'est un metteur en scène marseillais passionné depuis tout petit par les machines. Ça peut paraître bizarre dit comme ça, mais...
0: Ça l'est, hein.
4: Mais bon, voilà, chacun ses passions. Mais en fait, lui, il trouve que leur rouage, les mécanismes qui s'actionnent, eh bien, ça crée de l'émotion, ça dégage une émotion et ça, il voulait la transmettre au grand public. Donc, il a eu l'idée d'imaginer ces monstres fantastiques. Il a écrit de grands opéras urbains pour faire déambuler ces machines dans les rues, comme ce fut le cas à Toulouse, un grand spectacle de rue. Et aujourd'hui, on peut voir donc ces machines bouger dans leur halle quartier Montaudran. Et sachez, les pitchouns, qu'elles ne sont pas qu'à Toulouse, ces machines, puisque si vous partez en vacances avec vos parents, demandez à aller voir l'éléphant de Nantes, le dragon de Calais ou encore le crocodile de la Roche-sur-Yon, tout aussi impressionnant.
0: Absolument. Merci beaucoup Théo Cobel. Et si vous ne les avez pas encore vus, ces machines, allez-y, hein, sérieusement.
4: Oui, impressionnant.
0: Carrément.
4: Oui. Un gros Minotaure.
0: Monter sur le Minotaure, c'est encore mieux. L'invité d'ici matin, c'est donc dans quelques instants le coordinateur de la CFDT chez Airbus, Hervé Pinard. Pour la musique, on va faire une petite déclaration d'amour. Enfin, c'est pas moi qui l'a fait, hein, c'est Alex Warren, Ordinary. Et c'est juste après ça.
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0: Alex Warren avec Ordinary. Il est 7h47.
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0: Pour la quatrième fois en deux semaines, les salariés d'Airbus vont débriller ce matin à l'appel des syndicats. Ils dénoncent le choix de la direction pour de réduire le télétravail. Théo Cobel, on en parle ce matin avec votre invité.
3: Ah bonjour Hervé Pinard.
4: Bonjour.
3: Vous êtes coordinateur CFDT chez Airbus, l'entreprise qui veut passer de 2 à 1 jour de télétravail par semaine. Ça veut dire que bosser depuis chez soi, ça n'a pas vraiment fait ses preuves depuis le Covid chez Airbus?
4: Ben, c'est justement ce que les salariés comprennent pas, c'est que si, ça a fait ses preuves, au sens où, d'ailleurs, depuis les résultats du groupe Airbus sont meilleurs en 2025 qu'ils étaient en 2024 et meilleurs en 2024 qu'en 2023. Donc les gens ne comprennent absolument pas pourquoi le PDG veut revenir de 2 à 1 jour par semaine, sachant que le télétravail est pratiqué par un assez grand nombre d'ingénieurs et cadres administratifs, mais il y a aussi beaucoup de gens qui ne sont pas en télétravail.
3: Alors justement, le PDG, lui, dans une lettre, explique que les avions ne peuvent pas être produits à domicile, et il dit la conception de nouveaux produits dépend d'une réflexion collective et de la créativité qui sont optimales lorsque les personnes se trouvent dans la même pièce. Dit comme ça, ça s'entend quand même.
4: Oui, mais 2 jours de télétravail, ce n'est pas 5. Il reste 3 jours sur place. Et il y a de nombreuses études qui montrent que c'est effectivement un inconvénient du télétravail, surtout quand il est massif, c'est-à-dire des télétravails. Il y a des entreprises aux US qui font du télétravail 5 jours sur 5. Ça n'a rien à voir. Et en contrepartie, les salariés qui pratiquent le télétravail vous expliqueront que quand ils sont chez eux, ils sont au calme, ils sont beaucoup plus facilement concentrés, ils travaillent mieux et qu'ils ont l'impression d'avancer plus vite dans leur travail. Donc le 2 jours était un bon équilibre.
3: Mais alors comment vous expliquez ce choix de la direction?
4: Franchement, on n'explique pas, on ne comprend pas. Il n'y a pas de... En dehors du paragraphe que vous venez de lire qui n'est absolument pas garanti par des études sérieuses sur la productivité, il n'y a pas d'études qui montrent qu'à ce niveau-là, de télétravail, c'est-à-dire à 2 jours, il n'y a pas d'études qui montrent d'impact négatif, il y en aurait même plutôt qui montreraient l'inverse.
3: Donc on ne comprend pas,
4: et c'est ce qui fait la colère des salariés, c'est qu'ils ne comprennent pas.
3: Parce que c'est devenu aujourd'hui une vraie habitude, le télétravail, chez les cadres d'Airbus, quasiment tous utilisent ces 2 jours, ou ça reste qu'une partie des salariés?
4: Non, alors il y en a déjà, c'est tous les, comme le dit Monsieur Faury, les ouvriers des lignes d'assemblage ne travaillent pas en télétravail, évidemment.
3: Oui, ça paraît logique.
4: Donc déjà, il y a toute une partie du personnel qui n'a pas la possibilité de travailler en télétravail, et parmi ceux qui en ont la possibilité, c'est-à-dire une grosse moitié, il y en a quand même qui choisissent parfois parce qu'ils n'ont pas les mêmes problèmes que les autres, parce qu'ils habitent pas loin, parce qu'ils n'ont pas les mêmes problèmes familiaux, de ne pas en faire. Donc au total, vous avez des gens aussi qui n'en font qu'un jour par semaine. Au total, on estime qu'il y a environ un quart des salariés concernés, principalement des cadres, un quart des salariés concernés qui sont réellement à faire du travail plus d'un jour par semaine. Ce qui montre aussi un certain équilibre. Hein. On n'est pas dans une situation où tout le monde est en télétravail. Ce n'est absolument pas le cas.
3: Mais c'est quoi l'avantage pour vous du télétravail?
4: Écoutez, il y a 3 types de motivations. Il y a des motivations les gens qui habitent loin, les gens qui habitent très loin. Quand vous avez quelqu'un qui habite à 50 km de son lieu de travail, un aller-retour, ça fait 2 fois 1 heure par jour.
3: Et on connaît les bouchons autour d'Airbus, effectivement.
4: Et voilà, et puis ça coûte de l'argent hein, quand vous faites des distances pareilles. Et il y a des gens qui, pour des raisons de profession du conjoint ou d'autres, habitent effectivement loin. Le deuxième type de motivation, c'est celui que je viens de vous dire, c'est que j'ai beaucoup de jeunes collègues, en particulier qui travaillent dans des open space surchargés, dans lesquels il y a beaucoup de bruit, et qui disent avoir une ou deux journées chez moi par semaine, c'est les jours où je peux avancer à fond sur mes dossiers.
3: Mais pour vous, vous diriez presque que le télétravail, c'est un acquis social?
4: Oui, c'est aussi un acquis social, c'est aussi pour ça qu'on le défend, puisqu'on a signé il y a même pas 2 ans un accord, qui de mon point de vue est un bon accord, hein, que la CFDT a signé, qui effectivement organise le télétravail sans prétendre que c'est un droit, parce que c'est quand même soumis à l'autorisation du manager local, du chef direct, qui doit vérifier que l'organisation de l'équipe permet ce type de télétravail. Et c'est là qu'on considère qu'il y a déloyauté dans l'application de l'accord, parce que venir dire vous avez un accord qui permet d'aller jusqu'à 2 jours de télétravail avec l'accord de votre chef et dire à tous les chefs vous n'acceptez pas plus d'un jour de télétravail, ouais, ça n'est pas loyal.
3: Et juste, il n'y a pas d'intersyndical, la CFDT et la CGT, vous êtes mobilisés contre cette suppression d'un jour de télétravail, mais pas les autres syndicats. Pourquoi tout le monde n'est pas mobilisé derrière? Il y a des dissensions?
4: Alors, malheureusement, chez Airbus, effectivement, il n'y a pas forcément une très bonne entente entre les organisations syndicales. Je sais que la CFTC aussi a pris une position qui est assez proche de celle de la CFDT, mais qui

0: Pris un par un, ils peuvent paraître parfois excessifs, mais il y a beaucoup.
1: La situation se dégrade.
0: Contentement. La situation se dégrade. Les gens ont été fortement mis à contribution, que ce soit pour les avions, pour sortir le nombre d'avions demandés par les objectifs de la société. Que ce soit pour les satellites à redresser.
1: Oui, on sait que la cadence qui est effectivement très forte en ce moment. Merci beaucoup Hervé Pinard. Je rappelle que vous êtes donc coordinateur CFDT chez Airbus. Merci beaucoup.
2: Merci Hervé Pinard. Il est 7h54. Ah bah, on va parler Belgique, une fois de plus. Vous êtes à côté les Flamands, de l'autre côté les Wallons. Et puis entre les deux, on a quand même Axelrad, hein, finalement. Et ça sent

0: sa maman. Ah oui, la sensualité d'Axel Red. Vous restez avec nous parce que Stéphane Bern nous rejoint dans quelques instants pour un voyage dans le temps au pays des carrés.
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0: Ici matin et toute l'actu locale, ça sera dans 2 minutes. Mais ce matin, on va commencer par balayer un morceau d'histoire avec vous, Stéphane Bern. Bonjour.
6: Et bonjour.
0: Alors, le voyage dans le temps ce matin nous permet de parler d'un moment où les mots étaient plus souples que nos profs de géométrie.
6: À Nîmes, le monument le plus célèbre s'appelle la Maison Carrée. Problème, elle n'est pas carrée. Pourtant, personne ne s'est plaint pendant près de 2000 ans. Pas un tweet, pas un avis Google, nada.

0: Nîmes, début du 1er siècle de notre ère. Sur le forum de la cité romaine de Nemosus, un temple tout neuf surgit au cœur de la ville. Il domine la place, posé sur son haut podium avec ses colonnes parfaitement alignées. C'est propre, c'est symétrique, c'est romain. Du chantier livré clé en main, sans réserve, sans malfaçon.
1: Le bâtiment, des métiers qui vous construisent.
0: Ce temple est dédié à deux jeunes princes, Caius et Lucius César, les héritiers de l'empereur Auguste, deux futurs ex-dirigeants morts avant d'avoir gouverné. Alors, Rome leur construit un monument impeccable, histoire de rappeler que le pouvoir, lui, ne meurt jamais. Puis il y a ce nom, la maison carrée.
2: T'es carré, solide et droite dans ta tête et dans ton cœur, toi.
0: Sauf que si vous vous placez devant, il n'y a pas de suspense. Ce n'est pas un carré, c'est un rectangle, un vrai, allongé, assumé. Un carré qui a pris un peu de liberté. En réalité, le piège vient de nous. Pendant des siècles, carré ne voulait pas dire strictement carré, comme aujourd'hui. Cela pouvait désigner une forme régulière à angle droit. Un quadrilatère bien tenu, disons. On parlait même de carré long pour un rectangle. Bon, jusque-là, j'espère que mon explication, elle, elle est carrée. Deux mille ans plus tard, il est toujours là, presque intact, parfaitement rectangulaire et toujours appelé carré. Finalement, c'est notre définition qui s'est durcie. Le monument, lui, reste droit dans ses angles.
3: Bah évidemment, merci beaucoup Stéphane Bern.
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3: Alors, mon téléphone me le dit,
5: il est déjà 8h.
3: Ici Occitanie, 8h, c'est l'heure de l'info avec vous, Romain Biteau, bonjour.
6: Bonjour Pascal. Entre l'Hérault et l'Aude, le feu de forêt a parcouru 900 hectares depuis hier. Derniers chiffres qui nous parviennent. La préfecture indique que le brasier a progressé, mais lentement. De mauvais souvenirs, un an après celui des Corbières. Là, l'incendie est parti de la commune d'Oupia avant de gagner rapidement l'Aude sous l'effet de la sécheresse et du vent. 800 pompiers toujours sur place, 200 personnes évacuées à Pouzol-Minervois. Les habitants surpris par la vitesse de l'incendie, Marc Bertrand.
7: Oui, Sylvain, un éducateur de 42 ans, était chez lui vers 17h quand il a aperçu le nuage de fumée dans la colline de pins derrière les vignes.
8: Ah, vu un énorme nuage noir arriver, comme une espèce de tornade, et c'est arrivé sur les maisons. Et sur le coup, on a attendu de partir au dernier moment, d'être sûr, de voir les gendarmes. Quand on a vu les gendarmes, eux, paniquer, et que les pompiers, eux aussi, paniquaient de la vitesse qu'arrivait le nuage de cendres. On a dit, bon, t'as un pion, puis on y va, quoi. On est parti, on a tout laissé, hein, on est parti, rien. Après les animaux, c'est tout.
7: L'eau du village a été évacuée. Sylvain dort chez des amis ce soir. D'autres vont passer la nuit à la salle des fêtes. Le maire, Claude Guibert, un vigneron, est au centre de commandement des pompiers. Il dit que ça a été moins une pour évacuer tout le monde, tant le feu a été rapide.
9: Il y a eu quoi, trois quarts d'heure, hein, même peut-être pas, et le feu il était au village. Mais c'est impressionnant quand c'est comme ça. Le chemin, hein. Mais il fait beaucoup de vent, c'est vrai, il est bien à 100 à l'heure, quoi. Alors ça nisse, et puis l'herbe était sèche, et ça, très très vite. Très très vite. De faire sortir les gens et de voir ce feu arriver là, ça m'a vraiment secoué, quoi. C'est impressionnant. Hein.
7: Le maire vient de recevoir des packs d'eau du village voisin, 40 pizzas du restaurateur du coin pour les pompiers. Ce qu'il espère, c'est que les Canadairs puissent voler le plus longtemps possible.
6: Des Dash, merci Marc Bertrand. Des avions avec une capacité de largage plus importante ont repris leur largage ce matin. L'Aude, l'Hérault, comme les Pyrénées-Atlantiques, le Gard sont placés en vigilance rouge au feu de forêt. Et pour aujourd'hui, les conditions climatiques sont défavorables, ajoute la préfecture. Les vents vont se renforcer en fin de matinée jusqu'à 60 km/h. Et autre phénomène aggravant, la sécheresse, favorisée par la canicule passée et à venir dès ce week-end. Le premier ministre est à Marseille aujourd'hui pour présider une nouvelle cellule interministérielle de crise.
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6: Émission spéciale à 13h dans Ma France avec la porte-parole du gouvernement, Maud Bréjon, qui répondra à vos questions. Et on vous donne également quelques petites astuces pour moins suffoquer, comme privilégier les endroits frais ou climatisés. Tiens, par exemple, le cinéma, il présente de vrais avantages, Mariola Oyono.
10: David, lui, ne vient au cinéma qu'une fois par mois, mais pourrait bien trouver une raison d'y aller plus souvent,
5: surtout en période de canicule.
10: C'est vrai que si on n'a pas la clim chez soi, c'est quand même, on fait une pierre de coups et on est ravi de pouvoir être un peu au frais pendant quelques heures et faire une pause fraîcheur pendant cette période caniculaire. Donc ça peut faire partie effectivement de mes motivations.
5: C'est ce qui s'est passé pour Raphaël, qui est venu 3 fois la semaine dernière. Le cinéma est devenu un refuge pour lui.
11: Là, j'y suis allé un petit peu plus la dernière semaine parce qu'il fait frais à l'intérieur, c'est bien, ça change un peu de la chaleur que soit j'ai à la maison, soit là dans les rues.
5: Et la différence pour Jean-Baptiste Salva, directeur du CGR de Blagnac, s'est marquée au niveau du pic d'activité où une clientèle familiale s'est ruée dans son cinéma.
12: L'effet canicule, on le voit vraiment sur les journées en semaine qui sont, d'habitude sont vraiment très très calmes. Un lundi classique, je fais 400 à 500 entrées, là j'ai fait 1200. On a même failli renforcer, embaucher un CDD un peu en urgence, ou au lieu de faire ça, je suis descendu même moi souvent dans le hall l'après-midi, filer le coup de main aux équipes.
5: Pour ce directeur de cinéma, le nombre d'entrées a doublé par rapport à d'habitude.
6: Et on fait un point sur la météo en fin de ce journal. L'avenir de Fibre Excellence, l'entreprise de pâte à papier dans le Comminges, se joue aujourd'hui. C'est la date limite pour l'investisseur Mathieu Pigas qui doit déposer son offre de reprise devant le tribunal de commerce. L'État, de son côté, a confirmé hier une hausse de 20% du prix d'achat de l'électricité, un soutien à l'investissement de 150 millions d'euros et un prêt de 5 millions.
3: La maternité de la Clinique de l'Union au nord de Toulouse va déménager et tout un territoire est inquiet.
6: Début septembre, le service est transféré à 12 km dans la clinique Croix-Sud à Quinte-Fonce-Grive. Le groupe Ramsay, propriétaire, dit vouloir créer une nouvelle maternité de référence. Nathalie Raoux craint pour la santé des mamans et des enfants.
13: C'est pas le nombre de kilomètres qui compte, c'est surtout en temps. De l'Union à Quinte-Fonce-Grive, 15 kilomètres, mais pour nous, c'est vraiment doubler le temps de trajet. Si vous devez emprunter la rocade, vous prenez une heure de délai. Et effectivement, c'est une mise en danger du futur nourrisson, mais également de la maman. Et ce chamboulement qui est, à mon sens, est bassement comptable et bassement financier, ce n'est drivé que par ça, mais effectivement, ça crée des inquiétudes. Quand on est en devenir d'être une maman, on a besoin aussi de sécurité quelque part, et comme je le disais tout à l'heure, ça peut potentiellement créer du danger pour la maman et pour le futur enfant.
6: Les élus mobilisés ont pu rencontrer la direction hier après-midi. Ils vont demander un moratoire de 2 ans sur cette fermeture, car selon eux, l'argument des baisses de naissances réalisées ne tient pas. On vous en parlait en début de semaine sur Ici Occitanie, l'A69 entre Toulouse et Castres, projet très critiqué par les défenseurs de l'environnement. Il a été définitivement validé par le Conseil d'État lundi. Eh bien, le concessionnaire Atosca affirme avoir planté ou renforcé plusieurs kilomètres de haies, avoir restauré 18 hectares de prairies et de prairies humides. Un comité de suivi de ces mesures s'est réuni en début de semaine.
3: Qui a volé le trésor de Montance près de Gaillac?
6: Une quarantaine de pièces d'or dérobées dans la nuit de mardi à mercredi au centre archéologique. Le bâtiment forcé, un coup dur pour le musée car les pièces sont irremplaçables, explique Francis Yesch, élu en charge de la culture.
14: C'est une perte sèche d'une des pièces les plus importantes du musée, qui est ces pièces très anciennes, en or et en argent. C'est un coup dur pour le musée et pour les équipes, parce que c'était vraiment une des pièces maîtresses du musée, et surtout le fait qu'elles aient été trouvées là, elles ne peuvent pas être remplacées par d'autres pièces qu'on pourrait tout avoir par ailleurs. C'est surtout ça qui est la grosse valeur. Alors la valeur en or, ça vaut toujours quelque chose, mais c'est l'époque de ces pièces qui font leur valeur. Hein. Et pour nous, pour le musée, c'est surtout qu'elles ont été trouvées sur Montance. Donc au niveau de ce qu'elles représentent, c'est beaucoup plus important pour nous que si on les avait achetées ailleurs et qu'on les dépose là.
6: Une enquête est ouverte par la gendarmerie. Le Stade toulousain dit au revoir à Paul Coste, le centre de 23 ans signe au Racing 92 pour donner un nouveau souffle à sa carrière. Au Stade toulousain, il a participé aux 4 boucliers de Brennus remportés avec une vingtaine de matchs lors de chacune des 3 dernières saisons. La météo en Occitanie, Pascal.
3: Ça va. Non, ça va bien. Y a rien de mauvais à vous annoncer et ça fait quand même plaisir. Il y a du soleil depuis ce matin et il y aura du soleil jusqu'à ce soir en Haute-Garonne et les températures ne sont pourtant pas trop élevées puisqu'elles ne dépasseront pas les 29 degrés en plaine. Alors, il y a une petite pointe à 30 degrés attendue sur le Lauragais, mais c'est pas à ça que vous devez faire attention quand vous êtes dans le Lauragais. Déjà, 30 degrés, c'est pas horrible, hein. Mais il y aura surtout du vent, un vent de nord-ouest qui va souffler assez fort cet après-midi. Il va faiblir en toute fin fin de journée. En fait, ça va un peu ressembler à hier, mais avec un peu plus de vent encore. Et pour la tendance, eh ben en fait, jusqu'à dimanche, c'est pas l'horreur. Par exemple, demain, il devrait pas faire plus de 29 degrés. Je suis en train de regarder les températures. Samedi, 32. Bon, ça remonte un peu, mais c'est pas l'horreur non plus. À partir de dimanche, 34 pour l'instant, nous dit Météo France sur les dernières mises à jour. On avait annoncé plus de 40. Vous vous rendez compte, on se console avec 34 degrés.
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3: Ah, que de souvenirs. Voici, mesdames et messieurs, la bande-son officielle des Amours de vacances de 1984. Alors, les plus jeunes se disent, moi, je m'en fiche, j'étais pas né. Et puis, vous et moi se disent, ah oui, 84, oui, il y avait le beau Roger, jolie Suzy, tout ça. Bon, c'est d'accord. Véronique Jeannot et Laurent Voulzy ont fricoté le temps d'un morceau que je vous propose de réécouter maintenant. Ici Occitanie, Désir, Désir.
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0: Et vous trouvez ça drôle. Véronique Jeannot, Laurent Voulzy, Désir, il est 8h13.
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0: Et des cadeaux à gagner dans quelques minutes. On vous emmène dans la forêt magique de Cornebarieux. Oui, c'est un vrai lieu à visiter. Oui, vous allez passer un bon moment. Et oui, je vous donnerai des détails dans quelques instants. Quant à Alban Forlot pour sa vadrouille, il nous présente dans quelques minutes un formier à Caussade. Il ne s'agit pas de faire du fromage, mais des chapeaux. Hein, même si je, voilà. Et puis, c'est pas vrai, ça arrive dans quelques secondes. C'est le rendez-vous anti-arnaque de Audrazo. On va parler d'un simulateur d'investissement.
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0: 8h15, c'est pas vrai, c'est un rendez-vous quotidien, un rendez-vous anti-arnaque avec vous, Audrazo. Et on va faire ce matin un focus sur un outil plutôt pratique qui permet de savoir si on est victime ou pas victime d'un investissement frauduleux.
7: Oui, vous êtes nombreux, vous les auditeurs, à me dire que vous avez envie d'investir votre argent dans tel ou tel placement financier et que vous avez quand même quelques doutes, arnaque ou pas. L'outil dont je vous parle, je vais vous mettre le lien sur ici.fr, c'est une page internet, un simulateur, il est sur le site de l'AMF, l'autorité des marchés financiers, suis-je victime d'une arnaque? C'est son titre.
0: Ah, ça inspire confiance. Alors, comment ça marche?
7: Alors, c'est tout bête. En fait, l'AMF vous pose une série de questions. Est-ce que l'investissement proposé est présenté comme très rentable et sans risque? Est-ce que vous avez été contacté via un réseau social ou après avoir laissé vos coordonnées sur Internet? La personne qui est en contact avec vous, est-ce qu'elle est particulièrement sympathique et est-ce qu'elle vous incite à faire un versement rapidement? Une fois le questionnaire fini, la page vous affiche un curseur, pas d'arnaque ou risque d'arnaque ou risque élevé d'arnaque. Je vous ai parlé il y a quelques mois de cet ingénieur qui a perdu près de 350 000 euros dans un placement frauduleux. Eh bien, il coche toutes les cases de ce questionnaire. Oui, il a laissé ses coordonnées après avoir lu un article web mensonger sur une plateforme de trading. Oui, le faux trader qu'il appelle est avenant, sympathique, convaincant. Oui, notre ingénieur voit ses gains monter en flèche et puis patatras, son monde s'écroule, c'est ce qu'il dit quand il veut récupérer son argent. Il n'y a pas d'argent, il a tout perdu. Donc avant de vous lancer dans quoi que ce soit, ne vous précipitez pas, allez sur cette page. Vous trouverez aussi d'ailleurs dessus le numéro de Épargne Info Service. C'est une plateforme où vous pouvez poser vos questions, notamment si vous avez un doute sur un investissement.
0: Ben merci. Grâce à vous, on ne va pas perdre tout notre argent comme chaque matin avec vos conseils. Si vous voulez les réécouter, d'ailleurs les conseils d'Audrazo, ça se passe sur notre application ici. Alban Forlot, il met des jolis chapeaux. Et grâce à qui? Eh ben, grâce à un formier qu'il a croisé à Caussade. On en parlera dans la vadrouille dans quelques minutes. Pour l'instant, j'ai des cadeaux à vous offrir. Je vais vous emmener dans la forêt magique de Cornebarieux. Deux entrées sont à gagner maintenant. 05 34 43 31 31. Je vous détaille d'ailleurs ce que c'est ce cadeau dans un tout petit instant. Après que Romain, ici présent, ait posé cette fameuse question d'actu.
8: On a volé un trésor au centre archéologique de Montens. Des pièces de monnaie. À quelle période historique appartiennent-elles? À l'époque gallo-romaine, à l'époque moderne ou à l'époque de la Grèce antique?
0: 05 34 43 31 31, j'ai cru que vous alliez demander qui les a volées, mais non, c'était pas ça. S'agit-il de pièces de la période gallo-romaine, moderne ou Grèce antique? Moderne, j'y crois pas trop. Grèce antique, j'en sais rien. Il vous reste une chance. 05 34 43 31 31, moi je vous emmène au cœur de la splendide forêt du domaine de Pontier, c'est la forêt magique. qui invite tout le monde, les petits, les grands, à participer aux aventures de Sorcellia, aux gardiens de la forêt, à l'enquête des mini-sorciers pour les tout-petits, et même à la quête de l'œuf d'or. Bref, il y a des énigmes, il y a des défis. C'est une vraie aventure, et c'est pour gagner ces cadeaux que je vous invite à jouer avec nous maintenant. On va rendre un hommage ce matin, ben oui, aux policiers du groupe Village People, et on va le faire de la meilleure des façons en reproduisant la chorégraphie de ce titre. Écoutez bien.

0: Et on l'a appris hier, hein, Victor Willis, qui vient de s'éteindre, le leader vocal du groupe Village People, un groupe qui est né en 1977, conçu pour cibler le public gay des soirées branchées américaines. Et ben, c'était également le co-auteur de la grande majorité des hits du groupe, dont ce YMCA d'Anthology. À 8h22, c'est la petite vadrouille avec Alban Forlot. On part dans le Tarn-et-Garonne, à Caussade plus précisément ce matin, la ville du Chapeau, et au 37 de la rue de la République. On pousse la porte de la chapellerie Hatzblock avec Didier Laforêt.
1: Je suis fourmier. Donc le fourmier est l'artisan qui sculpte des formes en bois, généralement en bois de tilleul, pour des raisons techniques précises, etc. Et ces formes en bois sont finalement le négatif du chapeau et servent à mouler le chapeau. Alors après, ici dans le secteur, nous sommes à Caussade. Caussade est une cité chapelière, historiquement. Il y avait pas mal de fabriques qui utilisaient assez rapidement des presses à chapeau avec des formes en aluminium, et on travaillait par... emboutissage, si je puis dire, enfin par presse, quoi. Alors que la forme en bois, c'est beaucoup plus délicat. Je dirais que c'est de la haute couture par rapport à du prêt à porter.
2: Ça fait 10 ans que vous êtes ici, vous êtes arrivé en 2016. C'est l'antre de Didier. Si on peut décrire un peu votre lieu.
1: On me dit, mais c'est la caverne d'Ali Baba.
2: C'est ça.
1: C'est la caverne d'Ali Baba. Donc.
2: Une grande cheminée, c'est marqué « Merci de ne toucher qu'avec les yeux ». Et il y a plein de chapeaux en dessous.
1: Absolument, parce que dans cette cheminée, ce sont des chapeaux de collection ou anciens.
2: Vous avez une tête à chapeau, vous ?
1: Tout le monde a une tête à chapeau. Ça veut dire qu'il faut trouver le chapeau qui va avec la personne. Quelqu'un qui va avoir un visage rond, on va chercher un chapeau un peu avec des angles. Parce que si on met du rond sur du rond, bah ça fait un peu chamallow, c'est pas terrible, quoi. Et puis après, il y a une histoire de corpulence, de taille, de couleur, de personnalité.
2: Qu'est-ce qu'il y a derrière cette porte ?
1: Ouais, on dirait une porte de château ancien. Alors, tout ça, ce sont des gouges. Donc, le travail de formier, c'est un travail de sculpteur.
2: Ah, mais là, c'est vraiment l'atelier, quoi.
1: Où je sculpte les formes au bois. Mmh. Donc, c'est un endroit très, très calme, très paisible.
2: Mmh. Ça sent le bois, d'ailleurs, beaucoup, hein.
1: Ben, un peu, ouais. Donc, c'était une ancienne fromagerie, mais surtout, il y a tout le reste derrière. Je dirais que je suis un peu tombé sous le charme de cet endroit, qui est assez atypique.
2: C'est sympa, ces escaliers en bleu, là.
1: Ah, complètement. À l'intérieur, il y a un patio somptueux, qui est classé à l'inventaire du patrimoine, du reste. Ouais. De plus en plus de gens veulent rentrer dans les ateliers, comprendre comment on fait les choses, etc. Et après, il y a plein de personnes qui viennent et qui me disent, moi je n'ai jamais porté un chapeau, je n'ai jamais osé.
0: Et ben voilà, il n'y a plus qu'à pousser la porte de Didier Laforêt, formier à Caussade. Il va d'ailleurs participer à la 32e édition des Estivales du Chapeau. C'est du 16 au 19 juillet, avec des spectacles, des concours et même des défilés. La chanteuse Rose, c'est une ex-professeure des écoles niçoises qui, grâce au bouche à oreille, va devenir en 2007 une star. 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

0: Alexandrine est la gagnante du jeu dont on parlait il y a un petit instant. Elle habite à Montrabé, on la retrouve juste après ça.
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0: C'est chaud. Bonjour Alexandrine.
5: Et bonjour.
0: Vous habitez à Montrabé, vous êtes agent EDF et aujourd'hui vous êtes en télétravail. Il y a des gens que ça intéresserait d'ailleurs, cher Airbus, mais on va pas en parler maintenant.
6: On en parlera un peu plus tard.
0: Romain, quelle était la question d'actualité pour gagner ses entrées pour la forêt magique?
6: À quelle période historique appartiennent les pièces de monnaie volées au centre archéologique de Montance? Votre réponse, Alexandrine.
0: Alors,
6: est-ce qu'on rappelle quand même les...
0: Oui, on vite fait. Gallo-romaine, moderne ou Grèce antique, Alexandrine?
5: Alors, gallo-romaine.
0: Bah évidemment, oui, gallo-romaine, bravo. Je vais vous souhaiter une très très belle journée. Vous avez vos entrées pour la forêt magique. C'est à Cornebarieux. Vous allez voir, vous allez passer un très très bon moment. Allez-y avec des tout petits, hein, parce que c'est vraiment l'accès. Oui, c'est oui, intéressant. Oui. Je vous souhaite une très belle journée, Alexandrine. C'est quoi votre radio alors, en ce moment?
5: Ici Occitanie, bravo. Bien sûr.
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0: Avec vous, Romain, on reviendra dans un petit instant sur la maternité d'une clinique, au nord de Toulouse qui va être transférée. Mais on en parlera après le 90 secondes qui vous attend maintenant. Le 90 secondes en français dans le monde, Cyril Ardo-Redon.
7: Plus de 90 noyades en moins de 2 semaines en lien avec la canicule. Dit ce matin la ministre des Sports, Marina Ferrari. Elle précise qu'il n'y a pas de profil type. Une cellule interministérielle de crise sur la gestion de la canicule se tient aujourd'hui à Marseille. Un incendie progresse toujours dans les Bouches-du-Rhône, à Lançon-Provence, près de Marseille. 275 hectares déjà parcourus par les flammes. Un autre feu, non loin de là, Rognac est fixé. Dans l'Hérault et l'Aude, 800 pompiers mobilisés face à 900 hectares déjà brûlés. Le feu ne progresse plus. Ce matin, 6 départements du Sud sont en alerte rouge face aux incendies. Du monde sur les routes pour ce premier week-end de départ en vacances. Bison Futé voit orange demain dans le sens des départs. Rouge pour le quart nord-est. Ce sera compliqué aussi samedi et plus particulièrement pour le quart nord-ouest. Prévision à retrouver sur ici.fr. Action contre la faim, la Croix-Rouge ou Médecins du Monde, 180 ONG françaises, certaines que vous connaissez bien, lancent une campagne aujourd'hui dans les médias pour alerter. 10 000 emplois ont été supprimés depuis 2024. 75 organisations pourraient disparaître à cause des baisses des aides de l'État. Des soupçons sur une partie de pétanque et des paris truqués. Plusieurs stars de cette discipline, dont le français et multiple champion du monde Dylan Rocher, placé en garde à vue cette semaine, des faits présumés qui remontent à septembre 2025. Et puis la Coupe du Monde de foot, les États-Unis, la Belgique, l'Angleterre se sont qualifiés pour les huitièmes de finale cette nuit, avant Espagne, Autriche ce soir à 21h. La France joue quant à elle samedi face au Paraguay.
6: Le 90 secondes présenté par Cyril Ardo-Redon. En Occitanie, tous contre la fermeture de la maternité à la clinique de l'Union au nord de Toulouse. Élus locaux, députés, syndicats et soignants, ils se sont rassemblés hier devant le site. Les accouchements s'arrêtent le 15 septembre pour une fermeture le 30 et le service sera alors transféré à la clinique Croix du Sud à Quinte-Fonce-Grive. C'est 12 kilomètres plus loin. Une mise en danger de la santé des mamans et des bébés, estime le maire de l'Union, Marc Perret.
8: Une maman qui doit accoucher à 9h du matin, qui habite à Montjoie, qui habite à Pauillac, à 9h du matin, vous allez prendre la rocade, ben vous mettrez 45 minutes pour y aller, alors qu'aujourd'hui, 20 minutes. Donc on va doubler le temps, c'est le calcul qu'on a fait, on va doubler le temps pour les mamans pour accéder à la maternité. On peut nous dire que c'est à 15 km ou à 12 km. Dans la pratique, si ça se passe le matin ou le soir, il y aura un doublement du temps pour parvenir à la maternité.
6: Pour justifier ce choix, le groupe Ramsay, propriétaire de la clinique, évoque une baisse des naissances de 970 à 600 en 6 ans et ça pourrait encore chuter, des chiffres contestés par Anne Stanbach, la députée LFI du territoire.
4: comprend pas les chiffres avancés par Ramsey. Ils évoquent un horizon à 300 naissances, alors que en réalité, les syndicats ont aussi relevé une hausse en fait des naissances justement sur la dernière année. Donc ça colle pas en fait. Il y a quelque chose qui ne va pas. Moi vraiment, je veux comprendre quels sont les intérêts derrière. Je crains que ce soit des intérêts économiques qui priment ici sur une question de santé publique, et je pense que ce n'est pas acceptable.
6: Un des arguments du groupe, la volonté de renforcer l'offre de la clinique Croix du Sud. Elle réalise 1400 naissances par an et veut passer à 2000. Mais pour Justine, auxiliaire de puéricultrice qui travaille à l'Union, passer de 600 dans sa clinique à 2000, ce n'est pas le même travail.
9: On ne peut pas faire un accompagnement de même qualité quand il y a de la masse. C'est une réalité. Moi, j'ai travaillé dans des maternités où on fait de la masse. Je ne peux pas être la même professionnelle que ce genre de maternité. C'est aussi pour ça que j'ai choisi de travailler là. C'était vraiment un choix. J'ai travaillé dans d'autres maternités, mais c'était un choix d'être à la clinique de l'Union. Je n'ai trouvé ça nulle part ailleurs. Ce travail de proximité qu'on peut faire, cet accompagnement, la néonate qu'on a qui est incroyable, avec des chambres par enfant. Généralement, les familles qui viennent accoucher chez nous de leur premier enfant ou de leur deuxième, ils viennent pour les suivants.
6: Les élus ont pu rencontrer la direction hier après-midi. Ils vont demander un moratoire de 2 ans sur cette fermeture, car selon eux, l'argument des baisses de naissance ne tient pas.
0: Et puis à 9h, Romain, on va parler de cet incendie entre l'Hérault et l'Aude.
6: Plus de 900 hectares parcourus depuis hier soir. Plus de 800 pompiers sur place. Le feu qui n'avance plus ce matin, ou alors très lentement, nous disent les pompiers, mais la lutte contre les flammes se poursuit. Et chez Airbus, les syndicats en colère. La direction veut réduire le nombre de jours de télétravail par semaine. La météo en Occitanie, Pascal.
0: Ça va.
6: Ça va.
0: Ah, j'adore. Non, ça va plutôt bien. Il fait beau. Le soleil est arrivé ce matin et il va rester jusqu'à ce soir. Donc ça, c'est la vraie bonne nouvelle. Non, la vraie bonne nouvelle, c'est surtout, est-ce qu'on va avoir trop chaud? La réponse est non. 29 degrés pour les maximales. Ça ressemble beaucoup à hier, en fait, cette journée. Si ce n'est qu'hier matin, on avait de la grisaille. Aujourd'hui, ce matin, on a du soleil. Il y aura une petite pointe à 30 degrés sur le Lauragais. Voilà. Si vous cherchez vraiment la chaleur, c'est là-bas que vous allez. À être dans le Lauragais, on parlait chapeau tout à l'heure, vous l'accrochez, hein, vous le rangez, parce qu'il va y avoir du vent de nord-ouest qui va souffler plutôt fort cet après-midi. Il ne faiblira pas avant la soirée. On est toujours sur une tendance assez agréable, et au moins jusqu'à dimanche, enfin jusqu'à samedi en tout cas, où ça devrait à peine dépasser les 30 degrés. Demain, par exemple, il ne fera pas plus de 29 degrés. Voilà, j'ai des bonnes nouvelles à vous annoncer côté météo, et ça fait du bien. Bon allez, il le chante pour celles et ceux qui douteraient encore. Mais de quoi je parle? De Julien Clerc, tiens. Et Julien Clerc, attention, ici, ça n'est pas Verlaine. Hein.
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0: Julien Clerc, vous connaissez Julien Clerc, c'est pas Verlaine, loin de là. Julien Clerc, ici Occitanie, chante Hélène. Je crois qu'il est amoureux. Je crois qu'il est souvent amoureux d'ailleurs, Julien Clerc.

0: plus, je bois Verlaine, hein. J'en ai pas fait un disque, j'en ai pas fait un tube, j'ai pas gagné des millions en faisant ça. Oui, je regrette un petit peu, oui.
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0: Il est 8h39, ne prenez pas de coup de soleil aujourd'hui, on vous a promis un beau soleil. Et ben c'est justement l'occasion pour vous de bien choisir votre crème solaire. Et on va faire ça avec le docteur Kierzek. Et puis ça se passe ici, Michel Plasson, hein, on vous en parle depuis quelques jours, le célèbre chef d'orchestre, est de retour ce soir à la Halle aux Grandes Toulouse, à l'occasion du Festival de Toulouse. Et ben on a réussi à lui parler, et oui, et c'est dans quelques instants. Mais d'abord, Kézako, notre chroniqueur préféré, Géraud Delbès, spécialiste de l'occitan, s'intéresse chaque jour au français régional dont certains mots viennent de la langue occitane. La preuve encore aujourd'hui, Adichas.
3: Adichas munda, Adichas. Arsir, appel au travail, aneli beur un cop an un amigo. Hier soir, après le travail, je suis allé boire un coup avec une amie. Elle s'appelle Elodie et nous avions convenu de nous retrouver dans un café du centre-ville de Toulouse. A cofasio bel briu que nous erem pas bistis. Ça faisait longtemps que nous nous étions pas vus.
0: Oui, bah, j'imagine que du coup vous étiez content de vous revoir.
3: C'est vrai, c'est vrai. Vous pouvez dire que tcharerin. Je peux vous dire qu'on a tcharé. Tcharé? Kézako? Eh bien, ça signifie bavarder, causer. Mon amie Elodie n'était pas venue toute seule. Ero bengu dan lo drolle. Elle était venue avec son fils. Il a 8 ans et il s'appelle Lucien. En occitan, Lucien se dit Lucia. Il était en forme, cet enfant, voire même un peu trop. J'ai trouvé qu'il était fousique, ce drôle.
0: Il était fousique? Mais qu'est-ce que ça veut dire?
3: Eh bien, comme on lit, qu'il t'a pas éboulé, gars. Eh bien, ça signifie qu'il n'arrêtait pas de bouléguer, de remuer. Une fousique, c'est un enfant turbulent, remuant. Alors, je vous ai dit qu'il était fousique, ce drôle. Un drôle, plutôt une drôle, c'est un gosse, un garçon. Fousique, qui vient du verbe fousiga, c'est justement remuer, s'agiter. Mais fousiga ou fousiguer peut avoir un autre sens en occitan. Quelqu'un qui fousigue, c'est quelqu'un qui fouille. D'ailleurs, je vous ai pas raconté, Lucien, l'enfant de mon ami Lodi, eh bien, il s'est permis de fouiller dans mes affaires hier. Une fougique, ce Lucien.
0: Ah non, mais franchement, il est incorrigible. Et du coup, il a fini sa soirée tout seul, Géraud Delbès. Merci beaucoup, Géraud. Vous revenez quand vous voulez. 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Les plaisirs de l'été, c'est ce qui arrive dans un tout petit instant. On va parler de vos plaisirs préférés, à savoir ce qu'on peut manger l'été, et même le reste de l'année d'ailleurs.
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0: Et une vraie question, c'est quoi vos petits plaisirs de l'été ? Oui, on vous pose tous les jours cette question et... Arrêtez ça, c'est pas une glace, c'est un micro.
7: Des crêpes, chocolat fraise, Nutella fraise exactement. Bon, c'est pas très frais, mais c'est bon. Et des granitas ou des granités. Bonjour, je m'appelle Luna et moi, mon plaisir de l'été, c'est me poser en terrasse et manger une glace avec mes copines ou rentrer chez moi et me caler devant un ventilateur. Tout dépend de la chaleur.
0: De quoi vous parlez avec les copines ?
7: De tout, hein, un peu de nos histoires d'amour.
0: Et donc, avec les copines, et qu'est-ce que vous dégustez ?
7: Des glaces, des crêpes, chocolat fraise, Nutella fraise exactement. Bon, c'est pas très frais, mais c'est bon. Et des granitas ou des granités.
0: Ça fait beaucoup de choses à manger.
7: Ah oui, mais l'été, il faut manger, vous savez. De toute façon, on perd tout avec la transpiration, donc les calories. Voilà, c'est mon petit tips aussi. Manger, manger, manger, vous perdrez tout en sueur.
0: Il va falloir beaucoup, beaucoup dépenser.
7: Oui, ouais, oui.
0: Donc un peu de sport.
7: Un peu de sport, oui. Beaucoup d'eau. C'est très important. Hydratez-vous, les amis.
0: Qu'est-ce que vous souhaitez aux auditeurs d'ici pour cet été, tiens ?
7: Je leur souhaite de passer un bon été, de faire attention à eux et de profiter parce qu'on ne sait pas de quoi être demain. Donc profitez. C'est ce que j'ai à dire.
0: Ah ben, c'est carpe diem. C'est quoi, vous, votre petit plaisir de l'été? Vous savez que vous pouvez nous en parler, bon, sur la page Facebook de Ici Occitanie, si vous le souhaitez, et aussi sur notre WhatsApp, parce que le 05 34 43 31 31, c'est pas seulement notre numéro de téléphone, c'est aussi notre WhatsApp. Vous pouvez nous laisser un message vocal, si vous le souhaitez, comme ça, si vous n'avez pas envie de parler en direct, c'est volontiers. Donc, votre petit plaisir de l'été. Pour nous, ça va se passer ici, et ça va se passer dans pas longtemps, puisqu'on va accueillir Michel Plasson, le célèbre chef d'orchestre, qui est de retour ce soir à la Allo Grande Toulouse, à l'occasion du Festival de Toulouse, et on va en parler après ce titre de Marine, ouais, parce qu'elle a une vie sociale qu'on pourrait qualifier de compliquée, hein, la preuve avec son ex ici à Occitanie, c'est un escroc.

0: Alors je vais pas dire, mais oui, mais bien sûr, je vais pas dire, je préfère ça t'arrive à toi, mais il est 8h47. Ça se passe ici. Et oui, ici, parce que ce matin, on va vous parler d'un concert événement à Toulouse. C'est ce soir à la Halle aux Grains. C'est dans le cadre du Festival de Toulouse. Un grand chef d'orchestre retrouve sa ville de cœur. C'est Michel Plasson. Il a 92 ans et il va diriger l'orchestre du Capitole, ou plutôt rediriger, oui, parce qu'il a été le chef d'orchestre de 1968 à 2003, et même pendant plus de 30 ans. Alors c'est ce soir, c'est à 20h, évidemment, c'est complet. C'est un événement historique, un événement chargé d'émotions. Pour Michel Plasson, qui a transformé la Halle aux Grains en salle de concert en 1974, figurez-vous. Et si l'orchestre jouera ce soir des chefs-d'œuvre de Claude Debussy, Albert Roussel, Maurice Ravel, Michel Plasson nous annonce aussi des surprises avec certains de ses anciens musiciens. Et bonne autre surprise, mardi dernier, le maestro a accepté une interview à Ici Occitanie et c'est Clémence Fuléda qui lui tend le micro.
1: Bonjour Michel Plasson.
2: Bonjour.
1: Merci beaucoup de répondre à nos questions. Pourquoi revenir à Toulouse aujourd'hui alors qu'on vous a tant sollicité maintes et maintes fois depuis votre départ?
2: Parce qu'il était temps à mon âge de venir remercier la ville qui a occupé ma vie plus que toute autre ville d'une durée importante, plus de 30 ans où j'ai pu réaliser des choses extraordinaires avec un orchestre qui était vraiment mon orchestre, qui avait un son particulier, qui a une discographie sans égale, en particulier de la musique française. J'ai parcouru avec l'orchestre de Toulouse tous les pays du monde, à l'exception de l'Australie et de la Nouvelle-Zélande peut-être, mais toute l'Amérique du Sud. Ils ont eu une occupation musicale dans le monde extraordinaire et je suis très reconnaissant au public de Toulouse et à tous mes musiciens qui étaient avec moi et qui m'ont accompagné quand je les accompagnais partout, à Buenos Aires, au Japon, partout.
1: Certains sont encore là.
2: Hein? Oui, bien sûr. Il y en a même dans deux ou trois dans l'orchestre, ou quatre, ou cinq. Mais il y a surtout beaucoup de musiciens qui ont parcouru un peu de temps à l'orchestre, qui sont restés quelques temps à l'orchestre, qui sont partis ailleurs, à Berlin ou à Londres, et qui vont revenir pour me dire bonjour. Et ça va être une grande fête et je peux dire que ce sera une fête surprise parce que, vous verrez, c'est très touchant pour moi. Très touchant. Parce que dire au revoir, c'est plus difficile que dire bonjour. Et je suis très, très touché. Très, très touché. Je ne pensais pas avoir ce bonheur-là. Et il arrive très vite.
1: Ici, c'est une salle que vous avez découverte.
2: Oui, c'est une espèce de temple que j'ai découvert avec le hasard qui a fait qu'il y avait des travaux au Théâtre du Capitole qui en méritaient beaucoup. Et donc, on ne pouvait plus travailler là-bas. Et alors, j'ai découvert cette salle par miracle. Je me suis dit, il faut absolument trouver un lieu. Et ce lieu était magique. 4000 personnes, des bancs, pas des sièges en laine. Et ben, c'est un moment magique, la découverte de la Halle aux Grains. Mais je pense que maintenant, il faudra ici un auditorium.
1: Vous me disiez, il va y avoir des personnes importantes pour vous dans la salle, jeudi, pour le concert.
2: Bien entendu, il y a tous ceux qui m'ont suivi, tous ceux qui m'ont écrit, tous ceux qui m'ont soutenu. Et tous ceux que j'ai aimés, qui m'aiment et qui sont là. Et les nouveaux. Vous savez, je suis parti il y a 23 ans. Et je reviens de première fois depuis 23 ans. Hein. Alors forcément, le monde n'est plus le même. Et ceux qui m'aimaient, beaucoup sont partis. Et beaucoup des musiciens aussi, que j'aimais beaucoup, qui sont partis de cet orchestre. Ça me touche beaucoup. Toulouse a accompagné ma vie et les musiciens aussi. Et donc, je suis lié à Toulouse, lié.
1: Merci Michel Plasson.
2: Merci beaucoup.
0: Michel Plasson au micro de Clémence Fuléda. Et alors évidemment, si vous n'avez pas de place pour ce soir, c'est triste. Mais on a peut-être de quoi vous consoler, parce que nos confrères de France Musique vont diffuser le concert de Michel Plasson le 14 juillet prochain. Donc ça vous donnera, on va dire, l'occasion d'en profiter quand même. Bien choisir sa crème solaire, c'est ce que vous propose le docteur Kierzek dans quelques instants. Oui, c'est important. Donc alors conseil d'avance, hein, n'utilisez pas la crème de l'année dernière. C'est vrai que vous y avez mis vos doigts sales, tout ça, donc il y a des chances qu'il y ait des champignons dedans, tout ça. Donc hop, on jette tout ça, et les conseils, on les suit dans quelques instants. Après, Eric Clapton, il était fou amoureux de la femme de son pote. Figurez-vous, c'est ça l'histoire de ce morceau. Son pote, c'était George Harrison. Je dis en passant, hein, ah bah oui, j'ai les stars, hein, comme ça. Et c'est une souffrance qu'il va réussir à sublimer dans ce titre. Ici Occitanie, Laila.

0: Ah, c'est sûr, si on apprécie les guitares, on aime Eric Clapton. Laïla, ici Occitanie, vous souhaite une très bonne fin de matinée. Fin de matinée pour nous, hein, mais matinée pour vous, dans un petit instant, ça sera bienvenue chez vous. Alors docteur, tout va bien? Le docteur Kierzek est avec nous comme chaque matin cet été pour prendre soin de vous et de votre peau. Et oui, parce que ce matin on va parler crème solaire, docteur. Alors laquelle il faut choisir selon son type de peau?
1: Bonjour à toutes et à tous, c'est le tube de l'été. Alors pas le tube à la radio, mais le vrai tube de crème solaire et pas n'importe laquelle. Vous êtes plutôt peau claire qui rougit en 10 minutes, vous êtes plutôt peau mate qui bronze sans brûler ou peau noire qui ne craint rien, bah, détrompez-vous, hein. Tout le monde a besoin de protection et bien choisir sa crème, ce n'est pas sorcier. Première question qui se pose, quel indice de protection? Bah oui, c'est ce qui est marqué, le fameux SPF, hein, l'indice de protection solaire, 30, 50, 50 plus. En gros, une peau très claire, cheveux roux ou blonds qui brûlent en 5 minutes, c'est du SPF 50 plus obligatoire tous les jours, même à l'ombre. Une peau claire qui bronze un peu après avoir rougi, SPF 50 sans discussion. Une peau mate, là, on peut se permettre du 30 ou du 50 selon l'intensité du soleil. Et une peau foncée ou noire, beaucoup pensent qu'elle est protégée naturellement. C'est faux. Le risque de coup de soleil est faible, mais le risque de vieillissement accéléré, lui, il existe. Et le risque de cancer, il existe aussi. Donc, au minimum, c'est un SPF 30 sur le visage et sur les zones sensibles, le nez, les oreilles, les épaules. Deuxième question, minérale ou chimique? Bah, les chimiques, ça va bien absorber les UV et ça les transforme en chaleur. Et elles sont légères, invisibles, parfaites pour le corps. Mais attention, elles vont pénétrer un peu dans la peau. Les crèmes minérales, l'oxyde de zinc, elles font écran comme un miroir, elles sont plus épaisses, elles sont souvent hypoallergéniques, sans danger pour les bébés, donc c'est pas mal pour les peaux sensibles. Et mon conseil pour le visage, surtout si la peau est sensible ou réactive, c'est de privilégier la crème minérale.
0: Oui, d'accord, d'accord, docteur, vous parlez de crème depuis tout à l'heure, mais il n'y a pas que les crèmes dans la vie, il y a aussi les sprays, les gels, alors comment on les choisit?
1: Il y a plusieurs textures, et c'est pas que du confort, hein. Les peaux grasses ou acnéiques, il faut miser sur des formules non comédogènes, alors c'est plutôt des gels, des sprays ou des lotions un peu fluides, il faut éviter les crèmes trop riches. Les peaux sèches, au contraire, on va prendre des crèmes hydratantes avec une texture plus onctueuse. Et puis les enfants, c'est toujours un indice 50 plus, minéral ou spécial bébé. Et on va éviter les sprays parce qu'en plus, ils vont respirer, ils risquent d'inhaler. Et les zones fragiles, les lèvres, les oreilles, les cicatrices, là, on applique la protection très haute sous forme de stick. Il y a aussi des erreurs à ne pas commettre, c'est mettre une couche trop fine. Il faut une noisette pour le visage, une cuillère à café pour le visage et le cou, et une cuillère à soupe pour le corps entier. Et puis l'autre erreur, c'est de ne l'appliquer qu'une fois par jour. Maintenant, il faut la renouveler toutes les deux heures et après chaque baignade ou transpiration. L'autre erreur, c'est de garder le tube de l'année dernière. Après 12 mois, l'efficacité va baisser, bien évidemment. Allez, vous êtes paré maintenant avec la crème, le spray ou ce que vous voulez. Et si vous avez un doute sur votre peau, demandez conseil à votre pharmacien ou à votre dermato. Bon été, bonne santé, à l'écoute d'ici, bien sûr.
0: Merci, docteur Kierzek. Bon été à vous aussi, à réécouter sur notre site ici.fr.
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9: Ah, je me suis fait déborder. Bonjour Sylvain Lecard.
10: Bonjour Pascal.
9: Bienvenue chez vous, arrive dans un instant et on va partir du côté d'Albi.
10: Exactement, on va vous donner plein de bons plans, notamment pour se mettre au frais à Albi. Bonne journée.
9: Bonne journée.
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10: Eh ben oui, c'est le matin qui continue, il est 9h. Sur Occitanie 9h, les infos avec Romain Bito, bonjour.
12: Bonjour, plus de 900 hectares parcourus entre l'Hérault et l'Aude depuis hier. Et cet incendie qui progresse, mais lentement, selon la préfecture. 800 pompiers luttent contre le brasier, de quoi rappeler de mauvais souvenirs. L'incendie des Corbières en août dernier, 17 000 hectares partis en fumée et suscité l'inquiétude des élus et habitants, Faustine Calmel.
13: L'incendie s'est déclaré sur la commune de Beaufort, un village qui vit déjà au rythme des restrictions d'usage de l'eau depuis un mois pour l'arrosage, le remplissage des piscines, l'irrigation des cultures. Alors la maire Françoise Pérez s'inquiète de ce premier gros feu de la saison sur des sols asséchés.
14: C'est un très très gros incendie. Disons que Beaufort, on a eu beaucoup de chance parce que c'était vent du nord, donc il n'est pas venu chez nous, mais ça aurait été une catastrophe aussi. Hein. Oui, on craint parce que là, c'est très très sec. On a eu beaucoup d'eau cet hiver. C'est vrai que c'était très très bien, mais là, avec la canicule, c'est très très sec.
13: Une seule étincelle et tout peut s'embraser, se désole le maire d'un village voisin qui a dû batailler pour évacuer une centaine de ses administrés. À Mayac, 600 habitants, le premier adjoint fait face à sa première crise de l'été et sûrement pas la dernière, craint Clément Rouvière.
15: Évidemment qu'on est très inquiet pour tout l'été qui arrive. Ça fait 3 ans consécutifs qu'on a une période de sécheresse importante. Et surtout, c'est le vent qui souffle actuellement. Si ce vent se calme déjà, ça permettra un peu d'apporter un peu de répit, je pense, aux forces de secours.
13: Mais avec des rafales à 60 km/h et jusqu'à 32 degrés prévus cet après-midi, l'Aude, comme l'Hérault et 4 autres départements du pourtour méditerranéen, restent en vigilance rouge pour les feux de forêt aujourd'hui et demain.
12: Et ces 4 départements sont les Pyrénées-Orientales, le Gard, les Bouches-du-Rhône et le Vaucluse. Pour faire face à l'incendie dans l'Aude, des dash, des avions avec une capacité de largage plus importante ont repris leur largage ce matin. Des conditions extrêmes qui appellent à la plus grande vigilance alors que se profile un week-end très chaud. Le ministre est à Marseille, Sébastien Lecornu, le ministre est à Marseille aujourd'hui pour présider une nouvelle cellule interministérielle de crise.
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12: Édition spéciale à 13h dans Ma France avec la porte-parole du gouvernement Baud Bréjon qui répondra à vos questions.
10: La grogne des syndicats chez Airbus à Blagnac depuis 2 semaines.
12: Leur patron veut réduire le nombre de jours de télétravail par semaine de 2 à 1 jour. Ils se rassemblent donc à 11h sous les fenêtres de la direction pour dire non à une mesure incompréhensible. Parmi eux, Hervé Pinard, coordinateur CFDT chez Airbus, invité de ICI Occitanie ce matin.
16: Franchement, on n'explique pas, on ne comprend pas. Ça a fait ses preuves au sens où, d'ailleurs, depuis les résultats du groupe Airbus sont meilleurs en 2025 qu'ils étaient en 2024 et meilleurs en 2024 qu'en 2023. Donc les gens ne comprennent absolument pas pourquoi le PDG veut revenir de 2 à 1 jour par semaine, sachant que de nombreuses études qui montrent que c'est effectivement un inconvénient du télétravail quand il est massif, c'est-à-dire 5 jours sur 5, ça n'a rien à voir. Et en contrepartie, les salariés qui pratiquent le télétravail vous expliqueront que quand ils sont chez eux, ils sont au calme, ils sont beaucoup plus facilement concentrés, ils travaillent mieux, qu'ils ont l'impression d'avancer plus vite dans leur travail. Donc le 2 jours était un bon équilibre.
12: On reste à Blagnac où la nuit, plus aucun avion ne s'envolera et ne décollera entre 23h et 6h à l'aéroport de Toulouse. C'est officiel, l'arrêté a été publié hier, annonce la préfecture de la région Occitanie. Entrée en vigueur à partir de 2027 pour les avions les plus brillant, la mesure commencera même à 22h et les vols de fret opérés par Chronopost vont stopper à partir de 2029. L'avenir de Fibre Excellence maintenant, l'entreprise de pâte à papier dans le Comminges se joue aujourd'hui. Date limite pour l'investisseur Mathieu. Pigasse. Il doit déposer son offre de reprise devant le tribunal de commerce. L'État, de son côté, a confirmé hier une hausse de 20% du prix d'achat de l'électricité et également un soutien à l'investissement de 150 millions d'euros. Autre dossier sensible du moment, l'A69 entre Toulouse et Castres. Projet très critiqué par les défenseurs de l'environnement. Le concessionnaire Atosca tente de rassurer et affirme avoir planté ou renforcé plusieurs kilomètres de haies, avoir restauré 18 hectares de prairies et de prairies humides.
10: On connaît depuis hier les adversaires, du Stade Toulousain en Champions Cup.
12: Les Rouges et Noirs affronteront le Stade Rochelet, les Sudaf des Lions, les Anglais du Saracens, des Exeter Chiefs, ainsi que les Irlandais du Connacht. Début de la Coupe le 16 octobre prochain. Le Stade Toulousain qui voit partir un de ses joueurs, Paul Coste, le centre de 23 ans signe au Racing 92 pour donner un nouveau souffle à sa carrière. Au Stade Toulousain, il a participé aux 4 boucliers de Brennus remportés avec une vingtaine de matchs sur les 3 dernières saisons. La météo, Sylvain, en Occitanie.
10: Une belle journée qui s'annonce ensoleillée jusqu'à ce soir, nous dit Météo France. Mais en revanche, nous avons toujours ce vent de nord-ouest qui s'est installé, 40-45 km/h, qui rafraîchit justement l'atmosphère. Alors en effet, ce matin, nous avons actuellement 20 degrés sur les thermomètres à Toulouse. Et cet après-midi, les maximales vont se stabiliser. Il fera sur Orium et Pamiers 28 degrés à Toulouse. Revel, Castelnau d'Arioche, Montauban et Lavaur, on attend 29 degrés. Et puis 30 pour les maximales sur Albi cet après-midi. On parle de circulation, du trafic un petit peu chargé pour celles et ceux qui arrivent du Gers en direction de Toulouse, nationale 124. Ça coince à hauteur de Colomiers. Bah, les sorties, vous voyez, pour les sorties des usines Airbus, on en parlait. Et puis, ça coince aussi pour sortir de Toulouse en direction du Gers et des usines Airbus. Du monde aussi en direction de l'aéroport sur la 621. Et puis, on a quelques ralentissements à signaler, des bouchons pour remonter en direction de Bordeaux depuis la jonction de la 68, voilà, et jusqu'à la barrière de pêche de Toulouse-Nord et sur le sud de Toulouse. Dans les deux sens de circulation entre le Palais et la bifurcation de Bordelangue, on a également des ralentissements. Ce train en retard, le train de Marseille-Saint-Charles qui devait arriver à 6h45 et partir donc en direction de Marseille-Saint-Charles. Ou plutôt qui devait partir en direction de Marseille-Saint-Charles est annoncé avec 2h30 de retard en cause. C'est des incendies qui sont en cours, notamment dans la région PACA, aux alentours de Marseille, et qui fait que les trains sont retardés et on adapte la circulation des trains en fonction des passages et des possibilités de passage des trains dans ces zones d'incendie, nous signale la SNCF.
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10: La vie par procuration. Si ça nous met pas de bonne humeur le matin, hein?

0: Mais oui, c'était Jean-Jacques Goldman, cette célèbre chanson La vie par procuration dans votre radio locale, ici Occitanie.
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0: Et tous les matins, chez vous. On vous propose, tous les matins, on vous propose de découvrir des lieux de la région pour aller visiter, découvrir ou pour voire même se mettre au frais. C'est d'ailleurs c'est ce que vous allez nous proposer ce matin, Michael Sévignac. Bonjour Michael.
3: Bonjour Sylvain.
0: Vous êtes le responsable du pôle accueil de l'office de tourisme d'Albi. Albi, il y a un super endroit pour se mettre au frais. Je le connais, tout le monde le connaît, je pense, vous aussi.
3: Oui, bien sûr, la première zone de fraîcheur incontournable à Albi, c'est la cathédrale Sainte-Cécile.
0: Exactement.
3: Elle impressionne toujours, même quand on la connaît déjà. C'est de l'extérieur, c'est une véritable forteresse de briques. Et quand on rentre, c'est un émerveillement total. Un décor peint monumental, une voûte bleue magnifique, un jubé d'une finesse incroyable. C'est un lieu incontournable, bien sûr, mais c'est aussi un lieu où l'on peut ralentir, s'asseoir quelques minutes, profiter d'un peu de fraîcheur et surtout prendre le temps d'admirer.
0: Absolument. Le cœur est le trésor, effectivement. On va rester dans le quartier, d'ailleurs, de la cathédrale, puisque on va aller faire un tour du côté du musée Toulouse-Lautrec. Là aussi, on peut se mettre au frais.
3: Ah oui, complètement. On fait un pas et hop, on est dans le musée Toulouse-Lautrec. Donc dans l'ancien, là aussi, c'est un lieu exceptionnel. C'est l'ancien palais des évêques, le palais de la Berbie.
0: Ouais.
3: Tout en briques, massif, majestueux, avec des jardins suspendus au-dessus de la rivière. Et à l'intérieur, du coup, l'un des trésors d'Albi, c'est les collections publiques, la plus grande collection de public au monde consacrée à Henri de Toulouse-Lautrec, l'enfant d'Albi. Et aussi, en ce moment, une très belle découverte avec l'exposition temporaire consacré à Henri Gabriel Ibels, un habit engagé artiste du début 19e, de la fin 19e, pardon.
0: Ouais.
3: C'est une belle pose. On est au frais, on prend le temps et on découvre un artiste incroyable.
0: Ouais. On va traverser le pont et puis on va se retrouver vers un endroit un peu plus vert qui va être aussi animé là ces prochains jours. Je pense au secteur de Prades-Grossalt.
3: Oui, alors plutôt que d'emprunter le pont Vion, on peut l'emprunter bien sûr, mais on va prendre plutôt le chemin de la passerelle pour traverser.
0: Ah mais oui.
3: On va se retrouver à Prades-Grossalt et on en profitera sur la route pour avoir de magnifiques points de vue.
0: Oui.
3: Et à Prades-Grossalt, là c'est vraiment un espace nature en bord de rivière, une ambiance détente, plutôt loisir. Pour ceux qui ont envie de prendre le large sans vraiment quitter la ville, c'est une option incontournable. On peut y faire du paddle, on peut profiter de la guinguette au bord de l'eau, et on peut aussi en profiter pour se promener en bord de la rivière et pourquoi pas attraper une gabarre qui permet de voir Albi autrement, la voir depuis le Tarn. Et c'est des points de vue superbes sur la cathédrale, sur les monuments d'Albi, sur le pont vieux. C'est vraiment l'un des plus beaux décors de la ville. Oui.
0: Ouais, je comprends bien. C'est vrai que ça permet d'avoir tous ces points de vue et puis surtout cette ville classée quand même le patrimoine classé d'Albi comme qu'on a sous les yeux dans ce secteur-là, quoi, en vrai.
3: Oui, c'est ça. On a vraiment tout le secteur inscrit à l'UNESCO qui est visible depuis la rivière. C'est vraiment en été le conseil. C'est le conseil tout simple. C'est venir visiter Albi tôt le matin et en fin de journée et privilégier les lieux frais aux heures les plus chaudes et garder ce moment unique de découvrir Albi depuis la rivière. C'est souvent là que la magie opère.
0: Exactement. Eh ben moi, ce que je vous propose, si vous le voulez bien, on va se retrouver dans quelques minutes, Michael, et puis on va accueillir le responsable du lait à Albi. Alors, il y a plein de gens qui se disent, mais pourquoi il nous parle de lait, on va boire un verre de lait ou quoi. Ne bougez pas, restez à l'écoute d'ici Occitanie. Après Mylène Farmer, c'est à qui le tour. Vous aussi, vous aurez votre verre de lait. Vous allez voir, c'est assez exceptionnel ce qu'on va découvrir.

0: À moi. Mylène Farmer avec sa chanson C'est à qui le tour, nouveauté ici Occitanie.
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0: Nous sommes à Albi ce matin pour vous faire découvrir les richesses de cette ville. Mickaël, responsable du pôle accueil de l'office de tourisme d'Albi. On vous a demandé de nous trouver un invité pour nous parler justement d'un lieu d'Albi. Et vous nous avez entraîné dans un lieu assez magique, Mickaël.
3: Oui, on a cette chance à Albi d'avoir un trésor, c'est le Centre d'Art Contemporain. Et du coup, voilà, on a voulu inviter Antoine Marchand, qui est le directeur du Centre d'Art Contemporain Le Lay, pour vous en parler.
0: Pour nous parler de ce laboratoire artistique international du Tarn, c'est ça que ça veut dire, Le Lay. Bonjour Antoine Marchand.
4: Bonjour.
0: Vous êtes le directeur donc de ce centre d'art. Qui est assez particulier. J'aimerais qu'on essaye d'expliquer aux auditeurs ce que vous faites vous dans ce laboratoire artistique international du Tarn.
4: Ah.
0: Beaucoup de choses.
4: Oui, beaucoup de choses énormes, je vais essayer de résumer ça rapidement. On est donc un centre d'art contemporain labellisé par le ministère de la Culture qui existe depuis plus de 40 ans, donc c'est vraiment une institution à Albi. On a été très longtemps nomade avant d'avoir un lieu pérenne que beaucoup d'Albigeois et d'Albigeoises connaissent, qui sont les moulins albigeois, que malheureusement nous avons dû quitter en 2017, et suite à une nouvelle expérience nomade, nous sommes à nouveau dans un lieu désormais qui est une ancienne école qui a été réhabilité. Et concernant nos missions, il y en a deux principales. C'est tout d'abord le soutien à la création, c'est-à-dire qu'on soutient les artistes contemporains par le biais de programmes d'exposition, de résidence, on les accompagne dans l'option nouvelles œuvres.
0: Okay.
4: Et puis la deuxième mission, qui est tout aussi importante, c'est la sensibilisation des publics, tout le travail de médiation que nous menons auprès des visiteurs et visiteuses du centre d'art, auprès des scolaires aussi. Il y a un énorme travail qui est fait auprès des scolaires du département. Donc les deux grandes missions, elles sont celles-ci, quoi.
0: Alors justement, quand on parle d'art moderne, ça parle pas forcément évidemment à tout le monde. Qu'est-ce qu'on y pratique? On y pratique de la peinture, de la photo, de la sculpture. Enfin voilà, quels sont les pôles en fait, les choses que l'on vient y faire chez vous au Lay?
4: Alors effectivement, art contemporain, ça veut tout rien dire. Comme vous le dites, on a un programme d'exposition à raison de 3 expositions par an dans les murs.
0: D'accord.
4: Et on y voit aussi bien de la peinture que de la sculpture, que de la photographie, que de la vidéo. Certains artistes mêlent tous ces différents médiums au sein d'une même exposition. L'idée, c'est vraiment de montrer la pluralité et la diversité de la création contemporaine. Et on invite des artistes qui peuvent aussi bien être installés en Occitanie qu'ailleurs en France, voire en Europe ou encore plus loin, ça peut arriver parfois.
0: J'entends bien. Il y a une exposition qui est en cours là jusqu'au 31 octobre prochain qui s'appelle Réplique fragment plongé de Isabelle Giovacchini, si je dis pas de bêtises.
4: Giovacchini,
0: pardon. Et là on y découvre quoi? On y découvre quel type de documents ou du moins d'art?
4: Alors pour le coup là, c'est vraiment une exposition dédiée à la photographie. C'est la première depuis que je suis là. C'est une artiste que je connais depuis longtemps, avec laquelle j'avais envie de collaborer. Et c'est Isabelle Giovacchini, c'est une artiste qui est diplômée de l'école d'art, donc qui est une des écoles de photographie les plus réputées en France.
0: Ouais.
4: Mais c'est peut-être la photographe que je connais qui fait le moins de photographies. Ce que je veux dire, c'est qu'en fait, elle travaille avec les photographies des autres. Elle travaille beaucoup avec des images d'archives qu'elle va chercher dans des fonds, dans des collections, et à partir de ces images, elle raconte des histoires. C'est vraiment cette idée de décaler notre regard, d'offrir un point de vue sur des choses qu'on connaît ou qu'on ne connaît pas, mais en tout cas de nous faire découvrir des histoires.
0: Alors, on va parler aussi un peu concrètement, parce que je crois que cet été, vous avez quelques ateliers aussi pour peut-être initier le jeune public à venir découvrir l'art contemporain. Allô?
4: Ah, je vous entends, zut.
0: Ah,
4: excusez-moi, ça a coupé quelques secondes.
0: C'est pas grave, Antoine. Je vous disais,
4: oui, vous m'entendez?
0: Oui, je vous entends bien. Il y a quelques ateliers en ce moment-là, du moins cet été, que vous avez prévu pour le jeune public, je pense.
4: Ah, très bien.
0: Allô? Je crois qu'on a perdu Antoine.
4: Oui, effectivement. Ah, voilà. En lien avec l'exposition, il y a énormément d'ateliers qui sont. Allô?
0: Bon, oui, on a perdu Antoine. C'est pas grave, en tous les cas, allez découvrir le LES, Laboratoire Artistique International du Tarn. Vous allez sur internet et vous tapez tout simplement le centredartlelais.com pour avoir toutes les informations et pour aussi trouver le site web avec lequel vous aurez justement les ateliers qui sont prévus cet été. On se retrouve dans un instant et on va revenir avec Michael Sévignac dans quelques minutes pour les temps forts de cet été à ne pas rater à Albi.
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0: Les Rolling Stones avec cette balade, on peut le dire comme ça. C'était Angie à l'instant dans votre radio locale.
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0: Nous sommes de retour dans le centre d'Albi, à l'office de tourisme d'Albi, où l'on retrouve le responsable du pôle accueil, Michael Sévignac. Michael, on vous a confié la mission et la charge de nous trouver trois temps forts à nous signaler à Albi. Voilà, pour ces vacances, qu'est-ce qu'on vient faire? Qu'est-ce qu'on vient découvrir?
3: Alors, à Albi, on a cette chance d'avoir une offre culturelle riche tout au long de l'année, mais l'été, c'est une saison culturelle à part entière, ouais. Avec beaucoup de propositions. La première qui va faire démarrer l'été, c'est bien sûr Pause Guitare, mais pas que, parce que à partir du 8 juillet et jusqu'au 19, nous accueillons le Festival d'Autant.
0: Ah oui.
3: C'est un festival itinérant de musique de chambre qui a une très belle particulier, c'est qu'il fait dialoguer musique et patrimoine. C'est proposé dans plusieurs départements d'Occitanie et il fait étape ici à Albi. La première date, c'est le lundi 13 juillet, à l'église du Carla, à quelques minutes du cœur historique. C'est une soirée jazz manouche, c'est une proposition très originale, et ce qui est vraiment original, c'est qu'on peut y accéder en gabarre. Oh, il y a un départ qui se fait depuis Albi vers 17h30 en bord de rivière, et on descend tranquillement pour arriver sur cette petite église en Bordeaux qui est absolument exceptionnelle, et on profite de la soirée, et si on veut il y a même une restauration sur place pour pouvoir faire une soirée, une sortie complète pour tous. Le deuxième rendez-vous, c'est le mercredi 15 juillet. Là, on est plus sur de la musique un peu plus classique, dans le Palais de la Berbie, donc là, dans le cœur Albi, au cœur de la cité épiscopale. Et là, on est vraiment dans une atmosphère très particulière, et c'est vraiment ce type d'expérience qui marque les visiteurs. Mmh. Avec le Festival d'Autant, c'est qu'on vient pour écouter un concert, mais pas seulement, on vient aussi le vivre dans un décor unique.
0: Absolument. Ensuite, qu'est-ce que vous nous proposez?
3: Ensuite, vous avez Place aux Artistes qui va commencer quasiment en suivant. Ça commence le 16 juillet et ça va courir jusqu'au 19 août. Alors là, c'est un des événements majeurs de l'été albigeois, un événement très populaire. Il est gratuit, il est accessible à tous. Le principe, c'est très simple et tout efficace. C'est chaque mardi, mercredi, jeudi, vendredi et samedi, okay. Sur une place différente chaque soir. La place devient une scène à ciel ouvert et on peut y retrouver de la musique, donc chansons françaises, rock, blues, musique du monde, mais aussi des spectacles de danse et de magie. Et l'idée, c'est vraiment de proposer des spectacles pour tous les publics dans une ambiance vraiment très conviviale.
0: Ouais, une belle programmation pour cet été, pas mal de monde.
3: Oui, vraiment. Ouais. Et l'immanquable sur Place aux Artistes, c'est vraiment les tributes du samedi soir qui sont sur la place du Vigan, avec cette année des hommages à France Gall, à Véronique Sanson, à Adèle, à Balavoine ou encore à Pink Floyd.
0: D'accord, hein, pas mal. Et puis je crois que le mercredi 12 août, il y a aussi un hommage à quelqu'un qu'on connaît bien dans la région.
3: Oui, le 12 août, il y a l'hommage à Claude Nougaro qui aura lieu du coup sur le parvis de l'église de la Madeleine. Et ça aussi, c'est un programme qu'on a hâte de découvrir, enfin une programmation qu'on a hâte de découvrir, ouais. Et qui va plaire, on le sait, aux Albigeois, mais aussi aux visiteurs de passage.
0: Alors on parle de tout ce qui va se passer cet été, mais il y a un rendez-vous là qui arrive dans quelques jours, c'est quand même le 14 juillet.
3: Et oui, avant tout ça, bien sûr, il y a le 14 juillet à Albi avec la fête nationale et le feu d'artifice qui donne une ambiance vraiment très particulière à la ville. Et pour nous, c'est vraiment le top départ de tout ce qui est visite guidée de l'été, avec des visites qui sont proposées pour tous, pour les amoureux des vieilles briques, pour les passionnés d'histoire, mais aussi pour les familles qui veulent créer du souvenir. Mmh. On a adapté les horaires pour des découvertes plutôt le matin et en soirée. Et évidemment, il y a les visites incontournables, mais il y a aussi deux visites à ne pas manquer. C'est la première, la monstrueuse nocturne d'Albi, durant laquelle on suit un étrange personnage à la lueur des flambeaux dans une visite théâtralisée et originale.
0: Okay.
3: Et la deuxième aventure théâtralisée originale, c'est le Cloédo urbain, qui a lieu sur deux dates, une en juillet, une en août. Et là, c'est le principe du célèbre jeu que l'on connaît tous, mais grandeur nature dans les rues d'Albi et dans le Albi du 18e. Et l'objectif, c'est d'enquêter et de résoudre l'énigme qui sera posée en début d'aventure.
0: Pas mal. Michael, on se connecte sur le site internet de l'Office de Tourisme pour réserver, pour avoir toutes les infos?
3: C'est ça, tout ce qui est programme, information, réservation, c'est sur le site de l'Office de Tourisme d'Albi, albi-tourisme.fr, ou également le site de la ville d'Albi.
0: albi-tourisme.fr pour aller trouver toutes les informations. Merci beaucoup, Michael. Je vous souhaite une belle
3: Merci
0: journée. Et puis, restez au frais. Mais vous, c'est beaucoup plus facile que pour les autres. Vous avez plein de lieux pour vous mettre au frais. À bientôt, Michael.
3: À bientôt.
0: Merci d'être avec nous à l'écoute de votre radio ici, Occitanie. Vous avez peut-être envie de partir au soleil pour certains. Bah oui. Mais gardez les pieds dans l'eau quand même. Parce que c'est, ça permet de garder la tête froide. Paris-Séchelles. Voici Julien Doré dans votre radio locale. Eh, Julien, Il est ce soir au cinéma. On en reparle dans un instant.

0: Paris Seychelles avec Julien Doré. Julien, que vous allez retrouver sur les écrans de vos cinémas de proximité, notamment à La Bège, notamment à Blagnac également, à l'occasion de la diffusion unique diffusion ce soir à 20h de son dernier Pestac que vous irez donc découvrir au cinéma. Attention, hein, faudra arriver bonne heure parce que on n'attend pas les spectateurs, voyez, donc il faudra être à l'heure. Et puis pour celles et ceux qui voudraient, par exemple, comme Julien Doré, partir aux Seychelles, eh bien, il faut économiser un peu. Bah ouais. Et pour nous aider, eh ben, on va accueillir Valère Coréard, qui, lui, a des bons plans économie sur vos factures d'énergie à nous donner, juste après Jimmy Cliff, qui vient nous chanter Reganite. Et pour l'instant, j'ai de bonnes nouvelles concernant vos conditions de circulation autour de Toulouse qui se fluidifient, plus trop de problèmes à part un petit peu dans la bifurcation de Bordeaux-Longue pour descendre sur l'autoroute A64. À la SNCF, j'ai un train qui est retardé, le train de 10h43, c'est quasiment dans une heure, un train à destination de Marseille-Saint-Charles. Alors, j'ai un peu plus d'informations concernant les difficultés de ces trains-là, parce qu'il y a des incendies dans le secteur de Marseille. Alors, quand on dit dans le secteur de Marseille, c'est plutôt dans le secteur de l'Anson de Provence. L'Anson de Provence, c'est avant d'arriver à Marseille, et c'est surtout l'endroit où passe la ligne SNCF. Donc, comme il y a des incendies, eh bien, en attendant que les incendies soient fixés, ou du moins qu'on puisse accéder, ou que les trains puissent circuler, eh bien, il y a des retards qui sont signalés. Donc, les trains sont retenus en avance pour éviter toutes ces perturbations, notamment tous ces incendies dans le secteur de l'Étang de Berre et de l'Anson de Provence, et c'est ce qui explique les retards au départ de Toulouse-Matabiau, donc de ces trains, avec 1h40 de retard signalé pour le prochain train de 10h43.
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0: Ça me rappelle des souvenirs, ça, hein. Les années 1983 avec Jimmy Cliff qui venait nous chanter Reganite, et dans les soirées sur la place du village, ben, on dansait tous le reggae, hein. Y a pas... Oui, bien sûr.

0: Rugged Nights avec Jimmy Cliff dans votre radio locale des souvenirs. Je vous le disais, c'était en 1983.
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0: Oui madame, un sou est un sou, bien sûr. C'est ce que pense Valère Correa aussi, qui nous rejoint chaque jour avec des bons plans pour notre pouvoir d'achat. Aujourd'hui Valère, vous vouliez nous parler gaz et électricité.
3: Oui, dans une étude publiée en juin, la CRE, Commission de Régulation de l'Énergie, a analysé la cohérence de 400 offres d'électricité et 300 de gaz. Et le constat est sans appel, les consommateurs qui font le plus jouer la concurrence en comparant correctement les prix arrivent à économiser 10% sur leur budget énergie par rapport aux autres. Ce qui signifie qu'on peut aussi payer plus cher que les autres, si on fait mal cette comparaison. Mais je vous le dis, depuis des mois, faire jouer la concurrence est un excellent moyen de faire des économies, bien sûr, à condition de trouver l'offre la plus adaptée à vos besoins. On apprend d'ailleurs dans cette étude que seuls 9% des consommateurs changent de fournisseur dans l'année. C'est très peu, C'est sans doute lié à un manque de temps, un manque de compréhension aussi des offres. La crainte peut-être de coupures ou des tracas administratifs.
0: Comment s'y retrouver dans les nombreuses offres de fourniture de gaz ou d'électricité, justement ?
3: Alors, il faut déjà regarder votre consommation en volume, vos habitudes aussi, et puis utiliser un bon comparateur, indépendant surtout et gratuit. Vous avez le comparateur du médiateur national de l'énergie ou celui de l'UFC Que Choisir. Les deux sont gratuits et indépendants, donc on est OK. Prenez le temps de bien les prendre en main, comparer. N'hésitez pas à échanger avec votre futur éventuel fournisseur. Dernier conseil, les tarifs de l'électricité ont sensiblement baissé ces dernières années. Ce qui veut dire qu'un tarif fixe, souscrit il y a quelques années, n'est plus forcément intéressant aujourd'hui. Là encore, si vous basculez sur du tarif évolutif, cela vous demandera de surveiller les prix et, si besoin, changer de crèmerie. Vous avez déjà changé de fournisseur de gaz ou d'électricité, tout s'est bien passé. Mon mail, parisideseconomies@radiofrance.com.
0: C'est vrai qu'il faut avoir le temps pour comparer toutes ces offres-là et puis faire tout lancer. Mais en fait, c'est une soirée et puis après, on peut payer moins cher. Et ça, c'est peut-être une bonne idée. Merci beaucoup, Valère Correa. Il y aura Gérard Blanchard qui vient nous chanter du rock à Amadour. Et puis on va parler dans les spécialistes de ces cartons que l'on porte, qui sont toujours trop lourds quand on déménage.
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0: Ah ben, il n'y a pas à dire, ça le rend chèvre, hein, cette histoire de rocamadour, Gérard Blanchard. Ouh, un petit rocamadour comme ça, petit AOP, s'il vous plaît, le rocamadour du fromage de la région, fromage du chèvre. Qu'est-ce que c'est bon !
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0: Alors justement, bienvenue chez vous ou pas, parce que parfois l'été, la belle saison, on en profite pour changer de maison, pour déménager, ou quand on est étudiant, bah il faut trouver à se loger pour sa saison, et il faut transporter pratiquement toute la maison avec les cartons, vous savez, le carton qu'on a rempli de livres, le gros carton qui est souvent très très lourd, et ça c'est importable, ou presque, ouais. On porte donc des choses lourdes, et ça peut nous faire mal au dos, bien sûr, justement. On accueille Chloé Blanchon. Chloé, vous êtes ostéopathe à Toulouse, et ben, vous nous alertez sur ce mécanisme, bien sûr.
3: Donc, porter un pack d'eau, un enfant, un carton, c'est souvent à ce moment-là que le dos dit stop. Bon, et c'est tout un peu pareil. Le poids, c'est pas vraiment le problème. Le problème, c'est la manière dont on va le porter. L'idée clé ici, c'est que le dos ne va pas se bloquer parce qu'on porte un poids lourd, il se bloque parce qu'on porte mal.
0: Alors, vous êtes la spécialiste du dos. Rappelez-nous son rôle.
3: Donc notre dos, il est fait pour transmettre des forces et pas pour les subir. Donc quand on se penche en avant, dos rond, que la charge va agir comme un levier. Plus elle est loin du corps, plus elle multiplie la contrainte sur nos lombaires. Les muscles vont alors être plus sollicités, ils vont travailler dans des amplitudes qui sont plus correctes, les disques articulaires entre les vertèbres vont se comprimer et là, risque d'apparaître une douleur. Donc notre dos, ça va vraiment être la clé de voûte pour essayer de lever le poids. Les erreurs classiques, ça va être le dos rond, la charge tenue loin du corps, le mouvement en torsion et vouloir faire vite. Quand on porte du poids, c'est pas possible. Il faut mettre tous les éléments en place avant de lever quelque chose de lourd.
0: Bon, en même temps, quand on porte du poids, on va pas courir non plus, hein, parce que c'est lourd. Quelle est la bonne méthode ?
3: Avant de porter, déjà, on se rapproche de la charge, on plie les genoux et on va avoir pour réflexe de lever la charge mais collée au corps. On garde le regard droit du coup pour aligner la colonne. On veut essayer d'avoir un maximum d'alignement des épaules, des cervicales et des lombaires. Et on va se relever avec les jambes en poussant. C'est jamais le dos qui doit forcer, il doit juste accompagner le mouvement. Dans la vie, quelle que soit la charge, que ce soit les courses, un enfant, du jardinage, ou même quand vous faites du crossfit ou de l'haltérophilie, le but, c'est de rapprocher la charge de son corps, de bien plier les genoux, d'engager aussi tous les muscles qui vont être le transverse, etc. Donc tous les abdos, etc. On n'oublie pas son périnée. Et on va remonter tout ça proche de son corps pour bien gainer les os et la colonne vertébrale. Et quand on veut tourner aussi, pas de mouvement brusque, on ne tourne pas le tronc, on va tourner les pieds, mais pas le dos.
0: Eh ben voilà, vous en savez plus si vous avez des petits trucs à porter, genre le barbecue au fond du jardin, vous voyez, voilà. Chloé Blanchon, ostéopathe qui se situe boulevard de l'Embouchure à Toulouse, et tous les conseils vous pouvez les retrouver évidemment sur notre site internet ici.fr. Oh, ça nous rappelle des souvenirs, cette chanson de Zao de Sagazan.
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1: Elle vient de donner le titre à Zao de Sagazan. Dans moins de 5 minutes, retour de l'actualité, il sera 10h.
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1: Avec les bons conseils de notre vétérinaire Pierre Fabin, avec une situation assez fréquente qui est expérimentée par de nombreux propriétaires de chats, parce que le petit minou se transforme régulièrement en alpiniste sur les rideaux du salon. Alors Pierre Fabin, pour essayer de comprendre pourquoi nos chats ont cette manie destructrice pour notre déco.
5: Premièrement, il faut savoir qu'il ne fait pas ça pour vous embêter. Dans la nature, le chat est en fait un prédateur, mais aussi une proie. Pour se rassurer et surveiller son environnement, il a un besoin viscéral d'être en hauteur. Le problème de nos intérieurs, c'est qu'il manque souvent de prise pour grimper. Le rideau lourd, texturé et solidement accroché représente l'échelle parfaite. En plantant ses griffes dedans, il s'étire de tout son long et il faut savoir que votre chat adore ça. En plus, ça lui permet de marquer son territoire visuellement et olfactivement grâce aux phéromones situées entre ses coussinets. Chez le jeune chat, c'est aussi un défouloir. Le balancier du tissu devient un parc d'attractions pour vider son énergie.
1: C'est bien beau l'instinct naturel, mais nos voilages finissent en lambeaux. Alors comment l'empêcher de transformer nos fenêtres en échelle? Évidemment, sans le traumatiser, le petit minou, voyez bien.
5: Et la punition, justement, ne sert à rien. Si vous criez ou tapez dans les mains, il assimilera le rideau à de l'attention et recommencera dès que vous avez le dos tourné. La vraie solution, c'est de lui offrir une alternative légale et attractive juste à côté. Installer un arbre à chat bien stable, d'1,50 m minimum, juste devant la fenêtre. Le chat veut regarder dehors, c'est sa télé. Si l'arbre est isolé dans un coin sombre, il choisira toujours le rideau. Frottez les poteaux avec de l'herbe à chat pour l'attirer. En parallèle, rendez vos rideaux désagréable. L'astuce imparable, c'est de scotcher temporairement du papier aluminium sur le bas du tissu. Les chats détestent le bruit froissé de l'alu sous leurs pattes.
1: C'est vrai que dès qu'on leur met de l'aluminium, ça se carapate. Bon, alors, si on vit dans un petit espace sans place pour un immense arbre à chat, parce que c'est bien beau, quelles sont les autres astuces d'aménagement pour sauver nos rideaux?
5: Pensez aussi à éloigner vos meubles sur lesquels il peut prendre appui. Si un bout du canapé ou de la table basse touche le rideau, c'est le tremplin idéal pour s'y accrocher sans effort. Autre astuce redoutable, remplacez vos doubles rideaux lourds par des voilages très légers et fluides ou des stores lisses. Le chat comprendra tout de suite que cette matière ne supporte pas son poids et que ses griffes dérapent. Et enfin, couplez simplement la pointe de ses griffes avant avec un coupe-griffe adapté. Si elles sont moins pointues, elles s'accrocheront beaucoup moins dans le tissu.
1: Pierre Fabin, notre vétérinaire maison, à retrouver bien sûr pour tous ces conseils en vous connectant sur notre site internet ici.fr. Et dis donc, la bonne nouvelle pour les amateurs de vélo évidemment, c'est que le Tour de France, il démarre samedi et qu'il va passer dans la région, puisque mardi 7 juillet, ce sera la 4e étape du Tour de France qui arrivera à Foix. Un départ à Carcassonne pour cette 4e étape avec 180 km au programme. Donc si vous avez envie d'aller voir les coureurs, si vous avez envie d'aller les soutenir, les supporter, et puis de voir la magie du Tour de France, ben ça se passe entre Carcassonne et Foix le mardi 7 juillet, 4e étape du Tour de France. Une étape que vous pourrez vivre d'ailleurs en direct sur votre radio ici Occitanie, puisqu'on vous réserve une émission spéciale dès 10h ce mardi matin pour vivre le départ de cette 4e étape du Tour de France.
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1: Belle matinée à l'écoute de votre radio locale, il est 10h. Ici Occitanie, 10h, les infos, Romain Biteau, bonjour.
7: Bonjour Sylvain.

0: Ben, bonjour à tous. Les avions bombardiers d'eau Dash continuent leurs opérations ce matin dans l'Aude où un incendie a parcouru plus de 900 hectares. Un incendie qui progresse lentement depuis hier selon la préfecture. 800 pompiers luttent contre le brasier et l'inquiétude. Les conditions climatiques sont défavorables. Les vents vont se renforcer en fin de matinée jusqu'à 60 km/h. Pour éviter un embrasement généralisé, la préfecture de l'Aude indique à l'instant que les massifs forestiers les plus sensibles du département sont fermés tout l'été à partir d'aujourd'hui. Ça concerne les massifs de la Clappe, Fontfroide, Pinède-Crémade et de la Pinède de Lézignan. L'Aude, l'Hérault, les Pyrénées-Orientales, le Gard sont placés en vigilance rouge au feu de forêt. On garde aussi un œil sur les températures. Possible nouvel épisode caniculaire ce week-end. Sébastien Lecornu, le Premier ministre, est à Marseille aujourd'hui pour présider une nouvelle cellule interministérielle de crise. 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L'avenir de Fibre Excellence, l'entreprise de pâte à papier dans le Comminges, se joue aujourd'hui. Date limite pour l'investisseur Mathieu Pigas. Il doit déposer son offre de reprise devant le tribunal de commerce. L'État, de son côté, a confirmé hier une hausse de 20% du prix d'achat de l'électricité et également un soutien à l'investissement de 150 millions d'euros. À Toulouse, la police enquête sur un possible féminicide suivi d'un suicide. Dans le quartier Pêche-David, mardi, les pompiers ont découvert le corps d'une femme de 56 ans. Elle portait une plaie à l'abdomen, le corps de son compagnon, une balle dans la tête, un fusil à ses côtés. Des autopsies sont prévues aujourd'hui pour déterminer les circonstances exactes du décès. Le Stade toulousain voit partir un de ses joueurs, Paul Coste, le centre de 23 ans, signe au Racing 92 pour donner un nouveau souffle à sa carrière. Au Stade toulousain, il a participé aux 4 boucliers de Brennus remportés avec une vingtaine de matchs sur les 3 dernières saisons. Sylvain, que dit le ciel en Occitanie aujourd'hui ?
1: Il ne dit pas grand-chose, il est surtout bleu et ensoleillé, pour tout vous dire.
0: Bah, il est beau alors,
1: ouais, c'est
0: bien ça.
1: Oui, il est beau, exactement. Il dit je suis beau, le ciel de notre région. Non, du soleil jusqu'à ce soir. Et alors, on a aussi ce vent de nord-ouest qui s'est levé, qui s'est installé avec des rafales aux alentours de 40-45 km/h localement. Ce qui rafraîchit aussi un petit peu l'atmosphère. 21 degrés en ce moment sur les thermomètres, vous voyez, autour de Toulouse. Pour cet après-midi, ça se réchauffe, mais pas tant, puisque les températures à Riom, à Pamiers se stabiliseront à 28 degrés. À Toulouse, Revel, Castelnaudary, Auch, Montauban et Lavaur, il fera 29 degrés. Et si vous êtes à Albi, 30 degrés donc pour les températures maximales de cet après-midi. Côté circulation, ça va bien maintenant autour de Toulouse. Pas de difficultés majeures à signaler. Côté circulation des trains, c'est là où ça pêche. Alors c'est vraiment sur deux destinations lointaines. On va vous expliquer. Le train qui devait partir à 10h43 pour aller à Marseille-Saint-Charles est signalé avec 2 heures de retard. Et puis le train qui devait partir de Toulouse pour direction de Bordeaux à 11h20 était signalé déjà avec 2 heures de retard. Pourquoi ? Parce qu'il y a deux zones d'incendie dans le sud-est, donc à côté de l'étang de Berre et à côté de l'Anson de Provence, des secteurs où passe la voie SNCF. Et ce qui fait que les trains sont ralentis en fonction de l'avancée de l'incendie et des pompiers qui arrivent à éteindre ou pas. Donc justement à cause de ça, les trains sont ralentis ou ne partent pas à l'heure et c'est pour ça qu'il y a ces retards sur cette grande destination. C'est le Bordeaux-Marseille qui est impacté par ces retards actuellement.
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1: 10h03 à l'écoute de votre radio. Vous venez de nous rejoindre ? Oh ben laissez-moi vous dire bonjour, je vous fasse un petit baiser, tiens.

0: baiser d'Alain Souchon à l'instant dans votre radio locale.
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0: Vous aussi, vous avez un petit creux là ? Là, oui, là, juste là, le petit creux de 10 heures. Bon, surtout ne bougez pas parce qu'on va vous trouver un petit quelque chose à manger. Bon, on va oublier la tranche de pâté ce matin parce qu'on va faire de la mignardise avec une pâtissière, elle, qui n'aime pas les pâtisseries. Original, non ? Remarquez, Benjamin Biolay n'aime pas le soleil si on en croit le titre de sa chanson, Écran Total. En revanche, il a quand même deux maisons à 7. Allez comprendre, vous. Écran Total, nouveauté dans votre radio locale.

0: assiette là,
1: sur la plage, à l'ombre d'un palmier, en train de manger une bonne petite pâtisserie. Oh, en vrai.
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1: Eh oui. Parce que chaque jour, on aime être gourmand à cette heure-ci. Il y a quelque temps, une auditrice de votre radio, ici Occitanie, a dit à Alban Forlot, j'aime bien vos émissions et mon parcours pourrait vous intéresser. Alors, qu'est-ce qu'il a fait, Alban? Eh ben, il s'est dirigé à l'Espinasse, au nord de Toulouse, et il est allé à la rencontre de Pierrine Bergeau-Roch, une pâtissière pour le moins atypique.
4: Ce qui peut être vraiment très paradoxal, c'est que je n'aime pas manger ma pâtisserie. Enfin, j'aime pas manger la pâtisserie de manière générale. Ouais. C'est très étonnant.
5: C'est fou ça.
4: Oui, j'adore la faire, mais par exemple, quand justement je fais mes tests de gamme et qu'il faut goûter, je prends une part vraiment mais minuscule histoire de voir un peu l'association des saveurs, voir si ça me convient ou pas. Mais je suis incapable de manger une part entière.
5: Il y a des goûteurs à la maison.
4: Oh oui, mon mari est extrêmement gourmand, mais du coup, pas très objectif, dans le sens où il aime tout.
5: Donc là, on est dans votre garage qui est devenu votre atelier.
4: C'est ça.
5: Et après, on vous retrouve par exemple sur le marché de Saint-Jory, c'est ça?
4: Oui, c'est ça. Tous les dimanches matins, du coup, de 9h à 13h. Mm-hmm. Alors, il y a les cookies. Et après, souvent, on me demande des number cakes.
5: Donc, qu'est-ce que c'est?
4: Alors, number cake, c'est un gâteau très généreux, on va dire, en forme de chiffres ou de lettres, selon ce que demandent les clients. Et donc j'y vais avec la petite ma petite remorque colorée.
5: Ah trop
4: colorée.
5: Bien, j'adore. Faites voir, je veux voir.
4: Allez-y, allez-y. Du coup,
5: elle est toute jaune.
4: Oui. En fait, c'était tout simplement ma couleur préférée, le jaune. Je trouve que c'est une couleur qui
5: comme le citron.
4: Ouais, c'est ça, le citron, le soleil, qui amène beaucoup de joie, de voilà. Donc c'est pour ça que
5: notre
4: le logo.
5: Petite carriole.
4: Exactement. Ma petite remorque et donc il y a tout le matériel dedans pour le marché. Et c'est ce qui me permet aussi de me différencier, d'être reconnaissable, on va dire, sur la route. Quand on part avec la voiture et la remorque, les gens nous voient.
5: Pourquoi ça s'appelle la pâte sucrée?
4: Alors, c'est un petit jeu de mots, dans le sens où il y a le côté pâte. Je suis une grande fan de chat depuis toute petite. C'est vraiment ma passion absolue.
5: C'est sur votre logo, d'ailleurs. Il y a la pâte du chat.
4: Exactement. Donc, en fait, au départ, c'était vraiment lié à ça et le côté de faire passer le message que moi, je mets ma pâte aussi personnelle dans mes gâteaux. Et c'était un jeu de mots parce que les bases des tartes, justement, ça s'appelle la pâte sucrée. Mmh. Mais pâte, P-A accent, T-E. Donc, c'était pour faire un petit jeu de mots.
5: Mais j'avais pas vu qu'il y avait le chat d'ailleurs qui était à l'intérieur.
4: Qui accueille les gens, un petit chat à l'entrée.
5: Et il est tout coloré celui-là, c'est une œuvre d'art.
4: Oui, exactement. Voilà. Et donc après, c'était en anticipation, on va dire, parce que dans l'idée à terme, mon projet serait d'ouvrir un salon de thé avec des chats.
5: Votre pâte à vous, finalement, c'est quoi? Je crois que l'une de vos spécialités, c'est les choux.
4: Si jamais vous voulez vous lancer sur les choux, je vous donne deux astuces. Ça va être de faire votre pâte à choux, de les pocher dans des moules de demi-sphère, donc des arcs de cercle, on va dire, de les mettre au congélateur. Et ensuite, au moment de cuire, vous les sortez, vous les mettez sur la plaque de cuisson et vous faites un craquelin, ce qu'on appelle, c'est un petit disque avec dedans du sucre cassonade, de la farine et du beurre. Et en fait, ce craquelin va venir se poser autour du chou et l'aider à se développer vraiment uniformément.
5: Pierrine Bergeau-Roch,
4: oui.
5: Avant d'être pâtissière, oui. Vous étiez dans l'immobilier.
4: Je devais au tout départ devenir artiste de cirque.
5: Ouais.
4: Donc ça a un peu un lien dans la créativité, tout ça. J'ai été éducatrice de jeunes enfants, j'ai travaillé dans le commerce. J'ai fait tout un tas de choses jusqu'à arriver à la pâtisserie où là je pense vraiment avoir trouvé ma voie pour le coup.
5: Non mais parce que quand vous étiez dans l'immobilier, faisiez les gâteaux aux collègues.
4: Alors les collègues, je les régalais régulièrement et ils m'ont tous dit effectivement, Pierrine, t'as rien à faire chez nous, lance-toi, t'as de l'or entre les mains. Voilà, tout est bon et beau, il faut que tu te lances.
5: Mais sauf que pour pouvoir vendre des pâtisseries, il faut un CAP. Et du coup, c'est ça le déclic. En fait, vous avez dit, bon, il faut que je passe le CAP.
4: C'est ça. Pour pouvoir vendre les pâtisseries, soit sans CAP, c'est de la pâtisserie sèche, soit avec CAP, du coup, pâtisserie fraîche, donc avec de la crème. Donc, l'avantage du CAP, c'est que dedans, on a des stages obligatoires. Alors, j'ai fait dans deux pâtisseries, une à Launaguet et une à Castelginestre.
5: Il y a un souvenir de pâtisserie enfant.
4: Oui, la tarte aux pommes de ma mère. Je peux aller chez le meilleur pâtissier du monde. Je n'aime que la tarte aux pommes de ma mère, vraiment.
1: Mais c'est parce qu'il y a de la pomme dedans. Rendez-vous sur le site de la pâte sucrée et sur les réseaux sociaux de Pierrine pour commander ses gâteaux avec uniquement des fruits de saison, c'est bien. Et on a craqué pour... Alban a craqué pour le chou moderne et revisité. Non, parce que c'est un gourmand aussi, un petit peu quand même. Forever Young, la chanson d'Alphaville dans votre radio locale. Ah ouais, c'était en 1984. Ben on était déjà jeunes. Et ben on l'est resté. Ben oui.

0: C'est le meilleur exemple que l'on puisse vous trouver pour vous parler de synthépop. Voilà, ça c'est exactement une chanson qui a été écrite et composée pour des synthétiseurs, le groupe Alphaville, et cette chanson c'était Forever Young. Qu'est-ce que vous aimez vous faire l'été, hein? C'est quoi votre petit plaisir à vous? Non, mais à part faire la sieste jusqu'à 17h. Bon, non, il y a autre chose à faire. Ben on a vu Luna, on a rencontré Luna qui elle aime bien les crêpes. Elle vient nous en parler dans quelques instants, ce sera après la chanson remixée d'ailleurs, le remix de Bon Entendeur qui ont pris une chanson de Mouloudji. Les jeunes, vous allez aller taper Mouloudji sur internet pour savoir qui était le chanteur et on entendra la chanson L'amour, l'amour, l'amour.
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0: Le duo de DJ Bon Entendeur qui ont repris cette chanson de Mouloudji et qui l'ont remixée, c'était l'amour, l'amour, l'amour.
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0: Est-ce qu'on peut aimer une crêpe, hein? Oui, c'est bon, les crêpes, on a le droit de les aimer, les crêpes. D'ailleurs, Luna, elle, c'est son petit plaisir de l'été, la crêpe.
3: Des crêpes, chocolat fraise, Nutella fraise, exactement. Bon, c'est pas très frais, mais c'est bon. Et des granitas, ou des granités. Bonjour, je m'appelle Luna, et moi, mon plaisir de l'été, c'est me poser en terrasse et manger une glace avec mes copines, ou rentrer chez moi et me caler devant un ventilateur. Tout dépend de la chaleur.
4: De quoi vous parlez avec les copines?
3: De tout, hein, un peu de nos histoires d'amour.
4: Et donc, avec les copines, et qu'est-ce que vous dégustez?
3: Des glaces, des crêpes, chocolat fraise, Nutella fraise exactement. Bon, c'est pas très frais, mais c'est bon. Et des granitas, ou des granités.
4: Ça fait beaucoup de choses à manger.
3: Ah oui, mais l'été, il faut manger, vous savez. De toute façon, on perd tout avec la transpiration, donc les calories, voilà, c'est mon petit tips aussi. Manger, manger, manger, vous perdrez tout en sueur.
4: Il va falloir beaucoup, beaucoup dépenser.
3: Oui, ouais, oui.
4: Donc un peu de sport.
3: Un peu de sport, oui. Beaucoup d'eau. C'est très important. Hydratez-vous, les amis.
4: Qu'est-ce que vous souhaitez aux auditeurs d'ici pour cet été, tiens?
3: Je leur souhaite de passer un bon été, de faire attention à eux et de profiter parce qu'on ne sait pas de quoi il fait demain. Donc, profitez. C'est ce que j'ai à dire.
0: Ouais, moi, je n'aurai qu'un mot. Vive les crêpes!

0: Didier, il est Rita Mitsouko à l'instant dans votre radio locale ici Occitanie.
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0: Ouais, on va vous parler du festival Convivencia à Toulouse, Port de l'Embouchure, et puis le dernier pestacle de Julien Doré qui vous attend au cinéma ce soir. La Péniche Tourmente est installée au Port de l'Embouchure et vous propose donc ce soir une première soirée de concert toulousain. Dès 19h, vous écouterez en première partie le Titi Robin Trio avec la musique gitane et qui invite sur scène des artistes du Rajasthan pour un mélange sonore qui va nous transporter à travers les frontières. Et après une pause repas et un rafraîchissement proposé par le festival, vous écouterez là encore un grand melting pot musical avec un trio féminin composé par la DJ productrice Charou qui invite deux artistes d'origine méditerranéenne qui naviguent entre musique électronique et instruments traditionnels. Concert libre et gratuit à partir de 21h30 donc ce soir. Et puis n'oubliez pas aussi que c'est ce soir la seule et unique diffusion du dernier pestacle de Julien Doré au cinéma dont la dernière date d'ailleurs avait été filmée. Avis aux fans donc pour revivre les émotion de ce concert dans votre cinéma près de chez vous. Recherchez les lieux et surtout les horaires pour assister à cette séance.
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0: À suivre, nous partons un petit peu plus près du soleil dans notre rendez-vous immanquable et toulousain. Ce sera direction la cité de l'espace. Pour l'instant, c'est du soleil aussi. You are the sunshine of my life. Une petite chanson d'amour, à votre avis? Stevie Wonder dans votre radio locale.

0: Stevie Wonder, You Are the Sunshine of My Life en 1972 dans votre poste de radio.
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0: Non, elles ne ravivent pas les couleurs, non. On parle de la station Mir que l'on découvre à la Cité de l'Espace à présent.
3: Je suis au pied d'un objet spatial monumental qui est fait de quatre modules circulaires. Je vois des gens rentrer dans certains modules, en ressortir, faire un parcours, des instruments, des antennes, des passerelles par lesquelles, encore une fois, je vois les visiteurs arpenter ces différents modules qui sont comme suspendus en l'air. Je suis Aude Lesty, responsable des expositions et du patrimoine à la Cité de l'Espace de Toulouse.
4: Nous sommes au cœur des jardins de la Cité de l'Espace et nous avons fait un bond dans le temps. Nous sommes dans les années 90. Devant nous, la station Mir et non pas une réplique de la station Mir.
3: Alors, on peut dire une réplique au plus fidèle de la station Mir. Cette station, la station de la Cité de l'Espace, n'est pas allée dans l'espace, mais elle a été produite dans la même usine, Khrunichev, en Russie. Et elle servait de test pour valider les bons matériaux. Donc, c'est vraiment une réplique au plus fidèle possible de la station spatiale Mir qui a été dans l'espace.
4: Pourquoi cette station est particulière pour les Français ?
3: Parce que plusieurs Français sont partis à bord de la station Mir et ont réalisé des missions, notamment notre marraine, Claudie Aigneret, qui a réalisé des expériences à bord de modules que vous pouvez visiter en tant que visiteur ici dans la station Mir.
5: Cat block electronics.
4: Le module cristal, il est où ?
3: Il est juste là.
4: C'est vraiment dans ce module donc qu'on faisait des recherches, par exemple, sur les plantes, sur l'effet de la pesanteur sur le corps humain ?
3: On faisait des recherches à cet endroit-là. Il y a même eu des expériences faites par Claudie Aigneret avec des salamandres, du vivant, qui étaient apportés à bord de Mir et où on observait le cycle de développement de salamandres à bord de la station. Et de végétaux aussi, et de différents autres effets de matière qu'on pouvait étudier à bord de cette station.
4: Ce module, comment s'appelle-t-il ? Celui que nous avons sur notre gauche ?
3: Alors ça, c'est Gvant 2.
4: C'était un module hygiène, équipé d'une douche, d'un sauna et d'un accès aux sorties extravéhiculaires.
3: Tout à fait. Alors une autre manière de travailler, c'était un module qui permettait d'avoir accès au vide spatial, c'est-à-dire que c'est là où s'équipaient les astronautes, c'est-à-dire que c'est là qu'ils mettaient leur scaphandre pour ouvrir le sas et passer dans l'espace pour leurs opérations de maintenance à l'extérieur de la station cette fois, ou pour mettre quelques expériences aussi à l'extérieur.
4: Quand vous avez récupéré donc cette réplique au plus fidèle de cette station Mir, c'était en pleine fête de fin d'année.
3: Elle est arrivée de Saint-Pétersbourg en novembre 1997, jusque vers un port du côté de Bordeaux. Et de Bordeaux à Toulouse, elle est arrivée en convoi exceptionnel. C'était décembre, c'était Noël. Et donc la voiture de tête a dû surélever quelques décorations de Noël pour pouvoir passer sur le chemin. Et le cadeau du Père Noël est arrivé à Toulouse dans un hangar pour Noël.
4: Et un joli cadeau donc pour la Cité de l'Espace de Toulouse.
3: Un très joli cadeau et un beau patrimoine qu'on a à cœur de préserver.
0: Ouais, que vous pouvez retrouver dans le parc de la Cité de l'Espace, juste à côté de la Fusariale. C'est vraiment un chouette endroit à aller découvrir et aller visiter. Voilà pour cette visite de la station Mir. Et nous, on part à Rome, en week-end, si vous le voulez bien, avec l'ami Étienne Daou. Marquez, si on arrive en Mir, il faut bien viser quand même. Pour aller à Rome. Bref, voilà, un petit peu de musique dans votre

0: Il avait un tout petit peu accéléré le tempo de cette chanson lors de sa grande tournée d'il y a 3 ans déjà, Étienne Dao et ce titre Weekend à Rome. Franchement, tout le monde était debout, tout le monde dansait. En attendant, Rome, hein, il y a un petit peu ça que dans sa bouche à Étienne Dao, Rome. Il y a aussi Milan, quoi. Il y a Rimini, il y a la maison de Damiano David aussi, avec sa chanson Next Summer que l'on retrouve dans un instant. Damiano David, pour regarder le physique, il doit faire du pilates. Ouais. Eh ben, on ira tester le pilate ensuite dans notre rendez-vous sport de la radio avec Anaïs Jeunin, vous savez, notre grande sportive qui nous invitera à faire du pilate. Et ça fait mal.
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0: David et Next Summer dans votre radio locale.
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0: Vous avez envie de faire un sport bien-être, un truc qui détend, mais en même temps un truc qui rend plus fort, voyez. Anaïs, je n'ai à tester pour vous le sport qu'il vous faut.
3: Apparemment, j'ai une fesse plus musclée que l'autre.
4: Aujourd'hui, j'ai testé pour vous le Pilate Reformer. Pilate, vous connaissez, Reformer, peut-être un petit peu moins. On va tout vous expliquer. 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C'est parti.
5: Bonjour. Mettez-vous en place. Prêt. Et top. On inspire à l'expiration en prêt. Voilà.
4: Tout le monde peut en faire, que ce soit même pas sportif.
6: C'est ça, en fait, peu importe le niveau. En plus, le reformer, ça aide à progresser très rapidement. Et puis là, ici, en tout cas, tous nos cours sont à 8 personnes maximum, encadrés par un coach. Donc vraiment pour réajuster les postures, pour progresser.
4: On ne peut pas tricher, quoi, c'est surtout ça.
6: On ne peut pas tricher, pas du tout. Non, on ne peut pas tricher.
5: Ramène les mains le plus loin vers le haut du dos, vers l'arrière, et tends. Tu sens les triceps?
6: Ouais, je sens.
5: Excellent.
6: Apparemment, je suis née sans triceps. Donc là, je fais le petit papillon avec mes sangles. Et du coup, c'est poids du corps et avec la résistance de l'élastique. Je pense que quand même, 10 répétitions, ça suffit. Pas exagérer non plus.
5: Qu'est-ce qui se passe ici quand on vient en planche? Le bas du dos peut creuser. Qu'est-ce qu'on fait pour que le bas du dos ne creuse pas? On aspire le nombril, d'accord?
6: Contrairement au pilate au sol, le pilate sur reformer, tu as un système de résistance, tu vas voir quand tu vas faire la séance. Mmh. Ça permet d'intensifier tes exercices et c'est pas qu'au poids du corps. Il y a plein d'accessoires, mais tu as aussi des sangles, une barre, un chariot coulissant.
5: Voilà, c'est exactement ça. On conserve l'alignement au niveau des hanches et le transverse engagé. Là, il n'était pas engagé. Là, c'est mieux.
6: On va travailler tout ce qui est mobilité, souplesse. Il y a du renforcement musculaire, mais il y a aussi tout ce côté-là pilate, qui est propre au pilate. Et donc, on a aussi beaucoup de personnes qui viennent pour des problèmes de dos, un retour de blessure, ce genre de choses. Donc, c'est vraiment adapté à tout le monde. Et autant hommes que femmes.
4: C'est un peu sournois.
6: On travaille un peu sans s'en rendre compte, mais on le sent bien quand même.
5: Si tu suis d'aller-retour, c'est très bien.
4: Tu pars toujours avec un peu un a priori. Moi, j'aime bien courir partout, je suis un chien fou. Mm-hmm. Et je me dis, est-ce que ça bosse vraiment? Et c'est incroyable. C'est toujours sain. Tu sais, tu sens que tu bosses, t'es en difficulté, donc tu mets l'ego de côté. Mais c'est surtout, tu te sens toujours en sécurité. Tu bosses sainement, quoi.
7: Depuis que je fais le reformer et ce type de cours, j'ai pris conscience de la place et de l'importance de la musculature profonde. Et ça m'a permis de m'améliorer après dans le transfert de force quand je fais un soulevé terre ou un kettlebell swing. Et là, tu fais du crossfit, ouais. Donc je vois de quoi tu parles. Je me sens beaucoup plus stable et beaucoup plus gainée.
6: Merci beaucoup,
7: c'est
6: en tout
7: parfait.
6: Cas.
7: Bah, merci pour ta présence. Ça m'a fait plaisir.
4: À la prochaine.
6: À la prochaine.
0: Non mais c'est bien pour porter des packs d'eau. 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Bah oui. Allez, une nouvelle tendance sociale s'empare d'un réseau social chinois. Nous découvrons cette tendance dans quelques minutes dans votre radio après Claudio Capeo qui est toujours debout.

0: Un homme debout, chanson de Claudio Capéo.
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0: Elle est très tendance, Muriel Jordan. D'ailleurs, c'est notre radar des tendances pour votre radio. Elle décrypte chaque matin pour nous un phénomène de société qui raconte notre monde. Et ce matin, elle parle de cette nouvelle lubie sur TikTok.
3: Oui, un truc que j'ai découvert grâce au fils d'une copine. Sur TikTok, des internautes s'amusent à créer des chansons à partir de conversations SMS ou WhatsApp. Des messages envoyés, je sais pas, à vos proches, par exemple, des amis, des collègues ou même à vos ex. Tout est possible. Et bien entendu, avec le concours de l'intelligence artificielle. Voilà un exemple que j'ai trouvé sur internet. Alors là, par exemple, c'est quelqu'un qui utilise les SMS reçus par son ex pour en faire un rap.
4: Va traîner avec des riches, laisse les clochards tranquilles.

Ça envoie du lourd, non? Ça peut aider hein, à faire le deuil d'une relation, pourquoi pas. Vous avez aussi la même chose en version punk à partir de SMS du petit ami d'une internaute.

0: C'est plutôt marrant. Et en tout cas, tout ça cartonne sur les réseaux sociaux. C'est un incroyable succès. Les vidéos font des millions de vues et certaines chansons sont même devenues virales.
1: Une tendance plurielle qui va sans doute perdurer car certaines applis permettent de créer une musique en seulement quelques secondes.
0: Et ouais, en 20 secondes, l'intelligence artificielle peut vous pondre un titre. Et en moins de 20 secondes, elle nous rappelle aussi tout le boulot des artistes qui peut être saboté en deux clics. Parce que, rappelons-le quand même, l'utilisation de l'IA dans la musique soulève des questions sur les droits des artistes, sur leur travail, leur rémunération. Et d'ailleurs, nos oreilles font de moins en moins la différence entre chansons générées par l'IA ou vraies chansons écrites par une vraie personne. Il ne faudrait pas que cette tendance, en apparence bon enfant, remplace le boulot créatif des artistes. En tout cas, ces SMS version tube de l'été, vous allez en voir partout. Il y a même une jeune maman qui a fait un titre pop à partir des SMS de sa fille. Et ça a fait le buzz.

0: It's Earl Tech avec Bonnie Tyler dans votre radio locale ici Occitanie. Notez la date, on ne sait jamais. Vous savez, ça peut être utile un jour si par hasard, des fois, on jouerait avec sa chanson. Cette chanson est sortie en 1977. Pourquoi je vous parle de date? Parce que dans un instant, on va jouer à cette année-là. Vous savez, des chansons, il faut donner les bonnes années. Et puis, enfin, faut deviner un peu les années des chansons. Et puis, si vous répondez bien, on vous offre des cadeaux. C'est tout.
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0: Merci d'être avec nous à l'écoute de votre radio locale, il est 11h. Ici Occitanie, les infos, Alexandre Vaux, bonjour.
2: Bonjour à tous, c'est le premier gros incendie de l'été sur les hauteurs de Pouzols, Minervois, 900 hectares parcourus. C'est le bilan ce matin entre l'Hérault et le nord du département de l'Aude. Depuis hier, le feu, la tête de feu est désormais fixée, mais le vent se relève, faisant craindre des complications. Aux 800 pompiers mobilisés, l'Aude, l'Hérault, les Pyrénées-Orientales et le Gard placés en vigilance rouge au feu de forêt ce jeudi. Vous êtes très prudents. Les massifs forestiers les plus sensibles fermés dans le département de l'Aude. Notez aussi que les trains sont perturbés sur la ligne Bordeaux-Marseille. Conséquence là d'un autre feu au nord de Marseille, toujours en cours. On garde aussi un œil sur les températures, bien évidemment, avec un possible Météo France continue de

0: finaliser ses prévisions, mais un possible nouvel épisode caniculaire dimanche. Le Premier ministre est d'ailleurs à Marseille aujourd'hui pour présider une cellule interministérielle de crise. Émission spéciale sur votre radio entre 13 et 14 heures avec la porte-parole du gouvernement, Maud Bréjon, qui répondra à vos questions. L'avenir de Fibre Excellence, l'entreprise de pâte à papier dans le Comminges à Saint-Gaudens, se joue aujourd'hui. Date limite pour déposer une offre de reprise. Plus qu'un seul candidat, on vous en a parlé. Le banquier d'affaires et patron de presse Mathieu Pigas, il a jusqu'à minuit pour envoyer son offre au tribunal de commerce de Toulouse. À Toulouse, les enquêteurs poursuivent leur travail sur un possible féminicide suivi d'un suicide avant-hier, quartier Pêche-David. Des autopsies sont prévues aujourd'hui pour déterminer les circonstances du décès. Et puis, un au revoir à un des grands joueurs de ces dernières saisons du Stade toulousain, c'est Paul Coste, le trois-quarts centre de 23 ans qui signe au Racing 92. Lui qui a quand même remporté en quelques saisons seulement 4 boucliers de Brennus. Et oui, puisqu'ils ont réussi un formidable quadruplé, nos rouges et noirs qui ont désormais des vacances bien méritées. Avec une belle météo en plus pour ce jeudi. Et un petit peu de vent qui permet d'avoir pas trop chaud.
1: C'est exactement ça. Effectivement, du vent de nord-ouest qui s'est levé. Donc, il y a le mot nord. C'est le nord, vous voyez.
0: Nord. Faut rouler le R.
1: Oui. Donc, du coup, bon, il y a du soleil, effectivement, ciel bleu, tout ça. Mais ce petit vent-là qui rafraîchit les températures, 23 degrés actuellement sur Toulouse. Et cet après-midi, ça se maintient. Des maximales qui vont se stabiliser à 28 degrés sur Riom et sur Pamiers. Il fera à Toulouse 29 degrés, tout comme sur Revel, Castelnaudary, Auch, Montauban et Lavaur. Donc, 29 degrés, puis à Albi, 30 degrés cet après-midi aux alentours de 17h. Regardons un petit peu la route pour
0: Qu'est-ce que ça donne ?
1: Bon, c'est pas mal, hein, c'est pas mal. Le trafic est fluide, je pense que là tout le monde est au boulot ou en vacances. Enfin voilà, quoi qu'il en soit, non, mais c'est bien, les voyants sont ouverts. Et à la SNCF, ben, on a toujours effectivement, vous en parliez dans les infos, ces retards signalés sur les trains qui vont en direction de Marseille ou qui vont en direction de Bordeaux, parce que il y a ce feu du côté de l'ensemble de Provence, au nord de Toulouse, qui bloque les trains, qui fait qu'en fonction de l'avancée du feu et du travail des pour éteindre, voilà, au nord de Marseille, du coup les trains peuvent ou pas passer, et donc ça crée des retards sur cette ligne là qui est donc impactée.
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1: Vous allez voir l'importance de bien faire des liaisons dans les mots. Entre je ne suis pas un héros ou je ne suis pas un zéro. Ah, bah oui, mais ça change tout quand même. Daniel Balavoine, je ne suis pas un héros. Non, ça saurait sinon. Hein. Merci d'être avec nous. Il est temps de jouer à présent.

0: grandes voix qui ont chanté cette chanson, Je ne suis pas un héros. Daniel Balavoine, que l'on vient d'écouter à l'instant, bien sûr. Et il y a eu aussi Johnny Hallyday qui a chanté cette chanson. Et ça envoyait quand même du bois. Hein. Sur les deux versions, clairement, c'est toujours aussi bon.
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0: Est-ce que vous êtes prêts pour jouer avec nous ce matin? On vous attend, 4 candidats jusqu'à midi pour notre jeu de l'été, cette année-là. On va chaque jour prendre, enfin à chaque fois, à chaque jeu, prendre une année de référence et on va vous proposer d'écouter 3 extraits de musique. À vous de nous dire si les extraits sont sortis avant ou après l'année de référence. Si vous avez au moins de bonnes réponses, c'est cadeau, des cadeaux que l'on vous offre évidemment tout au long de cet été, et on joue dans quelques minutes avec des places de cinéma pour des séances en plein air à la Cinémathèque de Toulouse. Vous vous inscrivez au 05 34 43 31 31. On répète le numéro de téléphone tout de suite avant de vous faire écouter Eros Ramazzotti avec Pio Balacossa.
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0: ok, d'accord, Eros Ramazzotti, voilà, tout ça, ok, ils savent faire les pizzas, machin. Qu'est-ce qu'il a de plus que moi, hein? Quoi? Ah, il chante. Ah, mieux que moi, oui.
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0: Bonjour Yves.
2: Oui, bonjour Sylvain.
0: Yves à Toulouse, est-ce que vous chantez bien, vous, Yves?
2: Oui, ça m'arrive de chanter, ou sous la douche. J'aime bien chanter Delpech, Michel Jonas. J'aime bien les Michel, quoi. Fugue, ouais. Sardou. J'aime bien les Michel.
0: Vous écoutez Radio Michel de temps en temps, alors, du coup?
2: Non, j'écoute Jackie Michel.
0: Hop, monsieur, on est sur un terrain glissant. Yves, on va jouer tout de suite et on va vous offrir peut-être, si vous avez du feeling sur les chansons qu'on va vous faire écouter, des places de cinéma pour assister à une séance au choix à la Cinémathèque en nocturne, vous savez, du 8 juillet au 29 août, dans la cour de la Cinémathèque. Donc, ouais. Et on va jouer avec une année qui est l'année 2021, c'est notre année référence. Cette année-là, en 2021, il s'est passé un truc extraordinaire à Toulouse, il faut quand même bien se le dire, parce que c'était durant l'été que s'est produit un record à la Cité de l'Espace qui n'avait jamais été atteint depuis l'ouverture de la Cité de l'Espace, c'était en 1997. Donc, pour les mois de juillet et d'août 2021, il y a eu 119 000 visiteurs seulement en 2 mois, record absolu pour la Cité de l'Espace, et je souhaite que ça continue à battre des records. À présent, Yves, nous allons jouer ensemble et on va essayer de vous faire vous deviner et découvrir ces années et les chansons que l'on va écouter, les extraits de chansons. On est parti, on l'a dit, Yves, sur l'année 2021. Et donc, nous allons écouter un premier extrait, si vous êtes prêts. À vous de nous dire si l'extrait est d'avant ou d'après 2021. C'est OK pour vous?
2: Oui.
0: Eh bien, on joue avec cette chanson de Pierre Garnier d'abord. Et quand

0: Nous on sait, la chanson de Pierre Garnier est-elle sortie avant 2021 ou après 2021?
1: Il me semble que c'est plus récent, je crois qu'elle date de deux ans, il me semble, vers 2024.
0: Eh bien, elle est sortie en 2024 et pour vous, ça veut dire que c'est après alors, hein?
1: Oui, c'est ça.
0: Ok, allez, bonne réponse pour cette première question. Deuxième titre que l'on écoute tout de suite, la chanson de Christophe Willem. C'est quoi?

0: PS, je t'aime. La chanson de Christophe Willem est-elle sortie avant ou après 2021?
1: Ah ben, il me semble que c'est son deuxième album, je crois bien, ou troisième album, je crois bien, parce que je les ai tous. Le premier était sorti en 2007, et celui-là, je crois que c'est 2022, sur Panorama.
0: Alors, vous me dites avant ou après ?
1: PS, c'est-à-dire ben, après 2022.
0: Voilà, oui, mais j'aime bien avoir le mot, comme vous voyez, la date, effectivement, c'est 2022, mais c'est donc après, et ça vous permet d'avoir un deuxième point. Eh ben, bravo, c'est gagné, du coup.
1: Ah ben, très bien.
0: Deux places pour aller voir un film de votre choix, donc à l'occasion des cinémas plein air, le soir à la Cinémathèque de Toulouse, entre le 8 juillet et le 29 août, vous aurez la place.
1: Qui a été rénové en plus.
0: Et qui est magnifique.
1: Je conseille à tous d'aller à la bibliothèque, etc. Enfin, c'est vrai qu'il y a plein de livres à compulser, c'est un endroit rafraîchi en plus.
0: Ouais, vous parlez de la bibliothèque de la Cinémathèque, oui c'est ça. Parce que...
1: De la Cinémathèque.
0: Exactement, il y a plein de livres qui parlent de cinéma. Merci beaucoup Yves, je vous souhaite de passer une belle après-midi.
1: Bon été à toute l'équipe d'ici Occitanie, puis à bientôt.
0: Et à très très bientôt.
1: À bientôt, merci.
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0: Notre jeu de l'été de retour sur votre radio locale. Cette année-là, on joue ensemble jusqu'à midi. Encore trois gagnants pour aujourd'hui. On écoute trois extraits musicaux. Et si vous avez les deux premières bonnes réponses, c'est cadeau. 05 34 43 31 31 pour vous inscrire et venir jouer avec nous dans quelques instants.
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0: Et Manon Lisa vient nous chanter Le Petit Pêcheur ce matin.

0: Manon Lisa, qui nous chantait à l'instant Le Petit Pêcheur dans votre radio locale ici Occitanie. Allez, restez à l'écoute de votre radio, on se retrouve après Eddy Mitchell, Couleur Mentabo. Couleur Mentalo, pas à beau, non. Pour vous offrir des entrées pour aller visiter le jardin des Martels, vous nous appelez tout de suite 05 34 43 31 31 pour jouer avec nous.
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0: Mes yeux couleur mentalo, chanson d'Eddy Mitchell dans votre radio locale.
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0: Et c'est Cécilia qui nous a rejoint depuis Toulouse. Bonjour Cécilia.
2: Bonjour.
0: Est-ce que vous aussi vous avez les yeux couleur mentalo ou pas?
2: Non.
0: Bon, plutôt marron ou...
2: Je dirais plutôt vert.
0: Bah donc mentalo quoi en gros.
2: Bah en fait c'est vert l'été et marron l'hiver, donc
0: Ok, d'accord. J'adore. Cécilia, qu'est-ce que vous faites de beau ce matin?
2: Rien de spécial, j'apprécie la température qui a bien baissé.
0: Ouais, je suis d'accord avec vous. On va jouer ensemble, si vous le voulez bien, pour vous permettre de gagner des places pour aller visiter le Jardin des Martels, un jardin de 35 000 mètres carrés, juste à 30 km au nord de Toulouse. Vous avez aussi une petite mini-ferme, si vous avez des enfants, ça peut être intéressant, ou des petits-enfants, une bananeraie, bref, et puis vous avez à la sortie aussi un magasin, une boutique pour acheter les magnifiques plantes que vous allez voir dans ce Jardin des Martels. Vous êtes... on va jouer, oui, je vais vous donner l'année, surtout avec laquelle on va jouer. On va jouer avec l'année 1998. 1998, que s'est-il passé en 1998? Dites-moi, Cécilia, vous le savez. La, la, la, la, la, et 1, et 2, et 3. Ah ben oui, et 3-0, la France qui gagne face au Brésil, voyons, dis donc. Et ben, ce qui s'est passé en 98, c'est qu'aussi au Stadium de Toulouse, il y a eu 6 matchs quand même, ah, l'air de rien. Le Cameroun contre l'Autriche, l'Argentine contre le Japon, l'Afrique du Sud contre le Danemark, la Roumanie contre l'Angleterre, le Nigeria contre le Paraguay et les Pays-Bas contre la Yougoslavie, des matchs que l'on a pu découvrir donc au Stadium de Toulouse. 1998, c'est notre année référence, Cécilia, et maintenant on va jouer tous les deux, avec des chansons, et à vous surtout de nous dire si les extraits des chansons que l'on va écouter, les chansons, si elles sont sorties avant ou après 1998. Est-ce que vous êtes prête pour jouer?
2: Oui.
0: Eh bien, on va commencer avec une première chanson, un premier extrait de I Am.

0: danser le mia.
1: Vous savez danser le mia, vous?
2: Non.
1: Oh, je vous apprendrai, vous inquiétez pas. Alors, je danse le mia du groupe IAM. Est-ce que cette chanson est sortie avant 1998 ou après 1998?
2: Je dirais avant.
1: Vous me dites avant, c'était en 1994 et c'est donc une très bonne réponse. Un point de marqué déjà. On continue avec une deuxième chanson avant ou après 1998, ce duo Axel Red et Renaud.
2: Avant.

0: Manhattan, Kaboul, l'Axel Red, Renault, avant ou après 1998?
1: Alors là, je dirais que je suis sûre, c'est après.
0: Vous êtes sûre? C'est après? Pourquoi vous êtes sûre?
1: Je sais pas, mais je pense vraiment que c'est après.
0: 2002, oui, c'était après. 4 ans plus tard, effectivement, Axel Red et Renault avec Manhattan Kaboul. Et vous savez quoi, Cécilia?
1: Oui.
0: C'est gagné.
1: Oui.
0: Bravo. Ben oui, parce que vous avez 2 sur 3, donc bravo. Effectivement, les places pour le Jardin des Martels, c'est gagné. Vous irez voir et découvrir ce magnifique parc. Vous avez des enfants, des petits-enfants, vous, dites-moi?
1: Alors, j'ai mon neveu et ma nièce qui me rendent visite.
0: Eh ben voilà, vous allez pouvoir les emmener et vous balader dans ce magnifique jardin. Je vous souhaite une très belle journée. C'est quoi votre radio préférée?
1: Comment?
0: C'est quoi votre radio préférée, Cécilia?
1: Ah bah, ici Occitanie.
0: Je vous embrasse, bonne journée.
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0: Rien de plus simple pour gagner des cadeaux. On vous propose des extraits musicaux et à vous de les situer avant ou après l'année de référence que l'on vous donne pour vous inscrire et venir jouer avec nous dans un instant. Eh bien, écoutez ce numéro.
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0: You are my world. Mais si ça vous dit quelque chose, cette chanson en 1986, c'était les Communards. Et c'est tout de suite aussi dans votre radio locale.

0: Non, je la tiendrai pas la note, cherchez pas, je la tiendrai pas. You are my world, c'était The Communards.
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0: 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Et puis cet été, direction Ussat en Ariège pour vivre des concerts à la fraîche dans un dédale à la lueur de bougies, 400 mètres sous terre, dans les grottes de Lombrive. Le 9 juillet prochain, c'est le trio acousticien Almoria qui revisite les musiques de dessins animés, de musique classique ou de danse traditionnelle turque.
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0: Ah ouais, je suis d'accord, c'est peut-être moins flamboyant qu'au sur le deuxième étage de la Tour Eiffel en pleine nuit avec des projecteurs partout. Mais n'empêche qu'on a du Céline Dion quand même dans votre radio et qu'elle nous chante le ballet et que c'est maintenant.

0: Ouais, c'est du gros blues qui tâche ça, hein. Ouais, signé Jean-Jacques Goldman et Céline Dion. C'était le ballet dans votre radio locale.
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0: Inscrivez-vous vite. Ouais, inscrivez-vous vite pour... Vitre. Ouais, inscrivez-vous vite pour venir jouer avec nous. Tout à l'heure, notre jeu cette année-là, quand je dis tout à l'heure, c'est que dans 5 minutes on joue et avant midi aussi, pour vous offrir des cadeaux évidemment, avec une année référence et 3 titres de musique que l'on vous fait écouter, à savoir s'ils sont avant ou après l'année de référence. Allez, inscrivez-vous, moi je vais faire les vitres, c'est parti.
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0: Alors, je vous écoute.
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0: Écoutez Hélène, on n'a pas fait les propositions, tout ça. Vous l'avez chanté. Moi, je vous les offre, ces places.
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0: Sois fort, plus fort encore. Le chant des cygnes avec le groupe Indochine dans votre radio locale.
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0: Allô Nagué, nous sommes avec Daniel. Bonjour Daniel.
2: Bonjour.
0: Comment ça va ce matin? J'allais dire cet après-midi, mais non, c'est ce matin, Daniel.
2: C'est encore ce matin, oui, ce matin très très bien, merci.
0: Bon, super. Nous allons jouer ensemble, si vous le voulez bien, pour vous offrir quatre entrées pour aller chez Walligator, vous savez, à Valence d'Agen, le parc d'attractions pour les manèges, le parc aquatique aussi, jusqu'à côté, des places qui sont valables pour les deux. Vous pouvez y aller en famille, avec les enfants, les petits-enfants, c'est comme vous voulez. Et on va jouer ensemble, Daniel, avec une année référence, qui est l'année 1977. On entend encore parler d'ailleurs d'une loi en ce moment et toujours qui est toujours d'actualité, une loi qui a été votée en 1977. Rendez-vous compte, une loi qui protège les utilisateurs d'Internet en France. Il s'agit de la loi Informatique et Liberté qui interdit le fichage systématique des citoyens internautes. C'est dingue ça, 1977. Oui. On y pensait déjà alors qu'il y avait trois ordinateurs en France en 77.
2: Hein, oui, mais il faut toujours prévoir à l'avance, parce que quand on ne prévoit pas, après on est dépassé.
0: Regardez la canicule. Ben voilà. Et ben voilà, vous avez bien raison, Daniel. Bon, nous allons jouer à présent pour vous offrir ces places, donc, pour aller chez Walligator, et on va jouer avec un peu de musique. Du coup, évidemment, nous sommes avec l'année référence 1977. Est-ce que vous êtes prête pour jouer?
2: Je suis prête.
0: On va écouter un premier extrait d'une chanson de Joe Dassin. Bon.

0: c'était la trompette à l'époque. Mais c'est vrai, il y avait de la trompette sur cette chanson.
1: Et oui, il y avait de la trompette.
0: Exactement. L'été indien de Joe Dassin, est-ce que c'est avant ou après 1977, Daniel ?
1: Ouh là là. Allez. Je vais dire après.
0: Vous me dites après. C'était en 1975, c'était deux ans avant.
1: C'est avant.
0: C'est pas grave, il reste deux chances hein, pour jouer. Deux chances. D'ailleurs, justement, pour jouer, on continue, on va jouer avec le groupe ABBA.

0: J'ai encore le 45 tours de cette chanson. Fernando du groupe ABBA. Ils étaient en rond à côté d'un feu de camp en train de jouer de la guitare. Fernando, le groupe ABBA, pour vous, Daniel, est-ce que c'est avant ou après 1977?
1: Avant.
0: Eh ben, c'est une bonne réponse, puisque c'était en 1976 exactement qu'est sortie cette chanson Fernando. Allez, notre dernière proposition musicale pour vous permettre de gagner ces places pour Walligator. Avant ou après 1977, cette chanson de Pierre Bachelet. Et moi

0: Elle est d'ailleurs la chanson de Pierre Bachelet. Est-ce que cette chanson est sortie avant ou après 1977, Daniel ?
1: Je dirais avant.
0: 1981, c'était après,
1: bon.
0: Daniel, c'était après.
1: Oui, mais je croyais que c'était bien plus...
0: Ben oui, on se rend pas compte, hein. Mais non, c'était non. Plus tard, effectivement, que cette chanson de Pierre Bachelet.
1: C'est dommage.
0: Mais en attendant, Daniel, ce qui est bien, c'est que j'aurai le plaisir de pouvoir vous reparler cet été, au moins du moins jusqu'à la fin du mois de juillet, pour jouer ensemble tous les deux, d'accord?
1: D'accord.
0: Allez, je vous attends bientôt au téléphone pour rejouer ce jeu cette année-là. Et avant de vous laisser partir, quand même, Daniel, c'est quoi le nom de votre radio préférée, dites-moi?
1: Bonne journée,
0: d'accord.
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0: Bonne journée, c'est le nom de votre nouvelle radio. Cette année-là, on joue ensemble, bien sûr, jusqu'à midi. Encore un candidat que nous allons recevoir dans quelques minutes pour vous offrir peut-être des cadeaux, des places pour le zoo African Safari. Et il faudra trouver si les extraits de musique sont avant ou après l'année référence du moment.
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0: Cette année-là, en 1980, Lio nous chantait ça. Amoureux solitaire, excellente chanson.

0: avec Lio.
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0: Nous sommes avec Mia Monrabé. Bonjour Mia.
3: Bonjour.
0: Bon, on mange bientôt, qu'est-ce qu'on mange ce midi?
3: Écoutez, j'étais pas au bureau ce matin, hier soir j'étais pas chez moi, donc ça va aller chercher un sandwich à la boulangerie.
0: Ok, d'accord. Bon, moi je veux bien un jambon beurre, alors s'il vous plaît. Mia, on vous offre des places pour aller visiter le zoo African Safari, c'est à Plaisance-du-Touche, à 20 minutes de Toulouse, avec le parc d'abord à visiter en voiture, avec le safari bien sûr, et puis ensuite le parc à pied qui se visite, des entrées à gagner, et on joue avec une année qui est l'année 1981. Que s'est-il passé à Toulouse en 1981? Et alors, côté musique, on a été ravis, on a été servis. Par exemple, j'ai le groupe ACDC, groupe de rock ACDC, qui est venu jouer au Parc des Expositions de Toulouse. C'était au mois de janvier, dans le cadre de la tournée Back in Black. Et puis, parce qu'au niveau musical, il y a eu du lourd quand même en 1981, Bob Dylan, l'ami Bob Dylan, est venu le 21 juin 81 au stade municipal des Minimes. Il y avait 12 000 spectateurs devant Bob Dylan. Génial, non?
3: Incroyable.
0: Ouais. Eh bien, Mia, on va jouer maintenant ensemble. L'année 1981, c'est l'année référence. Et si vous êtes prête, ben on commence avec notre premier extrait.
3: Allez, je suis prête.
0: Laura Branningham.

0: Avant ou après 1980, ce titre Self Control?
1: Self Control, je dirais avant.
0: Vous m'avez dit avant, c'était en 1984. Ce n'est pas une bonne réponse. C'est pas grave, il reste encore deux chansons pour se rattraper. Et on continue avec Laurent Voulzy.

0: Le cœur grenadine de Laurent Voulzy, pour vous, c'était avant ou après 1981?
1: Avant.
0: C'est une bonne réponse. Effectivement, c'était en 1979. Et on termine avec cette chanson d'Alain Bachung. Okay.

0: Avant ou après 1980, cette chanson Gabi Yo Gabi d'Alain Bachung?
1: Après.
0: Mais non, c'était en 1980, c'était juste avant. Mia.
1: Bon.
0: Vous nous rappelez?
1: Je vous rappelle.
0: Vous nous rappelez pour jouer, d'accord? Ok?
1: Je vous rappelle.
0: Ça, je compte sur vous. À bientôt, Mia. Bonne journée.
1: À bientôt. Merci.
0: Très, très bonne journée. On joue ensemble, bien sûr, tout cet été entre 11h et midi à ce jeu génial qui s'appelle Cette année-là.
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0: Watching me, somebody's watching me, le groupe rock. Enfin, c'était plutôt Rockwell dans votre radio, oui.
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0: Ben voilà, c'est l'heure du sandwich. Ben oui, il est midi. Occitanie, il est midi. Les infos, Alexandre, vous bonjour.
2: Bonjour à tous. C'est le premier gros incendie de l'été sur les hauteurs de Pouzols, dans le Minervois, entre l'Hérault et le nord de l'Aude. 900 hectares parcourus depuis hier après-midi. Ce midi, le feu n'est pas encore fixé. Il est stable dans l'Hérault, mais il progresse toujours dans l'Aude. Et le vent complique le travail des 800 pompiers mobilisés, nous explique leur chef, Christophe Mani.
3: C'est un feu virulent. Les conditions étaient rassemblés, de sécheresse, de température et le vent, et avec l'absence de pluie depuis près de 2 mois sur la zone du Minervois, on le savait. Donc ce feu démarré dans l'Hérault qui a rejoint l'Aude, voilà, mais rappelle que le feu ne connaît pas les limites. C'est 4 communes concernées sur les 900 hectares parcourus, avec Beaufort d'où il est parti, mais Oupia qui a été touché également, Pouzols où on a préservé le village, et puis également Mayac où on a pu préserver l'ensemble des habitations. Mais c'est sûr que le feu voilà, a du combustible. Et tant qu'il en a, il continue à le consommer, ce qui nous amène à être prudents.
2: Voilà, avec de l'inquiétude aussi forcément des évacuations pour les habitants, vous en a parlé ce matin. On le rappelle, l'Aude, l'Hérault, les Pyrénées-Orientales, le Gard également, en vigilance rouge au feu de forêt. Aujourd'hui, vous êtes très prudents. Notez que dans l'Aude, on en parlait, les massifs forestiers les plus sensibles sont désormais fermés, a précisé la préfecture. Perturbation aussi du côté des trains, mais là, c'est la conséquence, l'une des conséquences d'un autre feu au nord de Marseille. Perturbation donc sur la ligne SNCF entre Bordeaux et Marseille, puisqu'il y a deux départs de feu au nord de

0: La deuxième ville de France, où est aujourd'hui Sébastien Lecornu, le Premier ministre, qui préside une nouvelle réunion avant un retour possible de la canicule ce week-end. Émission spéciale dans une heure sur votre radio ici, avec notamment la porte-parole du gouvernement, Maud Brejon, qui répondra à vos questions.
1: Et nous, sur ICI Occitanie, on vous propose des bons plans pour y faire face.
0: Ah oui, à cette canicule. Par exemple, le cinéma, tiens, vous avez peut-être pensé, vous allez me dire, Sylvain,
1: oui.
0: Endroit frais, climatisé, normalement. Eh bien, Maria Oyono, vous avez testé pour nous avec des habitués qui valident.
2: David, lui, ne vient au cinéma qu'une fois par mois, mais pourrait bien trouver une raison d'y aller plus souvent, surtout en période de canicule.
3: C'est vrai que si on n'a pas la clim chez soi, c'est quand même, on fait une paire de coups et on est ravis de pouvoir être un peu au frais pendant quelques heures et faire une pause fraîcheur pendant cette période caniculaire. Donc ça peut faire partie effectivement de ma motivation.
2: C'est ce qui s'est passé pour Raphaël, qui est venu 3 fois la semaine dernière. Le cinéma est devenu un refuge pour lui.
4: Là, j'y suis allé un petit peu plus la dernière semaine. Parce qu'il fait frais à l'intérieur, c'est bien, ça change un peu de la chaleur, que ce soit j'ai à la maison, soit là dans les rues.
2: Et la différence pour Jean-Baptiste Salva, directeur du CGR de Blagnac, s'est marquée au niveau du pic d'activité où une clientèle familiale s'est ruée dans son cinéma.
5: L'effet canicule, on le voit vraiment sur les journées en semaine, qui sont, d'habitude sont vraiment très très calmes. Un lundi classique, je fais 400 à 500 entrées, là j'ai fait 1002. On a même failli renforcer, embaucher un CDD un peu en urgence, ou au lieu de faire ça, je suis descendu même moi souvent dans le hall l'après-midi, filer le coup de main aux équipes.
2: Pour ce directeur de cinéma, le nombre d'entrées a doublé par rapport à d'habitude.
0: On fera un point sur la météo avec vous, Sylvain, dans un instant, pour savoir si effectivement ça remonte les températures à partir de ce week-end. On verra déjà pour la journée. Chez Airbus, nouveau rassemblement ce matin des syndicats à Blagnac, 2 en l'occurrence, la CFDT et la CGT, mobilisés sous les fenêtres de la direction pour dire non, vous l'avez expliqué, à la réduction du nombre de jours de télétravail voulu par la direction d'Airbus, qui veut les faire passer de 2 à 1 jour par semaine. C'est déjà le 4e débrayage en 2 semaines. L'avenir de Fibre Excellence, là aussi on en parle beaucoup, l'entreprise de pâte à papier dans le commun, qui compte avec le site, l'autre site dans les Bouches-du-Rhône, plus de 600 emplois en France. L'avenir se joue en partie aujourd'hui. Ce soir minuit, date limite pour un potentiel investisseur pour déposer une offre de reprise au tribunal de commerce de Toulouse. L'unique investisseur connu à l'heure actuelle, on vous l'a dit, c'est le banquier d'affaires et patron de presse de gauche, Mathieu Pigasse. Et puis le stade laisse filer une de ses pépites, Paul Coste, qui quitte les Rouges et Noirs à 23 ans pour s'engager au Racing 92. Il parle des valises pleines, hein. 4 Brennus,
1: oui,
0: dans les Valoches, puisqu'il fait partie effectivement de la bande qui a réussi ce quadruplé historique. Ce quadruplé historique, incroyable. La météo.
1: Météo, elle est ensoleillée jusqu'à ce soir, nous dit Météo France. Ce vent de nord-ouest nous permet de maintenir un petit peu les températures et donc de rafraîchir l'atmosphère. Il souffle en rafale aux alentours de 40-45 km/h. Pour les maximales, 29 degrés attendus à Toulouse cet après-midi. Au plus chaud, il fera 30 degrés dans le secteur d'Albi et ça se réchauffera effectivement à partir de samedi. Il est midi 5, c'est l'heure de au taquet à présent.
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9: Bonjour la France, j'espère que tu vas bien la France. Autant vous dire que moi je vais bien, mais comment... Voilà, c'est jeudi.
10: Tu vas pas si bien.
9: Non,
10: tu vas pas si bien.
9: Non, on est jeudi, c'est le dernier jour, demain c'est la finale. Et la personne à ma droite...
10: Bonjour.
9: ...a 3 candidats.
10: Exactement.
9: Tais-toi, la ramène pas trop.
10: Et oui.
9: Donc autant vous dire que mon candidat aujourd'hui a une pression sur les épaules de dingue.
10: Le mien aussi, du coup.
9: Oui, oui.
10: Oh, oh.
9: Alors, demain, vendredi pour la finale, le premier prix, c'est hyper sympa. patoche. Alors je vous le dis, c'est les vacances avant les vacances, parce que je vous fais gagner un séjour pour 4 adultes à Port Aventura World. Et vous avez 3 jours, 2 nuits en pension complète dans un hôtel 4 étoiles.
1: Magnifique.
9: L'accès illimité pendant 3 jours à Port Aventura Park, un accès à Ferrari Land. Et pour rejoindre Port Aventura World, on vous offre 100€ de carburant. Voilà, ça c'est le premier prix. Le deuxième prix, il s'agit de quoi, Chonchon des Bois?
1: Pour l'un des candidats de Valérie demain qui gagnera ce très très beau cadeau. Eh oui! Olé, nous sommes en Espagne et vous aurez peut-être l'occasion de repartir avec la machine à café. Celle de Joe Malongo, 32 dosettes et 6 verres en verre. Vous jouez avec Valérie aujourd'hui, vous gagnerez la cafetière demain.
9: Oui, d'accord, ok, allez. Bon, comme il faut être un peu sérieux, nous allons faire un appel à téléphone pour l'émission de Wendy Bouchard. Peux-tu nous expliquer, mon petit Eric?
1: Vous l'ignorez pas, on a déjà traversé 2 canicules et une 3e vague de chaleur se précise. Alors, quelles leçons tirer de ces épisodes de chaleur extrême? Est-ce qu'on est à un point de bascule et comment s'adapter? C'est Maud Bréjon, la porte-parole du gouvernement, qui répondra à vos questions en direct dès 13h. N'hésitez pas à appeler dès à présent d'ailleurs le standard pour participer à l'émission Ma France au 0810 055 056.
9: Voilà, ceci étant dit, jingle et démarrage. Bonjour les amis,
1: bonjour.
9: Comment ça va?
10: Bonjour
9: Nicolas.
11: Bonjour.
9: Ah, t'es là. Ok, parce que comme on m'a dit que tu faisais un peu de shopping en ville, j'étais un peu... Ça va, tu vas bien, Nicolas?
11: Je vous écoute très bien, merci.
9: Écoute-moi bien, Nicolas. Tu es mon dernier candidat de la semaine.
1: Mon dernier espoir.
9: C'est-à-dire que t'as intérêt à gagner, parce que sinon c'est...
1: Elle a menacé de casser le studio, quand même. Hein.
9: Ouais, je...
11: Donc t'as... On va essayer, on va trouver un four.
9: Non, tu vas me redire ça en disant on va y arriver. Le « on va essayer » ne me plaît pas du tout. Alors, Nicolas, on va gagner.
11: On va gagner.
9: Voilà. Alors, tu as 46 ans, tu habites à Quimper. Tu as 3 enfants, Léa, Louis et Juliette, qui d'ailleurs, c'est des jumeaux, Louis et Juliette.
11: C'est ça.
9: Ah, c'est bien.
11: Ça, ils sont à côté de moi, là.
9: Oh, c'est bien, ça. Comment ils vont?
11: Eh ben, ils vont très bien. C'est les vacances sont anticipées pour eux, donc c'est super.
9: Oh, génial. Ok. Alors, j'aimerais savoir pourquoi on t'appelle Nicomax.
11: Eh ben, parce que c'est un diminutif entre mon nom de famille et mon prénom, donc c'est pas compliqué, voilà.
9: D'accord, ok.
11: C'est la raison pour laquelle on fait comme ça.
9: Très bien. Alors, d'ailleurs, tu pars où en vacances avec les enfants, puisque là...
11: Eh ben, j'y suis. On est sur la route de Calvi, et là, on est à Saint-Sébastien, c'est pour ça qu'on est en extérieur.
9: Vous êtes sur la route de Calvi, tu vas aller à Saint-Florent à la plage?
1: Bastien, à côté, magnifique.
11: À Calvi, à la plage. On va en profiter. Pour l'instant, il pleut, mais ça va venir.
9: Oh là là, Saint-Florent, les plus jolies plages du monde. Ce village est une merveille. Bien, quelle chance tu as. Alors, tu es agent SNCF.
11: Exactement.
9: Et tu es au poste d'aiguillage. Ça veut dire que c'est toi qui t'occupes des trains, c'est ça, de la circulation des trains?
11: Exactement, on s'occupe de la circulation des trains, donc en gare et puis entre les gares. Bon, donc, on s'occupe de la circulation des trains, des incidents et de tout ce qui se peut se passer sur le rail.
9: T'as déjà la pression au travail, et là, en plus, moi, je te mets la pression dans le jeu.
1: T'as du boulot.
9: Ouais. Alors, petit, tu voulais être pompier, comme tous les petits garçons, en fait.
11: Exactement, c'est ça. Après, ça a évolué. Il y a eu chauffeur de camion poubelle, pizzaïolo, des choses simples qu'on pouvait voir de nos yeux d'enfant.
9: Écoute, en tout cas, là, nous allons te faire partir à Port Aventura World.
1: Oui, oula.
9: Tu vas gagner. Première question, vrai ou faux? Écoute bien, tiens, je te mets une petite samba. Ça, tu vois, c'est la musique de la Win.
1: Ça, c'est pour moi, ça.
9: Ta-la-la-la-la-la, tais-toi. Alors, écoute bien la question.
1: Je demande à la réalisatrice de garder cette musique pour tout à l'heure, hein, bien sûr.
9: Nicolas, le Brésil est le 3e plus grand pays du monde en superficie. Est-ce que c'est le 3e plus grand pays du monde en superficie? Vrai ou faux? Top chrono, 5 secondes.
11: Je veux dire faux.
9: Faux? Eh ben, t'as bien raison. Ouais. Tu as bien raison, parce que le Brésil, c'est le 5e. Le 1er, Russie, Canada, 2e, 3e, États-Unis, 4e, Chine, et 5e, le Brésil. Bravo, premier point pour Nicolas. Je la sens bien, cette victoire.
1: Bonjour, Marilyn.
12: Bonjour, Eric. Bonjour, Valérie. Bonjour à tout le monde.
9: Bonjour.
1: Marilyn, est-ce que tu te rends compte ce qui se passe pour moi? Pour ma famille, pour mon honneur, cette semaine, j'ai la possibilité d'avoir 4 candidats. Et tout va reposer sur toi aujourd'hui. Mais oui, parce que j'en ai déjà 3.
12: J'ai pas la pression.
1: Ah bah si, je te mets un petit peu de pression, mais bon, j'aimerais tellement une fois, tu vois, ça m'est arrivé une fois, je me souviens pas, c'est il y a tellement longtemps, Marilyn, tu t'en prie. Soyez la bienvenue en tous les cas, tu habites à Bergerac, c'est en Dordogne. Quel temps tu as? Ça va? C'est un peu frais, là, en ce moment?
12: ciel bleu, ouais. Un petit peu de vent, idéal.
1: Ouais, on respire, hein, ça va, c'est plutôt agréable. T'es mariée, comment s'appelle la personne ?
12: Toufik.
1: Vous avez un enfant qui s'appelle, se prénomme ?
12: Un petit garçon qui s'appelle Yanis.
1: Yanis, bah, il est en vacances demain, Yanis. Ça y est, c'est fini demain. Là.
12: Exactement.
1: Ouais. 9 ans, alors attends, il passe en quoi là ? CM2 ?
12: Exactement, CM2, oui.
1: D'accord.
12: Ça y est, bientôt la fin de l'école primaire.
1: Eh ouais, oh là c'est là. La fin. Eh ouais, après c'est le collège.
9: Après c'est le collège.
1: Oh là là là là. Est-ce que tu as prévu déjà des choses avec, bah, avec Toufik et Yanis? Vous savez où est-ce que vous partez cet été? On est quand même le 2 juillet là, donc.
12: Oui, alors on n'a pas prévu grand-chose parce qu'on refait notre cuisine, mais on n'habite pas loin de la mer, donc on fera des petits sauts à la plage.
1: On n'habite pas loin, c'est plutôt pas mal. Qu'est-ce que tu fais dans la vie, Marilyn? Je t'ai pas demandé.
12: Alors, je suis technicienne de laboratoire en analyse médicale.
1: Ah,
9: ça, ça intéresse Eric.
1: Ah, tout de suite, on va bien s'entendre.
9: Ah là là, tout ce qui est médecine, tu sais.
1: Je suis hypochondriaque, hein, donc dès que j'ai un médecin, une laborantine.
12: Oh là.
1: Ah là, je suis bien là.
9: Ah, t'es mal barré, il va te demander l'adresse de ton labo, tu vas l'avoir tous les jours, il va faire des prises de sang.
12: Ben, pas de soucis, avec plaisir.
1: Ouais, voilà, elle va me faire des petites radios, des analyses là pendant l'émission, ça va être bien ça. Bon, allez, Marilyn, on va jouer tout de suite.
12: Un peu de foie gras en même temps.
1: Bah oui. Oui, c'est ce que m'a dit les analyses ce matin, que j'avais foie gras, donc tu veux, un foie gras. Bon, mais ça va en plus. Question. Un point, la voici. Oh, le souvenir, alors là j'adore, oui.
10: Salut, c'est moi, Nono, je suis le robot, le cadeau d'Ulysse pour Télémax.
1: Ça c'était Ulysse, Nono, le petit robot, c'est dans les années 80, ça c'était un dessin animé. Le mot robot a été inventé par un auteur tchèque. Voilà, moi je l'affirme, mot robot, c'est un auteur tchèque qui l'a inventé. Est-ce que je dis vrai, est-ce que je dis faux? Top chrono, 5 secondes.
12: Je vais dire vrai.
1: Oh, Marilyn, je le sens bien. Oh, ça part bien. Oui, c'est vrai. Il s'agit d'un écrivain tchèque, Karel Čapek, qui a popularisé le terme robot en 1921 dans l'une de ses pièces de théâtre. Le mot robota signifie corvée ou travail forcé. Bravo, Marilyn.
9: Allez, un point Nico, un point Marilyn. Et là, tout de suite, on a tous dans le cœur une petite fille oubliée, une jupe plissée queue de cheval.
1: À la sortie du lycée.
9: Bah, évidemment. Allez, vous écoutez, si vous écoutez Laurent Woulzy, on vous kiffe. À tout de suite.

0: Rock Collection sur ici à 12h16. 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
1: Allez, je jingle.
2: Vous fais bien quand même.
1: Ah, vas-y, Océane, jingle.
0: Okay. C'était pas ça le jingle.
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0: Ah non, hein.
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0: Il est où le vrai jingle?
1: Bon, alors tu te tais. Tu arrêtes de faire des caprices.
0: Voilà, voilà, voilà. Attendez, ça va quoi.
1: On n'en peut plus des caprices de ce gars. Alors, Nicolas, figure-toi que pendant qu'on écoutait Laurent Voulzy, ma réalisatrice, Céline, m'apprend que vous venez du même patelin et qu'elle était à l'école avec ta sœur.
4: C'est ça.
1: Et voilà. Et ben voilà. Le monde est petit.
0: Mais c'est perdu de vue, cette émission. Quoi.
1: C'est perdu de vue. Exactement.
0: Les retrouvailles.
1: Alors, il paraît qu'on bricole comme un petit foufou.
4: Eh ben, on fait plein de choses à la maison. Bah oui, on s'occupe.
1: Alors, qu'est-ce qu'on fait? Qu'est-ce qu'on sait faire en bricolage?
4: Eh ben, qu'est-ce qu'on fait? On fait des petites choses. On fait de la peinture. Dernièrement, on a fait une terrasse en bois. On essaye d'avancer le chantier un petit peu comme on peut. On a les trois asticots qui nous aident pas forcément, hein, donc oui. Il faut passer derrière eux. Donc, la peinture, Eric Dédé, on va dire.
1: D'accord, mais c'est bien. Bon, en revanche, hein, c'est ton beau-père qui fait le potager, parce que bon, toi, on n'est pas sur le potager, quoi.
4: C'est ça. Donc, on va au marché bio, c'est bien, ça coûte pas cher, et puis on a des tomates. Là, c'est bientôt la saison, donc ça approche, c'est bien.
1: Ben oui, parce que les tomates, c'est pratique, parce que côté cuisine, tu fais quand même des pizzas, beaucoup, pour tes enfants.
4: Et ben, de temps en temps, j'ai un four à pizza, donc je m'essaie à peut-être une reconversion future, on sait jamais.
1: Et ben oui.
0: Oui, vous voulez être pizzaïolo.
1: Ben oui, alors.
4: C'est ça.
1: Voilà. Ben oui. Et puis, dis donc, tu fais quand même des crêpes, parce que tu joues avec ici Brésil, t'habites à Quimper, si tu fais pas des crêpes...
4: Ben oui, tout le monde sait faire des crêpes à Quimper.
1: Bah évidemment, sinon tu n'es pas breton mon chat, hein. Donc c'est comme ça, il y a un moment donné, voilà. Et alors encore plus dans la bretonnerie, tu as longtemps fait partie d'un bagade et tu joues de la cornemuse.
0: Voilà.
4: Exactement, j'ai appris à jouer de la cornemuse à l'âge de 11 ans.
1: Ah oui, quand même.
4: Et donc j'en ai 46, j'en joue moins actuellement, mais j'en ai joué pendant longtemps en bagade.
1: Ah ouais, quand même, d'accord, ok. Oui, mais tu l'as toujours avec toi, t'en joues de temps en temps, donc t'as toujours ta cornemuse.
4: Oui, j'ai toujours ma cornemuse sur laquelle j'ai appris à jouer. Donc ça m'arrive de jouer de temps en temps, mais ça c'est un petit peu plus rare.
1: D'accord.
4: Les derniers temps.
1: Ok, alors on va marquer tout de suite le deuxième point. Écoute bien. La dernière exécution à la guillotine en France a eu lieu alors que Star Wars était déjà sorti au cinéma. Est-ce que la dernière exécution à la guillotine en France a eu lieu alors que Star Wars était au cinéma? Vrai ou faux? Top chrono, 5 secondes.
4: Je dis vrai parce que je crois que Star Wars, ça date, donc ça devait être fin des années 70, la dernière exécution.
1: Eh bah bravo, parce que la dernière exécution, c'était le 10 septembre 77 à Marseille, et Star Wars était sorti bien avant, donc c'est parfait, tu as un deuxième point, bravo.
0: Marilyn, qui habite à Bergerac en Dordogne, qui est mariée à Toufik et qui est laborantine médicale. Bon, alors on découvre un petit peu les passions de Marilyn. Du coup, aucun bricolage, très peu de sport, on n'est pas là-dedans, Marilyn.
5: Alors, moi, ma passion, déjà, c'est mon fils, la première, et d'accord. La seconde, c'est shopping.
0: Ah, shopping!
1: Ah, le shopping, mais c'est une très belle passion,
0: alors,
1: ça!
0: Alors, ça tombe très bien qu'on en parle, parce que, effectivement, ce sont les soldes en ce moment, les soldes qui ont été prolongés, d'ailleurs, jusqu'à la fin du mois de juillet, et tu es une dingue du shopping. Et du genre... Voilà, qu'est-ce que tu as acheté là récemment? Des fringues, des bijoux? Je crois que t'y vas quand même, tu dépenses. Hein.
5: Des fringues, des bijoux, ouais. Des chaussures,
0: des
5: sacs aussi.
0: Les chaussures, ok.
5: Ouais, c'est une vraie fille en fait.
0: Oui, bien sûr. Mmh. Alors, ton rêve serait d'avoir un dressing. Alors le dressing pour les, pourquoi? Pour tous les vêtements, pour les chaussures? Qu'est-ce que tu achètes le plus en fait?
5: Je suis une grosse collectionneuse de boucles d'oreilles.
0: Ça prend pas trop de place.
5: Désespéré d'ailleurs.
0: Ça va, ça prend pas trop de place. Mais genre, t'en as combien? Avoir collectionneuse de boucles d'oreilles, ça veut dire du genre 50 paires, 100 paires.
5: Moins de 300 paires.
0: 3, oui, non, oui.
1: Ah
0: non,
1: oui,
0: là,
1: d'accord.
0: On est bien là, 300 paires.
5: Oui.
1: Ouais, t'as une commode entière que de bijoux, quoi.
0: Ah oui, non, là, c'est quand même beaucoup.
5: Exactement.
0: Il reste un tout petit peu de place pour ton mari ou pas? Ou du coup, au milieu de tout ça?
5: Ah, il a une étagère, ouais, dans l'armoire.
0: Ah, bah, sympa, le pauvre. Alors, tu fais les magasins à peu près deux fois par semaine et tu reviens toujours avec quelque chose. Quel est le dernier truc que tu as acheté? Le dernier petit truc que tu as pris là? Peut-être hier ou ce matin d'ailleurs?
5: Ah, des fringues. hier.
1: Voilà, voilà.
5: Mais pour toute la famille.
0: Voilà. Marilyn, je te rappelle
5: que
0: je compte énormément sur toi et je sais que tu es capable de marquer ton deuxième point qui arrive tout de suite.
1: Ouais.
0: Pour égaliser, être comme Nicolas et tenter le grand chelem. Pour moi, avoir quatre candidats. On va parler d'oiseaux grâce à la compagnie créole.
1: Ça fait chanter les abeilles. Je peux vous dire qu'on a des stagiaires notre studio.
0: Ils chantent.
1: Et Alice, l'une des stagiaires, elle est à Bâle.
0: Attends,
1: elle danse.
0: Bonjour. Bonjour,
1: Alice,
0: mademoiselle.
2: Bonjour, bonjour.
1: Inès.
0: Salut, Inès.
1: Alors, et vas-y, ouvrez.
2: Bonjour.
1: Voilà.
0: Et ton prénom, c'est
2: Louise.
1: Louise.
0: Voilà, Louise. Beaucoup de filles, là. Je me sens un petit peu seul.
1: Oui, bon. ça te fait pas de mal.
0: C'est vrai. Le colibri d'Héléna, petit oiseau, s'appelle le colibri d'Héléna, pèse moins lourd qu'une pièce de 5 centimes d'euros. C'est déjà pas lourd, ça. Est-ce que c'est vrai ou faux, selon toi, top chrono, Marilyn? Est-ce que le colibri d'Héléna pèse moins lourd qu'une pièce de 5 centimes? Vite! Tu dis vrai, t'as raison. C'est un oiseau qui pèse environ 2 grammes pour seulement 5 centimètres. On le trouve à Cuba et ses ailes peuvent battre jusqu'à 80 fois par seconde et ça produit une espèce de bourdonnement. C'est tout petit. En tous les cas, un deuxième point, je suis ravi, Marilyn.
1: Allez, de Nico, de Marilyn. Et là, tout de suite, ah là là, on va partir avec mon petit Juju, mon petit Dodo, mon Julien Doré. Allez, vous écoutez ici et on va écouter nous. Julien Doré, vous êtes dans votre voiture, vous écoutez ici, on vous aime, à tout de suite.

0: 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Nous, c'est un peu notre histoire, ça, Valérie.
1: Ouais, bien sûr.
0: Sur ici. Ah, et vous, c'est vous quand même.
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1: Allez, jingle.
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1: Nicolas a deux, Marilyn a deux. Nicolas, va falloir t'envoler, mon chat, je le sens. Tu vas devoir t'envoler, hein, ok?
3: On va faire ça.
1: Voilà, alors, on t'a demandé avec qui t'aimerais déjeuner et tu aimerais déjeuner avec, avec elle. Bon, alors j'imagine que tu l'as déjà vu en concert.
3: Oui, je l'ai déjà vu lors de festivals et puis du coup je lui lance une invitation pour l'inviter à manger.
1: On va demander à Zazie. Hein, Zazie, voilà. On va demander à Émilie Mazoyer de lui demander. Alors, on demande toujours des choses incroyables aux gens et là on t'a demandé quel était ton talent inutile.
0: Ah, c'est bien ça.
1: Et tu sais faire bouger tes oreilles.
3: Voilà, alors comme les poissons qui bougent leurs ouïes, j'arrive à faire bouger mes oreilles, ça sert strictement à rien, mais bon, c'est un talent caché que je dévoile peu parce que bon, j'en suis pas forcément fier.
1: Moi j'adorerais voir ça.
0: Il y a Alice qui sait le faire aussi, tu peux nous montrer?
1: Attends, on a Alice c'est qui possible. Sait le faire, vas-y s'il te plaît.
0: Elle a des longs cheveux, donc
1: alors
0: on va
1: vas-y, on y va, c'est parti.
0: Non, sérieux. Ah oui.
1: Bon, Nicolas.
0: Très radiophonique tout ça.
1: Nicolas, tu te filmes et t'envoies le film à Maître Coupez.
0: Ah là là.
1: Alors. C'est le moment de ton quiz musical. Je t'explique, aujourd'hui c'est le qui chante, mais tu ne vas avoir que 5 secondes. Tu auras deux chansons, mais tu n'auras que 5 secondes pour reconnaître les deux artistes qui vont chanter, l'un après l'autre. Écoute bien la première chanson. Obladi, Oblada,
0: c'est court.
1: C'est qui chante?
3: Oh, c'est pas récent, là. Je pense que c'est un groupe anglais, c'est les Beatles, ça, non?
1: Eh bien, est-ce que c'est une bonne réponse? Oui! Obladi, Oblada, life goes on, rah! Life goes on. Allez, premier point pour Nico.
0: On les écoute pas souvent, les Beatles, ça fait plaisir.
1: Allez, écoute bien ta deuxième chanson, écoute.
4: Et toi non plus, tu n'as pas changé.
0: Ah, je vous ai fait plaisir.
1: Qui c'est qui chante?
3: Ça c'est Julio, ça non?
1: Julio Iglesias. Pour moi, à chaque fois que j'entends cette chanson, c'est Jacques Villeray dans Papy fait de la résistance.
0: C'est vrai.
1: Pour moi, c'est ça. C'est Julio, oui.
4: Tu n'as pas changé.
1: Ça fait 2 points pour Nico. Ça fait 4, bravo.
0: Je revois le plan de Jacqueline Maillard qui n'en peut plus de lui. Michel Taupin, évidemment.
1: Michel Taupin, mission pour la France.
0: Christian Clavier, évidemment. Vous connaissez Julio Iglesias, la jeune génération, la
1: quand même.
0: Ah, oui, je sais pas. Ok. Alors,
1: dépêche-toi, parce que t'as 1:30.
0: C'est parce que vous êtes trop bavarde.
1: Ah, bien sûr, c'est de ma faute.
0: Bah, évidemment, il m'a suivi. C'est du sabotage. On me laisse que 1:30.
1: Oui, t'as le temps de faire.
0: Marilyn, j'ai même pas le temps de te mettre en avant, de parler de quoi que ce soit, du fait que t'es fan de Mathieu Chédid, par exemple.
4: Je dis aime.
0: Eh oui.
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0: Tu l'as vu combien de fois en concert à Périgueux?
5: Une seule fois, mais je devais le voir pendant le Covid à Bordeaux, mais ça avait été annulé. Donc.
0: T'adores, tu l'écoutes depuis tes 18 ans, j'espère qu'il va te porter bonheur. Voici ton quiz, 5 secondes, ça dure pas plus. Pour reconnaître l'extrait suivant, on y va. Top chrono, qui chante?
5: J'ai un trou.
0: Ah, c'est pas la réponse que j'attends.
1: J'ai un trou n'est pas un artiste.
0: Non.
5: Lenny Kravitz.
0: Comment tu dis?
5: Lenny Kravitz.
0: Lenny Kravitz, c'est bien tenté, mais non, c'est Stevie Wonder. Allez, on se rattrape. On se rattrape avec un autre groupe, le tube est très connu. Allons-y. Don't Stop Me Now, c'est
5: Queen. Fan aussi, donc c'est Queen.
0: Oui,
1: c'est la chanson qui rend le plus heureux.
0: Exactement.
1: Allez, ça fait 4 pour Nicolas, 3 pour Marilyn, c'est pas mal. Là, c'est la réclame, mais pas que. C'est l'actualité dans toutes vos régions grâce aux 44 locales de votre radio.
0: Ici.
1: Allez, à tout de suite, mes chéris.
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1: Et je vous rappelle que vous jouez pour la finale de demain. Le premier prix, c'est un séjour pour 4 adultes à PortAventura World. 3 jours, 2 nuits en pension complète dans un hôtel 4 étoiles. Accès limité pendant 3 jours à PortAventura Park. Un accès à Ferrari Land. Et puis 100 euros de carburant pour rejoindre PortAventura World. Si vous ne gagnez pas ça, vous gagnez évidemment la machine à café Malongo, 32 dosettes, 6 verres en verre. Jingle, on reprend la compète.
25: Bien sûr que oui.
1: Olé.
25: Olé.
1: Alors, Nicolas à 4, Marilyn à 3. Ok.
25: Ça va.
1: Nicolas, je le sens bien. Hein. PortAventura World, là, moi, je pense que c'est bien. Alors, on va parler d'amour. On va parler du fait comment tu as rencontré ta chérie. Alors, ça s'est fait par le biais de la musique parce que vous faisiez partie tous les deux d'une association de musique, c'est ça?
3: Oui, c'est ça. Donc, on faisait chacun partie d'une association. Et puis, au cours de festival pendant l'été, on était amené à se rencontrer à plusieurs moments de l'année, et puis surtout en été. Et puis, c'est comme ça qu'on s'est rencontrés. Et puis, c'est comme ça que ça a continué.
1: Attends, parce que ta femme, elle joue de l'accordéon diatonique.
3: C'est ça.
1: Et qu'est-ce que c'est l'accordéon diatonique?
3: C'est ce qu'on entend. Donc, c'est une sorte d'accordéon. Donc, on connaît beaucoup le chromatique.
1: Ouais.
3: Donc, en Bretagne, il est beaucoup joué pour accompagner des cercles.
1: Donc, d'accord.
3: Voilà.
1: La sonorité n'est pas la même.
3: Des danseurs bretons, la sonorité n'est pas la même, exactement.
1: Ok, voilà. Ça fait combien de temps que vous êtes ensemble?
3: Ça fait combien de temps? Ça fait 15 ans.
1: Oh là là là là, grosse histoire d'amour, c'est magnifique. Aïe, aïe, aïe. Allez, on va essayer de marquer 3 points de plus immédiatement avec la question à choix multiples. Je t'explique, je te pose la question, je te propose des réponses, t'auras 10 secondes pour me donner ton choix. On écoute Kenji.
26: Évidemment, on pleure un peu.
1: Alors, Kenji Girac. Demain, figure-toi que Kenji va fêter ses 30 ans. Alors, d'accord. Est-ce que tu sais quel était son métier avant de remporter The Voice? Alors, est-ce qu'il était maçon, élagueur, ferrailleur ou coiffeur pour Éric Bastien?
25: Bien sûr.
1: Qu'est-ce que faisait Kenji avant de remporter The Voice? Maçon, élagueur, ferrailleur, coiffeur personnel d'Éric Bastien. Top chrono, 10 secondes.
3: Ça, j'en sais strictement rien, donc ça va être au pif, je vais dire élagueur.
1: Au pif, élagueur.
3: Ouais.
1: Eh bien, quel joli pif tu as, parce que c'est vrai. Eh oui, il travaille avec son père dans l'élagage des arbres. Voilà, donc tu as 7. Bravo.
0: Marilyn, je rappelle l'enjeu de cette émission pour moi et pour toi et pour la France. 3 candidats, ça ne m'est jamais arrivé, ou tellement rarement. Et sache que toute ma famille écoute cette émission pour la première fois. Marilyn, si tu gagnes avec moi aujourd'hui, j'aurais fait un sans faute et j'aurais 4 candidats.
1: Bonjour monsieur et madame Bastien.
0: Salut maman. Oui. J'y crois, Marilyn, j'y crois encore.
1: Vous l'avez élevé avec un gros égo, hein, quand voilà, même. Hein.
0: Je vous ai dit, ils sont déjà en construction à la radio pour voilà, élargir le bâtiment. Alors, Marilyn, on a 3 points, on est pas mal. Marilyn sait se détendre, elle est totalement zen, parce qu'elle a un petit rituel en ce moment.
1: Ah !
0: Il y a des cigales en Dordogne, dis donc, Marilyn ?
4: Ah, ça arrive, quand il fait très chaud qu'on les entende, okay. Voilà, oui.
0: Quel est ton petit rituel du soir, en mode nuit, on écoute les cigales ? Qu'est-ce que tu fais en ce moment que tu adores ?
4: Ah ben surtout là en temps de canicule, oui. Je me pose dans mon transat le soir sous la lune et sous les étoiles avec mon chat et voilà, et j'y profite du calme que mon fils dort et que tout le monde dort.
0: Ouais, c'est la chance d'avoir un transat dans le jardin en train de regarder les étoiles, franchement c'est beau.
4: Oui, c'est très agréable.
0: J'imagine. Alors on a un voyage en Espagne à offrir, je sais que tu as déjà voyagé en Espagne, au Maroc, tu as de bons souvenirs de l'Espagne d'ailleurs, c'est un pays que tu aimes bien.
4: Ah, j'aime beaucoup et surtout à Barcelone, on a passé des super vacances, donc
0: j'aimerais
4: bien y repartir.
0: T'aimerais aller au Costa Rica, par exemple, ça c'est une destination qui te plairait.
4: Oui, parce que ça a l'air sauvage et la nature a l'air d'être encore préservée, loin de toute l'agitation de chez nous, donc ouais, ça me fait un peu rêver.
0: Alors en fait, si tu vas au Costa Rica, par contre, il faudra que tu aies des guides ou que tu aies des plans, qu'il y ait des gens qui t'aident, parce que j'ai cru comprendre que tu es nulle, mais nulle en orientation.
1: C'est possible.
4: Ah oui, c'est un faible mot, oui.
0: C'est-à-dire, tu te perds.
4: Mon frère écoute d'ailleurs, il va bien rire, parce qu'il se moque de moi avec ça. Je suis très nulle, je me perds dans une rue à côté de chez moi, oui, c'est possible.
0: Ah oui, tu te perds dans ta ville et dans tes rues, carrément.
1: Ah oui.
4: Ah oui, il me faut le GPS, oui. Oui. Pas pour tout, hein, mais il y a des rues où je passe pas souvent, je y retrouve pas, quoi.
0: Non, mais je découvre qu'il y a des rues où t'es passé dedans la veille ou le matin même et tu ne la reconnais pas l'après-midi, par exemple. On en est à ce point-là, hein.
4: Ah ben, si c'est une rue que je connais pas, oui.
1: Tu feras jamais Koh-Lanta, hein.
4: Pas, hein.
0: Ah ouais, non, là, c'est
4: non,
0: clair.
4: Non. Déjà, bon. Ne pas manger, je pourrais pas, donc encore
1: ah oui,
4: plus
1: c'est vrai.
4: La cause de
1: rien. On est d'accord.
0: Et on a un petit défaut, on est susceptible, en revanche, à...
4: Oui, c'est vrai, ouais. Bon, ça s'arrange avec le temps quand même, hein, j'ai remarqué, mais bon...
0: Oh, alors ça va.
4: Oui, quand
0: ça
4: même.
0: Va. Bien, allez, on a 3 points là à prendre, hein. Ok, mm-hmm. On l'attente,
4: ouais. Allez, on y va.
0: Bah, tu sais quoi, je vais demander à Eva, parce qu'il y a plein de stagiaires hein, aujourd'hui avec nous dans le studio. Oui, c'est ça, le micro, c'est ça. C'est Eva qui va poser la question, ok. Marilyn, t'es d'accord?
4: Allez, c'est parti.
5: Alors, Marilyn, samedi...
0: Attends, petit extrait.
7: Je suis allé les voir passer les tours de France.
1: Ah ben ça c'est ta chanson. C'est toi qui chante là, on reconnaît bien ta voix.
0: Bien sûr.
7: C'est une belle gamme.
0: Tu peux y aller.
5: Ok, Marilyn, samedi c'est le départ du Tour de France à Barcelone.
0: Stop. Petite pression, tranquille. Ok, la suite.
5: Mais savez-vous combien de vitesses possédait le vélo du vainqueur du tout premier tour, donc en 1903? Je vous donne les réponses possibles. La A, une vitesse. La B, 3. Et la C, 5. Ou alors la D, aucune vitesse.
0: Top chrono. Allez bien, Eva.
5: Merci.
4: Je dirais 2 vitesses.
1: Deux vitesses, bah c'est
0: non,
1: bien parce que comme c'était
0: c'est
1: pas.
0: Un 3 ou 5. Alors.
1: Marilyn, bah c'est trop tard, elle a dit deux. Voilà, donc pas assez faux.
0: Et non, quelle était la réponse, Eva?
5: La réponse était une vitesse,
0: et
5: Marilyn.
0: Pourquoi?
5: Eh bien, parce que le vainqueur de la première édition, Maurice Garin, roulait sur un vélo à une seule vitesse.
0: Et voilà.
5: À l'époque, pas de dérailleur, pas d'assistance, juste des mollets et du courage.
1: Et voilà.
0: Bon, c'est l'occasion de vous rappeler qu'on est partenaire du Tour de France,
1: oui,
0: que ça commence samedi,
1: bien
0: qu'on
1: sûr
0: va le suivre tout le mois de juillet sur votre radio ici et ici.fr.
1: Et surtout, je rajoute que, évidemment, ici a nommé Eric Bastien,
0: oui,
1: ambassadeur du Tour de France.
0: Oui.
1: Il sera sur les routes avec vous.
0: Exactement.
1: En vélo.
0: Sur le char.
1: En vitesse une.
0: En voilà. Un peu chaudou.
1: Allez, ça fait 3 pour Marilyn, 7 pour Nico. Nico, tu vas gagner. Nico ? Nico ?
0: Ah, je crois qu'il s'est perdu.
1: Voilà, je crois qu'il est
0: perdu dans la rue de Camille.
3: Je vous entends.
1: C'est bien. Allez, maintenant, on va écouter. Bah, là, c'est vraiment, là, j'ai vraiment mon 501, j'ai vraiment mes tiacs, je vais vraiment en boîte. Le samedi soir, on est en 1981, j'ai 16 ans. C'est

0: Je mets une pression pour le désannoncer en anglais.
1: Belle,
0: soft
1: alors
0: sel,
1: ouais.
0: Tainted Loved.
1: Ouais, on va dire que
0: tainted
1: c'est bon jingle, allez, plume.
0: Bah, je sais pas ce que ça veut dire, toujours pareil.
2: Hein. Au taquet, votre
1: l'amour coloré.
2: Midi,
0: l'amour teinté,
2: c'est
0: quoi.
2: Ici.
1: Ouais. Voilà, allez. Bien, nous sommes avec Nicolas qui est largement en tête avec 7 points.
0: Pas du tout.
1: Marilyn suit de très très loin, elle est en vitesse 1 sur son vélo.
0: Te laisse
1: elle a
0: pas
1: 3.
0: Faire, Marilyn. Quand même.
1: Alors, je rappelle que Nicolas joue avec ici Brazizel, qu'il a 46 ans, qu'il habite à Quimper, qu'il a 3 enfants, qu'il bricole, il fait plein de trucs, c'est un homme complet. Alors, par contre, il lui arrive des aventures un peu rigolotes parce que... Un jour, il a vraiment beaucoup bossé, hein, beaucoup bossé.
0: Bah, c'est un homme, quoi.
1: Voilà. Oh là là. Pff, oh les. C'est qu'en 2026.
0: C'est vrai que je suis tout seul dans le studio, là, donc.
1: Voilà. Il y a certes qu'il y a quand même 5 meufs sur le plateau.
0: Mais j'attendais leur réaction, mais finalement.
1: C'est vrai, il y a 3 meufs en régie. On est 8.
0: Ouais.
1: Donc je serais toi, je serais le profil.
0: Je vais me taire, je crois que je vais me taire.
1: Ouais, je crois bien.
0: Ouais. C'est mieux.
1: Ferme-la physiquement. Alors un jour, il rentre chez lui, notre petit Nico, il est crevé. Du coup, il mange vite fait et il va se coucher. Et qu'est-ce qui se passe après?
3: Et ben, qu'est-ce qui se passe après? J'avais zappé l'invitation de collègues de travail avec un barbecue organisé. Et au bout d'un moment, les copains s'inquiètent. Ils passent un petit coup de fil pour savoir ce qu'il en est, où je suis. Et puis, évidemment, ils n'ont pas su la fin de l'histoire, hein, parce que je ne leur ai pas raconté. Et donc, je suis sorti de mon lit en 2-2. Et puis, je les ai retrouvés. Et puis, j'ai mangé une deuxième fois et on a passé une bonne soirée.
1: Ah oui, donc toi, t'es crevé. Allez, barbecue parti, c'est pas grave. Je suis crevé, mais je me lève et je vais manger des merguez.
3: C'est ça.
1: Ah ouais, t'es un gourmand toi, hein, quand même. On est quand même.
3: C'était surtout pour parler ordinaire que j'étais dans mon lit et puis que j'avais zappé l'invitation.
1: Voilà, alors il t'arrive quand même toujours des trucs, hein, parce qu'un matin tu t'es réveillé en sursaut, ton réveil n'est pas sonné, tu te prépares et tu pars bosser. Et qu'est-ce qui se passe?
3: Eh ben, qu'est-ce qui se passe? Je monte dans ma voiture, je vais au boulot et puis après 5 minutes de route, je me rends compte qu'on est samedi et que je bosse pas ce jour-là. Donc je fais demi-tour au premier rond-point et puis je retourne à la maison.
1: Et tu t'es recouché?
3: Et je reprends ma grasse matinée.
1: Ok, c'est magnifique. Non, j'aime bien Nicolas, on est bon. Alors là, écoute, on va faire en sorte que tout soit clair. Là, il faut marquer, mon chat. Vraiment, il faut marquer. 5 points, c'est la question cash. Tu es largement en tête. Donc on y va, on marque. Tiens, une petite ambiance.
4: Faut passer ton bac. Faut passer ton bac.
0: J'adore ça.
4: Faut passer ton bac.
0: Je sais plus qui fait ça, mais c'est
4: je retrouve mes potes à 18h
0: eh oui.
4: Au café d'en face.
1: C'est pas les mecs du 6-9.
0: C'est Manu Payet, ouais.
1: Bah oui,
0: Bruno.
1: Voilà, c'est tous les mecs.
0: J'adore.
1: Du 6-9.
0: Super.
1: Alors, écoute bien, c'est une question sur le baccalauréat. Quelle moyenne faut-il obtenir au bac pour avoir la mention bien? Quelle moyenne? T'emballe pas. Quelle moyenne faut-il pour avoir la mention bien au bac? Top chrono, 10 secondes.
3: Alors, c'est pour une mention bien, hein, c'est ça?
1: Ouais.
3: Donc, je vais dire 14, à partir de 14, c'est bien.
1: Et oui!
0: Oh, ouais!
1: Bien sûr, évidemment, bravo! Voilà, donc ça fait 5 points de plus pour mon petit Nico. Eh ben il a 12, ouais. voilà.
0: C'est qu'il y a une mention dans ce studio, combien?
1: Une, deux.
0: Ah ouais. Il y a de la mention là.
1: Bah oui.
0: Ah, toi aussi, mention.
1: Oui. Bah je l'ai passé deux fois.
0: Voilà. Bah Alice, qu'est-ce qui t'est arrivé? T'as pas une mention?
5: Oui.
1: Bah elle a levé la main.
0: Qui c'est qui a pas levé la main alors? Tout le monde a une mention.
1: Toutes les meufs. Voilà.
0: Il y a que moi qui ai pas une mention.
1: Bah non, t'es un mec.
0: Ouh.
1: Ah ça, pour faire des vannes sexistes, il y a du monde, mais pour avoir des mentions au bac.
0: Il y en a pas. Marilyn, t'as une mention?
5: Oui.
1: Et voilà, c'est une femme, elle a une mention.
0: T'as eu quoi comme mention? Bien, c'est bien, passable, très bien, médiocre, excellent.
5: Bien. Bien, et voilà, bien, c'est déjà bien.
0: Bah oui, je suis d'accord.
1: Bah, bien, c'est déjà mieux que Eric.
0: Là, c'est vrai, non, j'ai pas une mention. Marie, on n'a pas parlé de cuisine tout à l'heure, et tu sais qu'à cette heure-ci, à 12h46, moi, je suis pas le seul, on a un petit peu faim. Alors, il y a un des plats.
6: C'est trop chouette, je crois que les lasagnes sont prêtes.
0: Que l'on adore.
6: Viens la vite.
0: Avec Valérie.
6: On va se péter le bide,
0: c'est clair, c'est les lasagnes. Il paraît que tu réussis, mais d'une force, les lasagnes. Tu peux nous dire, quelle est ta recette?
5: Beaucoup de béchamel pour pas que ce soit sec.
1: Mais merci! Merci la béchamel, oui!
0: C'est ça le secret?
5: Ah oui, la béchamel c'est la vie.
1: Mais la béchamel c'est la vie, la crème c'est la vie.
0: Et tu fais tes pâtes toi-même ou non, peut-être pas quand même, si?
5: J'ai déjà fait une fois et franchement, on en trouve des très bonnes dans le commerce.
0: Voilà. Bien sûr. Bon, alors nous, ça nous valait lasagne. Alors, côté dessert, t'es pas mal au niveau pâtisserie. Je crois que tu fais de la forêt noire et des charlottes aux fraises.
5: Oui, exactement. Oui, je suis assez fan de pâtisserie et je fais des confitures aussi.
0: Très bien.
5: Voilà. Et je fais des glaces parce que j'ai gagné une machine à glace. Donc ça, c'est génial.
0: Alors attends, t'as gagné une machine à glace avec ici Périgord. Là, il n'y a pas longtemps en plus avec
5: exactement,
0: ta radio.
5: Exactement.
1: Ouais, et voilà.
0: C'est bon ça. Et on salue l'équipe. Alors machine à glace, tu l'as pas encore testée ? Non, pas encore là.
5: Ah si, si, en si. Plus, je l'ai testé. Je l'ai gagné pendant la canicule, donc voilà.
0: Ok. Et alors Alexandre nous disait tout à l'heure... Nicolas, pardon, je ne sais pas pourquoi je l'ai
1: voilà, dit. Allez.
0: Nicolas nous parlait
1: tout à l'heure. Mon candidat s'appelle Nicolas.
0: Oui, bien sûr. Il voulait être pizzaïolo, et vous m'avez dit qu'il était le roi de la pizza. Mmh. Vous vous souvenez ? Eh bien, elle aussi, c'est la reine de la pizza. Mmh. Vrai ou pas ?
5: Ouais, je me débrouille pas mal en pizza. En plus, j'avais un frère qui était pizzaïolo. Je suis à bonne école.
0: Bon, allez, nous allons jouer. Tu sais que là, c'est important.
1: Une fois de plus, il a quand même les questions les plus faciles.
0: Non,
1: c'était hyper dur de trouver 14 sur 20. Lui, il a une question, mais une gosse de maternelle connaît la réponse. Non,
0: vous allez voir. D'ailleurs, rappelle-moi ton prénom.
2: Louise.
0: C'est Louise qui va poser la question. Avant de poser la question, Louise, qui sera une question cash, je te rappelle, Marilyn. T'auras 10 secondes pour y réfléchir. Voici un extrait. Louise, tu es dans ma team maintenant. Vas-y.
2: Exactement. Dans quel pays Claude François est-il né ?
1: Top chrono.
5: En Égypte.
1: Voilà, merci.
2: Exactement. Alors, bonne réponse.
1: Et voilà. C'est pas de la question de maternelle, ça ? Bon, voilà. Oh, allez.
0: Bien, voilà.
1: Ça fait 12 pour Nicolas qui a eu une question extrêmement difficile.
0: Bah, elle est toujours en tête, ça.
1: Oui,
0: va,
1: oui, allez, 8 pour Marilyn qui a eu une question, évidemment, de la team Bastien, une question trichée.
0: Bah, c'est pas moi qui ai choisi les questions.
1: Allez. Oui, oui, ils savent bien dans quel ordre ça va. Allez, notre amie Inès, tu vas nous dire maintenant qu'est-ce qu'on écoute sur ici, là, maintenant ?
7: Sur écoute ?
1: Hop, hop, hop. Allez, vas-y, on écoute.
2: On écoute, on va écouter L'amour ça se donne d'Amel Bent, une nouveauté 2025.
1: Eh ben c'est magnifique, on écoute Amel Bent, vous écoutez ici. Et visez la lune, l'amour ça se donne, Amel je t'aime, à tout de suite.

0: L'amour, ça se donne. Amel Bent, tandis que Valérie se moque de mon petit déhanché de danse.
1: Oh, enfin, on se moque toutes, hein, on est toutes dans des filles.
0: Je peux pas lutter, vous avez fait danse avec les
1: stars. Alice, qu'est-ce qui se passe maintenant sur ici?
2: Eh bien, maintenant, c'est la pub. À tout de suite.
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1: Et nous sommes au taquet avec Nicolas qui joue avec ici Braise Isel contre Marilyn, ici Périgord. Nicolas est en tête.
0: Oui.
1: Quoi? Qu'est-ce qu'il y a?
0: C'est un triste constat, mais.
1: Oui, bah, il est en tête. Avec combien?
0: 12 points.
1: Voilà.
0: Ça veut dire qu'il a fait un sans faute, le gars.
1: Exactement, voilà, parce qu'il est brillant et qu'il va remporter. Voilà. Bon, bref. Alors, mon petit Nicolas, il paraît que t'as un porte-bonheur, une bonne étoile, en fait, hein. Voilà. Alors, il paraît que t'as toujours de la chance en fait. T'es toujours chanceux. Quand tu travailles, tout va bien avec les trains. Et dès que t'es en vacances, les collègues ils disent que c'est pas pareil. Voilà.
10: Voilà, je me fais chambrer régulièrement parce que je passe souvent à travers les gouttes. Et puis, quand on me voit partir en vacances, on se dit que c'est pas le moment de prendre le train parce que c'est là qu'il arrive des catas.
1: Et voilà.
10: Je pense pour info. Donc,
1: tu as une bonne étoile. Très bien. Alors, tu as une bonne étoile. Tu es magnifique. Tu es formidable. Tu es juste un peu têtu. On va dire que c'est un petit défaut. Voilà. Allez. T'es têtu.
10: C'est ce qu'on dit. Moi, je suis pas d'accord, mais c'est ce qu'on me dit. Donc,
1: comme dit la réalisatrice, t'es breton. Voilà. Alors, pour t'encourager, on va écouter une magnifique chanson de Zazie.
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1: Moi, j'avais adoré la version d'Olivia Ruiz dans la Starac. Voilà. Alors, tu adores le Grand Bleu, tu adores tout ça. Je souhaite que tu sois à fond pour remporter ce bingo. Écoute bien ce petit bingo. À mon top chrono, tu vas avoir 10 secondes, pour me citer un maximum de super-héros mecs. Tous les super-héros mecs qui existent au monde depuis toujours. Top chrono, 10 secondes.
10: Superman, Batman, Spider-Man, Iron Man, tout ce qui finit en man. Qu'est-ce qu'on a encore?
1: Alors, tu m'en as donné quatre. Il y avait Hulk, Captain America, Thor, Doctor Strange, Black Panther, Silver Surfer, Wolverine, Aquaman, Green Lantern, Deadpool, que sais-je. Mais tu m'en as donné quatre. Voilà, maintenant t'as plus qu'à espérer que Marilyn n'en donne pas.
0: Bon, Marilyn, je vais expliquer la règle pour ceux qui découvrent le jeu. Pour nos stagiaires, peut-être aussi. Nicolas est en tête.

0: Gaga, on a un extrait là, d'Abracadabra. Tu l'as déjà vu en concert ou pas, Lady Gaga?
1: Non, mais alors j'adorerais.
0: Bah oui, c'est possible, elle passe en France quand même de temps en temps. Pas souvent, mais bon.
1: Ah oui, oui, oui.
0: Bah oui, t'aimes Julien Doré, Jean-Louis Aubert, Michael Jackson ou encore Queen et Bruno Mars. On y va, c'est l'heure de vérité. Voici ton bingo. 10 secondes pour me citer. Un maximum de super-héros, mais côté filles. Voilà, les filles super-héros, quelles sont-elles? Top chrono, 10 secondes, on y va.
1: Alors, Catwoman, Black Widow, La Femme Invisible, Spider-Woman, Miss Hulk, Elektra.
2: Ça se passe bien sur Google.
0: Allez, bravo. Ben oui, il y a assez de bonnes réponses. Et voilà. Ils sont là, les quatre. Ils sont là.
2: Je peux crever.
0: Les ai eu, les quatre. Et voilà.
2: Alice, t'arrêtes de danser immédiatement.
0: Bravo.
2: C'est la deuxième fois en 2 ans que cette espèce de personne va avoir les 4 candidats.
0: Avec moi.
2: Je peux te dire 2 fois en 2 ans. J'espère que Radio France est prêt à ouvrir les portes pour les go. Bravo Nico, t'as pas démérité. Marilyn a eu la chance de passer en deuxième et d'ouvrir Google en tapant super héros.
0: C'est mauvaise fille. Quoi,
1: c'est grâce à mon fils.
2: Comme par hasard, c'est le même ordre que sur Google. Regardez, Wonder Woman. Super. Allez. J'ai envie de vous dire, mes petits chéris, bravo. Merci Alice, merci Inès, merci Louise, merci Eva.
0: Merci. Hein.
2: Merci Céline à la Réal, Océane à la Technique, Alex au Standard, le professeur Coupez au Savoir. Alors, demain, j'aime mieux vous dire que ça va être la misère au niveau de l'ego.
0: Ça va être soirée disco, je te dis.
2: Je vous embrasse très fort, la France, je t'aime, amuse-toi bien, à demain.
0: Oh là là. Oh, j'en reviens. Rendez compte, Wendy Bouchard, c'est la une de Libération ce matin. J'ai 4 candidats.
3: Ah, mais c'est beau, hein, c'est beau. Vous avez terminé en beauté cette année. Hein. La France qui est comme vous au taquet, la France qui est comme vous est à l'écoute, chers amis, avec une édition spéciale aujourd'hui jusqu'à 14h. Et vous pourrez notamment interpeller au 0810 055 056 la porte-parole du gouvernement, Maude Bréjon, après la séquence caniculaire que nous venons de vivre et alors que les premiers incendies de l'été, hélas, sont déclarés.
0: Et c'est à suivre. Merci Wendy, à tout de suite.
2: Merci Wendy Chou. À demain.
3: À demain.
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0: Évidemment, je pense à ma mère, à mon père, je remercie Claude Berry.
2: Ok, alors vous écoutez ici, une très belle station de radio, il est 13h et c'est Ma France, Wendy Bouchard, édition spéciale.
0: À demain.
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3: Bonjour à tous, merci d'être à l'écoute de Ma France. Une France rattrapée par une nouvelle vague de chaleur et par les feux de forêt dans les départements en alerte des Bouches-du-Rhône à l'Hérault, avec ce vivant qui souffre de toutes parts. Le Premier ministre multiplie les cellules de crise à Marseille aujourd'hui sur le front des incendies. Et sur ici, en direct dans quelques instants, la porte-parole du gouvernement, Maude Bréjon, vient défendre et expliquer la ligne des autorités. Vous pouvez l'interpeller au standard au 0810 055 056. Pourquoi baisse-t-on le fond vert sans et développer la clim dans les écoles? Pourquoi n'a-t-on pas mieux équipé nos hôpitaux? Comment sauver l'homme et la nature qui souffrent cruellement? Quel rôle des élus locaux dans ces changements près de chez vous? Quelle place pour les citoyens dans ce combat? Avec nos reporters et nos invités, on vous éclaire pour cette édition spéciale jusqu'à 14h. Et d'abord, la guerre contre le feu qui commence. Les premiers incendies de l'été, dont on vous rappelle que 90% sont d'origine humaine. Nous sommes à vos côtés, Mathias Kern. Bonjour Mathias.
5: Bonjour.
3: Vous qui êtes rédacteur en chef adjoint à Ici Hérault, votre territoire est le premier touché par ces incendies d'été. Le plus gros du moment est en cours. Il a démarré dans l'Hérault. Il a rejoint l'Aude depuis hier en fin d'après-midi. On est dans le secteur du Minervois. Et aux dernières nouvelles, Mathias, le feu n'est toujours pas fixé.
5: Oui, ça veut dire qu'il continue de progresser, lentement certes, mais il progresse malgré le gros dispositif mis en place. Il a déjà parcouru 900 hectares et jusqu'à 900 sapeurs-pompiers étaient présents au plus fort de l'épisode. 150 véhicules ainsi qu'une trentaine de gendarmes aussi, appuyés évidemment par les airs. 2 Canadair, 1 avion Dash et 2 Canadair supplémentaires qui sont déployés là en ce moment au-dessus de ces villages. Intervention qui a permis de préserver d'ailleurs ces communes Beaufort, Oupia, Meillac et Pouzol, Minervois, le feu qui a été proche des habitations, nous disent les pompiers. Ça concernait environ 2000 personnes. Certains ont été évacués dès hier soir, ont passé la nuit dans des salles communales ouvertes pour l'occasion. Heureusement, pour l'instant, les dégâts restent donc limités sur le bâti et surtout, c'est à signaler, il n'y a pas de victimes.
3: Absolument. Alors le problème,

0: c'est qu'on est dans une végétation qui est déjà cuite par la canicule des jours derniers et que les conditions climatiques, Mathias, restent défavorables.
1: Oui, sécheresse, forte température et surtout un vent à plus de 70 km/h qui souffle beaucoup aussi dans tout l'Hérault, tout l'Aude et tout le pourtour méditerranéen en ce moment. Cocktail idéal pour les incendies, phénomène accentué aussi par la récente canicule, évidemment. Et autre élément, dans ce secteur, cette zone du Minervois, la tempête Niels de l'hiver a particulièrement touché les arbres qui sont tombés. Ça fait du combustible, évidemment, ce bois. Oui. Et on craint d'autres feux, d'autres départs de feu ces prochains jours, prochaines semaines. Et on redoute surtout de revivre le scénario de l'an passé. Wendy, vous en souvenez, on s'en souvient tous, ce méga feu de l'Aude dans les Corbières qui avait parcouru 17 000 hectares.
0: Eh bien, absolument. Et nous saluons déjà le courage de tous ceux qui se battent actuellement contre ces incendies et de tous ces hommes et ces femmes qui seront prépositionnés avec les pompiers de France pour lutter contre ces feux. Grégory Allion, vous êtes avec nous, représentant justement de la Fédération des sapeurs-pompiers. Bonjour Grégory. Vous qui êtes officier de commandement, feu de forêt. On est, et Mathias le disait, dans le cocktail explosif que vous redoutez tant, la chaleur, le vent, la sécheresse. C'est ça qu'on vit en ce moment.
2: Oui, il y a une canicule, voire deux, puisqu'il y en a eu une au mois de mai, une au mois de juin, on vient de la subir, et d'autres épisodes vont suivre, avec des effets que l'on appelle les effets sèche-cheveux, c'est-à-dire que sur l'ensemble du territoire national, on a eu du vent, des températures élevées, qui ont asséché finalement toute cette végétation. La végétation est dorénavant prête, finalement, à s'embraser à toute imprudence. Je rappelle que 99% des feux partent à cause de l'activité humaine, 70%, c'est-à-dire deux tiers des feux sont liés à de l'imprudence. Oui. Donc il faut appeler à la vigilance dans ce moment-là où nous connaissons des fortes températures, parce que sinon ça met à rude épreuve notre système de protection civile, notre système de sécurité civile constitué par les forces de l'ordre certains, mais aussi par les sapeurs-pompiers et les associations agréées de sécurité civile.
0: Dans les parts de feu qui ne sont pas d'origine humaine, c'est-à-dire à peine 10%, comment l'embrasement se crée, Grégory Allion?
2: C'est très simple. En fait, lorsque vous avez de la végétation et un simple mégot peut faire une catastrophe, on l'a déjà vu à plusieurs reprises, vous avez la strate herbacée qui prend feu, qui communique à la strate arbustive et de suite ça part en cime dans les grands pins, sapins, tout dépend où vous êtes en France. Et ce qu'il est bon de rappeler, c'est deux choses. Premièrement, on est le 2 juillet, ça veut dire qu'on est très tôt dans l'été, ça veut dire que des feux catastrophes sont en train de se développer et peuvent émerger en ce moment même alors qu'on est au tout début de l'été. Donc c'est un élément important et je dirais c'est un tournant aussi dans l'approche des saisons feux de forêt. Et le deuxième élément, c'est que on parle du sud de la France parce qu'en ce moment il y a du vent dans le sud de la France, mais malheureusement le week-end dernier nous étions en train de lutter contre un feu en Haute-Loire à Villeneuve-d'Allier, donc ce qui veut dire que tout le territoire national est concerné par les feux de forêt.
0: C'est ça. Bah, évidemment, aujourd'hui, on ne vous parle que des territoires qui sont en vigilance rouge, c'est-à-dire maximale, pour risque très élevé de feux de forêt. Nous étions dans l'Hérault et dans l'Aude il y a quelques instants. Les Pyrénées-Orientales sont aussi concernées, de même que le Gard, le Vaucluse et les Bouches-du-Rhône, où un feu virulent est parti hier soir de Lançon-Provence, a parcouru plus de 250 hectares. Il est toujours en cours, ce feu, avec près de 300 pompiers à l'œuvre. Là encore, deux avions bombardiers d'eau, Canadair. Et Mathias, vous parlez d'évacuation. Ce fut le cas à les Oliviers, commune voisine du département où ce feu s'est déclaré. 600 personnes évacuées qui ont pu regagner leur maison ce matin. L'incendie est fixé, Mathilde Vinceneux, mais évidemment, on reste très prudent.
3: Dans plusieurs quartiers de la Fare-les-Oliviers, les habitants ont dû quitter leur maison dans l'urgence hier soir pour se réfugier dans un gymnase et dans un foyer de la commune. Un gros coup de stress, raconte Delphine.
4: On sentait le feu se rapprocher et il y a fumée. Au moment où on a évacué nos maisons, vraiment, il y avait beaucoup de fumée et ça faisait peur d'être un peu asphyxié, quoi. Les enfants, ils étaient un peu en panique et tout. Mais bon, après, arrivé à la salle Jean-Bernard, le stress est retombé.
3: Vous avez dormi sur des lits de camp avec les enfants?
4: Tout à fait, c'est ça. Hein. Ils nous ont libérés que ce matin. On a pu retourner dans nos maisons.
3: Un soulagement, acquiesce Philippe. Il a pu rentrer chez lui avec son épouse.
5: Ouais, qu'il y avait un petit peu d'inquiétude à se dire, en rentrant, est-ce qu'on va retrouver la maison? Donc, satisfait et soulagé de voir que la maison est toujours là. On fait attention là, parce qu'avec le vent encore, et on voit les canadaires, donc en espérant que ça ne reparte pas.
3: Pour le maire de la Fare-les-Oliviers, Jérôme Marcillac, il faut rester prudent.
6: Le pire est derrière nous, mais il y a du vent qui est annoncé pour encore deux jours, deux ou trois jours, si j'ai bien compris. Donc là, on va être sous surveillance. Il faut rester vigilant. Ça part du bord de la route, comme chaque fois.
3: L'incendie a en effet démarré sur un bord de route. On ignore encore l'origine, mais les pompiers des Bouches-du-Rhône le martèlent. Le Mistral souffle encore très fort ici, et le moindre mégot peut avoir des des conséquences dramatiques.
0: Et voilà, cet embrasement que vous nous décriviez, Grégory Allione, vous qui êtes président d'honneur de la Fédération des sapeurs-pompiers de France, ces évacuations, eh bien, en accord avec les collectivités locales, vous les décidez à titre préventif, et évidemment, ça fait partie aussi de la gestion de crise et du feu.
2: Oui, la logique nationale, c'est plutôt le confinement. C'est la raison pour laquelle on demande aux habitants qui ont des habitations en dur de débroussailler tout au long de l'année pour faire en sorte que cette habitation constitue un refuge. Mais au regard aujourd'hui de l'intensité des sinistres et de la virulence des sinistres, il nous arrive parfois de décider de l'évacuation de certaines habitations légères, forcément, mais aussi de certaines habitations en dur. Et donc, c'est la nouvelle donne, en fait. C'est la raison pour laquelle le ministère de l'Intérieur a demandé à ce que l'on réfléchisse tout au long de l'été, tout au long de l'hiver dernier, tout au long de cette année, pour réfléchir à ce qu'on appelle une mission Vulcain 2, d'appréhender ces nouveaux phénomènes, parce que les feux d'aujourd'hui ne sont plus ceux d'il y a quelques temps. Ils ont une récurrence, ils ont une occurrence et ils ont une occupation temporelle et géographique qui devient hors norme. Vous l'avez dit, l'an dernier, on avait le feu de Ribotte. Je rappelle que le feu de Ribotte se déplaçait à des vitesses de propagation qui dépassaient les 8 km/h. Quand vous marchez à peine entre 3 et 4 km/h. Donc vous imaginez la vitesse de propagation des feux d'aujourd'hui. Et moi, je salue en ce moment mes collègues qui luttent ardemment, parce que à ce stade, et on n'est que le 2 juillet, c'est je ça, le rappelais, nous n'avons pas de victimes. N'avons pas de victimes. Et quand un arbre brûle, malheureusement, c'est dramatique. C'est la raison de mon combat depuis des années. Mais les arbres poussent. En revanche, les vies, lorsqu'elles sont prises, elles ne reviennent plus.
0: Merci Grégory Allione pour ces mots et ce courage à travers les ondes que vous nous diffusez également. Les auditeurs sont avec nous au standard de d'ici 0810 055 056. Et c'est Mireille qui nous rejoint. Mireille qui habite Berlétang. Chère Mireille, vous avez vu, vous nous le disiez au standard, le ciel hier se noircir quand vous étendiez votre linge. Vous êtes évidemment, comme nous tous, très inquiète. Vous êtes avec nous, Mireille ?
7: C'est les mêmes questions. Est-ce qu'il ne faudrait pas prévenir ? Hier, j'étais sur la route, justement entre Lançon et Galières. Sur le bord des routes, il y a des herbes plus hautes que d'un mètre. Alors pensez-vous une seule étincelle, si le brasier avec le mistral qu'on a ici, tout s'embrase en 5 minutes. Il ne faut pas beaucoup de temps. Et alors la prévention des mégots jetés par les fenêtres. Voilà, parce qu'on a beau dire que c'est interdit, mais tout le monde le fait. Ouais, il y a encore beaucoup, beaucoup de gens qui jettent les mégots au travers des fenêtres. Alors remettre les cendriers dans les voitures. C'est tout simple.
0: Question de bon sens, mais alors c'est très intéressant ce que vous dites sur la prévention, et peut-être Grégory Allione, vous pourrez répondre à Mireille ici qui s'interroge. On nous recommande de débroussailler dans nos jardins, dans nos propriétés quand on a des jardins privés. Quid
7: des... Et on ne le fait pas au bord des routes.
0: Et voilà, Grégory Allione, pour répondre à notre auditrice.
2: Oui, la question de Mireille est pleine de bon sens. De toute façon, moi, je vis en Provence et Mireille vit en Provence fatalement. Et on a le même constat. Oui, il faut débroussailler. Mais ce qu'elle vient de dire est de pur bon sens. C'est-à-dire que le cendrier, vous savez, je suis devenu député européen depuis 2 ans. Je me bats au niveau des constructeurs pour rétablir ce cendrier dans les voitures, pour faire en sorte que, justement, personne ne jette son mégot. Parce qu'au-delà du débroussaillement, c'est finalement le geste d'incivilité qui consiste à jeter son mégot par la fenêtre. Donc ce geste d'imprudence, il a créé des drames, il peut créer des drames, et surtout c'est détériorer de la végétation, mais surtout, je le répète, c'est mettre en danger des secouristes et des habitations. Oui. Donc oui, ce geste est à bannir de nos gestes du quotidien, et Mireille a raison, on le voit encore trop souvent sur le bord de nos routes.
0: Merci beaucoup Grégory Allione, merci infiniment pour la Fédération des sapeurs-pompiers de France. Et bien Mireille, vous avez entendu un pompier devenu député européen qui va porter justement cette proposition de rétablir les cendriers dans les voitures pour éviter de jeter ses mégots par les fenêtres, geste à bannir, purement de bon sens, mais il faut croire que le bon sens n'est pas souvent partagé. Nous sommes avec Alix Roumaniac qui nous éclaire aussi régulièrement au cœur de ces événements terribles et intenses à la tête de la filiale risque de Météo France, Prédict Service. Bonjour Alix Roumaniac.
8: Oui, bonjour.
0: Mais nous y sommes dans le risque et vous le savez bien, c'est toujours l'angoisse après les canicules, après les fortes, très fortes chaleurs que nous avons vécues. La nature extrêmement fragilisée est embrasée en quelques secondes. C'est à redouter et vous travaillez là-dessus évidemment sur tous ces modèles.
8: Oui, tout à fait. Et ce qu'il faut en plus rajouter cette année, c'est que, en plus de tout ce qui a été évoqué par Grégory Allione et par les gens de ICRO, on a eu un hiver particulièrement pluvieux, dans lequel, du coup, la végétation s'est beaucoup développée. On a eu un début de printemps pluvieux aussi, où là, ce sont les herbes qui sont développées. Et quand ce coup de chaleur est arrivé, il y avait beaucoup de carburant. Donc, en plus de la tempête qui a touché, effectivement, l'Aude, les PO et la tempête de Niels, qui a fait beaucoup de tombées d'arbres qui sont là, on a du petit carburant. Et c'est ce qui donne, effectivement, cette combinaison si explosive et à crainte. Et comme vous l'évoquiez, il y a ce vent, tramontane Mistral, qui souffle et qui va encore souffler jusqu'à ce week-end, puisque c'est ce week-end qu'on a un peu un changement dans la prévision de temps, et le Mistral et la tramontane vont tomber, mais jusque-là, les conditions vont être très compliquées, à la fois pour les pompiers, pour les maires avec lesquels on travaille et qui accompagnent sur ces risques.
0: Bien sûr, on entendra des maires, et notamment le maire de Mandelieu, Anna Poul, dans quelques instants, Sébastien Leroy, mais Grégory Allione le disait et le répétait, nous ne sommes que le 2 juillet. C'est donc un été qui s'annonce à haut risque pour l'eau, on va l'entendre, pour les sols, sur le front des incendies, et avec des vagues de chaleur à répétition. Est-ce que ça, on peut modéliser, on peut prévoir aussi cela, Alice Romagnac?
8: On le voit, vous l'évoquiez, on a eu la vague de chaleur, la canicule la plus précoce jamais vue au mois de mai. On en a eu une très importante qui a dépassé celle de 2003, de 76 la semaine dernière, hein, qui est montée en température, en durée. Et effectivement, les modèles nous montrent que à partir de ce week-end, à nouveau un dôme de chaleur qui est en train de se mettre en place sur la France. Alors le paroxysme sera un peu plus à l'ouest sur l'Espagne, sur le Portugal, mais on va être englobé par cette nouvelle vague de chaleur. On n'a pas encore les données précises pour savoir jusqu'à quelle valeur de température on peut monter. Elle semble un peu moins forte que celle de la semaine dernière, mais elle va venir. S'il va y avoir l'effet cumulatif, on a cette succession qui se met en place. Ça fatigue les organismes humains, mais ça fatigue aussi la nature. Elle va en plus, semble-t-il, durer. Hein. Les modèles voient jusqu'à à peu près, jusqu'au 14 juillet, un étalement. Donc on va avoir à gérer ça dans le temps. Et c'est essentiel de ce fait de transmettre ces informations, que l'adaptation, la modification des mœurs, le fait d'être prudent dans nos attitudes, ben il faut que ça devienne un réflexe, ça devienne des nouvelles façons de fonctionner. Il ne faut pas faire des efforts de manière ponctuelle quand on a ces événements. Malheureusement, il faut qu'on se prépare à vivre ça fréquemment. Et donc, du coup, il faut que tous les bons gestes deviennent des secondes natures.
0: Et effort et grande prudence, justement, compte tenu de ces activités physiques, on a des chiffres qui nous parviennent. SOS Médecins qui constate une hausse de 85% des décès de personnes de plus de 75 ans. Les interventions pour coup de chaleur et pour déshydratation qui ont bondi la semaine dernière de près de 400%. Je vous libère dans quelques instants, c'est promis, Grégory Allione. Mais vous évoquez le quotidien de vos hommes qui luttent en ce moment contre les incendies. Mais ce que je viens de dire, ce fut aussi votre quotidien, celui des pompiers pendant la canicule. Cette aide aux personnes avec ces chiffres qui explose les compteurs.
2: Oui, mais je reste très volontiers pour répondre à vos questions, mais le sujet aujourd'hui, c'est que nous sommes face à un dérèglement climatique qui a un impact sur nos populations, qui a un impact sur la santé, qui a un impact sur la végétation, avec des conséquences sur la santé, les noyades, on pourrait en reparler, mais également ces feux de forêt. Aujourd'hui, il faut une société qui soit mobilisée. Une société mobilisée, c'est une société, ce sont des concitoyens préparés à faire face à ces risques. L'Europe a décliné une stratégie de la préparation des populations face aux risques de protection civile, liés au dérèglement climatique, mais aussi à la géopolitique, parce que forcément, les pays baltes, vous allez forcément comprendre qu'ils s'attendent à ce que les Russes les envahissent. Mais cette stratégie de la préparation, elle consiste aussi à mobiliser les populations à s'engager dans les réserves opérationnelles, à s'engager comme sapeurs-pompiers. Donc aujourd'hui, il faut qu'on ait une population mobilisée à la fois pour avoir les comportements qui sauvent, avoir les bons gestes qu'il faut en situation de crise et avoir des gens qui s'engagent. Parce qu'aujourd'hui, le seul service public ne réussira pas à faire face aux défis du 21e siècle, et notamment à ces feux, à ces inondations.
0: C'est les questions aussi que vous pourrez poser en interpellant notre invité à 13h30, la porte-parole du gouvernement, Maud Bréjon, 0810 055 056. Si vous le souhaitez, nous sommes en édition spéciale jusqu'à 14h. D'un mot, en effet, revenir, il en faudrait plus qu'un mot, parce que la réalité est terrible derrière ce chiffre. 90 noyades en 10 jours pendant la vague de chaleur, Grégory, à Lyon. Quelles consignes passées, relayées encore à l'appui de ce terrible constat ?
2: Aujourd'hui, il faut faire très attention lorsqu'il fait très chaud. Déjà, on peut avoir des chocs d'hydrocution, c'est-à-dire ce choc thermique qui consiste à faire en sorte que vous rentriez un corps qui a été exposé à la chaleur et vous le mettez dans une eau plutôt froide, notamment les rivières. On l'a vu dans des cours d'eau tout au long de cet épisode de canicule, mais aussi l'apprentissage à la natation, parce que encore trop peu de gens savent nager. Donc oui, il y a une vigilance, et si j'avais un seul conseil, c'est quand vous voulez vous baigner, baignez-vous dans des zones qui sont surveillées par les sapeurs-pompiers, par les CRS, par la police nationale, l'ensemble des forces municipales également. Donc baignez-vous là où c'est surveillé, là où vous avez quelqu'un qui peut vous finalement vous faire les premiers gestes pour vous secourir si jamais un malaise venait à survenir.
0: Merci beaucoup Grégory Allion pour la Fédération des sapeurs-pompiers dont vous êtes président d'honneur au cœur de cet été qui s'annonce à haut risque au terme d'une semaine caniculaire que nous venons de vivre et avant une vague de chaleur qui arrive de nouveau. Un état de sécheresse avancé dans notre pays. 95 départements, la quasi-totalité, sont soumis à des restrictions d'eau, ce qui est anormalement tôt pour un début juillet. Et nous sommes dans le Gard, dans la commune de Gagnères. Ça n'a échappé à personne que les niveaux de la rivière du même nom sont anormalement bas en ce moment. Alexandra Lagarde.
9: À commencer par Tom, ce jeune apprenti électricien a pour habitude de se baigner dans la Gagnère en juin, mais cette année, il n'y est pas allé une seule fois.
10: L'eau était super chaude et voilà, j'ai eu des mauvais retours, donc j'ai préféré pas y aller. Qu'elle était un peu sale et qu'elle était vraiment, c'était du pipi de chat, elle était super chaude, donc ouais, j'ai pas trop été.
9: À quelques mètres en contrebas, la Gagnère sous le pont de la Vigière, ou du moins ce qu'il en reste, se désole Olivier Martin, élu municipal dans le village et président de la communauté de communes de 16 Cévennes.
11: Ouais, on est devant un tas de cailloux, c'est une situation à laquelle on s'est habitué et qu'on retrouvait normalement entre le 5 et 10 juillet.
9: L'alerte hydrologique arrive avec 15 jours d'avance donc. Olivier Martin espère encore un gros orage d'ici la mi-juillet. Sans ça, l'été sera très compliqué, prévient-il.
11: Ça veut dire un été très très compliqué à tous les niveaux. Hein. Je veux dire, niveau ressources en eau, niveau incendie par rapport à nos forêts. Il faut savoir que les communes du nord là, du territoire sont couvertes par 90% de forêts, donc très très compliqué. Quoi.
9: La préfecture du Gard a donc décidé de prendre plusieurs mesures restrictives dans le secteur pour l'usage de l'eau.
0: Et nous sommes avec Emma Aziza sur l'antenne d'ICI. Vous qui êtes hydrologue, chère Emma, mais c'est aussi à la femme, à la maman, à la citoyenne que je donne la parole sur cette réalité, sur la précocité, sur l'intensité de ce que nous vivons là. 95 départements en restriction d'eau le 2 juillet. Qu'est-ce que ça vous inspire, vous qui êtes si documentée sur ce sujet ?
12: Bien, déjà, c'est cette bascule qui est extrêmement violente et qui est de plus en plus... c'est-à-dire, on passe d'un hiver exceptionnellement pluvieux, oui, et on est dans l'exceptionnel. C'est-à-dire qu'on a eu, non pas de l'eau, mais on a eu trop d'eau, un moment où en 8 semaines, on bascule dans un état de sécheresse. Donc, ce que l'on documente à travers le monde, que l'on appelle maintenant les sécheresses éclairs, est en train d'arriver en France. C'est quelque chose qui m'avait particulièrement marqué en 2018. Je rappelle juste rapidement le contexte. 2017, c'était vraiment la première année où la France vivait une sécheresse exceptionnelle. Oui. Marquée, c'est une série qui suit depuis quasiment 9 ans. Et en 2018, on a eu tellement de pluie au mois de janvier et au mois de février qu'on a eu des inondations sur la Seine, on a eu un printemps pluvieux. Et en l'espace de 4 semaines au mois de juillet de canicule avec des températures qui ne redescendaient pas sous les 25 degrés, on avait basculé dans une sécheresse pire que l'année précédente. C'est-à-dire que 4 semaines de canicule, eh bien, ça équivalait à 10 mois sans pluie. Et c'est quelque chose qui m'avait marqué parce que c'était violent, on n'était pas prêt, et on est dans un mythe en France, comme dans le monde d'ailleurs, où on, un peu ce que j'appelle le mythe de la cigale et la fourmi, où quand on emmagasine de l'eau tout l'hiver, on croit qu'on va tenir l'été, et c'est ça le changement climatique en France, c'est cette bascule trop rapide et trop violente où on n'a plus de prérequis.
0: Ça veut dire que le climat général de la France, dont on apprend dans les livres de géographie que c'est un climat tempéré, est en train lui-même de basculer, ce modèle se fragilise, en tout cas Emma Aziza.
12: Oui, il se fragilise à plusieurs niveaux. Premièrement, parce que la France se réchauffe 20% plus rapidement que la moyenne mondiale. Donc, on est un peu ce hotspot du changement climatique et on n'était pas prêt parce que nous ne sommes pas préparés comme Dubaï ou des pays arides. Nous, nous sommes à la base un pays tempéré qui n'avons jamais manqué de pluie, si ce n'est dans l'histoire, bien entendu, quand on remonte dans l'historique, on a toujours connu des sécheresses exceptionnelles, des canicules, mais elles changent de forme. C'est exactement la même chose que la signature des pluies. On a toujours connu des inondations, mais elles changent de forme. Parce que l'atmosphère plus chaude demande déjà son dû. C'est-à-dire que c'est pas tant les plantes qui ont chaud et qui transpirent comme nous, c'est vraiment l'atmosphère plus chaude qui récupère toute l'eau qu'elle peut dans les sols et qui va l'aspirer violemment. Oui. Et ce qui fait qu'à un moment donné, eh bien, des sols complètement desséchés vont demander beaucoup plus d'eau dans les nappes. Et donc, ce sont les nappes dites réactives qui peuvent se vider en l'espace de quelques semaines.
0: Oui, et ça crée ces sécheresses éclairs que vous illustrez et résumez parfaitement bien. Alix Roumaniac, une réaction aussi à ces propos, vous qui travaillez pour Prédic Service avec les élus locaux, avec les collectivités locales qui ont déjà mis en place de nombreux arrêtés de restrictions d'eau un 2 juillet avec des restrictions d'eau potable, on entend bien, et ça pose un vrai sujet aussi d'adaptation.
8: Oui, c'est le sujet de l'adaptation. Il faut vraiment pas oublier les élus locaux qui sont vraiment en première ligne. Et sur tous ces sujets-là, l'outil qui est le plan communal de sauvegarde, on sort d'élections municipales où on a des tas de nouveaux élus qui sont arrivés aux commandes. Et là, on est en train, nous, de faire un travail avec tous nos partenaires pour vraiment prendre contact avec les nouvelles équipes et pour que tous ces nouveaux élus qui nous écoutent aujourd'hui prennent en main leur plan communal de sauvegarde. Dans lequel il y a un volet bien sûr inondation, mais il y a aussi un volet feu de forêt, il y a un volet gestion de la canicule, comment on gère les écoles, comment on gère le personnel communal, et grâce à cet outil il y a une continuité républicaine. Et vraiment le travail que doivent faire les élus, c'est s'approprier au plus vite après les élections tous ces outils pour pouvoir gérer avec leurs concitoyens tous ces événements à risque le mieux possible.
0: Alors que vous parlez aussi de fortes chaleurs, pas encore de canicule avéré pour les jours qui viennent, ce week-end autour de 30 degrés sur une large moitié du pays, le sud qui dépassera localement les 35 degrés du côté du Languedoc-Roussillon, au bassin toulousain, au bassin aquitain. Merci beaucoup Alix Roumaniac pour Prédic Service et merci chère Emma Aziza, on vous redonnera davantage de temps d'antenne, mais c'était extrêmement clair aussi de vous avoir, notamment sur ce changement, cette bascule avec ces sécheresses éclairs qui aujourd'hui sévissent aussi en France. Nous sommes au cœur de cette édition spéciale, on va faire une petite pause foot, parce que vous le savez, le mondial se poursuit. Et à 13h30, j'accueille la porte-parole du gouvernement, à laquelle vous pouvez poser vos questions, vos interpellations, 0810 055 056.
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0: Avec Bruno Salomon, bien sûr, la voix du foot. Bonjour Bruno.
14: Bonjour Wendy.
0: Alors on va vous donner les résultats, les qualifiés de la nuit, parce que les 16e de finale tirent vers la fin. On a de bons matchs.
14: Ouais, des bons matchs très sympas à regarder, mais bien tristes pour, par exemple, le football africain. La République démocratique du Congo a été éliminée par l'Angleterre. Alors sur le papier, c'est logique, mais cette défaite, elle est rageante, car les Congolais ont mené au score jusqu'à la 75e minute de jeu, avant que Harry Kane ne casse la baraque et inscrive un doublé. Les scénarios encore pire pour le Sénégal, qui a mené 2-0 jusqu'à la 86e minute de jeu avant de s'écrouler et de perdre face à la Belgique 3-2 en prolongation. Enfin, les États-Unis ont battu la Bosnie-Herzégovine 2-0. Les USA, pays co-organisateur, qui commencent peu à peu à s'intéresser aux résultats de cette sélection américaine. Mmh. C'est ce qu'a remarqué notre Nicolas Perronnet, notre
0: Il est plus en plus américain.
14: C'est ça, mais bien, il va rentrer, il aura le passeport. En tout cas, il nous a envoyé son vocal très tard, ou plutôt tôt dans la matinée pour nous, Nicolas, qui nous donne de ses nouvelles.
15: Salut les amis, retour express à Boston pour moi, et hier soir, je suis retourné à Fenway. Alors pas pour retourner voir du baseball à Fenway Park, je vous rassure, mais juste à côté, il y a une salle de concert, et c'est la mairie qui a organisé ce qu'on appelle ici la Watch Party dans cette salle. En fait, c'est une fan zone gratuite qui bouge dans tout Boston pour chaque match, et il fait tellement chaud, vraiment, qu'au dernier moment, elle a improvisé un écran géant dans cette salle climatisée. Alors, deux enseignements, les amis. Un, Team USA, c'est très costaud. La qualification des Américains sans problème face à la Bosnie, ça peut aller loin. Et deux, ça monte hein, vraiment dans le pays. Le soutien il est de plus en plus fort. Il y a donc ces fan zones. Hein. Il y a celle de la FIFA aussi qui est en plein centre-ville, qui était pleine hier. Il y a les bars, les restos qui retransmettent tous les matchs dans de super conditions. Hein, d'ailleurs, et Team USA maintenant, eh ben tout le monde nous en parle. En tant que Français, on nous demande ce qu'on en pense. On voit énormément de maillots les jours de match. En plus, ici à Boston, il y a le gardien Matt Freeze qui est passé par Harvard, la célèbre université de la ville. Ils en sont très fiers. Bref, attention à Team USA, ça commence à devenir très sérieux cette histoire. À demain.
0: À demain, Nicolas.
14: Merci, Nicolas. Tiens, juste, je fais un petit teasing. Oui. Demain, rendez-vous sur le call de Nicolas. Je sais déjà le sujet. Nicolas est désormais une star au Paraguay. Je vous en dis pas plus. C'est une star au Paraguay. C'est pas une blague.
0: C'est du teasing. Bon, on est pressé d'être à demain pour comprendre des nouvelles des Bleus. Vous nous en donnez, bien sûr.
14: Ils vont bien. Merci, Wendy. Ça va être l'heure du petit déjeuner, hein, pour Kylian Mbappé et son équipe du côté de Boston. Juste pour info, hier, l'entraînement pour les remplaçants, hein, dans l'après-midi, s'est passé sous un soleil de plomb. C'est un petit peu comme en France. La canicule est en train d'arriver du côté des États-Unis. 35 degrés pour les Bleus qui vont devoir se préparer à cette vague de chaleur. Ça va peut-être être l'un des moments clés du match face au Paraguay. On aura l'occasion d'en parler. Voilà pour les informations. Après, pas grand-chose pour les Bleus. Ah si, si, une chose. Vous savez, hier, je vous ai parlé de la presse qui s'emballe auprès de l'équipe de France. Bah, écoutez le reportage de Julien Froment, ça commence vraiment à s'emballer très fort.
16: Quand on demande aux journalistes de la presse internationale de décrire l'équipe de France en un mot, voici leur réponse.
17: Fantastique, spectaculaire.
18: Favorite.
16: Wu Cheng est journaliste pour le site chinois 163.com.
17: C'est incroyable. Offensivement, tu peux pas avoir autant de talents ensemble. Ouais, c'est incroyable.
16: De l'autre côté des Alpes, Andrea Ramazzotti, lui, travaille pour la Gazzetta dello Sport, le plus grand quotidien sportif en Italie. Il est habitué à voir de grands joueurs, mais un en particulier chez les Bleus le subjugue.
19: C'est incroyable. Je l'ai vu jouer par le passé au Bayern Munich, mais je ne l'avais jamais vu travailler d'aussi près. Donc c'est fascinant, la façon dont il touche le ballon, mais aussi sa manière de se comporter en dehors du terrain. Vraiment très impressionnant.
16: Même Pablo Polo, qui suit l'équipe de France pour le journal espagnol Marca depuis de nombreuses années, voit les Français favoris devant l'Espagne.
20: Avec les journalistes qui suivent l'Espagne, que j'ai eu l'occasion de parler, oui. Ils ont l'impression que cette fois, ça va être compliqué. Cette France, c'est dangereux.
16: Au Bleu de garder le rythme face au Paraguay samedi pour maintenir la flamme avec la presse internationale.
14: Ouais, France-Paraguay, c'est à 23h samedi 4 juillet à Philadelphie. Ce sera à suivre, bien évidemment, sur notre chaîne YouTube ici, ICI. Et notre antenne, ça, c'est pour avec Pierre Clément et toute la bande. Et puis aujourd'hui, le programme, hein, c'est Suisse-Algérie. C'est à 5h du matin du côté, de Vancouver. Un peu plus tôt, ça, c'est pour Wendy qui va se le regarder. Portugal-Croatie à Toronto à 1h du matin. Et à 23h, Espagne-Autriche à Los Angeles.
0: Merci beaucoup, monsieur Salomon. De rien. À demain et à tout de suite.
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0: Ici. ici dans l'actualité et au cœur de nos urgences, alors que la nature continue de souffrir dans le sud. Nous y étions il y a quelques instants, dans l'Hérault, dans l'Aude, mais aussi dans les Bouches-du-Rhône, du côté de l'Anson-Provence, et à l'aube d'une nouvelle vague de chaleur. Vous êtes avec nous, cher Maude Bréjon, comme porte-parole du gouvernement, pour répondre à nos auditeurs. Bonjour.
1: Bonjour, bonjour à tous.
0: 0810 055 056, vous commencez à arriver, mais vous continuez aussi, parce que vous avions Mireille il y a quelques instants. Micheline, Antoine sont au standard. Alors que, Maude Bréjon, le Premier ministre sera à Marseille dans l'après-midi. C'est un peu le hasard du calendrier. Il était prévu qu'il préside une cellule interministérielle de crise sur les effets de la canicule, sur la canicule, sur les feux de forêt. Il sera en situation avec cette question: comment on évite le pire cet été? Comment on prépare au mieux les choses?
1: Oui, tout à fait. On sera une dizaine de ministres présents à ses côtés, en présentiel ou en visio. Ça fait des jours maintenant qu'on enchaîne les cellules interministérielles de crise, parce que c'est notre responsabilité, c'est le rôle de l'État. D'abord, suivre la situation au plus près, au jour le jour, adapter les dispositifs, Orsan 2, Orsan 3, les plans dans les hôpitaux, la coordination des services de l'État. Et puis ensuite, anticiper, prévoir ce qui va se passer dans les jours et les semaines à venir. Je pense à la question des feux de forêt, je pense à la question de la gestion de l'eau, je pense à la question de l'impact pour les agriculteurs, qui est important, je pense notamment aux éleveurs en Bretagne, ce n'est qu'un exemple, et ils sont nombreux à être touchés. Donc tout ça, ça s'anticipe, et ce que je peux dire en tout cas, c'est que dès les premières heures de la crise, le Premier ministre s'est saisi de ce sujet, s'est entouré des experts de Météo France notamment, des ministres concernés, et on est nombreux à l'être, pour pouvoir apporter les meilleures réponses possibles.
0: On gère la crise, mais comment on l'anticipe? Tout à l'heure, le représentant des pompiers de France, Grégory Allion, nous disait que nous n'étions que le 2 juillet et qu'il s'apprêtait à vivre un été extrêmement compliqué. Il appelait à la responsabilité collective, voir qu'on est en situation de sécheresse le 2 juillet aussi. Qu'est-ce que ça vous inspire aujourd'hui, vous aussi, comme citoyenne et comme ministre?
1: D'abord, je crois qu'il faut être lucide et dire la vérité. Ce n'est plus une situation extraordinaire. L'extraordinaire va devenir l'ordinaire, va devenir la norme. Et donc, il faut anticiper d'une part pour les semaines à venir, et puis planifier, anticiper à bien plus long terme pour les années à venir. J'entends les critiques qui peuvent être formulées ici ou là, et c'est bien démocratique. Mais enfin, depuis 9 ans, nous avons doublé par deux les budgets du ministère de l'écologie. Et ça, c'est par exemple extrêmement concret. On en parlera tout à l'heure sur la rénovation des écoles. Je sais que beaucoup de Français ont été touchés. Sur l'adaptation au changement climatique, y compris pour les moyens alloués aux forces d'intervention, par exemple, pour les incendies. Il faut accélérer, il faut aller plus vite, mais ça devient une nécessité. Vital.
0: Le fonds vert, Maude Bréjon, il a été réduit comme peau de chagrin. Il est passé à travers les économies budgétaires 2026. Il est passé de 2 milliards à 870 millions d'euros. Il contribuait justement à planifier la climatisation, notamment dans les écoles. Ça, c'est du concret. On n'a pas gardé l'urgence à où il fallait.
1: Il contribue. Et il contribue toujours. Mmh. Le fonds vert, c'est nous qui l'avons créé.
0: Oui, d'abord. Je dis pas le contraire, Elisabeth Borne, qui était à votre place il y a quelques ans.
1: C'est une des briques qui contribue aux moyens financiers alloués au changement climatique et à l'écologie. Mais il faut regarder ces moyens dans leur globalité. Mmh. Il y a le fonds vert, il y a tous les budgets compris dans le projet de loi de finances.
0: Mais qui a été réduit.
1: Il y a ce qu'on appelle le plan chaleur. Ces budgets ont doublé depuis 2017.
0: Mais le fonds vert a été réduit. Est-ce que vous en voulez aux élus qui ont voté ce rabotage?
1: Écoutez, moi je respecte la démocratie parlementaire. Je dis une chose simple. Le budget alloué à l'écologie, y compris le fonds vert, mais qui ne résume pas, fort heureusement, l'ensemble des budgets alloués à l'écologie, à la transition climatique et à l'adaptation, ce budget a été doublé. Vous prenez l'exemple des écoles. Il y a 6500 emprises scolaires, écoles primaires, collèges, lycées, qui ont été rénovés ou qui sont en cours de rénovation. Après, ça prend du temps. Vous savez, moi, je le vois dans ma circonscription. Budgéter les rénovations d'une école, entamer ces rénovations, gérer les classes pendant ces rénovations, gérer les élèves, ça prend un peu de temps.
0: Oui, et donc, d'aucuns vous diraient que ça fait 20 ans qu'on peut prendre le temps de rénover. Notre maison brûle et nous regardons ailleurs. Jacques Chirac, c'était 2002.
1: Il est il est indéniable qu'il faut aller beaucoup plus vite. Mais je veux quand même modestement rendre hommage aux élus locaux d'abord, qui pour beaucoup se sont saisis de la question, encore une fois, dans ma circonscription, je le vois. Maintenant, c'est une, deux écoles par an, parce que ça coûte de l'argent, parce qu'encore une fois, il faut planifier, y compris sur le plan foncier, l'organisation des cours. Donc nous, notre rôle, ça va être de les accompagner probablement encore davantage, et y compris sur le plan budgétaire.
0: Nous allons y être dans une école, justement, avec une grosse rénovation dans l'Hérault dans quelques instants, mais les auditeurs ont la parole et peuvent aussi échanger avec vous. Maud Bréjon, nous sommes avec Micheline, qui nous appelle de Haute-Savoie. Vous avez 79 ans, Micheline, et vous vivez à Saint-Jean de Maurienne. Bonjour à vous, madame.
2: Oui, bonjour. Moi, je n'habite pas en Haute-Savoie, j'habite en Savoie.
0: En Savoie, pardonnez-moi.
2: En Savoie, à Saint-Jean-Maurienne. De vous entendre parler, j'ai l'impression que je suis désolée de former constat, mais je ne saurais pas.
0: Micheline, est-ce que vous pouvez peut-être baisser un petit peu le volume de votre téléphone ou ne pas mettre le haut-parleur, je ne sais pas, il y a une difficulté à vous entendre. Voilà.
2: Je l'ai enlevé.
0: Voilà, merci.
2: J'ai l'impression que nous n'habitons pas sur la même planète et que nous ne parlons pas pareil du tout. Moi, j'ai 79 ans, 30 degrés dans mon appartement quand je me couche, 30 degrés le matin, je peux parler de la commune, je peux parler de la région, je peux parler des politiques. Qu'est-ce qui a été fait pour nous, à part des numéros verts qui nous saoulent au quotidien et qui nous prennent pour des gens gaulles en disant « prenez un verre comme ça, buvez de l'eau ». Qu'est-ce qui a été fait? Strictement rien, rien. Et rien. En tiens coup, je suis très fatiguée. Je n'ai pas le loisir de m'écouter. Ma fille est une adulte en situation de handicap. Je dois assumer qu'il fasse chaud ou pas. Alors je crois qu'il serait temps que nos politiques se réveillent et prennent conscience que ce que nous vivons, nous, le petit peuple, parce que je suis le petit peuple, je le représente, eh ben, qu'on réalise qu'on existe et franchement, pour nous, on ne fait rien. Voilà.
0: C'est très émouvant et je vous sens très très très émue, Micheline, dans ce logement. Vous dites on n'a pas le temps. Voilà, c'est très fort ce qu'elle dit. Hein. Elle n'a pas le temps de se plaindre et de se complaindre.
1: Non, c'est très émouvant et un sentiment, ça se respecte. Donc je me garderai bien d'aller à l'encontre de ce qui a été dit.
0: Mais elle dit que vous vivez pas sur la même planète.
1: Et encore une fois, je vais pas justifier de qui je suis. Je suis pas venue là pour ça. Je suis là pour moi dire. Exactement ce que nous on a fait et ce qu'on veut faire. Et indéniablement, il y a des Français qui souffrent. Les 10 jours que nous venons de passer en canicule nous ont beaucoup tous éprouvés au quotidien et il y a quasiment quelque chose de traumatique dans la séquence que l'on vient de passer et qui de toute évidence va se reproduire. Il y a deux choses. Le réchauffement climatique, d'une part, il faut le freiner et ensuite il faut s'adapter au quotidien. Le freiner, on a commencé à le faire. Alors, ça peut paraître très abstrait, je suis désolée de répondre à de l'émotion par des chiffres, mais quand on baisse de un quart les émissions de gaz à effet de serre, mais à la fin, c'est quand même des Français qui respirent mieux et c'est quand même un réchauffement climatique qui est davantage contenu. Donc on peut pas dire que ça sert à rien.
0: Mais sur la question du logement, malgré vous avez été très en avance,
1: c'est important.
0: Sur la prime rénov pour les particuliers.
1: Mais ensuite, l'adaptation, on a accompagné et on continue à le faire. Je sais que ça prend du temps. La rénovation des bâtiments, y compris dans le logement social, et on l'a fait précisément avec des critères de revenus. C'est-à-dire qu'on a décidé que, et moi je le vois pour la transition énergétique, ce sont les Français les plus modestes, ce sont les Français les plus précaires qui peuvent bénéficier de ces aides-là et qui en bénéficient d'ailleurs bien plus que les autres. Maintenant, est-ce qu'il faut aller plus loin? Encore une fois, c'est une évidence et je sais
0: plus vite
1: et je
0: aussi,
1: sais
0: pour certains.
1: Je sais que c'est difficile. Il y a tout. Par ailleurs, les dispositifs qui sont mis en place, pas uniquement par nous, par les maires, par les CCAS, pour prendre contact avec les personnes isolées, pour prendre contact avec les personnes en difficulté qui, voilà, souvent souffrent le plus. Et une fois que j'ai dit ça, j'ai conscience que tout n'a pas été fait et que tout n'est pas parfait et qu'il faut encore avancer.
0: Micheline, vous cherchez à avoir des aides justement pour vous aider, alors que la rénovation tarde manifestement. C'est un logement social que vous habitez, hein?
2: Oui, oui, oui. Donc, il y a un petit espoir à mon niveau, c'est que là, sur la commune, il y a 270 appartements à rénover avec Batigère Habitat. Ils en ont fait une moitié, là. J'ose penser qu'avant la fin de l'année, ils seront chez nous et l'été prochain sera meilleur.
0: Merci.
2: Mais je me répète encore, nous sommes vraiment aux abonnés absents et quand on a fini ce blablabla, du concret pour nous, il n'y a rien du tout.
0: Juste, pour terminer,
1: Micheline, vous parlez des rénovations qui sont faites à côté de chez vous, probablement par un autre bailleur social ou en tout cas dans d'autres logements sociaux. Je mets ma main à couper que d'une manière ou d'une autre, le budget de l'État, le budget de la collectivité, au sens large, participe à ces rénovations. Et donc, même si l'État n'est pas directement visible, malgré tout, derrière le logement social notamment, c'est aussi l'action de l'État et l'action des pouvoirs publics. Donc, je ne peux pas laisser dire que rien n'est fait, notamment pour les personnes les plus précaires, parce que ce qu'on met en œuvre, tous les dispositifs qui sont mis en œuvre, sont d'abord ciblés vers les Français qui souffrent le plus et qui en ont le plus besoin.
0: Merci en tout cas, Micheline, de votre appel, et puis on vous salue avec votre fille dont vous vous occupez, si j'ai bien compris, au quotidien. Nous sommes au standard 0810 055 056 avec Antoine qui nous rejoint au standard d'ici. Bonjour Antoine.
3: Bonjour.
0: Je peux vous demander quelle est votre profession, votre région, Antoine?
3: Oui, je suis kinésithérapeute en oncologie dans la région parisienne.
0: Kinésithérapeute en oncologie en région parisienne. Alors je suppose que vous avez vécu des conditions compliquées la semaine passée aussi, en pleine canicule.
3: Compliqué, c'est pas le mot, j'aurais plus dit infernal. Et d'ailleurs, je comprends pas, parce que la première canicule, donc c'était historique, en tout cas, c'était en 2003. Il y a eu une journée de solidarité qui a été créée par rapport à ça. Ça a généré quand même énormément d'argent. Et aujourd'hui, on se dit, tiens, il faut absolument qu'on achète des climatiseurs en urgence. Alors, pour Madame la porte-parole, j'aimerais bien comprendre comment ça se fait. Monsieur Macron est au pouvoir depuis 9 ans. Et ça y est, on parle enfin de ça, à ma grande surprise, sachant que ce qui serait bien, c'est d'expliquer tout ce que vous avez dit avant sur la transition énergétique, etc., de venir l'expliquer aux patients qui ont un cancer, qui ont 60, 70 ans, 80 ans, de leur expliquer que c'est en cours et que ça va aller quand ils sont en train de souffrir dans des chambres à 35 degrés.
0: Merci Antoine. Bon, je précise évidemment, Maud Bréjon n'est pas comptable de ce qui s'est passé depuis 20 ans ou de ce qui ne s'est pas passé, mais les conditions infernales que décrit Antoine, ça vous le savez bien parce que vous avez entendu les Français les illustrer sur l'accélération de ce mouvement aujourd'hui.
1: Oui, encore une fois, j'entends j'entends la colère et les questionnements que peut y avoir. Il est faux de dire que on se pose cette question-là depuis quelques jours et que le président de la République, là depuis 9 ans, n'aurait absolument rien fait. Alors on peut le dire sous le coup de la colère. Moi, mon rôle, c'est de remettre un peu de fait et un peu de rationalité.
0: Mais Gérald Kierzet, qui est notre médecin conseil, pardonnez-moi, ici, nous disait simplement depuis 2003, on n'a rien fait. C'est une question de volonté politique. Et je ne mets pas ce gouvernement nécessairement qu'en responsabilité.
1: Mais c'est faux.
0: Sur la volonté politique.
1: En fait, c'est dire qu'il rien n'a été fait depuis 2003, c'est honteux. C'est honteux. Alors, je ne sais pas qui est venu dire ça sur votre antenne.
0: Oui.
1: C'est honteux. Oui. Et d'ailleurs, on le voit, pardonnez-moi de rentrer dans des détails qu'on aimerait ne pas citer, mais les EHPAD, par exemple, où on sait que les personnes sont particulièrement âgées, particulièrement fragiles, ont bien mieux tenu que ce qu'ils avaient tenu en 2003. Et ça, c'est parce que les structures se sont adaptées, c'est parce que les normes ont largement évolué en faveur du bien vieillir et en faveur du bien-être des personnes qui y résident. On a commandé des climatiseurs en urgence, certes, mais ça ne nous empêche pas, dans toutes les rénovations d'hôpitaux qui ont notamment été financées par le Ségur, toutes, de prendre en compte cette question du changement climatique et donc de la nécessité de rafraîchir les locaux. On parlait des écoles tout à l'heure. Encore une fois, ça ne va pas assez vite. Il y a 60 000 emprises scolaires en France, 6 500 plus de 10%. Ça ne fait pas la maille. Mais sont en cours ou terminés d'être rénovés. Et donc, encore une fois, il y a ce que je comprends tout à fait la colère des Français qui nous écoutent et qui s'expriment.
0: Et puis la santé, là, c'est plus que la colère, c'est la santé en danger. Il y a des gens qui sont morts aussi de chaud, et ça on le sait, et pas que à domicile.
1: Et c'est pour ça qu'encore une fois, ça nécessite bien sûr de continuer à mettre en œuvre cette adaptation, mais je ne peux pas décemment venir ici et laisser dire que rien n'est fait et qu'on s'en lave complètement les mains. C'est pas vrai. Et je peux pas accepter ce type de discours parce que derrière, on parle de vie humaine.
0: Bien sûr, mais vous comprenez voilà. La colère,
1: donc,
0: évidemment.
1: Je comprends complètement la colère, mais je peux pas laisser dire que le président de la République ou le Premier ministre se laverait les mains des décès qui pourraient être constatés dans les hôpitaux ou dans les EHPAD.
0: Ouais. Voilà. Merci en tout cas, Antoine, vous qui êtes kiné en hospitalier, d'avoir réagi aussi sur l'antenne d'ici. Les élus locaux, vous les citiez, Maud Bréjon, ils sont en première ligne aussi, les collectivités locales, vous échangez régulièrement avec eux. Et nous sommes à Mandelieu-la-Napoule avec le maire de Mandelieu, Sébastien Leroy. Les feux, bonjour Sébastien Leroy.
4: Bonjour.
0: Nous étions sur le front des incendies il y a quelques instants et vous apprêtez, j'imagine, aussi à vivre un été compliqué, un été critique. Est-ce que vous pouvez déjà témoigner d'une forme d'angoisse peut-être aussi qui est la vôtre comme élu?
4: On est tout à fait extrêmement mobilisés et vigilants. On a déjà eu plusieurs départs de feu, déjà sur ma commune, mais également dans le département. Et naturellement, quand vous avez des périodes de forte chaleur qui commencent aussitôt dans l'année, même s'il a beaucoup plu dans les premiers mois, eh bien, vous avez une végétation qui est très sèche. Et quand il pleut, bah, la végétation pousse, après elle sèche, et naturellement, le risque incendie se multiplie.
0: Vous pouvez peut-être réagir aussi aux propos qu'on vient d'entendre avec ces auditeurs en colère, et puis une forme de politisation aussi de cette séquence canicule. Vous l'avez bien vécu, le gouvernement qui est taclé pour impréparation, pour inaction. D'ailleurs, Maud Bréjon, peut-être, où en est la commission d'enquête que souhaitaient les Verts sur ce sujet-là, ainsi que la motion de censure?
1: Alors, je ne suis pas porte-parole des Verts, ça ferait beaucoup.
0: Non, mais ils ont annoncé
1: par la voix de la présidente Cyrielle Chatelain, qui préside le groupe écologiste à l'Assemblée nationale, le dépôt d'une motion de censure qui, à ma connaissance, ne l'a pas encore été, mais devrait l'être dans les prochaines heures ou les prochains jours, et donc un examen qui se fera au courant de la semaine prochaine. La commission d'enquête, bah, il faut la demander, et donc là encore,
0: ça vous irrite, évidemment. Ou c'est le processus?
1: Non, d'abord la commission d'enquête, c'est le droit des parlementaires, et moi je respecte les députés, ils sont élu, je suis moi-même députée, donc chacun est libre et légitime. Je dis une chose, en revanche, assez simple, vouloir censurer le gouvernement alors qu'on est dans une crise politique, qu'on gère une canicule, des difficultés importantes pour le pays, ça, à mon avis, ça ne calme pas la crise, ça l'entretient, voilà. Et je pense qu'aujourd'hui, encore une fois, sans polémiquer, il y a ceux qui travaillent à la gestion de la crise, le gouvernement, mais également d'autres partis politiques très responsables. Il y a ceux qui entretiennent la crise. Et je crois qu'on veut faire tomber le gouvernement en plein milieu du mois de juillet. Au regard de toutes les difficultés dont on vient de parler, on entretient la crise. Oui.
0: Sébastien Leroy, vous qui êtes élu, donc je le disais, de Mandelieu-la-Napoule dans les Alpes-Maritimes, élu dans l'opposition, mais vous rejoignez Maud Bréjon sur ce sujet aussi. On entretient cette crise avec cette politisation à l'extrême du sujet.
4: Aujourd'hui, ce qui entretient la crise, c'est que chacun peut constater que l'État, aujourd'hui, est devenu impuissant, désorganisé, et ne sait pas gérer les crises autrement que coup par coup, au moment où l'événement se produit. Et c'est pas nouveau, c'est quelque chose qui dure depuis maintenant une quinzaine d'années. Alors moi, je vous le dis avec ma casquette d'élu local, je vous le dis avec ma casquette de président de la commission des risques et de la gestion de crise de l'Association des maires de France, j'ai parcouru la France dans tous les sens. Le problème, en fait, il est simple, c'est qu'on n'arrive pas à anticiper pour deux raisons. Un, par idéologie, parce que pour beaucoup de choses, en réalité, on multiplie à chaque fois les fonds, on multiplie les process, mais le cœur du moteur reste extrêmement compliqué et teinté d'idéologie. C'est-à-dire que si vous voulez rénover un bâtiment, vous n'avez pas le droit de mettre la climatisation, parce qu'il faut faire de la climatisation naturelle qui ne fonctionne pas dans les pics de chaleur. Et la deuxième raison, c'est que vous n'avez pas de stratégie à long terme sur la gestion des risques. Aujourd'hui, vous êtes sur la canicule parce qu'il y a l'événement de la canicule. Vous allez être dans quelques jours sur les incendies parce qu'il va y avoir des incendies. Vous serez à la sortie d'été sur les inondations parce qu'il va y avoir des inondations. Et moi, je peux vous dire, je suis maire depuis une décennie, je connais par cœur le process de communication, les grandes déclarations, les cellules de crise, les annonces de fonds, qui la plupart du temps, d'ailleurs, sont des fonds recyclés qui n'ont pas servi l'année précédente. Les grands, on ne peut plus jamais ça. Vous allez voir que, moi, je peux vous dire que sur tous les sujets, rien ne change.
0: Vous déplorez l'absence de vision.
4: La doctrine ne change pas.
0: Oui.
4: Il n'y a aucune vision. Aucune. Il y a des déclarations, et ce qu'on fait juste après la déclaration, c'est exactement l'inverse, c'est qu'on ne fait que complexifier, et tout est de plus en plus difficile en réalité.
0: Maud Bréjean, pour répondre aussi à
1: moi, j'ai envie de vous renvoyer la question, et de vous remercier d'abord pour voilà ce que j'imagine que comme beaucoup de vos confrères ou collègues élus locaux, vous êtes pleinement engagé sur ces sujets dans votre ville ou votre communauté de communes. Et donc j'ai envie de vous retourner la question. Au fond, qu'est-ce que vous feriez, dans quel sens vous imaginez une planification qui puisse aller dans le bon sens? Parce que tout le monde est d'accord pour planifier. Le mot planifier.
0: Il y a un plan d'action climat d'ailleurs.
1: Il y a un plan d'action climat. Il y a même eu 3 plans d'action climat depuis 10 ans. Tout le monde est d'accord pour planifier. Ensuite, quand on se penche sur ce qu'on met dedans, d'un bord politique à l'autre, d'un parti politique à l'autre, là vous avez des divergences qui sont très importantes sur la manière dont on atténue le réchauffement climatique, comment est-ce qu'on décarbone, quel type d'énergie on développe. Il y a des divergences majeures. Certains vous diront qu'il faut certains des éoliennes, d'autres du nucléaire. Nous, on pense qu'il faut les deux.
0: Mais dans ce plan, dans ce plan d'action climat, qu'est-ce qu'il y a de concret sur lequel vous vous appuyez, vous, gouvernement?
1: Tout ce dont je viens notamment en tout cas ce que je viens d'évoquer, quand on parle des écoles, quand on parle des hôpitaux, l'accès aux lieux de fraîcheur, je sais que ça se développe dans beaucoup de communes, et j'entends que ce n'est pas suffisant. Mais aujourd'hui, le consensus, quand vous rentrez dans le détail, n'est pas si évident à trouver. Et d'ailleurs, on le voit sur des mesures qui sont très totémiques et qui font polémique au sein de l'Assemblée nationale. Il faut voir comment on se déchire sur des mesures comme les ZFE ou le ZAN.
0: On a trop politisé ces sujets. J'avais Corinne Lepage à votre place il y a quelques jours qui nous le disait, qu'il déplorait justement cette politisation à l'extrême qui fait qu'on a tué finalement.
1: Oui, Corinne Lepage a contribué elle-même pendant des années à politiser le sujet. La réalité, c'est que certains ont fait des totems politiques avec la question de l'écologie. Et c'est pour ça aussi que je retourne la question à Monsieur le maire, parce que je pense que localement, on politise moins les choses, on idéologise moins les choses.
0: Sébastien Leroy, en quelques secondes, pour répondre à la porte-parole du gouvernement sur ce sujet.
4: Alors, Madame la Ministre, bon, déjà, bonjour. Bon, je vous en fais pas le reproche personnel.
0: Non, je vous ai pas présenté l'un et l'autre.
4: Oui,
0: non,
4: mais très simplement, vous voyez, vous avez mis le doigt sur le cœur du sujet. Le problème, c'est que sur ces éléments majeurs, vous faites de la politique politicienne à l'Assemblée nationale. Alors, d'ailleurs, on a là l'illustration de la folie et de l'hérésie qui a été la suppression, enfin, le non-cumul des mandats. Parce que vous avez aujourd'hui des élus nationaux qui sont complètement déconnectés du terrain. Sur le terrain, tout le monde est d'accord, que ce soit le parti, vous allez voir des maires de gauche ou de droite, ils vous diront la même chose. Aujourd'hui, des plans, déjà, faudrait arrêter d'en faire, parce que chaque ministère fait des plans qui ne parlent pas aux autres ministères. Le ministère du Logement va vous faire un plan qui va être le contraire de ce que fait le ministère de la Transition écologique. On augmente les crédits sur la mission de la Transition écologique, puis on ne fait qu'augmenter les contraintes. Vous multipliez les fonds, alors je peux vous dire la DSI, la DETR, le Fonds Vert, la Banque des Territoires, la Plus+, etc., et j'en oublie, et tous vont vous dire des choses différentes. Ils vont vous dire, vous faites un bâtiment, mais on ne veut pas de climatisation, parce que si vous faites de la climatisation, vous allez augmenter la consommation d'énergie, donc vous allez carboner l'atmosphère, donc il faut décarboner. Et en fait, vous ne faites que des choses contradictoires. Si vous voulez que ça marche, c'est très simple. Rendez aux collectivités la capacité qu'ils ont à gérer leur territoire. Arrêtez de faire des règles monolithiques qui s'appliquent du Nord-Pas-de-Calais au sud de la France et de l'Est à l'Ouest de la même manière, où vous faites aujourd'hui des choses qui ne marchent pas. Pour ça, vous avez livré un CHU à Nantes, ça va coûter 1,5 milliard. On s'aperçoit qu'il n'y a pas de climatisation. Quand vous avez des pics de chaleur, vous allez avoir 5 degrés d'écart entre l'extérieur et l'intérieur. Moi, j'ai fait un bâtiment scolaire. On m'a interdit la climatisation.
0: Merci.
4: Vous avez aujourd'hui des financements, très simplement.
0: Oui.
4: Et comme ensuite, parallèlement, à côté de ça, l'État pille littéralement le budget des collectivités locales pour son propre déficit, les collectivités locales aujourd'hui ne peuvent plus investir. Et donc, quand elles doivent investir, elles doivent porter l'investissement, elles ont besoin des fonds que généreusement l'État leur rend alors qu'il vient de leur piller leurs finances. Et ces fonds sont corrélés à des interdictions d'avoir des nouvelles solutions.
0: Merci. Vous qui êtes maire de Mandelieu, la Napoule, voilà. Bon, vous avez beaucoup de colère aujourd'hui, Maud Bréjean, je suis navrée.
1: Oui, mais j'ai pas beaucoup de solutions proposée par monsieur le maire, et c'est ce que je trouve aussi un petit peu dommage.
0: Il faut leur faire confiance, ça c'est le grand discours aussi des élus locaux, de leur laisser la responsabilité.
1: Les collectivités territoriales ont un certain nombre de compétences qui leur permettent de faire des choses, et pardonnez-moi, il est faux de dire qu'on pille les collectivités territoriales. Il y a un budget de l'État qui est compliqué à boucler. Il y a une conjoncture nationale, internationale qui est difficile. Et donc, on demande à chacun de faire des efforts. On ne pille pas les uns ou les autres. On essaie de maîtriser les finances publiques sans faire augmenter l'impôt des Français. Voilà ce qu'on fait.
0: Merci Sébastien Leroy. Maud Brejon est avec nous, porte-parole du gouvernement et ministre en charge de l'énergie jusqu'à 14h. Projetons-nous un peu quand même vers les solutions, parce que vous disiez on recherche aussi les solutions, notamment en agriculture. Il y a une grande réunion demain, vendredi, sur les sujets agricoles. Vous êtes évidemment au cœur de cette souffrance agricole et on a vu des dizaines de milliers d'animaux d'élevage mourir, suffoquant sous les bâtiments, des porcs aux vaches, aux poulets aujourd'hui. Comment on travaille avec les agriculteurs là-dessus, Maud Brejon, avant d'entendre une femme de l'INRAE?
1: Alors, l'État sera vraiment à leur côté. C'est vraiment, je veux passer un message très clair à tous les agriculteurs, à leurs proches qui pourraient nous écouter aujourd'hui. La ministre de l'Agriculture a, il y a 2 jours, immédiatement reçu les compagnies d'assurance, parce qu'il y a un enjeu là encore financier qui est très important quand vous perdez une partie de votre élevage, pour leur demander, pour s'assurer que les compagnies d'assurance jouent le jeu. Et ensuite, le rôle des préfets de déclarer une situation de catastrophe agricole qui permet d'engager des fonds dédiés de l'État, et notamment pour les agriculteurs qui ne seraient pas assurés. Donc on va pouvoir aussi les aider par ce prisme-là. Et puis plus profondément et à plus long terme, la question de l'adaptation des agriculteurs au changement climatique est une question absolument majeure, qui est encore une fois très politique, qu'on essaie d'aborder avec le plus de pragmatisme possible. Vous savez qu'il y a une loi qui est en cours d'étude à l'Assemblée nationale et au Sénat, et qui leur permet notamment de stocker davantage d'eau, de pouvoir gérer au mieux leur culture. Et y a urgence parce que derrière, d'abord, c'est la vie des agriculteurs et donc de beaucoup de Français. Et puis, c'est notre souveraineté. C'est notre capacité à se nourrir sans dépendre des autres. Ça, c'est absolument majeur. On voit à quel point dépendre d'autres grandes puissances pour des choses aussi

0: lorsque c'est nécessaire. Ce sera le cas aujourd'hui, ça l'a été pendant la crise du carburant. Il y a quelques semaines, on a été aux côtés des agriculteurs et on continuera à l'être parce qu'encore une fois, c'est absolument vital pour notre souveraineté et pour ce qu'est notre pays.
1: Nous avions une question de Mireille de Sillingy en Haute-Savoie, mais je ne vais pas avoir le temps, je peux la redire en substance. Elle souhaitait réquisitionner l'armée pour les plus vulnérables. Alors pas pour les incendies, mais pour les plus vulnérables. On sait que la mortalité à domicile aussi a augmenté. On encourage la vie à domicile, c'est très bien, mais il y a encore des personnes très isolées. La réquisition, dans une sorte de guerre aussi, de guerre contre le climat.
0: Je crois que ce n'est pas en premier lieu le rôle de l'armée. En tout cas, ce n'est pas à ça que nos militaires sont majoritairement formés. Maintenant, il y a des contre-exemples. Si vous prenez les sapeurs-pompiers de Paris, par exemple, ou les sapeurs-pompiers de Marseille, ils jouent ce rôle d'aller vers, et notamment d'aller vers les personnes les plus fragiles. C'est un point très important parce qu'on a vu que les plus fragiles, les plus en difficulté ces derniers jours, c'était les personnes seules, âgés, essentiellement en ville. Et ça pose la question de comment on vieillit en France. Mmh. Il y a 50 ou 60 ans, on vivait avec nos parents, on vivait avec nos grands-parents. Aujourd'hui, on a des modes de vieillissement qui sont beaucoup plus isolés. Et donc, ça fait appel aussi à la solidarité nationale et à la responsabilité de chacun.
1: Question de responsabilité collective et de solidarité. Merci Maude Bréjon pour cette présence aussi, pour ces échanges avec nos auditeurs sur l'antenne d'ici. On se retrouve dans quelques secondes pour l'info de 14h.
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3: Plus de 1200 hectares parcourus par les flammes dans l'Aude, l'Hérault et les Bouches-du-Rhône. Des centaines de pompiers luttent toujours contre des incendies dans le sud attisés par le vent. La sécheresse et la chaleur dans le massif des Corbières, il est fixé. Idem à Lançon-Provence et à Rognac dans les Bouches-du-Rhône. En revanche, le feu à cheval entre l'Hérault et l'Aude n'est toujours pas sous contrôle. L'Aude où tous les massifs forestiers sont fermés aujourd'hui. Situation en direct sur ici.fr. Le risque incendie au cœur d'une nouvelle cellule de crise interministérielle à Marseille. Aujourd'hui, Sébastien Lecornu, le Premier ministre, est attendu sur place. La canicule, toujours avec ce chiffre donné ce matin par la ministre des Sports, Marina Ferrari, on dénombre plus de 90 morts par noyade depuis le 19 juin en France. Dany Le Prince est de nouveau présumé innocent après cette décision rarissime de la Cour de révision qui a annulé sa condamnation à la prison à vie dans ce célèbre dossier criminel du quadruple meurtre dans la Sarthe en 1994. Un nouveau procès va avoir lieu, détail là aussi sur notre site ici.fr. La police des polices ouvre une enquête après la mort d'une femme à Paris, abattue par les forces de l'ordre. Hier, lors d'une intervention, c'est le compagnon de la victime qui a appelé les policiers car il s'inquiétait de l'état de démence de sa compagne. Elle aurait agressé les policiers qui ont donc répliqué. Les 16e de finale de la Coupe du Monde 2026 de foot, la suite de poids lourds entre en compétition. L'Espagne qui affronte l'Autriche à 21h et le Portugal contre la Croatie, ce sera tard, 1h du matin.
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5: Un très beau programme pour cet après-midi en Haute-Garonne avec un soleil généreux qui s'impose partout. Le mercure, il est haut, mais il n'est pas trop haut et ça fait du bien. Comptez 28 degrés si vous êtes à Toulouse, 29 degrés du côté de Muret et jusqu'à 30 degrés attendu à Revel dans le Lauragais où le vent de nord-ouest va souffler d'ailleurs assez fort, mais il va faiblir en soirée. Soyez prudents pour la journée. La tendance pour demain reste encourageante entre 27 et 29 degrés.
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C'était Johnny Clegg sur votre radio ici. Merci d'être avec nous au programme Les Infos Utiles de votre région. Voilà, vous êtes ici chez vous. Alors installez-vous confortablement car tout de suite je vous propose trois artistes français à la suite. On va écouter dans un instant Florent Pagny. Il y aura aussi Amir et France Gall. Ils jouent du piano debout. Bel après-midi.

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0: Très bel après-midi à l'écoute de votre radio ici, la radio proche de vous. 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Dans les prochaines minutes, les infos de 15h, mais avant on va écouter Indochine, Alex Warren et le taulier Jean-Jacques Goldman, Monsieur Jean-Jacques Goldman, quand la musique est bonne, et la musique, elle est excellente, ici, sur votre radio.
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1: Merci pour votre fidélité à votre radio ici, il est 15h. 15h, c'est l'heure de retrouver toute l'info en France et dans le monde en 90 secondes avec Marine Legénie.
2: Des centaines de pompiers luttent toujours contre les incendies dans le sud. Le plus important dans l'Aude, toujours pas maîtrisé. Il a parcouru 950 hectares, mais aussi au nord de Marseille. Mais en revanche, c'est fixé. Marseille, où se tient une cellule de crise interministérielle sur les risques incendies aujourd'hui, en présence du Premier ministre Sébastien Lecornu. Autre incendie en cours, on l'apprend cet après-midi, près de Canet, en Roussillon. Trois campings évacués. Les pompiers sont toujours sur place pour tenter de contenir les flammes. Les parents des deux fillettes de 15 mois retrouvées mortes par déshydratation lundi matin dans le nord près de Valenciennes sont mises en examen pour privation de soins et incarcérées. La famille n'avait jamais fait l'objet d'un signalement, précise le parquet. Les quatre autres enfants de la fratrie, âgés de 2 ans et demi à 6 ans, ont été confiés au service de l'aide sociale à l'enfance. Il clame son innocence depuis 32 ans. Dany Le Prince aura un nouveau procès. La cour de révision annule sa condamnation à perpétuité pour un quadruple meurtre en 1994. C'est une décision historique. Il n'y avait que 12 cas de révision depuis 1945. Une plainte déposée contre la SNCF après la mort d'un chat sur les voies de la gare de Lyon à Paris. C'est son propriétaire qui porte plainte ainsi que l'association pour la défense des droits des animaux. Le chat s'est échappé de son sac avant de se mettre sur les voies. Les 16e de finale de la Coupe du Monde 2026 de foot, la suite, deux poids lourds entrent en compétition. L'Espagne qui affronte l'Autriche à 21h et le Portugal, ce sera contre la Croatie un peu plus tard à 1h du matin.
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4: Un très beau programme pour cet après-midi en Haute-Garonne avec un soleil généreux qui s'impose partout. Le mercure, il est haut, mais il n'est pas trop haut et ça fait du bien. Comptez 28 degrés si vous êtes à Toulouse, 29 degrés du côté de Muret et jusqu'à 30 degrés attendus à Revel dans le Lauragais où le vent de nord-ouest va souffler d'ailleurs assez fort, mais il va faiblir en soirée. Soyez prudents pour la journée. La tendance pour demain reste encourageante entre 27 et 29 degrés.
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0: C'était le groupe Police sur votre radio ici. Tiens, en parlant de police, soyez vigilants sur les routes de France. Il y a quelques mois, aux États-Unis, des policiers ont arrêté un canapé qui roulait, écoutez-moi bien, à 56 km/h. Oui, histoire vraie. Le gars avait équipé son canapé d'un skateboard électrique et il s'est fait flasher. Clic-clac, bim, amende. Donc soyez vigilants sur les routes de France, surtout en ce moment, en période de vacances. Allez, maintenant, on va écouter trois chansons françaises à la suite, avec entre autres Eddie Mitchell.
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0: On va écouter aussi Yann Muller et tout de suite Michel Sardou, Être une femme sur votre radio ici.
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1: Le festival Convivencia à Toulouse, Porte de l'Embouchure, et le dernier pestacle de Julien Doré vous attendent au cinéma.
0: Sylvain Leca.
1: La Péniche Tourmente est installée au Porte de l'Embouchure et vous propose ce soir une première soirée de concert toulousain. Dès 19h, vous écouterez en première partie le Titi Robin Trio avec sa musique gitane qui invite sur scène des artistes du Rajasthan pour un mélange sonore qui nous transporte à travers les frontières. Après une pause repas et un rafraîchissement proposé par le festival, vous écouterez là encore un grand melting pot musical avec un trio féminin composé de la DJ productrice Charou qui invite deux artistes d'origine méditerranéenne qui naviguent entre musique électronique et instruments traditionnels. Le concert est libre et gratuit à partir de 21h30. Et puis n'oubliez pas que c'est ce soir la seule et unique date du dernier pestacle de Julien Doré dont la dernière date de concert était filmée. Avis aux fans pour revivre l'émotion de ce concert dans votre cinéma près de chez vous.
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Merci d'être à l'écoute de votre radio ici. Dans un instant, les infos de 16h. Mais avant, on écoute le groupe Queen, la chanteuse Vita avec la chanson Ça fait mal. Et on commence tout de suite avec Renaud et la chanson Dans mon HLM. Ouais, il paraît qu'il est blême. Son HLM. Merci d'avoir choisi votre radio ici, la radio de votre été.

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1: Il est 16h, très bel après-midi sur ici Occitanie. À 16h, toute l'actu locale avec vous, Alexandre Vaux. Bonjour Alexandre.
2: Bonjour à tous. Déjà 950 hectares parcourus dans le Minervois, entre l'Hérault et le nord de l'Aude. Le feu parti hier est toujours très actif cet après-midi, poussé par des rafales atteignant les 70 km/h. Beaucoup de moyens sur le terrain, moyens aériens, plus de 600 pompiers également engagés. Notez que plusieurs routes départementales sont désormais coupées à la circulation dans le secteur. L'Aude, donc l'Hérault, le Gard et les Pyrénées orientales qui sont placées en vigilance rouge aux feux de forêt aujourd'hui. Soyez très prudents. Les Pyrénées orientales où là-bas aussi trois campings et un pôle nautique ont dû être évacués près de la station de Canet en Roussillon après un incendie qui s'est déclaré en début d'après-midi. Les trains sont également perturbés cet après-midi. Perturbation, notez-le, sur la ligne Bordeaux-Marseille, conséquence de deux autres feux au nord de Marseille qui se sont déclarés hier mais qui sont désormais fixés. Marseille, où se trouve Sébastien Lecornu, le Premier ministre, qui fait actuellement le point sur ses premiers gros incendies de l'été et qui présidera par la suite une nouvelle réunion avant un retour possible là de la canicule le week-end prochain. Météo complète en fin de journal. L'avenir de Fibre Excellence, toujours à la une aussi ce jeudi, l'entreprise de pâte à papier dans le Comminges à Saint-Gaudens, dont l'avenir donc se joue aujourd'hui, des dates limites à minuit pour déposer une offre de reprise. Un seul investisseur reconnu à ce stade, c'est le banquier d'affaires et patron de Presse de Gauche, Mathieu Pigas, qui a donc jusqu'à minuit pour déposer son offre devant le tribunal de commerce de Toulouse. Les salariés d'Airbus, à l'appel de la CFDT, de la CGT, ont à nouveau débrayé ce matin, le quatrième débrayage en deux semaines, pour dire non à la demande de la direction qui souhaite les faire passer de 2 à 1 jour de télétravail par semaine. Et puis le forfait, ou plutôt la blessure confirmée pour notre star de la natation, le Toulousain Léon Marchand, touché à un adducteur, donc il souffre bien d'une lésion et a assez peu de temps pour se remettre avant les championnats d'Europe qui auront lieu dans moins de 6 semaines prévues. En plus, à Paris, lui qui a décroché samedi dernier, on le rappelle, le titre de champion de France une nouvelle fois sur le 400 mètres 4 nages. Alors la météo, paraît-il que c'est chaud.
1: Ouais, alors pour l'instant ça va, j'ai envie de dire. On est un peu dans des températures estivales dont on avait l'habitude il y a quelques années. On a 29 degrés à Toulouse, on a 30 degrés à Montauban, 30 degrés à Albi, à Castres aussi. C'est vrai que là, pour l'instant, on a du grand soleil, oui. On va en profiter encore. Demain sera le dernier jour avant que ça grimpe au-dessus de 30.
2: Voilà, vous parliez
1: du retour de la canicule. Ouais. Si je me projette un petit peu avec Météo France et que je regarde un peu plus loin, donc samedi, dimanche, on a fait un droit à 33 et 35 degrés. Donc finalement, voilà. Aujourd'hui, il fait chaud, il fait beau.
2: Il y a un petit vent là.
1: Il y a un petit vent, il y a 45 km/h, des rafales jusqu'à 45 km/h, ce qui fait qu'on respire un petit peu. Et puis, il fera un peu plus frais aussi cette nuit. On aura jusqu'à 18 degrés. Donc voilà, va peut-être falloir profiter de ces températures normales. Vous partez déjà du coup.
2: Non.
1: Mais vous revenez quand même.
2: Bien sûr.
1: Ah,
2: à
1: vous rassurez.
2: Pour les infos.
1: Ok.
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1: Vous êtes peut-être cœur d'artichaut, cœur de pierre, cœur de lion. Lui, il est plutôt cœur de rocker. Julien Clerc, tout de suite sur Ici Occitanie.

0: Julien Clerc sur votre radio ici Occitanie.
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0: Bonne nouvelle, on est jeudi, donc demain, si tout va bien, on est vendredi, c'est bientôt le week-end, ou même les vacances pour certains. Oui, on a toujours des bonnes nouvelles sur ICI Occitanie. Vous nous écoutez peut-être dans votre voiture, vous voulez entendre vos artistes préférés. On a Grace Jones, Francis Cabrel en duo avec Pascal Obispo, ou encore Gold qui arrive avant 17h. Et puis Toulouse, capitale du ciel, évidemment, on s'y connaît. En avion, on répond à toutes les questions d'ailleurs. Est-ce que vous savez ce qui se passe quand les réacteurs s'arrêtent et ne fournissent plus du tout de courant? Angèle Ménétrier d'Aéroscopia et Franz Massard vous tiennent au jus dans quelques minutes, juste après Shakira.

0: La chanson officielle de la Coupe du Monde 2026, signée Shakira sur Ici Occitanie.
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0: Depuis les premiers aéronefs jusqu'à nos avions modernes, l'aéronautique a progressé à une vitesse fabuleuse. Les avions modernes sont bourrés d'électronique, de calculateurs, d'écrans, de systèmes redondants. Angèle Ménétrier d'Aéroscopia, que se passerait-il si tous les systèmes électriques tombaient en panne ?
2: C'est vrai que l'aéronautique est un domaine scientifique qui a connu des évolutions majeures dans un temps très court. Rappelons-nous qu'entre la traversée de la Manche par Louis Blériot dans son avion en bois et en toile et le premier vol du Concorde supersonique, il n'y a que 60 ans. C'est très peu. Aujourd'hui, les avions sont toujours plus perfectionnés, sécurisés, remplis d'outils électroniques. Mais bonne question, que se passe-t-il si l'avion n'a plus assez d'énergie pour faire fonctionner tout l'électronique embarquée ? Bien sûr, les ingénieurs aéronautiques ont anticipé la problématique en créant un outil aussi simple qu'efficace, la RAT, R-A-T, qu'on appelle aussi hélice de secours.
0: C'est une petite éolienne ?
2: C'est ça, c'est une petite turbine cachée dans le fuselage des avions. En temps normal, elle n'est pas utilisée, car les moteurs fournissent déjà toute l'électricité et toute la pression hydraulique nécessaire. Mais si jamais l'avion perd toutes ses sources d'énergie, ce qu'on appelle une panne complète, alors une trappe s'ouvre automatiquement ou à la demande des pilotes et la rate se déploie sous la carlingue perpendiculaire à l'avion. Face au vent, cette petite hélice se met à tourner comme une éolienne ou un moulin en vent. Cette rotation suffit à produire l'énergie minimale pour garder l'avion pilotable. Les commandes essentielles, les instruments de base et les systèmes de navigation continuent de fonctionner. On la trouve sur la plupart des avions de ligne modernes, les Airbus, les Boeing, et sur les avions de taille standard, elle mesure moins d'un mètre de diamètre. Mais la rate est évidemment proportionnelle à la taille de l'avion. Donc celle de la 380 mesure 1,60 m, ce qui la place parmi les plus grandes hélices de secours du monde. Ce qui est fascinant à propos de ce système de RAT, c'est que dans un domaine ultra technologique, bourré d'électronique et d'informatique, une simple hélice actionnée par l'air peut encore sauver la situation. Donc la prochaine fois que vous remontez une lampe dynamo, dites-vous que quelque part sur un avion de ligne, une petite hélice se tient prête à faire la même chose pour garder tout le monde en sécurité, même à 10 000 mètres d'altitude.
0: On vous met au défi d'aller repérer la trappe de la rate sur l'A380 du musée Aéroscopia. C'est ouvert tous les jours de 9h30 à 18h.

0: On adore Fool's Garden sur ici Occitanie. Les grandes vacances sont presque là, les photos vont bientôt défiler sur nos téléphones, mais certains remettent le Polaroid au goût du jour, une tendance qui amuse Fred Ballard dans l'humour en tube. Et vous allez voir que le charme du vintage a aussi ses limites, ce sera juste après Gold.
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0: Gold sur votre Radio X, ici Occitanie. Les grandes vacances approchent et les photos vont bientôt déferler dans nos groupes WhatsApp. Mais dans l'humour en tube, Fred Ballard s'est intéressé au grand retour du Polaroid qui n'a pourtant pas que des avantages.
1: Je vous livre cette statistique assez rigolote. 7% des personnes du troisième âge qui prennent un Polaroid décèdent avant que la photo apparaisse.
2: C'est vrai que ça peut mettre un certain temps et parfois la photo n'apparaît jamais. Donc le Polaroid, c'est sympa. Mais Arnaud sa mère nous conseille quand même le numérique hein, pour nos photos de vacances, surtout pour les selfies devant la mer.
1: Quand on prend une photo à bout de bras comme ça, en règle générale, on a une tête de con. Et donc là, on peut, sur l'écran, tout de suite effacer. On recommence, on regarde, on efface, on connaît. Et puis au bout d'une cinquantaine d'essais, on a une photo à peu près potable. Alors que le Polaroid, on prend une seule photo, mais après c'est le suspense. Pourvu que j'ai pas une tête de con.
2: Oui, d'autant que le Polaroid est censé être conservé et affiché aux yeux de tous sur la porte du frigo. Hein. Mais bon, d'un autre côté, une tête de con sur la porte du frigo, c'est la garantie d'un fou rire à chaque passage en cuisine. Ce qui n'est pas le cas de certains selfies postés sur les réseaux sociaux.
3: Elle est super sexy, elle met des photos d'elle toute la journée. Le maximum du narcissisme pour moi. Elle met une photo d'elle, elle écrit en dessous « Bonne journée ». Pour elle, c'est un don. Bonne journée, sois honnête avec moi, c'est pas du tout ce que tu veux me dire. Ce que tu veux me dire, c'est je suis bonne et vous ne toucherez jamais, bande de crevards. C'est ça que tu veux dire.
2: Voilà, donc il faut savoir parler le selfie couramment si on veut passer un été bien poilant sur les réseaux sociaux. Farid est un expert en narcissisme pixelisé. Et pour celles et ceux qui ne sont pas photogéniques, mieux vaut une bonne grimace qu'une moue de rascasse.
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0: Et si pour une fois, la météo annonçait une pluie de bonnes nouvelles, ou mieux encore une pluie d'amour? C'est exactement ce que nous proposent Pascal Obispo et Francis Cabrel avec cette nouveauté sur Ici Occitanie.

0: Pascal Obispo et Francis Cabrel. Une nouveauté sur Ici Occitanie. Et à 16h31, si on jette un œil sur la route, si vous êtes sur le périph' toulousain, a priori, vous ne rencontrez pas de grands soucis. Quelques ralentissements sur la N124 entre Toulouse et Colomiers dans les deux sens. Sinon, rien à signaler. Si vous voyez quelque chose, n'hésitez pas à nous le dire. 05 34 43 31 31.
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0: Voilà, si vous avez l'habitude des troisièmes mi-temps au rugby, vous allez vous sentir bien tout de suite avec Joe Dassin dans les yeux d'Émilie sur Ici Occitanie.
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0: Bandolero sur votre radio, ici Occitanie. Notre chroniqueur Géraud Delbès s'intéresse à chaque jour au français régional dont certains mots viennent de la langue occitane. La preuve aujourd'hui encore, Adichat.
1: Adichat Munda, Adicias. Arsir, après le travail, Anneli Beurunkop en un amigo. Hier soir, après le travail, je suis allé boire un coup avec une amie. Elle s'appelle Elodie et nous avions convenu de nous retrouver dans un café du centre-ville de Toulouse. A cofasio bel brio que nous erem pas bistis. Ça faisait longtemps que nous nous étions pas vus.
0: Bah, j'imagine que vous étiez content de vous revoir.
1: C'est vrai, c'est vrai. Vous pouvez dire que tcharerin. Je peux vous dire qu'on a tcharé. Tcharé? Qu'est-ce que ça? Eh bien, ça signifie bavarder, causer. Mon amie Elodie n'était pas venue toute seule. Ero bengu dan lo drolle. Elle était venue avec son fils. Il a 8 ans et il s'appelle Lucien. En occitan, Lucien se dit Lucia. Il était en forme, cet enfant. Voire même un peu trop. J'ai trouvé qu'il était fousique, ce drôle.
0: Il était fousique, ça veut dire quoi?
1: Eh bien, comment lire qu'il t'a pas ébou, les gars? Eh bien, ça signifie qu'il n'arrêtait pas de bouléguer, de remuer. Une fousique, c'est un enfant turbulent, remuant. Alors, je vous ai dit qu'il était fousique, ce drôle. Un drôle, plutôt une drôle, c'est un gosse, un garçon. Fousique, qui vient du verbe fousiga, c'est justement remuer, s'agiter. Mais fousiga ou fousiguer peut avoir un autre sens en occitan. Quelqu'un qui fousigue, c'est quelqu'un qui fouille. D'ailleurs, je vous ai pas raconté, Lucien, l'enfant de mon ami Lodi, eh bien, il s'est permis de fouiller dans mes affaires hier. Une fougique, ce Lucien.
0: Ah ouais, c'est une fouine, en plus, ce Lucien. Merci, Géraud Delbès. À demain.

Taylor Swift sur ici Occitanie. On ouvre maintenant une boîte à émotions. C'est peut-être ça la véritable Glory Box. Une chanson qui nous transporte dès les premières notes. Ça, c'est un des morceaux emblématiques du trip-hop, un style qui est né à Bristol dans les années 90, qui mêle électronique, hip-hop, soul et jazz. Party Said tout de suite sur votre radio ici Occitanie.

0: Portishead sur votre radio ici Occitanie. On continue jusqu'aux infos de 17h avec Michel Berger puis Benjamin Biolay. Ce sera juste après ça.
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12: Juste la montagne, les Pyrénées en face, les vaches, les chats, les chiens, les enfants et la tranquillité de la campagne, voilà. Hein. Bonjour, moi c'est Charlotte, mon petit plaisir de l'été c'est d'être dans mon jardin.
13: Qu'est-ce que ça procure chez vous?
12: Du bien-être, de l'apaisement, voilà, le soleil quoi, hein. On a tous besoin de soleil je pense. Pas que les plantes, hein, l'humain aussi. Hein.
13: Oui, oui, bien sûr. Et c'est pour jardiner, pour bronzer?
12: Ouais, pour jardiner, pour s'occuper de mes plantes. Voilà, moi j'ai un gros terrain, donc il n'y a personne, il y a les vaches en face et ça me va très bien.
13: D'accord. Et qu'est-ce que vous cultivez?
12: Des tomates, des aromates, des fleurs, voilà. Des choses que je trouve dans la nature.
13: Et donc l'été, c'est vraiment votre gros plaisir, plus qu'une autre saison?
12: Ouais. Ouais, ouais, le fait d'être tout le temps dehors, quoi.
13: Accompagné quand même?
12: Ah bah moi j'ai une famille, j'ai mes enfants, voilà.
13: Et les animaux peut-être?
12: Et des animaux, des chats, on a des vaches en face, on a des chiens sur le terrain. Juste la montagne, les Pyrénées en face, les vaches, les chats, les chiens, les enfants. Et la tranquillité de la campagne, voilà. Hein.
13: Ça sent l'Ariège un peu.
12: Ouais, la limite de la Haute-Garonne et l'Ariège, voilà. Ouais.
13: Et qu'est-ce que vous souhaiteriez aux auditeurs, aux auditrices de Ici Occitanie?
12: Eh ben, de prendre leur temps et de profiter du soleil tant qu'il y en a, qui fait pas non plus trop chaud pour cramer.

0: Michel Berger sur votre radio ici Occitanie.
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0: On poursuit avec un artiste qui a le goût des images, des ambiances soignées, des histoires qui ressemblent à des scènes de films, presque comme si chaque chanson était un plan à part entière. On écoute tout de suite Benjamin Biolay, Écran total, un titre à l'univers élégant, immersif. Parfait pour s'évader quelques minutes. Belle fin de journée sur Ici Occitanie.

Benjamin Biolay, écran total sur Ici Occitanie. Cet été, laissez-vous porter au fil de l'eau sur le canal du Midi, un festival pas comme les autres vous attend. Convivencia, un voyage musical flottant où les péniches deviennent scènes et les berges des lieux de rencontre. Au programme, des artistes venus des quatre coins du monde, des sons métissés, des concerts au coucher du soleil et une ambiance unique entre partage, curiosité et douceur estivale. Convivencia, c'est bien plus qu'un festival, c'est une escale, c'est une parenthèse, une invitation à ralentir, à écouter le monde autrement. Et puis on vous le fait découvrir aujourd'hui encore avec Tom Clisson, qui sera après les infos de 17h au port de l'Embouchure avec des invités, des musiciens qui font briller cet événement. Titi Robin ou encore Charou, que vous pourrez entendre en concert ce soir. Restez avec nous sur Ici Occitanie, on a plein de belles choses à vous faire découvrir. Et puis toute l'actu locale arrive tout de suite.

0: depuis hier.
1: Oui, c'est le premier gros incendie de l'été dont on vous parle depuis hier à la frontière entre l'Hérault et le nord de l'Aude. Les 950 hectares effectivement parcourus, notamment des flammes poussées par des rafales qui atteignent cet après-midi 70 km/h sur le terrain. Plus de 600 pompiers actuellement engagés, dont une trentaine venus de la Haute-Garonne. Notez que plusieurs routes départementales sont coupées dans le secteur à Narbonne. C'est un incendie qui est parti aussi aujourd'hui en milieu d'après-midi à proximité de la nautique. D'importants moyens, là encore, mobilisés. Deux maisons ont été brûlées, deux autres impactées par les flammes. 12 personnes mises en sécurité, dont 4 incommodées par les fumées. Là aussi, c'est l'autoroute A9 qui est fermée. Notez-le, en direction d'Orange, donc si vous roulez vers l'est précise cet après-midi. 26 autoroutes au total, pratiquement 7000 départs de feu au total donc ont été comptabilisés depuis le début de la saison. 8700 hectares brûlés, annonce à l'instant Sébastien Lecornu, le Premier ministre, qui est à Marseille, où deux feux ont été également fixés, partis depuis hier et fixés désormais aujourd'hui, ce jeudi, le Premier ministre qui présidera ensuite une nouvelle réunion interministériel de crise sur la canicule avant un retour possible ce week-end. Retour de la chaleur, confirme à l'instant le Premier ministre, mais aucun département ne devrait être classifié en rouge, précise-t-il.
0: Toujours pas d'offre de reprise déposée pour reprendre Fibre Excellence à Saint-Gaudens.
1: Oui, c'est le dossier dont on vous parle effectivement depuis plusieurs semaines. Cette entreprise de pâte à papier qui compte 670 salariés en France, près de 300 dans le Comminges, placé, vous le savez, depuis deux mois en redressement judiciaire. Les repreneurs ont jusqu'à minuit pour envoyer leur offre au tribunal de commerce de Toulouse. Un seul investisseur connu pour le moment, Mathieu Pigas, banquier d'affaires et patron de presse, mais pas pour l'instant effectivement de dépôt encore d'offres à notre connaissance. L'occasion pour les présidents de région, notamment la présidente sociale de la région Occitanie, Carole Delga, avec également les syndicats CGT, CFDT et FO, de demander aujourd'hui à l'État un ultime effort, je cite. Et puis, Léon Marchand s'est confirmé blessé à l'adducteur. C'était lors des championnats de France au cours desquels il a été à nouveau sacré champion de France du 400 mètres 4 nages. Lui qui va devoir désormais récupérer le plus vite possible après cette confirmation de sa lésion, puisqu'on est à moins de 6 semaines désormais des championnats d'Europe prévus cet été à Paris. Ce qui va me rappeler des beaux souvenirs. C'est pas deux ans après les JO, et il avait gagné combien de médailles? 4 en or, hein, ouais, et une en bronze, je crois. Hein. Exceptionnel.
0: Rien que ça. Finalement.
1: Ça devient banal, un peu comme les titres du Stade toulousain.
0: Oui, c'est ça. Mais non, faut pas banaliser Adi Hugo Mola.
1: Non, surtout pas. Non. On ne banalise pas.
0: On rend pas ordinaire l'extraordinaire. Je suis pas d'accord.
1: Même nous faire la météo, Hugo Mola.
0: Mais enfin, peut-être. Qu'est-ce qu'il nous dirait, Hugo Mola? Il dirait, les gars, aujourd'hui, il fait 28 degrés à Toulouse, donc calmos, mais en même temps, ce sera pire la semaine prochaine. Donc restez au frais ce soir.
1: C'est ça.
0: Il fait 28. Il nous dirait aussi qu'il fait 28 degrés aussi à Muret, qu'il fait 29 à Montauban, 29 à Albi et Castres, et que c'est peut-être l'avant-dernière journée avant des grosses chaleur. Vous en avez parlé tout à l'heure à l'instant dans le journal, Alexandre. Donc 29 degrés, bon, même au plus chaud aujourd'hui, on a des rafales jusqu'à 45 km/h, nous dit Météo France. La nuit, il va faire un petit peu plus frais, on aura jusqu'à 18 degrés, et puis après, bon, demain, du soleil jusqu'à 29 degrés. Donc un peu la même journée, on fait copier-coller par rapport à aujourd'hui, mais en effet ça grimpe, puisque samedi on aura 33 degrés, et dimanche 35. Si vous êtes sur le périph' toulousain actuellement, surtout sur le nord du périph', et plus exactement sur le périph' intérieur, a priori. Au niveau de ces skières, il y a un accident avec trois véhicules impliqués sur la voie de gauche, donc soyez prudents. Si vous voyez autre chose, n'hésitez pas à nous le dire. 05 34 43 31 31. Tout à l'heure, Alexandre.
1: À tout à l'heure, 18h.
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0: On espère que votre journée se passe bien. Si ce n'est pas encore le cas, on va tout faire pour y remédier. De la bonne musique, de la bonne humeur et des grands classiques comme celui qui arrive. Téléphone tout de suite.

0: Téléphone sur votre radio ici Occitanie.
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0: Et si on s'offrait un petit voyage cet après-midi, alors pas besoin de partir loin, le festival Convivencia fait escale sur le canal du Midi avec un concept unique, une péniche transformée en scène flottante qui sillonne la région au rythme des musiques du monde. Tom Clisson, vous êtes sur place pour nous faire vivre l'événement encore aujourd'hui. Vous êtes où exactement ?
3: Eh bien, Anaïs, je suis actuellement au port de l'embouchure. Vous l'avez, voilà, comme vous l'avez dit, le festival prend place. Tout le monde s'installe petit à petit. Il y a déjà des gens installés dans les transats ici en Occitanie. Les musiciens font les balances pour ce soir, hein, puisqu'il y aura deux concerts à 19h et à 21h30. Gratuit d'ailleurs, accessible à tous. Donc voilà, tout se prépare petit à petit au port de l'embouchure.
0: Il n'y a pas besoin d'inscription, on en parlera tout à l'heure, mais pas besoin d'inscription, on vient comme
3: pas
0: ça.
3: Pas besoin d'inscription. Tout le monde peut venir. Venez, voilà, comme vous êtes. C'est ouvert à tous. On s'amuse, il y a plein d'artistes et il y a déjà

0: un petit peu de monde qui arrive, mine de rien.
1: Donc
0: on va s'amuser.
1: C'est le moment d'y aller. Dans quelques minutes, vous serez avec le musicien Titi Robin. Mais on a sa place à la nouveauté sur Ici Occitanie avec Bruno Mars, I Just Might. 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

0: Bruno Mars sur Ici Occitanie. Le festival Convivencia poursuit sa traversée du canal du Midi jusqu'au 30 juillet. À chaque escale, des artistes venus de tous les horizons nous délectent des musiques du monde au fil de l'eau. Tom Clisson, vous êtes sur la terre ferme, aujourd'hui sur place, Port de l'Embouchure, pour nous faire découvrir cette nouvelle édition à travers les femmes et les hommes qui la font vivre. Vous êtes actuellement avec un des musiciens, Titi Robin.
1: Tout à fait, un des musiciens qui joue ce soir à 19h donc au Port de l'Embouchure avec Titi Robin. Bonjour.
2: Bonjour.
1: Alors, si on peut parler rapidement de votre musique, je crois qu'on a un mélange de plusieurs cultures, culture gitane, occidentale, orientale, c'est ça ?
2: Oui, plutôt qu'un mélange, je dirais un mariage. Hein, en cuisine, on utilise des termes qui me conviennent mieux qu'en musique. Donc, c'est pas un mélange parce qu'il faut choisir les ingrédients avec amour. Et donc, voilà, moi j'ai plusieurs cultures en héritage, principalement méditerranéenne. Et puis depuis ma jeunesse, je jouais ma première cassette, j'ai enregistré avec un joueur de tabla indien, Amit Khan. Et ce sont ses enfants qui me rejoignent, plus ma fille et quelques-uns de mes musiciens sur scène ce soir. Donc c'est très particulier, c'est une première de se retrouver en famille sur cette scène.
1: Donc vous parliez justement des ingrédients qu'on choisit. Comment vous les avez choisis tous ces ingrédients ? C'est au fil des voyages, des rencontres ?
2: C'est à l'instinct, au plaisir, le goût et puis ce qu'on reçoit aussi de l'entourage, hein, les cultures qui sont dans la vie. Les cultures qui sont dans ma musique, elles sont dans ma vie également. J'ai jamais choisi un style isolément comme ça. Par exemple, si la culture indienne est présente, c'est parce qu'il y a des Indiens dans mon entourage, dans ma famille. Et c'est pour ça. Donc, les cultures gitanes, c'est la même chose. Donc, c'est comme une traduction en musique de mon milieu de vie qui est très métissé.
1: Et ça vous vient d'où d'ailleurs cette envie de faire de la musique ? C'est depuis que vous êtes tout petit, j'imagine, dans votre famille, dans votre entourage peut-être ?
2: Il y avait surtout la nécessité de trouver un mode d'expression qui exprime l'intime, qui soulage, qui fasse du bien, permette d'exprimer les émotions qui sont intimes. Et il s'est trouvé que la musique me l'a permis, la poésie aussi, mais principalement la musique. Et non seulement ça m'a aidé moi-même, mais je me suis aperçu que plus j'exprimais mon intimité, plus ça touchait les gens autour de moi. Et c'est comme ça que je suis devenu musicien professionnel.
1: Et donc vous parliez de la configuration de ce soir, du concert de ce soir, avec tous les gens qui vont vous entourer sur scène. À quoi ça va ressembler ce concert ? Quel style de musique ? Quel type d'instrument aussi peut-être on pourra retrouver ?
2: Alors ça va être en trois parties. Donc Parveen et Ilyas Khan, donc ils sont deux jeunes musiciens rajasthani du nord de l'Inde, et dont le papa donc est un musicien indien et la maman est bretonne. Donc ils ont ces deux cultures en héritage. Ils vont présenter un spectacle chant et tabla et beatbox. Ensuite, ça sera ma formation avec ma fille Maria, Roberto Sabna, qui est un gitan de Perpignan, avec qui on joue depuis très longtemps, et Francis Baris à l'accordéon. Et puis, on se retrouvera pour une troisième partie, tous les six ensemble. Et voilà, on a mêlé nos répertoires, et voilà, c'est l'idée d'avoir ces plusieurs générations, et puis ça raconte notre vie, et puis la transmission aussi à travers l'art.
1: Et c'est donc à 19h au Port de l'Embouchure. C'est gratuit, c'est ouvert à tous. Merci beaucoup, Titi Romain, et bon concert ce soir.
2: Merci à vous.
1: Merci, à tout à l'heure Anaïs.
0: Ouais, merci Tom, on vous retrouve vers 17h50, hein, toujours en direct du Festival Convivencia. Avec votre prochaine invitée, ce sera Charou, elle est DJ. Elle sera en concert à 21h30. À toute Tom.
1: À tout à l'heure.

0: Ouchi sur votre radio ici Occitanie. Qu'est-ce que vous mettez vous dans votre valise pour partir en vacances? On va faire le point dans moins de 10 minutes avec Perrine Clément. Musique avant avec David Bowie.
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0: David Bowie sur votre radio ici Occitanie, China Girl. À 17h30, on jette un œil sur la circulation, sur le périph' toulousain. Toujours cet accident au nord de la rocade, sur le périph' intérieur. Au niveau de Sesquières, il y a 3 véhicules impliqués, sont sur la voie de gauche, donc soyez prudents. Et soyez prudents et aussi sur la 621 entre l'aéroport de Blagnac et Toulouse, donc plus vers l'aéroport, sur la voie du milieu. Donc au niveau de Blagnac, il y a un accident avec 3 véhicules impliqués aussi. Donc soyez vigilants, si vous voyez quelque chose, n'hésitez pas à nous le signaler. 05 34 40 3-31-31.
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0: Et on fait notre valise juste après avec Perrine Clément. Mais d'abord, Alain Souchon, Bidon, c'est sur Ici Occitanie.

0: Alain Souchon sur votre radio, ici Occitanie. Vous êtes du style peut-être à faire votre valise très en avance ou carrément au dernier moment. Et en tout cas, Périne Clément vous aide à tout l'été à rien oublier et nous raconte en plus l'histoire étonnante des objets qui accompagnent nos vacances.
1: Dans ma valise, il y a...
2: Arrête ! Mais arrête ! C'est malin, on n'avait qu'une pellicule.
1: Un appareil photo.
2: Au moins si on se fait voler la valise... On aura les photos pour les assurances.
3: C'était l'objet indispensable et incontournable de nos vacances, l'appareil photo jetable. La marque japonaise Fuji lance le premier modèle en 1982. Le succès est immédiat.
4: Cet appareil photo n'a que 24 poses à vivre avant d'être condamné à mourir définitivement.
3: Dans les années 90, ce petit boîtier en plastique, recouvert de carton, s'est popularisé en France.
4: Il coûte à peine 10 francs plus cher qu'une pellicule seule.
3: Sur le marché, plusieurs versions apparaissent.
4: On trouve des appareils étanches, d'autres avec un téléobjectif, un flash. On passe aussi de la photo normale au format panoramique.
3: Cet objet plaît parce qu'il est léger, solide, peu coûteux et facile à utiliser. Pas besoin d'avoir de connaissances techniques, comme la mise au point ou encore le développement de la pellicule. Oui, parce que l'appareil photo jetable est un appareil photo argentique. Le résultat n'est pas immédiat, ni même garanti.
4: Les amateurs, les photographes d'un jour, les enfants et tous ceux qui ont oublié leur appareil habituel se voient la vie simplifiée.
3: Combien d'entre nous ont des albums remplis de photos, mal cadrés, un peu flous, aux couleurs saturées?
5: Oui, petite précision importante pour l'ami Lucien qui est de l'autre côté de la caméra. Mon cher Lucien, vous ne jetez pas l'appareil à la poubelle. Hein. Ouais, il est là l'appareil. C'est le photographe qui le fera pour vous.
3: Et vous, avez-vous un appareil photo?
6: On envoyait à développer autrefois, qu'on attendait une semaine, 15 jours, et puis on avait le plaisir de découvrir nos photos. On a plus souvent raté que réussi, ouais.
7: Clic-clac, c'est dans la boîte.
8: Oui, j'en ai vraiment usé tant que temps, ouais.
7: Je crois même que je les ai pas tous fait développer, c'est ça qui est terrible.
8: Si, ce serait marrant d'ailleurs de les faire développer maintenant. Enfin, je pense qu'elles auraient un peu jauni.
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0: C'est vrai que j'aimais bien les appareils photo jetables. Moi, le petit suspense avant de faire développer les photos, c'était quand même magique. On vous propose tout de suite un joli moment hors du temps, une parenthèse de douceur et d'imaginaire avec la chanteuse Manon Lisa sur votre radio Ici Occitanie.

0: Status quo sur votre radio, ici Occitanie.
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0: Concerts, escales et rencontres jusqu'au 30 juillet. Le festival Convivencia sillonne le canal du Midi avec une programmation dédiée aux musiques du monde. Escale à Toulouse. Tom Clisson, aujourd'hui, vous êtes au port de l'embouchure avec Charou et les DJ.
3: Vous savez quoi, on est même plus nombreux que ça. Oh, il y a Charou avec moi, mais il y a aussi Iska Parchem qui joue avec Charou.
0: Enchantée.
3: Ce soir, donc à 21h30. Bonjour à toutes les deux.
4: Bonjour.
3: Alors, pour parler un petit peu de la musique qui nous attend ce soir au port de l'embouchure, je crois qu'on est sur un mélange de musique traditionnelle méditerranéenne, musique électro aussi un peu, c'est ça?
4: Tout à fait, oui, carrément. Moi, je suis DJ productrice. Ouais. Et donc, je travaille beaucoup autour de l'héritage juif du Maghreb notamment, mais aussi plus largement méditerranéen. Mmh. Et voilà, donc musique électro et en dialogue avec cet héritage.
3: Iska, quels instruments on va retrouver ce soir?
5: Et bien moi j'apporte dans le projet de Charou du coup du live, de l'instrument live en fait, avec le oud et la voix. La voix, donc on est là sur le chant, chant dans pas mal de langues, l'arabe, l'hébreu, le grec, qu'est-ce que j'oublie ?
6: Le judéo-espagnol.
5: Et puis le oud pour tout ce qui est vraiment couleur des makams et des gammes modales qui habitent la Méditerranée.
3: Et justement, le oud, qu'est-ce que c'est exactement ?
5: Le oud, c'est un instrument magnifique de tout ce bassin méditerranéen, proche oriental, mais également présent en Afrique du Nord, également présent en Iran. Et c'est cette espèce de, on va dire, guitare à manche cassée avec un espèce de gros ventre. Il est enceinte de son, il est très très profond, les cordes sont doublées, oud veut dire bois. Et c'est un instrument voilà, qui peut avoir la sonorité ou la couleur du désert, peut-être.
3: Et dans les autres instruments qu'on verra sur scène, on a le kanoun, je crois. Je ne sais pas si je prononce bien. C'est quoi exactement?
4: Tout à fait. C'est un autre instrument traditionnel de la musique orientale. Une sorte de grande table avec des cordes qu'on joue comme ça avec les doigts. Et ça, c'est Yael Lavi qui est virtuose de cet instrument.
3: Et comment il est né votre trio?
4: Eh bien, c'est justement Convivencia, le festival qui nous a proposé il y a 2 ans, quand j'ai joué en DJ set au festival, qui m'a proposé de faire un projet de création pour les 30 ans du festival, donc cette année. Et parce qu'elle savait que j'avais envie de développer des collaborations et un projet live. Et donc, pour ça, j'ai invité Jessica, Iska Parchem et Yael à me rejoindre pour ce projet.
3: Donc, configuration inédite, concert inédit ce soir.
5: Tout à fait inédit aussi, de marier les sons traditionnels avec les sons électro, c'est pour moi inédit. Mais vraiment l'intérieur et l'ossature du projet a une vraie résonance entre nous trois.
3: Et c'est donc à 21h30 au port de l'embouchure. On rappelle que c'est gratuit, tout le monde peut venir à Toulouse au port de l'embouchure. Merci beaucoup et bon concert pour ce soir.
4: Merci beaucoup.
0: Et merci Tom de nous avoir embarqués donc au cœur du festival Convivencia, nous avoir partagé les coulisses de cette belle aventure. Pour découvrir la programmation ou suivre les prochaines escales, rendez-vous sur le site du festival Convivencia.

0: Van Halen sur votre radio, ici Occitanie. On a testé le Pilate Reformer pour vous à Reflex Studio à Toulouse. Vous connaissez pas ce sport? On vous le fait découvrir après les infos locales de 18h qui débarquent dans moins de 9 minutes.
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0: Mylène Farmer sur votre radio ici Occitanie.
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0: Il est 18h, très bon début de soirée sur Ici Occitanie. L'actu locale avec vous, Alexandre. Bonjour Alexandre.
2: Bonsoir à tous. Il n'y a pas que la canicule qui inquiète les autorités, on va y revenir. Il y a aussi les incendies dans le Minervois. C'est désormais plus de 950 hectares qui ont été parcourus.

0: été l'année dernière là-bas. Et puis on est en début de saison, donc c'est pas, ça fait peur, quoi. Ce qui est dur, c'est de voir la nature comme ça et bah, les animaux qui y vivent, quoi. C'est émouvant et désolant, bien sûr.
1: La grosse frayeur des habitants de Pouzol-Minervois aujourd'hui, avec donc des évacuations sur cette commune parmi quatre qui ont été durement touchées, en tout cas approchées par les flammes de très près. Plusieurs routes départementales toujours coupées à la circulation ce soir dans le secteur. À Narbonne, dans l'Aude, toujours c'est un incendie qui s'est déclaré en milieu d'après-midi à proximité de la nautique. Deux maisons brûlées, 12 personnes mises en sécurité, l'autoroute A9 fermée précisément. Ce soir, Vinci Autoroute, au niveau de l'entrée de Narbonne Sud, en direction d'Orange.
2: Cet après-midi, un gros panache de fumée était visible au nord de Toulouse.
1: Oui, à Sesquières précisément, où là, deux voitures ont été incendiées avant de se propager à de la végétation et de menacer le camping de Rupé. L'action rapide des pompiers a permis de mettre en sécurité l'ensemble des occupants. Pas de victimes, précise-t-il. Ce soir, Sébastien Lecornu, lui, est à Marseille, où deux feux ont touché aussi le nord de la ville ces dernières heures, et juste avant de présider une nouvelle réunion interministérielle de crise sur les fortes chaleurs à venir, le Premier ministre a fait le point ce soir sur les incendies en cours, et il prévient, c'est très précoce cet été.
3: Ils arrivent pratiquement 15 jours, 3 semaines en amont des périodes habituelles et qui donc évidemment vont nous donner du fil à retordre, c'est le moins que l'on puisse dire, en matière d'endurance. Pratiquement 7000 départs de feu depuis le début de la saison. Déjà 8700 hectares brûlés. Je vous rappelle que 9 départs sur 10 de ces feux sont toujours d'origine humaine, volontaire ou involontaire, mais enfin 9 sur 10, c'est absolument évidemment considérable.
1: Avec à nouveau donc des consignes et des conseils de prudence, vous l'entendez ce soir, le Premier ministre qui tente de répondre aussi à l'inquiétude à venir sur le retour possible de la canicule le week-end prochain, ça se précise, mais aucun département ne sera a priori en vigilance rouge, a précisé le Premier ministre.
2: Toujours pas d'offre de reprise déposée pour reprendre Fibre Excellence à Saint-Gaudens.
1: Alors que la pendule effectivement tourne, les repreneurs intéressés ont jusqu'à minuit. On le rappelle, à l'entreprise de pâte à papier qui compte 670 salariés en France, près de 300 dans le Comminges, est en redressement judiciaire. Pas d'offre pour l'instant envoyée pour le seul investisseur connu à l'heure actuelle. Hein, il s'agit, on vous l'a dit, du banquier d'affaires et patron de presse Mathieu Pigas.
2: Et puis demain, c'est le dernier jour de l'école de l'année.
1: Oui, entre pincement au cœur et soulagement, il y en a qui ont eu le droit à une belle sortie de fin d'année. C'est les élèves de l'école de la Providence de Revel qui ont participé à un lâcher de bébés saumons. Génial pour eux, sensibilisation aussi essentielle pour Anne Soulard, elle est chargée de mission de l'association Migato.
4: C'est des espèces patrimoniales en fait. Le fait de préserver ces espèces contribue à préserver tout l'écosystème en fait, puisque ils vont parcourir des milliers de kilomètres au cours de leur vie et sur la Garonne près de 500 kilomètres pour aller rejoindre leur zone de reproduction. Donc du coup, on appelle ça des espèces parapluies et en fait, le fait de les préserver protège aussi tout le milieu aquatique dans lequel ils vivent et donc des espèces pour lesquelles il n'y aurait pas forcément de mesures de protection spécifiques.
1: Anne Soulard de l'association Migado, des bébés saumons qui ont été lâchés dans la Garonne au sud de Toulouse. Du côté de Portet. Puis lui nous lâche, Djibril Sidibé quitte le TFC, l'ancien défenseur de l'équipe de France, champion du monde 2018, 33 ans donc, qui s'en va après deux saisons au TEF. Ça fait partie des joueurs que les supporters aimaient beaucoup. Il nous quitte tout comme Og, Magri, Lamadi Diop ou encore Kamandzi qui ne seront pas là à la rentrée. Vous êtes là.
2: Oui, moi
1: bien.
2: Je lâche pas, non, je ne vous lâche
1: bien.
2: Pas. Tout va bien, la météo pour ce soir avec du vent encore, des rafales jusqu'à 45 km/h à Toulouse, nous dit Météo France. Ça devrait s'atténuer dans la soirée. 25 degrés à Aurignac, 27 à Caser, 28 actuellement à Toulouse, Muret et Castelnaudary, 29 à Montauban, Albi et Castres. Des températures qui vont baisser cette nuit. On aura entre 14 et 17 degrés, puis on retrouvera deux belles éclaircies dès le réveil demain, avec un grand soleil tout l'après-midi.
1: On
2: des températures.
1: Aime, Anaïs, on aime tout ça.
2: Oh, voilà. Bonne soirée.
1: À vous aussi, très belle soirée.
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0: belle déclaration, tout en simplicité, qui célèbre les qualités que l'on ne voit pas toujours au premier regard. Amir, à l'imparfait, une nouveauté sur Ici Occitanie. Vous avez envie de faire du sport, prendre soin de vous, mais la salle de muscu, c'est pas trop votre truc. On a testé quelque chose de plus doux, mais de super efficace, c'est très tendance. Et on en fait à Toulouse, à Reflect Studio. On découvre tout de suite cette nouvelle discipline du Pilates. Oui, mais une forme en particulier.
1: Apparemment, j'ai une fesse plus musclée que l'autre.
0: Aujourd'hui, j'ai testé pour vous le Pilates Reformer. Pilates, vous connaissez, Reformer, peut-être un petit peu moins. On va tout vous expliquer. On est chez Reflect Studio à Balma. C'est parti.
2: Bonjour. Mettez-vous en place. Prêt. Et top. On inspire. À l'expiration, on presse. Voilà. Et on
0: repart. Tout le monde peut en faire, que ce soit même pas sportif.
3: C'est ça, en fait, peu importe le niveau, en plus le reformer ça aide à progresser très rapidement. Et puis là, ici en tout cas, tous nos cours sont à 8 personnes maximum, encadrés par un coach. Donc vraiment pour réajuster les postures, pour progresser.
1: On peut pas tricher quoi, c'est surtout ça.
3: On peut pas tricher, pas du tout. Non, on peut pas tricher.
2: Ramène les mains le plus loin vers le haut du dos, vers l'arrière, et tends. Tu sens les triceps?
1: Ouais, je sens. Excellent.
4: Apparemment, je suis née sans triceps.
1: Donc là, je fais le petit papillon avec mes sangles.
4: Et du coup, c'est poids du corps et avec la résistance de l'élastique. Je pense que quand même, 10 répétitions, ça suffit. Pas exagéré non plus.
2: Qu'est-ce qui se passe ici quand on vient en planche? Le bas du dos peut creuser. Qu'est-ce qu'on fait pour que le bas du dos ne creuse pas? On aspire le nombril, d'accord?
3: Contrairement au pilates au sol, le pilates sur reformer, tu as un système de résistance, tu vas voir quand tu vas faire la séance. Ça permet d'intensifier tes exercices et c'est pas qu'au poids du corps. Il y a plein d'accessoires, mais tu as aussi des sangles, une barre, un chariot coulissant.
2: Voilà, c'est exactement ça. On conserve l'alignement au niveau des hanches et le transverse engagé. Là, il n'était pas engagé, là c'est mieux.
3: On va travailler tout ce qui est mobilité, souplesse, s'il y a du renforcement musculaire, mais il y a aussi tout ce côté-là pilates, qui est propre au pilates. Et donc, on a aussi beaucoup de personnes qui viennent pour des problèmes de dos, retour de blessures, ce genre de choses. Donc, c'est vraiment adapté à tout le monde, et autant hommes que femmes.
1: C'est un peu sournois.
4: On travaille un peu sans s'en rendre compte, mais on le sent bien quand même.
2: Si suite aller-retour, c'est très bien.
1: Tu pars toujours avec un peu un a priori. Moi, j'aime courir partout, je suis un chien fou. Mm-hmm. Et je me dis, est-ce que ça bosse vraiment? Et c'est incroyable, et c'est toujours sain. Tu sais, tu sens que tu bosses, t'es en difficulté, donc bah, tu mets l'ego de côté. Mais c'est surtout, tu te sens toujours en sécurité, tu bosses sainement quoi.
5: Depuis que je fais le reformer et ce type de cours, j'ai pris conscience de la place et de l'importance de la musculature profonde. Et ça m'a permis de m'améliorer après dans le transfert de force quand je fais un soulevé terre ou un kettlebell swing. Et là, tu fais du crossfit, ouais. Donc je vois de quoi tu parles. Je me sens beaucoup plus stable et beaucoup plus gainée.
1: Merci beaucoup
5: en tout
1: cas.
5: Bah, merci pour ta présence, ça m'a fait plaisir.
2: À la prochaine.
1: À la prochaine.
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0: Super Tramp sur votre radio ici Occitanie. Un autre répertoire dans quelques minutes, celui d'Amel Bent. Et puis on vous donne des bons plans de sortie avant 18h30 parce qu'on est là pour vous toute l'année, l'été y compris.
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7: Des crêpes, chocolat fraise, Nutella fraise exactement. Bon, c'est pas très frais, mais c'est bon. Et des granitas ou des granités. Bonjour, je m'appelle Luna et moi, mon plaisir de l'été, c'est me poser en terrasse et manger une glace avec mes copines ou rentrer chez moi et me caler devant un ventilateur. Tout dépend de la chaleur.
3: De quoi vous parlez avec les copines ?
7: De tout, hein, un peu de nos histoires d'amour.
3: Et donc, avec les copines, et qu'est-ce que vous dégustez ?
7: Des glaces, des crêpes, chocolat fraise, Nutella fraise exactement. Bon, c'est pas très frais, mais c'est bon. Et des granitas ou des granités.
3: Ça fait beaucoup de choses à manger.
7: Ah oui, mais l'été, il faut manger, vous savez. De toute façon, on perd tout avec la transpiration, donc les calories. Voilà, c'est mon petit tips aussi. Manger, manger, manger, vous perdrez tout en sueur.
3: Il va falloir beaucoup, beaucoup dépenser.
7: Oui, vrai, oui.
3: Donc un peu de sport.
7: Un peu de sport, oui. Beaucoup d'eau. C'est très important. Hydratez-vous, les amis.
3: Qu'est-ce que vous souhaitez aux auditeurs d'ici pour cet été, tiens ?
7: Je leur souhaite de passer un bon été, de faire attention à eux et de profiter parce qu'on ne sait pas de quoi être demain. Donc profitez. C'est ce que j'ai à dire.
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0: On ne serait pas contre une deuxième réécoute. C'était Santa avec Recommence-moi, un titre qui porte décidément bien son nom. Vous regardez quoi, vous, à la télé? Parce que Patrice Gascoin, vous êtes parti à la rencontre de celui qui tient la tranche du midi de la chaîne d'information BFM TV. Il s'agit de Christophe Delay.
1: Alors, je suis sûr que si je vous dis Christophe Delay, tout de suite, vous pensez à une émission culte. Celle qui réjouit les fans de faits divers depuis des années.
2: Après un meurtre dont on aurait pu ne jamais le soupçonner, une scène de crime sans indice, une victime méconnaissable que personne ne recherchait.
1: Mais oui, vous avez reconnu l'ambiance et le ton de Faites entrer l'accusé, diffusé sur la chaîne RMC Live et présenté par Christophe Delay. Mais vous le connaissez peut-être aussi en tant que visage emblématique de la chaîne d'information BFM TV. Il est aux commandes de la tranche du midi, le 12-14h, qui vient grignoter les audiences des traditionnels JT de 13h. Lui qui a présenté quasiment pendant 20 ans la matinale de BFM TV, le voilà avec un nouveau rythme de vie. Mais dites-moi Christophe Delay, est-ce que c'est si différent d'une matinale que de présenter la tranche du midi ?
3: Il y en a beaucoup. La première chose qui est difficile pour moi, c'est de parler moins vite. Parce que moi, j'ai un débit assez rapide et puis j'aime l'énergie et donc j'aimais bien l'énergie du matin. Mais là, à la mi-journée, on a plus de temps. Donc on peut aller plus lentement, prendre le temps d'expliquer. Ça, il faut que je l'apprenne encore. Donc ce qui est intéressant, c'est qu'on a plus d'espace et qu'on peut donc prendre plus de temps pour non seulement raconter les faits, mais expliquer également les faits.
1: Comment on fait pour faire exister une tranche du midi quand en face on a les grands jeux télé de TF1 et de France 2 par exemple?
3: On peut pas batailler contre les grands jeux, je crois qu'on peut pas batailler. Là, on bataille contre nos concurrents, mais on se rend compte qu'il y a quand même une source importante de téléspectateurs et notamment de gens qui quittent par exemple le journal de TF1 ou du service public à 13h30 passé et qui, parce qu'ils sont des drogués d'infos, vont zapper sur les chaînes d'infos et regardent ce qui se passe. Donc nous, on regarde tous ces chiffres-là et par exemple, notre 13-30-14, il est très très travaillé parce qu'on sait qu'il y a de la bascule.
1: Bascule, ça veut dire que des téléspectateurs, parmi ceux qui nous écoutent, qui étaient peut-être en train de regarder le journal de 13h de TF1 ou de France 2, à la fin, ils vont voir un peu ailleurs ce qui se passe.
3: Exactement, sur l'une des quatre chaînes info.
1: Les secrets et les coulisses de Midi BFM par son journaliste présentateur vedette Christophe Delay. On se retrouve demain pour d'autres bien informés coulisses télé.
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0: la grande Tina Turner sur votre radio ici Occitanie. Ah, vous connaissez forcément les Halles de la Machine à Toulouse, mais qu'est-ce que ça donne les Halles dans les yeux d'un enfant? Eh ben, on découvre ça tout de suite avec nos pitchounes.
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2: Et tous les jours, on donne la parole aux enfants pour commenter l'actualité. Et aujourd'hui, on parle d'une activité à faire peut-être pendant ces grandes vacances, à visiter la Halle de la Machine, quartier Montaudran à Toulouse, pour voir Astérion ou Ariane. Alors, on a demandé aux pitchounes ce qu'ils pensaient de ces créatures géantes.
3: C'est très stylé. C'est hyper grand comparé à toi. C'est joli. Moi, j'y suis déjà allée avec mes parents. Je trouvais ça hyper intéressant parce qu'en fait, ces machines, on dirait qu'elles dominent. T'as envie de monter dedans. J'avais vu des petits spectacles avec, pas le taureau, mais le dragon. En fait, il bougeait avec sa fumée, ça bougeait de partout.
4: Des sortes d'araignées qui marchaient sur les toits de Toulouse.
5: Moi, j'ai vu... Les gens les pilotaient, c'était impressionnant. Enfin, tu voyais qu'il y avait de la tension quand même. Et puis, ma sœur, elle avait fait son anniv sur le dos du Minotaure. Ça avait l'air bien, moi je l'ai supplié pour venir. J'aimerais bien, message pour mes parents, aller sur le dos du Minotaure.
6: Moi, je voulais féliciter celui qui a inventé ça. Il faut avoir de l'imagination pour penser ça.
2: Effectivement, des pitchounes très impressionnés par Astérion, le Minotaure ou encore Ariane l'araignée. Mais très bonne question, qui a eu cette drôle d'idée d'inventer ça? Eh bien les pitchounes, il s'agit de François de la Rosière. C'est un metteur en scène marseillais passionné depuis tout petit par les machines. Ça peut paraître bizarre dit comme ça, mais...
7: Ça l'est, hein.
2: Mais bon, voilà, chacun ses passions. Mais en fait, lui, il trouve que leur rouage, les mécanismes qui s'actionnent, eh bien, ça crée de l'émotion, ça dégage une émotion et ça, il voulait la transmettre au grand public. Donc, il a eu l'idée d'imaginer ces monstres fantastiques. Il a écrit de grands opéras urbains pour faire déambuler ces machines dans les rues, comme ce fut le cas à Toulouse, un grand spectacle de rue. Et aujourd'hui, on peut voir donc ces machines bouger dans leur halle quartier Montaudran. Et sachez, les pitchounes, qu'elles ne sont pas qu'à Toulouse, ces machines, puisque si vous partez en vacances avec vos parents, demandez à aller voir l'éléphant de Nantes, le dragon de Calais ou encore le crocodile de la Roche-sur-Yon, tout aussi impressionnant.
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0: C'était Gaëtan Roussel sur Ici Occitanie. Et c'est pas fini avec la musique. Le collectif Ensemble arrive dans un instant avec sa raison d'être. Et puis toute l'actu à 19h.
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1: Près de 7000 départs de feu depuis le début de la saison et déjà 8700 hectares brûlés. Chiffre donné par Sébastien Lecornu aujourd'hui à Marseille. Depuis la cellule interministérielle de crise. Plusieurs incendies donc sont en cours ce soir dans le sud, à Roquemort, dans le Gard, à Canet-en-Roussillon, dans les Pyrénées-Orientales où les flammes ont entraîné l'évacuation de 3 campings et du pôle nautique, soit 3000 personnes. Feu également en cours et hors de contrôle à la frontière entre l'Aude et l'Hérault. Il a parcouru 950 hectares et continue de progresser. Morgane Guimard, bonsoir.
2: Bonsoir.
1: Vous êtes à Pouzolles-Minervois pour ici, dans la salle communale où pompiers et riverains fatigués viennent se restaurer.
2: Oui, se restaurer et se reposer. Ici, les gens sont fatigués, mais dans cette salle, il y a une vraie solidarité. À l'instant, je viens de voir une dizaine de personnes mettre la main à la pâte pour préparer 70 sandwichs de la nourriture qui sera apportée aux pompiers, qui sont bien sûr toujours à pied d'œuvre pour éteindre cet incendie. Un nouvel afflux de riverains a été évacué, est arrivé cet après-midi. Une partie, notamment des 200 personnes donc, qui ont dû quitter leur maison

0: ça fait peur, quoi.
1: Ce qui est dur, c'est de voir la nature comme ça et bah, les animaux qui y vivent, quoi. C'est émouvant et désolant, bien sûr.
2: Et vous l'entendez, la désolation des habitants qui espèrent ne pas voir de maisons détruites par le feu dans les heures qui viennent et qui relativisent en se disant qu'il n'y a pas de blessés.
3: Merci Morgane. Guillaumard en direct depuis l'Hérault pour Ici, situation à suivre en direct sur notre site ici.fr. Dany Le Prince, 69 ans dont 18 passés en prison, va donc être rejugé. La cour de révision annule sa condamnation pour le quadruple meurtre de la Sarthe, condamnation en 97 pour le meurtre donc de son frère, de sa belle-sœur et de deux de leurs filles. Il a toujours clamé son innocence et la justice estime aujourd'hui qu'il existe des doutes sur sa culpabilité. Face aux éléments nouveaux présentés, Dany Le Prince, immensément soulagé et ému à l'annonce de la décision.
4: C'est extraordinaire de parvenir à obtenir cette révision et je remercie la cour, mes avocats, également mon épouse. Et j'aimerais aussi avoir une pensée pour ma famille disparue, pour mon frère, ma belle-sœur et mes deux nièces, Sandra et Audrey. Également mes parents qui ne sont plus là. Le combat continue et je suis déterminé non seulement pour le procès en révision mais également pour la vérité qui doit éclater. Je suis un peu ému, il faut que la vérité éclate.
3: Et toute cette affaire est résumée sur ici.fr. Alors que des fortes chaleurs sont annoncées pour ce week-end, une vente de climatiseurs en promo a tourné au chaos ce matin dans les magasins Lidl. Les images ont fait le tour des réseaux sociaux en région parisienne, en Alsace, dans le sud-ouest. Dans plusieurs magasins, l'opération a carrément viré à la cohue. Police et gendarmerie ont même dû intervenir, Marc Bertrand.
5: Des foules qui se ruent dans le magasin dès que le rideau se lève, des gens qui se battent dans les rayons pour s'arracher une clim des mains.
6: Les gars, doucement, mais ça sert à rien, là.
5: Thierry était ce matin au Lidl de Sèvres, dans les Hauts-de-Seine.
7: Là, c'était la bataille rangée entre êtres humains. Il y avait des gens qui avaient des ventilateurs dans les mains, mais paraît-il, aux caisses, des gens se plaignaient en disant que ceux qui étaient arrivés très tôt étaient partis avec 4-5 ventilateurs dans les bras.
5: À Évry, dans l'Essonne, deux personnes ont été piétinées par la foule, légèrement blessées, dans plusieurs magasins. Il a fallu que la police intervienne. Certains Lidl ont fermé leurs portes. Sabine Pruvot, déléguée force ouvrière de la chaîne, parle d'employés sous le choc qui n'ont jamais vu ça.
8: C'est vraiment une invasion, quoi. Il y a même un endroit où ils sont rentrés dans les réserves pour être sûr qu'il n'y ait plus rien, quoi. Franchement, je ne sais pas si quelqu'un s'attendait à ce mouvement-là. C'est vraiment le contexte qui a fait que il y a une prochaine canicule qui va arriver. Les gens ont tellement souffert de la chaleur qu'ils n'ont plus envie de souffrir. On a fait des ventilateurs il y a 15 jours, 3 semaines à peu près. On en a vendu aussi. Mais ça ne s'est pas du tout passé comme ça.
5: Sur les réseaux sociaux, beaucoup d'internautes accusent Lidl d'avoir organisé la cohue. 200 000 produits seulement pour 1 600 magasins. Lidl répond que c'est une opération prévue de longue date et pas du tout organisée en raison des fortes chaleurs.
3: Reportage signé Marc Bertrand pour Ici.
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10: La météo pour ce soir avec du vent encore, des rafales jusqu'à 45 km/h à Toulouse, nous dit Météo France. Ça devrait s'atténuer dans la soirée. 25 degrés à Aurignac, 27 degrés à Caser, 28 actuellement à Toulouse, Muret et Castelnaudary, 29 degrés à Montauban, Albi et Castres. Des températures qui vont baisser cette nuit entre 14 et 17 degrés. Et puis, on retrouvera de belles éclaircies dès le réveil demain matin avec un grand réveil tout l'après-midi. Les maximales du jour demain entre 27 et 30 degrés.
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12: Bonsoir à tous, j'espère que vous avez passé une bonne journée, le nez au soleil, les pieds dans l'eau ou au boulot. On se retrouve comme chaque soir pour revivre ensemble les belles émotions que nous donne ce petit retour en musique dans les années 80. Ça commence comme ça.

0: Kim Carnes, c'était Betty Davis Eyes.
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0: C'est surprenant parfois l'histoire d'une chanson. Celle-là, elle a d'abord été créée en 75 par une chanteuse folk, Jackie DeShannon, après avoir vu le film Une femme cherche son destin avec la star hollywoodienne, justement, Betty Davis. Elle est fascinée par les yeux de l'actrice. La chanson passe inaperçue et 6 ans plus tard, le claviériste de Kim Carnes change les arrangements pour en faire la version qu'on vient d'écouter et c'est un tube mondial. C'est fou, non? Alors lui, il les collectionne, les tubes. Jean-Jacques Goldman, tout de suite, il suffira d'un signe.
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0: Dave Stewart, c'était Lily Was Here. Et vous le connaissez, Dave Stewart, si vous êtes fan de Eurythmics. Et oui, c'est lui, le guitariste à lunettes noires et moustache, à côté d'Annie Lennox, la chanteuse. En 89, tous deux travaillent sur des projets solo. Et ce Lily Was Here, Dave l'a composé pour la BO d'un film néerlandais. Il est accompagné d'ailleurs d'une saxophoniste néerlandaise. La suite de 100% années 80 arrive avec Womack & Womack, Teardrops, juste après ça.
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0: Ici Occitanie, c'est 100% années 80 jusqu'à 20h et tout de suite, quelques infos près de chez vous.
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2: Un bal des pompiers torride à Toulouse et une course solidaire à Castanet-Tolosan. Ici Occitanie à vos côtés, c'est maintenant.
3: Pascal Vesbrouck.
2: Le bal des pompiers de Toulouse-Atlanta vous attend demain dès 17h. Et cette année, les pompiers mettent le paquet avec un thème spécial année 2000 et une rencontre avec Céline Dion. Oui. Le bal démarre officiellement à 22h avec le célèbre et incontournable show de striptease des sapeurs-pompiers. Je ne vous en dis pas plus. Céline Dion, striptease, ça devrait vous suffire. Le bal des pompiers de Toulouse-Atlanta, c'est demain et ça commence à 17h. Et puis, si vous êtes sportif, préparez vos baskets pour l'événement Courons pour l'Orgue demain au lac de Rabody de Castanet-Tolosan. Une course de 10 km, de 5 km et une marche de 5 km. L'objectif, c'est de s'amuser tout en finançant la restauration de l'orgue de l'église Saint-Protais et Saint-Gervais. Pour une participation de 10 euros, Courons pour l'Orgue, c'est demain, 18h30, au lac de Rabody à Castanet-Tolosan. Ici Express à vos côtés, vous savez quoi? On revient dans une heure.
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0: c'était Don't Go.
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0: Bah, on s'est tous posé la question, pourquoi ce nom de Yazoo, qui n'a aucun rapport d'ailleurs avec les noms de famille de ce duo anglais, Vince Clark et Alison Moyet. Bon. Et bah, tout simplement parce qu'ils sont tous deux fans de blues et que Yazoo est aussi le nom d'un célèbre label de musique blues. Et ben bah, voilà, on va pas se poser la question pour la suite. Michael Jackson est le 8e d'une famille de 10. Son père se prénommait Joseph, sa mère Catherine. Et les prénoms de frères et sœurs, vous les connaissez tous. Hein. Bon, bah, on a le temps, on va écouter Beat It maintenant.
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0: Jackie Quartz s'était mise au point. Et si vous étiez en vacances durant l'été 83, vous pouvez peut-être vous souvenir de l'endroit grâce à cette chanson qui a vraiment été le tube cet été-là. Mise au point, Jackie Quartz a même été l'une des meilleures ventes de 45 tours cette année-là en 83. Bientôt 20h, vous restez avec nous, la musique continue grâce aux essentiels de Décibel. Juste après, entre autres, Marc Lavoine, Bascule avec moi.
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1: Bel été sur votre radio locale, ici, il est 20h.
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2: Moi, je passe toujours du bon temps avec vous. Déjà parce que j'adore votre musique, mais
3: merci
2: aussi
3: beaucoup.
2: L'énergie que vous dégagez. Je trouve que vous êtes un être humain très beau, Stéphane Echer.
3: Je vais rougir à la radio, c'est pas très visible, mais
2: oui, c'est
3: merci
2: pas grave.
3: Pour les compliments. Merci.
2: Merci pour ça, Stéphane Echer, votre nouvelle chanson, Poussière d'or.
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0: Faudra-t-il de peine avant que la joie revienne? C'est une question que beaucoup, beaucoup de gens se posent. Vous vous la posez aussi ou vous vous êtes mis dans la peau de personnes moins heureuses que vous?
1: Non, quand je chante, je suis les mots, je deviens les mots.
0: C'est je.
1: Ouais. Oui, autrement je n'arriverais pas à transporter. Mais après, il y a toujours ces éléments où on n'est pas toujours conscient. Que je dis de temps en temps que le plus grand compliment, si quelqu'un ou quelqu'une me dit « Votre musique accompagne mon film de ma vie ».
0: Oui, bien sûr.
1: Et ça, même si je ne connais pas les personnes, c'est toujours un moment où je dis « Ah, peut-être ce n'est pas si mauvais d'être le musicien qui accompagne ». Le disque est encore très nouveau pour moi. Ça veut dire, j'écoute les paroles et chaque fois, je dis, putain, c'est du génie, ce Philippe Tian. Les paroles, c'est pas moi, c'est Philippe Tian, mesdames et messieurs.
0: Un grand écrivain français, mais avec qui vous travaillez depuis 30 ans.
1: Hier. Non plus, même, je sais pas. Mais, j'ai écouté, j'ai un, ca-

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1: Le retour de la joie, c'est quand même un thème qui, je trouve, sonne très juste quand c'est vous qui le chantez, Stéphane Escher, parce que vous vous êtes présenté au public dans des moments qui étaient bien loin d'être de la joie. Je me souviens d'avoir fait une interview avec vous aux Vieilles Charrues, vous veniez de perdre vos parents. C'était la période du Covid.
0: Oui.
1: Vous n'avez jamais caché les moments qui n'étaient pas de la joie. Alors parler du retour de la joie, moi je trouve que c'est beau. Et que ça... Oui, vous disiez tout à l'heure, est-ce qu'on peut s'identifier? Bah oui, je trouve que vous êtes un artiste auquel on peut s'identifier, parce que vous nous faites pas croire que vous n'êtes pas comme nous.
0: Mais je crois que ce que j'ai vécu, malheureusement, tout le monde le vit, non? Les parents, à un moment, ils partent. Tout à coup, la santé ne fait pas ce qu'on a espéré. Tout à coup, nos rêves d'enfants. Moi, je crois que je suis... Sur ça, je suis comme tout le monde. Après, j'ai la chance qu'on me file un microphone à la gueule. Et 3 minutes, j'ai cette attention quand même un peu bizarre. Je trouve ça pas toujours agréable. Mais par exemple, pendant un concert, avoir une attention d'une salle, c'est quelque chose que je respecte beaucoup et j'espère pas le décevoir. Voilà. Mais autrement, je vis une vie de merde comme vous, hein.
1: Sauf que lui, il sait transformer la merde en or. Il s'appelle Stéphane Escher, Poussière d'or. Découvrez cette nouvelle chanson. Et comme son nom l'indique, c'est un trésor.
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0: chanson de Stéphane Echer et elle annonce un album qui va arriver avant la fin de l'année. Vous l'avez écouté attentivement avec le casque. Elle est toute nouvelle.
1: C'est assez rare qu'on entende une chanson un peu en direct, comme les gens. Ouais, mais ça va.
0: Vous êtes content?
1: Oui,
0: ça sonne bien. Nous, on est
1: très contents. Ça sonne bien. Après, il y a plein de Easter egg, vous connaissez des jeux vidéo, il y a des choses cachées.
0: C'est
1: il y a
0: des petites surprises, des œufs de Pâques dans le jardin.
1: J'étais curieuse s'ils sont là, et ils sont tous là. Ouais.
0: Vous avez mis des petits sons que seuls les initiés
1: vont
0: entendre.
1: Ou des mélodies qui reviennent après toutes des années.
0: Ouais.
1: C'est mon petit jeu. Aussi, c'est le premier disque où je n'ai pas caché un instrument que je déteste.
0: Ah, vous faites
1: normalement,
0: ça,
1: je mets un instrument, je supporte pas.
0: Ah, alors donnez-moi un exemple d'un instrument que vous
1: détestez. Je peux pas parce qu'à la maison, il y a les gens. Si ils regardent pas le foot, ils sont des gens culturels. Et si je dis que la flûte traversée, ça me va pas vraiment
0: ils
1: bien.
0: Vont pas être contents.
1: Voilà, vous voyez, je ferai jamais ça, moi. Je suis trop bien éduqué.
0: C'est vrai, c'est vrai. Il a plein de qualités.

0: Stéphane Echer et il va pas vexer les fans de flûte traversière. Mais quand même, vous êtes des gros nazes.
1: Non. C'est l'instrument qui est bizarre. Parce que moi, oui. J'aime bien les instruments où on peut mettre son verveine ou son whisky. Ça veut dire sur un piano.
0: Posé.
1: Ouais. Voilà. Essayez de faire ça sur une flûte traversière, ça dégueuline partout.
0: C'est compliqué.
1: Ça marche pas. Voilà, c'est pourquoi c'est pas un instrument que je veux apprendre.
0: Parlons de son avec vous, Stéphane Echer. C'est toujours très intéressant. Vous êtes allé très loin dans le son, ne serait-ce qu'au début de votre carrière, dans les années 80. Grauzone. Il y a aussi votre radicalisation en fanfare en 2019 avec le Traktorkestar. Parfois ça va très très loin, parfois on remet au goût du jour ce solo de guitare des années 90 de Déjeuner en paix. Merci Stéphane Echer.
1: Ça revient sur mes concerts maintenant, il y a des solos guitare partout.
0: Mais il en faut, il en faut. Ce que je veux dire, c'est qu'avec vous, quand on nous dit il y a un nouveau Stéphane Echer, on ne sait pas à quoi s'attendre parce que vous savez faire beaucoup de choses. Moi, votre album Homeless Songs m'avait beaucoup marqué par son épure et sa délicatesse.
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0: Que c'est un style qui vous va très bien. Et alors, bonne nouvelle.
1: C'est la même équipe qui a
0: c'est
1: fait.
0: C'est la même équipe pour le nouvel album.
1: Le nouveau album, ouais. Pas tout le monde. Il y a Reinhard qui est présent, le pianiste, depuis des années. Il travaille avec moi. Maintenant, il sort ses propres albums. Bientôt, il fait des musiques de films. Je vous raconte l'histoire, pourquoi cette équipe est revenue. Vous avez un moment ?
0: J'ai du temps pour vous, Stéphane Echer, et les auditrices et les auditeurs aussi.
1: Allongez-vous. Prenez un petit. Reinhard, une partie de l'équipe de production qui a fait aussi les cordes qu'on a toujours entendu, et l'autre personne s'appelle Martin Gallop, un Canadien qui vit à Berlin.
0: Et lui, c'est le réalisateur.
1: Là, c'est le réalisateur de nouveaux disques, et la façon pourquoi il est le réalisateur, c'est l'histoire suivante. C'est l'été dernier, j'écrivais les chansons dans une très jolie maison avec une vue sur le lac de Genève, mon piano, vraiment le rêve. Et je reçois des petits messages SMS où il se filme avec un casque de vélo sous le Brandenburger Tor. C'est Berlin, c'est la grande portail
0: de Brandenburg.
1: Avec un vélo totalement chargé, avec des bagages, une guitare. Et il dit « J'arrive ». Je dis « Ok, vas-y ».
0: En vélo ?
1: C'est 1000 kilomètres quand même.
0: Ouais.
1: Et deux jours après, il dit « Je suis en route ». Il se filme près du Rhin. Il range. Je dis « Mais c'est quoi cette histoire ?» Et une journée avant qu'il... Vous savez ce qui va arriver. Il est dans les Alpes suisses. Il dit « Je suis presque là ». Et il arrive. Il descend du vélo. Il dit « J'ai réfléchi. J'aimerais bien refaire un disque avec toi ». Il dit « Écoute, je vais te faire à manger. Tu prends une douche. » Et on commence. Voilà, c'est la vraie histoire. Il a fait 1000 kilomètres avec le vélo pour me séduire, de me dire « Stéphane, on va retravailler ensemble ». Et on n'était pas en guerre, hein, c'était pas une excuse, c'était seulement...
0: Mais c'était pour vous montrer à quel point il en avait envie. Je trouve ça très beau.
1: Ça, peut-être, ou aussi de... Il a fait une espèce de méditation. Il a dit « Je vais voir Stéphane » et il voulait être prêt de tout m'expliquer comment on va faire. Il ne voulait pas des discussions. Il est aussi venu, il dit « Stéphane, on ne discute pas, j'ai réfléchi ». C'est toujours une très bonne phrase si vous avez quelqu'un dans l'équipe qui dit « On ne discute pas parce que j'ai réfléchi ». Et il a pris ce bébé, vraiment il l'a accompagné, vraiment. Je dois remercier à Martin Gallo pour cette attention qu'il a amenée à moi déjà.
0: Ouais.
1: Et puis pour le disque, et j'espère qu'on le sent. En écoutant le disque.
0: En tout cas, moi, quand j'ai entendu la chanson, je me suis dit, tiens, ça me rappelle Homeless Songs.
1: C'est exactement la même équipe.
0: Et donc, et voilà, et je trouve que c'est un style qui vous va très bien. Avec mes petits exemples là de Grauzone ou de Déjeuner en paix, je montrais juste que, voilà, vous avez du goût pour énormément de styles de musique différents, énormément de sons différents, mais je trouve que ce son-là,
1: vous savez aussi,
0: vous va bien.
1: Ça fait longtemps que je fais ça. Ouais. C'est vrai que Rosone, ça fait
0: 40 ans.
1: Plus.
0: Ouais, 40 et des poussières.
1: Non, ça fait 48 ans que j'ai fait ça.
0: Ouais.
1: Et que je travaille sur le deuxième disque avec mon frère Martin Escher, après presque 50 ans.
0: Ouais. Vous êtes en train de le faire, là?
1: Lui, c'est lui la voix de Rosone, et c'est lui le mastermind, l'âme de ce groupe. Et là, il est revenu et dit, ah, j'ai presque fini. J'ai dit, je peux écouter. J'ai dit, presque fini. c'est une histoire sans fin. Mais voilà, je pense aussi, parce que moi, j'ai 25 heures par jour. Vous avez combien, vous?
0: Moi, j'ai que 24.
1: Oui, moi, j'ai 25.
0: Vous êtes VIP.
1: Je ne sais pas, j'ai reçu une heure de plus. Et je l'utilise, je peux vous dire, je l'utilise. Et maintenant, ce son-là que vous trouvez qu'il me va bien, je crois que c'est vraiment lié à mon âge, à mon chemin. Et bien entendu, le solo de guitare, il a ses raisons, mais c'était ses raisons d'un garçon qui a eu 34 ans, je crois. Et là, j'ai 80-73.
0: 80-73, c'est faux, c'est
1: oui,
0: faux.
1: Depuis le 17 août, j'ai 80-73.
0: Vous avez l'âge de Florent Pagny.
1: Je ne peux pas croire parce qu'il est si... Florent Pagny, on a le même âge.
0: Ouais.
1: Vous savez, j'adore Florent Pagny. Je trouve vraiment une voix incroyable. Mais il gagnerait toujours dans une compétition de chanteur.
0: Ah, oui, il ne faut pas faire un concours de...
1: Non, Johnny et lui, allez-y les gars.
0: Mais il n'y a pas besoin de compète, parce que Poussière d'or est sorti.
1: Oui.
0: J'adore cette chanson.
1: Avec un microphone, je peux...
0: Voilà. Pas de problème. Mais même a cappella, je suis sûre que c'est superbe.
1: Non, il va gagner, Florent.

0: même des solos à la fin de la chanson.
1: Voilà, ça va revenir. Il était fâché, le jeune homme, là. Hein.
0: Stéphane Escher, quand vous vous réécoutez, vous vous dites ça, que vous étiez fâché.
1: J'ai un fils qui a mon âge maintenant. Il a l'âge que j'ai eu. Et je revois bien. Je suis de nouveau dans l'espace où on a fait la prise. Parce que c'est beaucoup chez moi, c'est des prises en direct.
0: Ouais.
1: Et là, il y a Richard Lloyd de Television, le groupe Television qui joue le premier
0: les
1: solo.
0: Les New-Yorkais.
1: Oui.
0: Ouais.
1: Et il y a Sonny Landreth, un guitariste de Louisiane qui est plus doux, qui fait les introductions. Et ils ne savaient jamais qui va faire le solo. Ça veut dire qu'ils étaient tous les deux très, très... Et on ne l'entend pas parce que quand je chante avec eux, je refais les voix après. Pas tous, c'est quelques-uns. Je criais « Lance le cochon, Richard ». Et vous savez pourquoi ?
0: Non, expliquez-moi.
1: « Lance le cochon » ou « Lance le cochon, Sonny ». On a fait le disque à Carcassonne, dans l'hôtel de la cité, où il y a la dame Carcasse,
0: oui.
1: que l'histoire dit que quand les Visigoths, ou je ne sais plus qui voulait
0: envahir
1: Carcassonne, ils ont pris le dernier cochon et elle l'a lancé à la gueule du général opposé. Ouais. Il dit, putain, s'il peut nous jeter pas des pierres, mais des cochons, ils ont encore beaucoup à manger. Et c'est pourquoi cette phrase était « Throw the pig ».
0: Throw the pig.
1: Et puis ils ont fait le solo. Et là, il a lancé le cochon.
0: Ah oui, il a bien lancé. Ah, j'adore cette anecdote de Carcassonne, merci. Ouais.
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0: Il vient de sortir une nouvelle chanson qui est un enchantement.

0: maison. On a fait du air violon là, dans le studio. C'est un bonheur, non, de rajouter comme ça des grandes envolées de cordes dans une chanson.
1: Je sais que vous adorez la musique et ce qu'il y a derrière. Vous connaissez Steely Dan ?
0: Oh là là, oui ! Alors ça, c'est un groupe américain.
1: C'est un groupe américain, et quand je ne peux pas m'endormir, je regarde des choses sur YouTube, on parle comment on a fait des disques somptueux dans le passé. J'adore écouter, mais c'est un peu chiant, on s'endort avec ça.
0: C'est vrai.
1: Et le meilleur, c'était toujours Steely Dan, parce qu'ils ont fait des disques, ils ont claqué, je crois, 2 millions de dollars pour un disque. Ouais, c'était le bon vieux temps. Et ils ont enregistré, par exemple, les meilleurs musiciens de studio de New York pour garder seulement la batterie. Mais après, ils ont dit, on prend un autre groupe très, très, très cher pour un autre batteur. Et à la fin, ils ont gardé la snare, la caisse claire. Anyway. Et moi, avec ce fameux Martin Gallop, j'ai dit, viens, on va faire une connerie. On va faire un disque que personne n'oserait produire aujourd'hui. Et j'ai dit, mais qu'est-ce que tu dis? Il y a des vieux studios avec du matériel d'époque qui coûte la peau de fesse. Viens, on va s'enfermer une petite semaine là-dedans, seulement avec le batteur.
0: Oui.
1: Et à la fin. Et j'ai eu cette chance parce que je faisais une grosse tournée avec l'album Aude. On a fait 110 dates. Et sur chaque concert, j'ai payé un musicien imaginaire, mais qui était le disque. Et j'ai mis de l'argent à côté.
0: C'est comme ça, oui.
1: On l'a brûlé. Et j'ai adoré de faire ça. Je voulais faire un peu, voilà. Je suis très connu qu'à Carcassonne, c'était dans un hôtel, Engelberg, dans une salle de bal, que je ne vais plus au studio. Mais là, je suis retourné au studio seulement pour claquer des sous. Oui.
0: Cramer les sous pour avoir le son qu'on aime.
1: Qu'on aime le
0: Mais c'est beau, ça.
1: Oui, voilà.
0: C'est beau.
1: On fait plus ça.
0: Suivez l'exemple de Stéphane Escher. J'ai appris très récemment que les gens, pour s'endormir, écoutaient des podcasts sur les serial killers.
1: Non,
0: faites plutôt
1: ça.
0: Comme
1: non,
0: Stéphane. Non. Écoutez des podcasts sur la création des
1: Steely
0: albums.
1: Dan, qui voilà. Dit, ouais, le Hyatt avec le C335 et le NIF de 73. Et puis, voilà.
0: C'est bien ça. Je pense que le monde ira mieux. Les gens s'aimeront plus. Mais arrêtez d'écouter les serial killers. C'est vrai, cette histoire.
1: Il y a des gens qui font ça.
0: Oui. Beaucoup de gens.
1: Ça fait un peu flipper quand même.
0: Ils écoutent ça. Voilà, après on se demande pourquoi les gens sont dingues.
1: Oui.
0: Voilà, alors que Steely Dan fait de mal à personne.
1: Oui, voilà.
0: Ça, c'est bien.
1: Sauf au compte banque.
0: Oui, c'est ça. Et aux producteurs de l'époque, oui, ça a dû leur faire bizarre. Parlons de tournée.
1: Oui.
0: Puisque, effectivement, sur l'album Aude, vous avez beaucoup tourné. Là, à nouveau, vous êtes de retour. Vous avez déjà fait des concerts, d'ailleurs, à Conflans-Sainte-Honorine, à Villers-Cotterêts.
1: Attention, ça se complique.
0: C'est autre chose.
1: C'est Stéphane Escher qui... Oui, ça se complique.
0: Mais là, les dates que vous faites...
1: Il y a deux tournées.
0: Il y a deux tournées.
1: Ce n'est pas une tournée. Je fais maintenant, vous êtes attachés.
0: Allez.
1: Je fais du théâtre. j'ai eu envie de travailler avec des gens de théâtre. Je trouve la musique... pop ou rock respectable, mais je trouve les lumières ou les effets ou la façon comment on raconte les histoires, ça m'a lassé un peu.
0: Ah.
1: Et j'ai beaucoup de tendresse pour les créateurs dans le théâtre. Ça ralentit, tout un peu plus lent. Et j'ai fait une promenade à Genève, dans une ville, où je suis allé vers un très beau théâtre, ça s'appelle le Théâtre Carouge. Et je ne me connaissais pas. Pourquoi tu frappes à la porte et tu entres et tu dis bonjour, j'aimerais bien faire quelque chose chez vous. Et les responsables étaient séduits par l'idée qu'un non-acteur, c'est vraiment pas acteur, veut utiliser le langage, la scénographie, la lumière, la mise en scène théâtrale. Et j'ai fait ça. Et maintenant, je fais deux choses. Je fais une tournée seule en scène qui est basée sur... On joue dans des théâtres.
0: Ouais.
1: Et l'autre, c'est la tournée après du disque qui se passerait dans les Olympiades et tout ça.
0: Mais c'est trop
1: bien. Est-ce que vous m'avez suivi ?
0: Je vous ai complètement suivi, Stéphane. Alors, je vais du coup redonner les informations. Et si je me trompe, vous m'arrêtez.
1: Allez-y.
0: Ok, c'est parti. Vous voulez voir Stéphane Escher dans un théâtre ? Vous pouvez. C'est cet automne. Par exemple, à Toulouse, au Théâtre de la Cité, les 11 et 12 octobre, ou encore à Lyon, au Théâtre des Célestins, les 28, 29 et 30 octobre. En revanche, vous voulez voir Stéphane Escher sur scène, en train de chanter, à l'Olympia par exemple. C'est possible également, en 2026, après la sortie de l'album, les 19, 20 et 21 février, à l'Olympia, donc à Paris, ou alors au mois de mars, à Roubaix, ou encore à... Neuve-Maison, ou encore à Vernouillet, etc., etc. Mérignac aussi, au mois de mai, on adore, à côté de Bordeaux. Est-ce que c'était les bonnes dates, Stéphane?
1: Oh, vous êtes incroyable.
0: Merci.
1: Comment vous faites ça?
0: C'est parce que je vous aime.
1: Non mais non, là, je vous jure, là, c'est là, vrai. J'ai passé un moment.
0: Je le fais pas pour tout le monde.
1: Shakespeare, quoi. Shakespearean. Là, je... Comment vous faites? C'est ça que je cherche dans le théâtre. C'est ça.
0: C'est ça.
1: Ce ton, ce rythme. Waouh. On peut mettre ça à la radio un jour,
0: si vous voulez.
1: Ou c'était en live là?
0: C'était en live. Tout le monde l'a entendu.
1: Je peux avoir une copie de ça? Je vais l'écouter pour me réveiller, pas pour m'endormir. Non mais vraiment, vous êtes bon, hein?
0: Merci.
1: Vous devrez faire du théâtre, du film, du cinéma, je sais rien.
0: De la voix off?
1: Non, pas du tout.
0: Non.
1: Là, vous l'avez. Moi, j'étais là, j'étais...
0: Vous étiez sur la
1: tournée. Je pleure, je pleure. J'étais en tournée, là. Mais je peux dire aussi, on n'est pas tout seul.
0: Non.
1: On a une équipe incroyable, technique, et ils étaient tous là avec une fierté. Vraiment, ils ne l'ont pas caché. That's our girl, c'est notre fille. Qui... ils étaient là, les mecs, ils disent, ouais, ça c'est normal avec elle. Waouh, vous êtes. Merci beaucoup pour ce moment.
0: Bah, merci à vous, Stéphane. Et puis écoutez, d'habitude, on le fait à la fin, mais remercions l'équipe maintenant. Iris Guitoni, Bertrand Bocquer, Romain Frézu, Alexandra Sackberg et Franck Moilier. Et bravo, Stéphane Escher. Et comme on dit chez moi, vivement la suite. On a
1: merci
0: hâte
1: beaucoup.
0: De la
1: merci,
0: sortie.
1: Merci mille fois.
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0: C'est sympa, Béatrice, parce que ça fait 15 ans qu'elle rit à mes mauvaises blagues. Bonsoir, Béa.
4: Bonsoir.
0: Et oui, ça fait 15 ans, et même un petit peu plus, et
4: un
0: quelques
4: petit peu
0: mois.
4: Plus, ouais.
0: Ouais. Et c'était cette chanson, Comme des enfants, et moi, dès la première écoute, je me suis dit, waouh, c'est ma nouvelle chanteuse préférée.
5: Et il me manque encore.
0: Premier album, c'était en 2008. Oh. T'avais 19 ans, bébé.
4: Ouais, j'étais vraiment toute petite et je suis arrivée comme ça en France.
0: Tu te souviens quand t'as débarqué ici pour la première fois depuis le Québec?
4: Ouais, c'était fou. Déjà, j'avais pris Air Transat, ce qui est une expérience correcte. Je sais pas si toi t'es déjà venue à Montréal, mais c'est bien, hein, mais c'est voilà. C'était la première fois que je prenais un vol aussi long et je suis arrivée et on restait dans l'appartement d'un réalisateur qu'on connaissait. Il avait un genre de 20 mètres carrés. Ah. À Pyrénées.
0: Okay, donc c'est un coin de Paris vers le 20e arrondissement.
4: Exactement, très voilà, très très populaire, très où les gens habitent puis c'est très cool, mais c'est ça, c'était ma première impression de Paris et j'étais complètement sous le charme.
0: Oh.
4: J'ai adoré ça.
0: Mm-hmm. Aujourd'hui, nous parlons de Cavale.
4: Oui.
0: Ton nouvel album.
4: Oui.
0: Aujourd'hui, alors je sais pas si ça se souhaite à une chanteuse un Happy Album Day.
4: Oh oui, Happy Release Day.
0: Happy Release
4: Day.
0: Oui, joyeux jour de sortie. On fête ça par exemple avec Château de Sable.
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0: intéressant, je trouve, de juxtaposer Comme des enfants et Château de Sable. Ouais. Parce que c'est ta voix et un clavier, dans les deux cas.
1: Très différente.
0: Très différente pourtant. Même ta voix a changé.
1: Ben c'est là, j'ai baissé. En fait, c'est parce que depuis mon opération, ça a baissé d'un ton. En fait, peut-être parce que je veux me protéger plus, mais j'ai une voix un petit peu plus grave.
0: Elle est belle, je trouve. Ouais. Et t'as gagné en grain, en épaisseur.
1: Oui, hein. Oui, c'est plus feutré.
0: Ah, oh, j'adore. Franchement, c'est sexy.
1: Sexy.
0: Alors, si vous voulez profiter de ce grain feutré et sexy de cœur de pirate, surtout, n'hésite pas si tu as besoin de quelqu'un dans le marketing. Moi, je peux t'écrire des trucs. Hein.
1: Et là, t'es engagée. Hein. T'imagines engagée direct.
0: On met un autocollant sur l'album. Sexy et feutré.
1: Sexy et feutré.
0: C'est pas très féministe ce que je suis en train de faire, je ne sais pas, mais en tout cas, ça vient du cœur. Moi, je trouve, vraiment,
1: mais je le prends.
0: Quand j'ai entendu ta voix, je me suis dit, waouh, il y a quelque chose de très, d'un mystère. Mais tout comme sur, comme des enfants, il y avait un côté d'innocence et d'enfance, finalement. Et là, je me dis, ça, c'est la femme qu'elle est devenue.
1: C'est la maturité.
0: Ouais. Et ben, franchement, c'est beau.
1: Merci.

0: cœur de pirate, château de sable. Alors évidemment, on est très ému parce que cette chanson, elle fait un effet incroyable. Est-ce qu'une chanson émouvante pour le public, comme celle qu'on vient d'entendre, Béatrice, c'est forcément aussi un truc émouvant pour toi à fabriquer? Ou est-ce que tu peux t'en détacher et juste bosser sur ta chanson que tu fabriques?
1: Je veux dire, oui, évidemment, je pense au public en tête, mais c'est vrai que sur le coup, j'essaie de réfléchir à ma vie perso pour être capable de canaliser ce qui se passe et puis pouvoir l'exprimer en chanson. Mais c'est vrai que, en fait, le résultat d'avoir le public et les gens qui témoignent qu'ils aiment ce que je fais, ça me fait un bien énorme. C'est pour ça que je continue à le faire.
0: Elle est très belle, très émouvante, Château de Sable. Est-ce que parfois, t'arrives à inventer des histoires, des thèmes de chansons, ou est-ce que tout vient de ta vie, musique?
1: C'est arrivé pas souvent que j'ai inventé des trucs. Je l'ai fait avec Ava, une chanson qui était sortie sur mon album Blonde. Mais sinon, c'est pas arrivé souvent que j'invente des trucs.
0: Tu te sers de ta vie.
1: Ouais, je me sers de ma vie. Je me sers des bribes, de moments, de ce que j'ai vécu, même si c'était des trucs très anodins, même si c'est juste comme une anecdote. Je m'en servais pour pouvoir écrire des chansons, mais sinon, j'ai pas encore je suis pas encore prête à inventer des trucs.
0: En full fiction.
1: Ouais, non,
0: pas encore. Château de Sable, tu peux nous raconter l'histoire de cette chanson?
1: Ben, en fait, Château de Sable, c'est une chanson qui parle de la parentalité quand vient l'adolescence. Donc, moi, j'ai une fille qui a 13 ans. Et puis, je vois, en fait, que mes propres anxiétés sont un reflet de ses anxiétés et il faut absolument que je canalise, moi, mes peurs, parce que sinon, elle va le ressentir. Puis c'est vraiment une chanson qui parle de comment ton enfant devient sa propre personne. Il faut l'accepter. Et que s'il y a un genre d'indépendance qui se crée, c'est complètement normal.
0: Donc, c'est même que t'as bien fait ton travail,
1: ouais,
0: en fait, si ton enfant s'éloigne. Mais c'est pas un moment facile.
1: Non, c'est pas facile.
0: Ben voilà, je pense que toutes et tous, vous avez vécu ça, soit avec vos propres enfants, soit avec des petits qui deviennent des ados autour de vous. On en a tous, hein, des cousins, ouais, des neveux, des nièces. Et c'est un moment qui est pas évident. Et merci d'avoir mis ça en chanson. Je pense même qu'on peut la faire écouter à des ados, cette chanson, pour qu'ils comprennent aussi notre point de vue.
1: Oui, le point de vue des parents.
0: Ouais.
1: Ben oui, si vous pouvez faire ça à la maison et dites-moi ce qui se passe.
0: Exactement. Eh bien, ils font des fugues.
1: Ah non.
0: Ils vont tous chez Béatrice. Rendez-vous chez Béa, elle nous comprend. Allez. Non, l'album Cavale qui sort aujourd'hui. T'es un peu superstitieuse, tu fais des petits trucs spéciaux les jours de sortie. Je sais pas, à minuit, tu brûles un truc.
1: Oh mon Dieu, j'y ai même pas pensé. Non, pas du tout. Non, je suis juste contente quand ça sort.
0: Qu'elle est raisonnable. J'adore. Cavale, ça ressemble à ça.

0: que c'est dansant, mais que c'est 80s,
1: yes.
0: Finalement. T'es allée piocher dans l'esthétique musicale des années 80.
1: Oui.
0: Mais alors pourtant, c'est pas du tout de la musique que t'écoutais parce que t'étais pas née.
1: Ben non, j'étais pas née, je l'ai pas connue cette période malade.
0: Oui. Qui t'a fait découvrir ça, cette musique de l'époque? Et j'imagine aussi, avec Délice, tu as découvert le stylisme, les couleurs fluo,
1: ouais.
0: Les coupes de cheveux improbables et les hommes en mini débardeur.
1: Oh mon Dieu.
0: Les années 80, quoi. Alors qui t'a initiée et à quel âge as-tu été initiée à ces sonorités?
1: C'est venu plus tard en fait parce que c'est une de mes tantes qui a fait mon éducation musicale, donc genre quand j'étais plus jeune, tu sais, elle m'a passé tous ces vinyles des Rolling Stones, tout, puis elle m'a toujours dit les années 80 c'est pas la meilleure période pour les groupes. Genre, tu sais, moi j'étais vraiment à fond dans Genesis, puis ma mère était comme non, écoute, c'est la période avec Peter Gabriel, va pas plus
0: ouais,
1: loin.
0: Ouais.
1: Parce que c'était comme un peu vu comme une période un peu kitsch.
0: Mais t'as raison, parce que même les Stones, les fans des Stones, ouais. C'est pas les albums des années 80 qui sont les préférés. Hein.
1: Ouais. Ils sont vraiment, moi, c'était vraiment le commentaire que j'avais. Et donc, plus tard, quand j'ai commencé à écouter plus de musique toute seule, j'ai découvert tout un pan, une période, et je suis tombée genre dans Moroder, je suis tombée dans Evangelis même, genre certains trucs d'Evangelis.
0: Ah oui, donc là on est à full synthétiseur, incroyable. Jean-Michel Jarre aussi.
1: Oui, et puis F.R. David, je sais pas si tu connais F.R. David.
0: Ah non, ça je connais pas.
1: La chanson Words.
0: Oh oui.
1: Grosse chanson. Et puis j'étais genre, mais c'est quoi cette période complètement éclatée avec plein de sondes? C'est quoi qui se passe? Et donc je me suis un peu intéressée à ça. Et je trouvais que pour cet album-là, vu que c'est un album qui parle de l'anxiété, qui parle de fuite, d'évitement, tout ça, et finalement, qu'est-ce qu'on fait quand on veut fuir? Ben, on va soit danser, on va vivre la nuit, et moi, c'est ce que je faisais à l'époque.
0: Oui.
1: Et c'était une période où, je sais pas, je pense que c'est j'associe cette période à ce moment-là.
0: Ouais. Et à ces sonorités, donc, sur l'album, il y a aussi « Laisse-moi pleurer », c'est une de mes préférées.

incroyable hein, d'arriver à faire danser tout en étant émouvante, tout en racontant des trucs. C'est vraiment le tour de force de cet album de Cœur de Pirate, Caval, qui est sorti aujourd'hui. Tu cites volontiers dans tes influences le Springsteen de Dancing in the Dark.

0: Est-ce que tu as utilisé des instruments de cette époque sur Cavale, justement, pour arriver à retrouver certaines sonorités?
1: Oui.
0: Les batteries sonnent d'une certaine manière, les synthés aussi.
1: Oui. Absolument, absolument. Les Juno, tout ça.
0: Ah, t'as fait ça?
1: Ouais. Et puis, j'ai travaillé avec Nicolas Subrechico, qui est un réalisateur très cool, qui a travaillé avec Lou Doyon, avec Zao de Zagazin. Puis lui, il était vraiment à fond là-dedans aussi. Donc, on s'est éclaté. Toujours la recherche du son pour avoir le bon son. Donc, c'est différent que de faire un album avec juste des instruments acoustico-organiques. Mais c'était le fun. Ouais.
2: Il y a une chanson qui s'appelle Les enfants des temps derniers qui, je trouve aussi,
0: elle a sa place dans cette esthétique. Pourquoi t'as dit oh?
1: Parce que c'est la chanson la plus Frenchy, je trouve. La plus.
0: Ouais.
2: C'est marrant.
1: Ouais, c'est drôle que tu l'aies choisie parce que je trouve que elle parle beaucoup au français.
2: Elle est pour nous.
1: Elle est pour vous.
2: Mais fais-nous croire. Dis, je l'ai écrite exprès.
1: Je l'ai écrite juste pour le public français.
2: Voilà. C'est notre cadeau.

0: mais sérieusement, elle est magnifique cette chanson.
1: Eh ben merci.
0: La plus Frenchie.
1: Est-ce que c'est Frenchie, tu penses?
0: Ouais, j'avoue.
1: Ah d'accord, Frenchie. Okay.
0: Parce que c'est beau et chic à la fois.
1: C'est très chic.
0: C'est très français quoi.
1: Et ça parle de la fin du monde, donc un peu la révolution, donc la France. Voilà.
2: C'est ça. Voilà. C'est ça. Voilà. Elle est parfaite pour nous, les enfants des temps derniers.
0: Juste, je fais un peu ma curieuse, mais il m'a semblé dans cette chanson entendre une voix masculine faire les chœurs.
1: Oui, bah, c'est le réalisateur. C'est Nicolas Subrichicot qui chante et je l'ai gardé parce que je me suis dit honnêtement pourquoi pas.
0: C'est la première fois que tu as des cœurs de garçon sur tes chansons.
1: Ouais, puis il est là souvent. Il est là souvent dans l'album, donc c'est assez cool.
0: On l'a dit tout à l'heure, ma chère cœur de pirate, ton album Cavale, c'est un album, mais comme j'allais dire tous les albums précédents, de toute façon, qui n'a pas peur des émotions.
1: Et non.
0: Non, hein.
1: Ah ben non.
0: C'est ta matière première, les émotions.
1: Eh ben, ça serait pas du cœur de pirate si ça allait pas te chercher dans les tripes, donc voilà, et te faire pleurer.
0: Ça fonctionne vraiment. Cavale fait pleurer, mais pour vous, à la maison et pour essayer de décrypter les émotions de cœur de pirate, un être extrêmement sensible et complexe, je vous propose une interview vice-versa. Oui, comme le film de Disney de 2015. Au Québec, ça s'appelait Sans dessus-dessous.
1: Ah, c'est ça? Ouais, c'est ouais, je pense que c'était ça. Sans dessus-dessous.
0: Mais toi, tu disais en anglais, je suis sûre que tu l'as vu en anglais.
1: Ouais, je faisais Inside Out. Ouais.
0: Inside Out. Oh yeah. Donc, vice-versa, en 2015, les cinq émotions primaires, la colère, la joie, la tristesse, la peur, le dégoût. Attention, cœur de pirate. La colère. Quelle est la dernière fois que tu t'es mise en colère?
1: Mon Dieu, sûrement après mon mari. Sûrement après mon mari.
0: J'en sais régulier.
1: Ça arrive souvent. Je suis désolée. Sorry, Marc. Oui, sûrement après mon mari. Je sais plus de ça devait être quoi le contexte. Sûrement qu'il surveillait pas mon fils de façon adéquate, alors que moi je suis genre comme un aigle autour de lui. Donc voilà, voilà.
0: Colère. La peur. As-tu des phobies?
1: Oui, j'ai toutes les phobies du monde entier parce que j'ai un trouble anxieux généralisé et j'ai aussi des tocs en fait. Donc des trucs un peu obsessifs compulsifs. Puis moi, c'est la peur de la contamination et c'est directement lié à mon travail parce que je peux pas tomber malade.
0: Et non, si t'es malade, tu peux pas chanter.
1: C'est ça. Ouais. Donc c'est quelque chose qui je le travaille, je le nomme et ça va beaucoup mieux. Mais mon Dieu, que c'est je me lave des fois les mains 75 fois par jour. Oh oui.
0: Passons à la joie, alors. Quelle est ta plus grande joie de musicienne?
1: Ma plus grande joie de musicienne, c'est sûrement quand je fais des spectacles et que les gens chantent en même temps que moi qui connaissent les paroles et qui chantent. C'est fou, ça me fait trop plaisir. Et j'aimerais que les gens le fassent tout le temps. Voilà.
0: La tristesse, toi qui es une vraie éponge, est-ce que le désordre du monde actuel te rend triste?
1: Oui, absolument. Et là, on l'a dans notre poche, en fait. Donc, on a du... Et je suis contente de savoir que je suis pas désensibilisée à tout ça, que ça me génère encore de la tristesse, parce que c'est important. Mais oui, je suis complètement attristée, souvent, de ce qui se passe.
0: On termine avec la cinquième émotion primaire du dessin animé vice-versa, le dégoût.
1: Oh yes.
0: Allez, l'aliment et la boisson. Ou la boisson qui te dégoûte le plus?
1: Je pense les diabolomantes.
0: Ah ouais?
1: Ah, je veux pas. Non.
0: C'est marrant parce que ça semble à menthe. Enfin, c'est assez clean, hein, diabolomante.
1: Je pense que c'est peut-être parce que je l'ai associé au Jet 27, donc que
0: Alors, c'est pas la même recette.
1: Donc, tout ce qui est comme menthe, tu sais, comme crème de menthe, la menthe, ça me. Non.
0: Ça veut dire qu'à un moment, dans ton adolescence, t'as un peu vomi un Jet 27?
1: I plead the fifth.
0: Elle a le droit de ne pas répondre ou alors simplement en présence de son avocat.
1: Voilà.
0: Merci, cœur de pirate, pour ces émotions. C'était délicieux.

0: J'ai l'impression que c'est d'autant plus triste, une chanson, d'autant plus mélancolique, d'autant plus émouvant, quand il y a un rythme entraînant.
1: Ouais, c'est...
0: Tu sais, t'as l'impression d'être seule avec du monde autour.
1: Ouais, c'est ça. Puis cette chanson-là, elle est vraiment spécifique parce que ça parle vraiment genre de quand tu sors la nuit et que tout d'un coup, cette anxiété te rattrape. Il y a une grande solitude dans cette situation-là, donc j'ai voulu faire ça. J'adore cette chanson, c'est vraiment une de mes chansons préférées sur l'album.
0: Elle est très puissante et je me disais, mais c'est marrant parce que c'est tellement entraînant et tout. Pourquoi je me sens si vide à l'intérieur en l'écoutant et voilà. Ça fait plusieurs fois dans cette discussion que tu fais référence à la nuit. Mm-hmm. C'est quelque chose que tu évites maintenant.
1: Absolument.
0: T'y étant perdu.
1: Oui. Oui, absolument. Puis en plus, moi, cet album, il parle beaucoup aussi de mes premiers moments quand je suis venue à Paris, quand j'ai commencé à faire de la musique. Et donc, il y a une chanson qui s'appelle La Cérémonie qui parle beaucoup de ça aussi, du fait que je vivais la nuit à Paris. C'est une ville qui m'a vu vraiment avoir des grands hauts de carrière et des grands bas personnels. Donc, j'ai assez exploré ça dans l'album.
0: Et dans l'album, il y a également, alors là, pour le coup, une chanson qui est carrément explicite dans son titre. Pensée intrusive. J'ai

0: On entend des oiseaux, on entend un piano, on entend ta voix enregistrée presque à la maison. C'est la sensation qu'on a. Tu peux nous expliquer ce choix?
1: Mais parce que je voulais vraiment que ça fasse comme la voix qui arrive quand tu as de l'anxiété, quand tu as des pensées intrusives, qui est une voix qui revient, qui est une voix réconfortante, mais aussi qui te dit pas les vraies choses, en fait. De ce que j'ai compris de l'anxiété, c'est que c'est quelque chose qui arrive et qui te donne beaucoup de questions, mais pas beaucoup de réponses. Donc c'est... Qu'est-ce qui arriverait si, qu'est-ce que tu ferais si,
2: bon, et c'est pas. En gros, c'est imaginer le pire.
1: Exactement.
2: Tout le temps.
1: Ouais.
2: Sans répit.
1: Ouais, tout le temps. Et alors que ça se veut être un mécanisme de survie, l'anxiété. Ouais. Alors c'est très spécifique et très étrange à naviguer. Mais ouais, j'ai voulu faire une chanson vraiment comme ça, en plein milieu de l'album, un peu pour te sortir du reste.
2: Ouais. Et ben c'est réussi parce qu'elle nous prend par surprise et à la fois on reste.
1: Ouais.
2: On reste avec elle, hein. On se dit pas oh là là, qu'est-ce qui. Non, non, on reste avec elle et elle nous chope. Pour terminer, ma chère cœur de pirate, te remercier évidemment d'être venue
1: me
2: voir.
1: Merci.
2: Bonne route à toi. J'imagine tu rentres un peu au Québec là.
1: Ouais, je vais faire un peu les deux. Je vais revenir en novembre. Je suis un peu là et au Québec à la fois.
2: OK. Ouais. Et la bise à ton mari entre deux engueulades, hein.
1: Oui,
2: s'il te plaît.
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1: Vous écoutez Téline Escale avec Oxygène.
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1: Téline Escale, un duo électropop. Des artistes, mais aussi des parents qui écrivent des histoires de vie avec une dominante, la poésie.

0: 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Un coup de cœur ici de Romardèche.
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2: Bonjour, je m'appelle Gérard et je suis l'un des propriétaires donc de ce carrelet depuis plusieurs années. Maintenant, nous rentrons dans notre 11e année. Là.
3: Gérard est béglé à la fois en tant que propriétaire de sa maison d'habitation et de son carrelet situé sur les bords de Garonne. Un carrelet tout vert qui est un vrai lieu de rencontre entre amis, mais aussi parfois de solitude et de calme. Son carrelet s'appelle Charivari, mais c'est surtout le nom de ce Girondin qui m'interpelle, car Gérard appartient à la famille des Montiel.
2: Oui, c'est mon frère, c'est Bernard, c'est mon frère. Je suis l'aîné, nous sommes 5 enfants.
3: Est-ce qu'il est venu ici ?
2: Pas encore.
3: Il n'aime pas les carrelets ?
2: Je crois que... il est très occupé.
3: Qu'est-ce que vous activez là ? Une sorte de manivelle ?
2: Oui.
3: Pour le filet ?
2: Pour le filet. La pêche au carrelet, c'est ça.
3: Et le filet du carrelet, il est carré ?
2: Il est carré, que l'on descend et que l'on remonte pour pêcher les poissons qui auraient l'audace de passer là.
3: Qu'est-ce qu'il vous permet de faire au quotidien ? Pourquoi vous l'avez choisi, vous, personnellement ?
2: Alors ici, ben justement, parce que c'était le plaisir d'avoir un espace de pied-à-terre, alors où on peut recevoir des amis, de la famille, où on vient passer un moment, on vient parfois pêcher.
3: Lieu de convivialité, mais lieu extrêmement calme, apaisant.
2: Voilà, c'est un endroit paisible, quoi, et à quelques pas de Bordeaux, hein, c'est ça qui est intéressant, quoi.
3: Est-ce qu'on peut le décrire, justement, ce carrelet, qui n'est pas très grand, mais tout de même, il y a 2 cabanes dans le carrelet.
2: Il est comme il est un peu de guingouin. Ce qu'on fait, nous, c'est de le maintenir en l'état et surtout de ne pas le transformer en bois.
3: Ce carrelet Charivari, il est vert.
2: Et comme la nature autour.
3: Vous avez la plancha.
2: Oui, parce que ça nous permet de faire quelques grillades et puis de se reposer tranquillement. Mais effectivement, c'est un lieu paisible. Et alors, il y a beaucoup de gens qui, quand on laisse parfois la porte ouverte et qui voient qu'il y a quelqu'un, sont là, ils viennent voir, ils s'arrêtent un petit peu. Bon, moi, quand je suis là, je leur ouvre la porte. Ils ne savent pas trop ce que c'est vrai, parce que c'est quand même un patrimoine, hein, ces carrelets.
3: Posséder un carrelet, est-ce que ça donne l'impression, justement, de maîtriser un petit peu la sauvegarde du patrimoine girondin et donc de ces cabanes de pêcheurs ?
2: Momentanément, on en fait partie. Puisque ce sont des contrats à durée limitée, hein. C'est 5 ans renouvelables.
3: Donc ça veut dire que tous les 5 ans, vous avez un peu la pression.
2: Voilà, c'est un peu normal. C'est des contrats de 5 ans, c'est comme ça.
3: Vous êtes né à Casablanca.
2: Oui.
3: Vous êtes arrivé en Gironde dans les années 60, 1961. Très vite, vous êtes passionné pour la Garonne et pour ses carrelets.
2: Oui, parce que notre premier pied-à-terre a été à la Cité Lumineuse, à Bordeaux-Nord, qui a été démoli maintenant. Déjà, nous, enfants, on jouait sur les bords de Garonne à faire des radeaux, etc. Puis l'eau partout, c'est quand même un élément important dans la nature.
3: Gérard Montiel, copropriétaire de ce carrelet, le Charivari, face à la Garonne et à l'île d'Arcin, le carrelet d'un homme qui a trouvé sa cabane de pêcheur.
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4: À une quinzaine de kilomètres au nord de Mont-de-Marsan, la commune de Broca. Son histoire est très liée aux forges et la création de son musée à votre radio locale, ici Gascogne. Notre guide, Martine Maisonnave, présidente de l'association des Amis des Forges.
5: C'était suite à un jeu donc radiophonique en 1988 sur Radio Land à ce moment-là. On avait fait on avait fait des recherches et puis à l'été 89, on s'est dit, on a récupéré des vieux objets en fonte pour ouvrir un musée. Donc l'été 89, on a ouvert le musée et l'association a été créée dans la foulée. Ce musée retrace l'aventure métallurgique de Broca au 19e siècle. Donc l'eau fourneau dont les restes se situent à côté du musée, hein, c'est d'ailleurs les seuls dans les Landes à cette époque-là, a fonctionné de 1833 à 1904. Mais ce musée, effectivement, il explique comment on obtient de la fonte. Hein, c'est un alliage de fer et de carbone et les matériaux nécessaires à sa fabrication, c'est-à-dire la garluche, le charbon de bois. On y présente aussi de nombreux objets du quotidien qui viennent des forges de Broca, dont la marque de fabrique et la pomme de pin. Et on y retrace également la vie des ouvriers de l'époque et la famille à l'origine de cette fonderie qui est la famille Larayé.
4: L'économie de Broca a donc longtemps tourné autour des forges, en fait.
5: C'est vrai qu'à cette époque-là, la population comptait 1300 habitants. À l'heure actuelle, on est 800. On a des écrits sur lesquels en 1850, il y avait 150 charbonniers qui travaillaient pour les forges de Broca, 80 mineurs, et dans le haut fourneau, ils étaient 170 personnes et 21 personnes à la forge. Mais il y avait aussi également des enfants de plus de 12 ans.
4: Les enfants travaillaient aux forges.
5: Ils travaillaient quand même aux forges parce qu'ils étaient petits. Si vous voulez, dans la halle de couleur,

0: ouverte à la Fondation du Patrimoine. Vous pouvez soutenir les projets du musée et l'association recherche des documents sur justement le travail des enfants aux forges. À votre bon cœur, le musée est ouvert sur rendez-vous. Renseignements auprès de la mairie de Broca, recommandé par Ici Gascogne.
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3: Arnaud Fromage, bonjour, bonjour.
4: Bonjour, bonjour.
3: Oh, ça fait beaucoup de bonjour, dites-moi. Bon Arnaud, aujourd'hui, quand le général de Gaulle vient en Franche-Comté?
4: Eh bien, il se passe toujours quelque chose. D'autant qu'il y est venu plusieurs fois dans la région. Trois fois déjà à l'automne 1944 pour préparer la libération de Belfort lors d'une réunion secrète avec le général Delattre de Tassigny et Churchill au château de Montalembert à Mèche. Après la libération, ensuite quand de Gaulle est venu saluer les villes libérées, Besançon, Morteau, Grandcombe, Châteleux. Mais ce n'est pas la dernière fois que de Gaulle va venir dans la région. En 1959, sur la route qui le mène en Alsace, il en profite pour aller faire quelques petites pauses dans le territoire de Belfort. À chaque fois, le grand homme descend de sa déesse noire et passe quelques minutes à discuter avec les habitants, stupéfaits de voir le général en vrai dans leur commune. À Rope, Saint-Germain, Felon, La Chapelle-sous-Rougemont, La Rivière, Fontaine, Foussemagne et à Angeau. Angeau, 206 habitants, où de Gaulle est accueilli par la foule dans l'unique rue ornée de drapeaux et de bandeaux bleu, blanc, rouge. Anecdote amusante, le village d'ailleurs, qui ne possédait pas autant de décorations, est allé les piquer chez les voisins de Dell.
3: Ah, bon, mais Arnaud, la grande tournée de Gaulle en Franche-Comté, c'était en 1962.
4: Oui, la tournée des Grands-Ducs même. Le 14 juin, il atterrit à la base aérienne militaire de Luxeuil, avant de se rendre à Vesoul, puis de filer vers Dole, à bord cette fois d'une Simca présidentielle. Ensuite, direction Arbois, puis Poligny, Lons-le-Saunier, où à chaque fois, il est accueilli en héros. Le lendemain, il continue sa tournée par le Haut-Jura, Saint-Claude, Morée, Morbier, Saint-Laurent, Grand-Vaux, Cise, un petit quart d'heure à Champagnole, et ensuite direction Équevillon, Onglières, Plénise et Sanzeau, avant de remonter dans le Doubs, un discours à Pontarlier, à Besançon. Bref, le marathon présidentiel se termine le 17 juin dans le territoire de Belfort.
3: Et bah dis donc, et pendant toute la durée de ce périple, il a eu un problème majeur.
4: Oui, pendant ces 4 jours en Franche-Comté, le général de Gaulle ne s'est pas contenté de prononcer des discours et de serrer des louches. Non, il a bien fallu qu'il dorme aussi. Or, Charles de Gaulle est grand, très grand même, 1m96 au garrot. Donc les préfectures vont galérer à chacune de ces étapes pour lui trouver un paddock à ses dimensions. D'ailleurs, l'Élysée a fait réaliser en avance des lits sur mesure. Alors, pour la première nuit de sa visite à Vesoul, l'on apporte donc à la préfecture le lit spécial du général. Sauf que l'année 1962 est très tendue. C'est la fin de la guerre d'Algérie. Une partie des accords d'Évian est d'ailleurs négociée en secret au Fort des Rousses pendant ce voyage présidentiel. De Gaulle a échappé de peu à l'attentat du Petit Clamart, alors son service de sécurité est sur les dents. Ainsi, il lui déconseille de dormir à Vesoul même et préfère l'envoyer à la base aérienne de Saint-Sauveur, jugée plus sûre. Mais si les hommes et les véhicules ont pu faire le transfert, le lit, lui, eh bien, il est resté à Vesoul, dans les appartements du préfet. Et il y est toujours, d'ailleurs, parce que l'Élysée ne l'a jamais réclamé. Alors, l'histoire ne dit pas si De Gaulle a bien dormi ce soir-là, mais en tout cas, c'était pas dans un lit à sa taille.
3: Non, c'est certain, ça. Merci beaucoup, Arnaud Fromage, et puis à demain.
4: À demain.
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1: Tous les jeudis, vous partagez avec nous un lieu de Provence. Et ce matin, vous allez nous faire découvrir une source.
2: Eh ben non.
1: Ah bon?
2: Non.
1: Mais qu'est-ce que vous m'avez écrit alors?
2: C'est faux ce que vous... Sur le coup, je voulais, puis après je me suis dit non, une source, ça se dit pas.
1: Vous faites un peu comme vous voulez.
2: Exactement. Non, ça se dit pas une source. Alors c'est pas moi qui le dis, c'est l'île des Bellons dans le château de ma mère. Voilà. Mais je vais quand même vous parler de source à travers
1: ces gens de
2: Manon. Ouais. Hier, vous vous rappelez, je vous ai parlé de l'expression patin couffin,
1: oui,
2: hein, qu'on emploie dans le sens de etc. Et j'ai mentionné l'expression et le con de Manon. Et pour n'offenser personne, j'ai dit ne le prenez pas pour vous les Manon, c'est juste une expression. Et j'ai ajouté on vous aime d'amour. Ok. Problème, c'est qu'à peine ma chronique finie, ma chérie m'a demandé c'est qui cette Manon que tu aimes d'amour? C'est vrai. Alors je lui ai dit mais personne, c'est une expression. Et elle me dit mais pourquoi tu me dis que tu l'aimes d'amour? J'ai dit mais non, mais t'as pas la ref, c'est Pagnol, c'est Manon des Sources, c'est Hugolin, hein. Vous savez, Manon, je t'aime d'amour. Vous le faites, non, Eric?
3: Manon, je t'aime d'amour.
2: Je t'aime, Manon.
3: Je t'aime, Manon.
2: Voilà, on est d'accord. Voilà. Mais désolé, on va quitter la poésie bucolique et romantique de Manon des Sources et les collines pour que je vous explique cette expression, le conte de Manon. Alors pour tout vous dire, on ne sait pas trop d'où elle vient, elle ne semble pas typiquement provençale, en tout cas on la connaît dans le sud-ouest, chez Francis Cabrel, même si elle est très attachée à la Provence, notamment à travers l'œuvre de Pagnol, bien sûr. Comme je vous l'ai dit, on l'emploie pour exprimer là aussi une suite que l'on n'énumérera pas, comme pour dire etc. Exemple dans un roman de Jean-Paul Delfino, et tout le con de Manon et tout le tremblement. Ou encore chez Maurice Gouirand, il regrettait la prospérité de Marseille, mais aussi le respect de la religion, de la morale, de la discipline, du patin couffin et du con de Manon. Oui, le con de Manon, c'est l'équivalent de patin couffin et tutti quanti. Autre subtilité décrite par Rivo Nora dans son dictionnaire des parlers régionaux, l'expression serait utilisée pour couper court aux exigences de son interlocuteur. Exemple, et le con de Manon, non, pendant que tu es, leur dire, allez, c'est bon, hein, arrête-toi, tu m'as gonflé. Dans la lignée des fatio de, fan de chichoulo, fan de pute, ou même, autre expression avec d'autres prénoms, je suis désolé, la putain d'Adèle ou la putain de la Caroline, c'est, on va avoir des problèmes.
1: Je pense, oui.
2: Cette interjection est aussi utilisée pour marquer la surprise. En voici un exemple sous la plume de Maurice Gouirand, cette fois dans le théorème de Langambi, le con de Manon, mais c'est mon riri. Et on la trouve aussi chez Gilles Del Papas, sous la variante la con de Manon. Selon Robert Bouvier, dans le Parler Marseillais, l'expression exprime aussi le dépit ou l'irritation, hein, et il donnait cet exemple, le con de Manon, ça a encore foiré. On trouve aussi des variantes avec le con de Madon, et on vous aime aussi d'amour, les Madons. Non, je vais rien dire, parce que je vais avoir des problèmes avec Magaté. Magaté, c'est toi que j'aime d'amour. En tout cas, tous les auteurs s'accordent à dire que Manon est sûrement là juste pour la rime, sans aucun lien avec une quelconque Manon qui aurait existé.
1: Mais bien sûr.
2: Et je vous le confirme parce que j'ai vérifié toutes mes sources.
1: Parfait. Et un petit bonjour à votre gâté qui nous écoute ce matin.
4: Manon des Sources.
1: Oui, non, mais c'est pardon.
4: Il avait bien Manon des Sources.
2: Non, j'ai vérifié mes sources. Manon, je ne sais pas s'il l'a vérifié.
1: Oui, non, mais bien sûr. Non, bien sûr. Mais vous me prenez.
2: On vérifie. On vérifie.
1: C'est possible, ça.
2: C'est comme ça.
1: Non, mais si vous voulez, je vous laisse.
2: Mais non, t'as pas d'amour, Eric.
1: Bon, donc un petit bonjour à votre gâté. Oui. Je le confirme, mais Eric est sage comme une image.
2: Mais exactement.
1: Enfin, chérie, je t'aime.
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5: Les petits bonheurs, ce sont des rencontres improvisées, sans rendez-vous, sans se présenter, et avec bien sûr un micro ici à la main. Alors en voici un petit bonheur, je vous l'ai glané en Haute-Savoie, à Héry-sur-Albi, où je suis allé voir Isabelle. Je connais son prénom parce qu'Isabelle, elle est potière et qu'elle a mis des panneaux partout dans son village pour mener jusqu'à chez elle. C'est donc là que je suis et j'ai du pot. La potière m'a vu par la fenêtre et m'ouvre la porte de son atelier. Bonjour Isabelle.
6: Bonjour, bonjour, on se connaît?
5: Ah non, on se connaît pas.
6: Ah d'accord.
5: Mais c'est marqué partout dans le village.
6: Oui, presque. Pas suffisamment mon goût.
5: Ah ben, en tout cas, moi ça m'a suffi pour venir vous voir.
6: Trouvé, voilà, d'accord. Et donc, pourquoi cette chose?
5: Ça s'appelle un micro. Vous connaissez la radio ici, Pays de Savoie?
6: Oui.
5: Là,
6: oui.
5: On y est.
6: Ah ok. Eh ben, entrez.
7: Alors, vous rentrez par les coulisses, mais...
5: Alors, il y a une grande maison, là, un peu à la périphérie du village. De l'autre côté, après, c'est des champs. Tout l'étage inférieur de la maison, c'est pour vous?
6: C'est d'ailleurs, j'ai un peu grignoté l'espace de la maison. Donc, j'ai quand même la boutique, l'atelier où je travaille et où je reçois mes élèves. Et ensuite, la partie outillage. Voilà.
5: On peut aller dans la boutique, là? Parce que là, ici, effectivement, là, c'est la partie production. On voit bien que c'est l'outil de travail. Il y a le four. Ouais, alors, je disais, j'avais plein de pots. Vous êtes loin de faire que de la poterie classique et que de l'utilitaire.
6: Je fais surtout du modelage, de l'artistique. artistique, effectivement, avec des personnages. Et puis, après la Covid, je me suis mise à faire un peu de
2: culinaire utilitaire,
6: parce que j'étais vraiment que dans de la déco.
5: Comment on fait pour vendre des pièces comme ça et pour en vivre quand on est à Éry-sur-Albi, même s'il y a une boutique, effectivement, il n'y a pas la queue, on ne vient pas vous acheter des céramiques tous les jours?
6: Déjà, j'ai la chance, ça fait 20 ans que j'exerce. J'ai une clientèle fidèle qui me retrouve là, souvent là où je vais. J'organise le marché des potiers d'Annecy qui est toujours le jour de l'Ascension. Je participe à des marchés de potiers. Je participe aussi à des salons d'art.
5: Mais bon, venez quand même à Éry-sur-Albi, Isabelle, elle préfère.
6: Je préfère accueillir les gens, c'est plus intime. Puis ils voient surtout tout ce que je peux faire parce que quand je vais partir en exposition, je peux pas me promener avec tout le magasin.
5: Avec un métier comme le vôtre et un four qui monte à 1000 degrés, vous devez être content de voir l'automne arriver, vous.
6: Et ce que j'adore, c'est quand le four fonctionne et qu'il neige à l'extérieur. Ouais. Moi, je suis à 30 degrés dans la pièce.
5: Alors que fin juillet, quand il faisait 35 dehors...
6: Là, j'ai dégusté.
5: Allez, vivement la neige.
6: Presque.
5: Bon, et c'est ça qui m'amène finalement. C'est quoi le dernier petit bonheur d'Isabelle?
6: Le dernier petit bonheur, que là, eh ben, venez voir, c'est ça. Je suis en train de faire des petits amoureux qui s'enlacent ou qui se donnent la main.
5: Votre bonheur, c'est votre métier.
6: Ah oui, j'ai vraiment eu un coup de foudre il y a 22 ans pour la Terre et je tournais une page et puis je me suis lancée.
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3: À Aubervilliers, Sèvres ou encore rue Feder dans le 11e arrondissement de Paris, les Baltos sont encore bien présents dans notre région et Thierry Boeuf nous en fait la cartographie au-delà, bien sûr, de nous raconter leur histoire. Voici la saga Bistrot de Paris.
4: Et le cocktail américain, c'est quoi?
8: C'est un cocktail grillé avec une sauce américaine, tomate, échalote, une pointe de cognac, du vin blanc. C'est un peu relevé.
9: Un décarin!
10: Pâté, jambon, sauce d'envoyette, gruyère, chantal, rosier, jambon de pays.
11: Eh ben, tout ça, ça va aller dans la blanquette.
8: Bon appétit!
12: Cigarette. Cigarettes, whisky et petites pépées, si vous les aimez bien roulées, papier à cigarette, OCB. Gitane de Gainsbourg, menthol extra cool de Françoise Sagan, ronde fumée, et puis un jour de smog, 1er janvier 2008, tout s'est évaporé, les volutes et brouillards au comptoir ont disparu.
13: On a fait une soirée pour que tout le monde fume, donc musique, et puis on a mangé, et on a tous fumé. Mon collaborateur et moi, on n'a jamais fumé de notre vie, donc on a fumé une gitane maïs. Plus jamais on fumera.
12: Alors les fumeurs étaient priés d'aller fumer aux terrasses des cafés, le plaisir devenant coupable. Mais encore aujourd'hui, les marques de cigarettes font toujours enseigne. À Paris comme en banlieue, il existe encore, par exemple, des Marini.
14: 30 paquets de Marini.
12: Mais aussi des Rally, des Chiquito, des Nemrod et des Balto. 1930, la CEITA, Société Nationale d'Exploitation Industrielle des Tabacs et des Allumettes, propose aux patrons de café une aide financière. Des ameublements, des comptoirs, des terrasses. En contrepartie, l'établissement aura pour nom une marque de cigarettes ou de cigarillos. La puissante CEITA en rajoute une couche dans la presse populaire et la radio. Écoutez cette chanson publicitaire phénoménale de la marque Balto.
15: J'ai vu sur le paquet qu'il y a un bateau à voile. C'est à cause du bateau que c'est des bateaux qu'on les appelle. Mais non, mon gros bêta, pas des bateaux, mais des baltos. Des baltos, c'est un mot qui vient de Baltimore.
12: Balto de Baltimore, imparable voyage et exotisme au bout de sa cigarette rougeoyante. Et voilà pourquoi il existe encore une bonne vingtaine de Baltos à Paris et en Île-de-France, comme celui d'Aubervilliers ou de Sèvres. Idem pour le Nemrod, rue du Cherche-Midi dans le 6e. Tout pareil pour le Rally, la cigarette qui arrive avant les autres et qui gagne, rue Féderbe dans le 11e. Le Rally, où au passage, Monsieur Philippe nous régale de délicieux choux farcis. Curiosité amusante, au 59 avenue de la Motte Piquet, un restaurant a pour nom la Gauloise, tandis qu'à quelques dizaines de mètres, boulevard de Grenelle, une autre brasserie se nomme la Gitane.
16: Avec filtre ou sans filtre, les Gitanes Caporal vous apportent sans réserve le plaisir de fumer.
12: Décidément, beaucoup de cafés bistrots du bassin parisien ont succombé à la tentation. Après la cigarette, le jeu. Impressionnant le nombre d'établissements qui s'appellent le Vincennes, le Sulky ou le Longchamp. Témoin de la relation entre les bars PMU et le milieu mercantile des chevaux de course.
17: Pierre et Christine, ma femme, si tu savais ce qu'elle joue,
18: elle y connaît rien. Mais elle y croit. Et entre nous, ce qui m'épate, c'est qu'elle gagne aussi.
19: La confondre, Charles.
20: Avec le PMU aujourd'hui, on joue comme on aime.
12: Oui, on pourrait largement faire une thèse universitaire terre sur les enseignes de bistrot, la poésie frise Le Bon Coin de ce cher Jean-Louis Brasse dans le 18e, sans oublier le mythique Au rendez-vous des sportifs chez Valzac, un cador de la boxe dans le 15e. Mais la Palme d'Or revient à ce patron en Val-de-Marne qui avait baptisé son bistrot dans les années 50, ici mieux qu'en face. En face se trouve la célèbre prison de Fresnes.
3: Ce qui ne freinera pas notre appétit pour autant, bien sûr. Merci beaucoup Thierry Boeuf, Bistrot de Paris. 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
9: On ne fait pas un personnage sans que la personnalité ait validé son modelage.
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9: Bonjour, donc je m'appelle Stéphane Barret, je vais avoir 62 ans, créateur d'imaginaire, ça c'est vraiment mon truc, surtout dans ma partie personnelle.
20: Soprano, les lapins crétins, Kenji Girac ou Brad Pitt, c'est lui. L'un des sculpteurs de visage du célèbre musée Grévin et Tourangeau. Parlons hyperréalisme et expo perso avec lui.
9: Eh ben, je vous ai donné rendez-vous à mon atelier, rue des Landes, à Tours. Je suis très content de vous accueillir. Je suis originaire de Vierzon, un BTS de fabrication mécanique, donc ça n'a rien à voir avec la sculpture. Mes soirs et mes nuits à faire ma passion et aller travailler la journée. J'ai donc décidé de quitter Vierzon pour partir sur la région parisienne. C'était de faire de la sculpture, travailler pour des musées, travailler pour le théâtre. J'ai beaucoup travaillé pour Disney. Donc ça fait 30 ans et que je travaille sur commande. Et j'ai eu la chance en 2000 de pouvoir commencer à travailler pour le musée Grévin. Donc je suis indépendant. C'est mon principal client.
20: On est dedans avec le musée Grévin. Moi, je suis entourée là de personnages. J'ai Franck Dubosc, Benoît Poelvoorde, Stéphane Bern, Denis Brognard. Est-ce qu'il y a quelqu'un qui vous a donné du fil à retordre ?
9: À chaque nouveau personnage, c'est un nouveau challenge. Le plus difficile quand même, c'est le regard. Donc c'est ça, l'hyperalisme, c'est un assemblage de plein de petites choses qui font que, en finale, s'il y a une chose qui n'est pas là, il y a toujours un petit quelque chose qui va pas au niveau de la ressemblance. Le plus difficile quand même, c'est les personnages sans rendez-vous, dont les personnages qui sont décédés. J'ai fait Louis de Funès, j'ai fait Edith Piaf, j'ai fait Nelson Mandela. C'est plus compliqué puisque c'est photos de presse. Mais il y a 25 ans, quand j'ai commencé, mon premier personnage, c'était Bruce Willis. J'avais comme seule référence ces films sur VHS et les arrêts sur image. C'était des bougies pas possibles. Donc c'est vrai que mon premier personnage a été très difficile. Moi, pour ma partie, au niveau modelage d'une tête, on s'est fixé entre 5 et 8 semaines de travail. L'hyperréalisme, il ne faut pas travailler 8 heures de suite parce que l'œil s'habitue des fois dans des directions qui sont fausses.
20: Ces visages sont vus par des centaines de milliers de personnes à Paris. Son travail plus personnel se voit lui bientôt à jouer les tours.
9: Alors je suis resté dans l'hyperréalisme, c'est mon truc, c'est quelque chose que j'adore. Hommes, femmes, avec des coiffures surdimensionnées, des hippopotames, j'ai des crocos, masques humains et animaliers. J'ai envie aussi d'avoir une reconnaissance sur mon travail personnel.
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21: Yatouni est d'origine mahoraise et nous raconte son parcours. Dites-moi, Yatouni, qu'est-ce que vous aimeriez que les gens connaissent de votre culture mahoraise ?
22: La richesse vraiment relationnelle. C'est vrai qu'à Mayotte, il y a vraiment une solidarité extrême entre les habitants. Si, par exemple, vous rencontrez des inconnus dans la rue, vous allez toujours ressentir ce lien. Je ne sais pas, c'est quelque chose qui est naturel. Alors qu'ici, en France, les inconnus qu'on croise dans la rue, on ne ressent pas forcément un lien avec eux et on ne serait pas forcément apte à aller les voir, leur poser des questions et tout ça, oui.
21: Moins d'entraide, moins de solidarité, on ne va pas facilement demander un peu de sel ou un peu de sucre chez le voisin, en fait.
22: Oui, c'est ça, oui. À Mayotte, on a vraiment une relation assez intense avec les voisins. On les respecte et on vraiment montre beaucoup d'amour envers eux. Si jamais on manquait de quelque chose, parfois de l'eau ou du sel, peu importe, on peut aller toquer chez le voisin et lui demander. Et avec plaisir, la personne va lui offrir. Sauf qu'ici en France métropolitaine, je pense que ça paraîtrait un peu bizarre quand même.
21: Vous buvez, vous, un jus de pomme?
22: Oui.
21: Comment on dit pomme en maoré?
22: Jus de pomme et jiva.
21: Ah, jiva?
22: Oui. Qui veut dire le jus de pomme est très bon. Oui.
21: Ah bah c'est court, c'est facile.
22: Oui.
21: Vous avez hâte de retourner à Mayotte. Quelle est la première chose que vous allez manger quand vous arrivez?
22: Ça serait une mangue avec du sel.
21: Ça, ah c'est...
22: oui.
21: Ça c'est étonnant ça.
22: Oui. C'est comme si on mangeait du chips, mais encore mieux. Et c'est super bon les mangues. C'est... Le goût est juste indescriptible. Oui.
21: Mais avec du sel.
22: Oui, avec
21: le sel qui va faire ressortir le goût de la mangue.
22: Oui, c'est ça. Oui, ça va vraiment faire ressortir le goût de la mangue. Et...
21: Alors, votre maman, Siti Fatima, c'est elle qui cuisine à la maison. Qu'est-ce que vous aimez manger quand elle cuisine?
22: J'aime beaucoup manger le pilao. C'est un plat qui ressemblerait un peu au paella de l'Espagne. Plat très coloré.
21: Avec des épices un peu particulières que nous n'avons pas ici en France.
22: Il y a le curcuma, après il y a le masala. Et il y a aussi le poivron, et le citron aussi, et le sel, donc tous les ingrédients ici en France.
21: Vous vous intéressez à la cuisine, vous? Vous avez appris à cuisiner avec maman?
22: En fait, à Mayotte, c'est très important pour une femme de savoir cuisiner. Depuis l'âge de 6 ans jusqu'à mes 10 ans, donc j'avais l'habitude en fait de rejoindre ma mère, et qu'elle m'apprenne à cuisiner.
21: J'ai entendu parler d'un fruit, le konona.
22: Konokono.
21: Kono, oui. Comment vous dites?
22: Kono, kono.
21: Ah oui.
22: Oui.
21: C'est pas du tout konona.
22: Non.
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20: C'est un événement littéraire dont on vous parle dans Toujours à la page, la sortie du nouveau roman de Marion Fayol, autrice et illustratrice dromardéchoise, plusieurs fois primée au festival d'Angoulême. Marion Fayol a rencontré l'année dernière un immense succès avec son premier roman, poétique et poignant, Du même bois, dans lequel elle évoquait l'histoire d'une ferme ardéchoise, génération après génération. Petit fruit, c'est le nom de ce second titre, est paru chez Gallimard. Et c'est l'histoire d'une femme à qui, mois après mois, la nature refuse d'offrir un enfant. Tandis qu'elle brasse questionnement, chagrin, culpabilité, son mari reste imperméable à ses émotions. Jusqu'au jour où s'impose chez eux un inconnu. Un étranger, un homme qui dit pourtant reconnaître en la femme son amour de jeunesse perdu. D'ailleurs, c'est étrange, ses mains à lui sont de la couleur de la robe de la femme. Et il ne cesse de vouloir la dessiner, la croquer sous tous les angles. En résulte un curieux ballet, un poétique triangle amoureux auquel nous allons assister. Marion Fayol.
1: Le livre parle en effet du désir d'enfant, même si je pense qu'il parle du désir, du manque, de l'absence, de manière peut-être beaucoup plus large que simplement le manque de l'enfant. En tout cas, cette femme, elle est en proie à une forme d'obsession. Chaque mois, elle a envie d'avoir un bébé dans le ventre et chaque mois, c'est un échec. Et dans son couple vient apparaître une sorte d'étranger. Donc, elle attend un enfant et l'enfant n'arrive pas. Et il y a quelqu'un qui vient se glisser dans leur maison alors même qu'ils essaient de le rejeter. Donc, c'est aussi une sorte d'ambivalence entre ce qu'elle désire et qui vient pas et ce qu'elle rejette et qui vient. Et pour moi, les trois personnages du livre sont tous des personnages qui sont un peu enfermés. Ça m'intéressait d'avoir trois personnages qui finissent par se parler, par quelque chose de commun. Et ce commun, je pense qu'il est à la fois la question de l'obsession et la question de l'absence ou du manque ou du fantasme aussi.
20: Il y a quand même quelque chose d'un peu surnaturel qui relève du conte ou de la poésie dans ce que vous écrivez.
1: Quand j'écris, je me sens proche de la poésie plus que du roman d'une certaine façon. Et c'est très important pour moi que l'espace du livre, comme dans l'espace des dessins, soit pas exactement l'espace de la réalité, en tout cas qu'il y ait toujours une part de symbolique ou de surréalisme qui vienne créer un espace qui est celui du livre et qui est un petit peu à côté du réel pour peut-être être plus réel que le réel. Et c'est important pour moi que mes livres contiennent plusieurs discours, enfin qu'en tout cas on puisse les lire, et puis on puisse les relire, et puis encore les relire comme s'il y avait plusieurs couches, et que le lecteur puisse aussi glisser sa propre voix à l'intérieur de ce que je propose.
20: On ne sait précisément où l'action se déroule, ni à quelle époque, mais comme toujours avec Marion Fayol, la nature est partout. Elle traverse les personnages, et son écriture
2: pose des images, des émotions, un rythme aussi. Elle offre comme un moment en suspens, hors du temps. Marion Fayol révèle une nouvelle fois que son talent d'écrivaine n'a rien à envier à celui de dessinatrice dans Ce petit fruit, paru chez Gallimard.

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1: Monter un jour sur scène et chanter devant le public. Vous en rêvez, mais osez, c'est le mot d'ordre. Josiane Leroy a osé rejoindre les Intemporels et met tout son cœur dans ce cœur. Josiane Leroy, légende ici.
2: Bonjour, je m'appelle Josiane Leroy, j'ai 69 ans, je suis née à Alfortville en région parisienne et j'habite au Mans depuis 60 ans déjà. Et ma particularité, c'est que je suis choriste dans le collectif des Intemporels. Comment je me suis construit moi-même? Bien justement, enfant dans un commerce. On voit beaucoup de monde, on est habitué au relationnel en fait. Et puis bah, ça a duré ensuite toute ma vie. J'ai fait des métiers toujours dans le relationnel pour aider les gens en fait, pour les rendre heureux. Puisqu'en effet, j'ai eu une agence matrimoniale. Les personnes qui venaient me voir étaient en attente. Il y a eu énormément de couples de formés, j'espère beaucoup de bébés. Alors, comment suis-je devenue choriste? À la maison, quand j'étais petite, on chantait tout le temps. C'était vraiment la joie par rapport au travail du commerce, justement, de chanter, de danser dans l'arrière-boutique. Et puis, à la retraite, je me suis dit, il faut que je fasse quelque chose. Donc, j'ai commencé à Sargelay-le-Mans, à faire du théâtre chanté avec les Imaginaires et Cyril Mudry. J'ai connu les Intemporels grâce à Marie-Thérèse Brebion, notre chef de chœur. Quand on connaît Marie-Thérèse Brebion, chef de chœur, on part plus. Non, je n'ai pas pris de cours du tout. Non, non. Parce qu'en fait, ma voix ne compte pas. Ce qui compte, c'est de savoir ses textes, avoir de l'oreille, puisque je ne sais pas lire la musique, donc c'est ouvert à tout le monde d'être choriste. Et puis, ce qui compte aussi, c'est qu'on se sent vraiment porté quand on chante à 400, puisque nous sommes 400. Il y a une énergie collective énorme et on se sent porté par toutes les voix et c'est facile, en fait. C'est très facile. Quelle voix ai-je? Je suis soprane, donc je chante dans les aigus. Le matin, c'est pas facile, hein. Je vais vous chanter quelque chose de plus bas, du coup. Donc, je vais vous chanter « Méfie-toi des puissances, des vierges sans défense, au jeu du corps à corps, l'esprit est bien plus fort. » Alors, je fais choriste, mais pas que ça. Un jour, Marie-Thérèse Brebion m'a dit « L'année prochaine, tu vas t'occuper de la communication. » Et bien voilà, on a créé une page Facebook, et puis petit à petit, ça a monté, et puis bon, ça arrive au fait que je suis là aujourd'hui pour vous parler des Intemporels. Voilà, c'était Josiane Leroy, j'étais très heureuse de vous parler de mon parcours, et pour terminer, je vous dirais, quoi qu'on fasse, la solidarité s'invite partout.
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3: Vous le savez, sur Ici Saint-Étienne-Loire, on adore plonger dans les trésors cachés de notre patrimoine. Anne-Berthe, bonjour.
4: Bonjour.
3: Vous êtes responsable du service des publics du site de la Chartreuse de Sainte-Croix-en-Jarret. Aujourd'hui, on va se mettre dans la peau d'un moine chartreux, parce que c'est la Chartreuse de Sainte-Croix des plus habitée par les moines. L'ordre, lui, existe toujours.
4: Silence, prière et travail. Voici ce qui ponctue le quotidien d'un moine chartreux.
3: Bon, jusqu'ici, rien de très surprenant.
4: C'est vrai qu'on n'en attend pas moins des moines. Mais si j'ajoute solitude, là on entre un peu plus en détail dans la vie d'un chartreux. En effet, l'ordre des chartreux a pour spécificité d'être un ordre semi-érémitique.
3: Alors là, ça se complique.
4: Oui, alors semi-érémitique, cela signifie que les chartreux vivent une très grande majorité de leur temps seuls, dans des cellules individuelles, appelées aussi ermitages. Chaque père vit dans un espace de 2 ou 3 pièces, doté d'un petit atelier et même d'un jardin.
3: Bon, il faut aimer la solitude.
4: Oui, c'est en effet la condition sine qua non de la vie en chartreuse. Il ne faut pas être très bavard non plus, car les chartreux vivent en silence. Et même dans les quelques temps communautaires qui ont lieu à l'église ou au réfectoire, ils ne se parlent pas entre eux. Le seul moment d'échange se fait lors de la promenade hebdomadaire. Une fois par semaine seulement, les moines sortent marcher hors de l'enceinte de la chartreuse et peuvent alors discuter en petits groupes.
3: Donc le reste du temps est consacré à la prière.
4: Oui, les temps de lecture et de prière sont bien sûr très importants. Tout au long de la journée, comme de la nuit d'ailleurs, on compte pas moins de 8 offices liturgiques par 24 heures, sans compter les temps de prière ou d'étude de la Bible en solitude.
3: En dehors de ces temps de prière, quelles sont les activités des moines?
4: Alors depuis toujours, l'idéal des chartreux, c'est d'être le plus autonome possible. Les chartreuses sont le plus souvent situées dans des endroits assez isolés, afin de respecter le silence et la solitude des moines. Les moines doivent ainsi s'occuper de leurs besoins quotidiens. un temps de travail manuel est d'ailleurs aménagé l'après-midi. Couture, menuiserie, jardinage, les activités ne manquent pas.
3: Merci beaucoup Anne-Berthe et à très bientôt pour un prochain numéro.
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5: Je suis sûr que vous êtes déjà passé devant le château du Barou, sauf que le château du Barou, sans un homme, il serait aujourd'hui inexistant, détruit, entièrement détruit. C'est André Vaison de Pradène qui l'a sauvé. Il arrive en Vaucluse au début du 20e. Très vite, il s'enracine, il devient conseiller municipal, conseiller départemental, puis maire de Murs pendant près de 4 mandats. André Vaison de Pradène, c'est un homme public, engagé, décoré de la Croix de guerre 14-18, chevalier de la Légion d'honneur, mais c'est surtout un sauveur de pierre. 3 châteaux vont marquer son existence. D'abord, celui de Murs, dont il devient propriétaire. Ensuite, il y a le château de Javon sur son plateau forestier. Et puis, il y a donc le Barou. L'histoire la plus spectaculaire, quand il prend possession au début du siècle, eh bien, le château féodal est dans un état catastrophique. Les guerres, les pillages et l'incendie de 1929 ont tout dévasté. Je vous renvoie d'ailleurs à la chronique consacrée sur l'histoire du château du Barou. Et là, donc, André Vaison de Pradène va se lancer dans une reconstruction titanesque. À l'époque, pas de subvention, pas de mécénat, hein, tout est à ses frais. Et sur 10 ans, il fait travailler 10 maçons pendant 10 ans. On va consolider les murs, refaire les toitures, dégager les salles, restaurer les escaliers. Il va redonner une silhouette, une sorte de colonne vertébrale à ce château qui domine les dentelles. Et c'est ce gros travail, notamment la nouvelle toiture en béton, qui va permettre au château du Barou de survivre lorsqu'il y aura un second incendie en 1944 pendant la Seconde Guerre mondiale. Sans ces travaux-là, eh bien, le château qu'on visite aujourd'hui n'existerait plus. Et puis il y a aussi cette autre facette moins connue. André Vaison de Pradène était un passionné de préhistoire. Ses travaux aujourd'hui font encore référence. En fait, il a longuement étudié les ateliers préhistoriques autour de Murs grâce aux paysans qui lui rapportent leurs trouvailles contre quelques pièces. Une grande partie aujourd'hui de sa collection a été donnée au musée d'Orsay et c'est loin d'être fini. Aujourd'hui, une biographie est actuellement en préparation par son petit-fils Jean-Baptiste Vaison en collaboration avec un archéologue. Mais la vie d'André, elle, se termine tragiquement. Il meurt accidentellement à Paris, intoxiqué au monoxyde de carbone dans son appartement avec son épouse et sa fille. Seul son fils survit et c'est ce fils qui va prolonger l'esprit du père en protégeant les propriétés familiales. Et aujourd'hui, donc, c'est son petit-fils, Jean-Baptiste, avec Fanny, qui poursuivent eh bien, cette histoire au Barou, notamment avec la création du premier whisky du Vaucluse, élaboré à l'intérieur même du château.
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1: Salut Brésil.
2: Comment elle s'appelle?
1: Alors, je m'appelle Oriane, j'ai 33 ans.
2: Et tu fais quoi dans la vie?
1: Et mon job, je suis graphiste.
3: Je voyais plus le genre graphiste, une bonne trentaine.
4: Ah oui, c'est étonnant.
5: Qu'est-ce que vous foutez là?
1: Je suis dans les petits bonheurs.
6: Le bonheur aussi peut arriver comme ça.
7: Vous habitez où, vous m'avez dit?
1: J'habite à Quimper et je suis arrivée ici parce que je voulais vivre en Bretagne et j'ai trouvé un emploi ici, dans le Finistère.
8: Comment tu as trouvé du travail?
9: Comment tu as fait pour deviner? Elle est extraordinaire, ta mère.
1: J'ai cherché dans les 4 départements et c'est tombé dans le Finistère et moi j'adore Quimper, donc je suis ravie.
10: Pourquoi croyez-vous qu'on l'adore?
1: Ça s'explique pas trop, j'avais l'impression que j'appartenais à cette région. J'ai tout fait pour arriver ici, mais je sais pas trop pourquoi et je suis super heureuse.
11: Heureusement que vous avez pas compté sur moi, hein, parce que sinon il fera ça le temps.
12: On ira se balader ensemble un de ces jours, tu veux?
1: Mon coin préféré quand je me balade, c'est au bord de la mer et surtout la plage de Sainte-Marine.
13: Quelle plage?
1: Combris de Sainte-Marine, puisque la plage est sublime avec les dunes assez nature. C'était le coup de foudre avec cette plage-là.
14: Sur la plage, j'irai te chercher des coquillages.
0: Et le premier baiser, quand est-ce que vous vous l'êtes donné?
1: Alors moi je me souviens que quand j'étais en primaire, il y avait beaucoup de garçons qui s'intéressaient à moi. Mais alors moi j'y connaissais rien, donc j'ai eu des cadeaux, j'ai eu des bagues, j'ai eu des trucs comme ça.
15: S'ils veulent te faire un cadeau, refuse pas.
1: Et je pense que les pauvres, ils n'avaient pas beaucoup de réponses. Et moi, après, c'est arrivé assez tard. Ouais. Oui, si, c'était au lycée. Mais pareil, c'était pas moi qui étais intéressée, c'était toujours le garçon, quoi. Je me cherche encore, je pense.
16: Moi, je m'en fous parce que j'ai un amour chez moi et un amour à l'école. C'est qui? C'est mon cousin, mais je suis comme ma mère, je préfère le célibataire.
0: Prononcez trois fois la phrase impossible.
1: Ok. La jolie rose jaune de Josette jaunit dans le jardin. La jolie rose jaune de Josette jaunit dans le jardin. La jolie rose jaune de Josette jaunit dans le jardin. Ça va?
17: D'où elle sort cette Josette? Qui a lancé cette Josette?
1: Moi je connais Tadery. T'adora, t'adori tantant, t'adora tanté, t'adori tantant, tanta, t'adora tanté, t'adora tanté, tata, t'adori tantant.
18: Bravo! Merci! Bravo!
1: Allez, salut!
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19: Patrick Citeau nous emmène chaque week-end dans des communes de notre Poitou. Nous allons dans les Deux-Sèvres aujourd'hui, où Patrick Citeau se promène dans la rue Léonce Perret. On est à Niort, l'occasion d'évoquer le parcours artistique de cet homme de théâtre et également de cinéma.
20: La rue qui porte son nom rend ainsi hommage à cet artiste né à Niort le 14 mars 1880. Son goût pour l'art prend ses racines dès son enfance, passée rue Hiver à Niort, où ses parents possèdent un atelier de menuiserie. Les quelques mois de convalescence qu'il passe dans un Paris en pleine ébullition artistique confirment le choix du jeune homme. De retour à Niort, il obtient l'accord de ses parents pour tenter sa chance à Paris. Il s'inscrit dans une école musicale de Montparnasse et se révèle notamment bon chanteur. En parallèle, Léonce Perret prend des cours de théâtre. Il affiche rapidement une forte expérience théâtrale. En 1900, il obtient son premier contrat comme jeune premier au théâtre de l'Athénée. C'est un peu le hasard qui le pousse jusqu'au 7e art. En 1909, après un contrat de quelques mois dans un théâtre de Saint-Pétersbourg, il joue Cyrano de Bergerac à Berlin. Il fait alors la rencontre du directeur de la filiale allemande de la Société française cinématographique, Gaumont. Léonce Perret découvre le cinématographe. De retour à Paris, il travaille pour Gaumont sous la direction artistique de Louis Feuillade.
19: Et il débute comme acteur, mais très vite, Patrick, il passe derrière la caméra.
20: Léonce Perret réalise ainsi de plus en plus de films en dehors des studios et teste de nouvelles techniques en plein air. En 1913, il connaît la consécration. Son film « L'enfant de Paris » le propulse définitivement au rang des meilleurs réalisateurs français de l'époque. Quand la guerre éclate, Léonce Perret est mobilisé. Mais il ne tarde pas à revenir derrière la caméra pour réaliser quelques films patriotiques. Fin 1916, à la fin de son contrat, il part exercer son art aux États-Unis. Le film intitulé « N'oublions jamais » est son premier gros succès en France et outre-Atlantique. Quand la situation économique commence à se dégrader aux États-Unis, la récession n'épargne pas le cinéma. À la fin de l'été 1921, Léonce Perret rentre en France avec dans ses bagages les méthodes de travail de l'industrie cinématographique américaine. Avec Konigsmark, qui sort en France en mars 1924, Léonce Perret va ensuite définitivement entrer dans la légende du 7e art. Le film est en effet considéré comme une œuvre majeure du cinéma des années 20. Quelques années plus tard, alors que Léonce Perret entame une nouvelle version de Konigsmark, parlante et bilingue, il tombe malade. Il meurt finalement le 12 août 1935. Léonce Perret repose depuis lors au cimetière cadet à Niort. La rue qui porte son nom à Niort lui rend un hommage bien mérité.
19: Quel hommage que vous lui rendez aussi, vous, Patrick Citeau. 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
4: Juan Manuel Fangio a débuté et terminé sa carrière de pilote de F1 sur le circuit de Gueux. Et en 1958, c'est le Grand Prix de Cuba, un pays secoué par l'insurrection menée par Fidel Castro contre le dictateur en place. La veille de la course, le 23 février, Fangio fait les derniers essais sur le circuit. Il a 47 ans, la retraite sportive est proche, mais il est très attendu. C'est la star. Le soir, il est à son hôtel quand il est enlevé par des membres du mouvement révolutionnaire cubain. Une manière d'embarrasser le régime et d'attirer l'attention sur la misère du peuple. La course est finalement lancée dans un climat tendu. Fangio, lui, qui sera retenu 26 heures, sera bien traité. Il sera libéré sain et sauf. L'enlèvement fait la une des journaux du monde et sert la cause révolutionnaire. Après la révolution de 1959, la F1 disparaît de Cuba, jugée incompatible avec le nouveau régime communiste. Fangio est né au début du XXe siècle en Argentine. Il arrive tard en Europe. Il approche des 40 ans quand il se lance dans le premier championnat de F1 en 1950. Il va rapidement impressionner par son talent exceptionnel. Il se distingue par son intelligence de course, sa régularité, sa maîtrise de la mécanique, capable de préserver une voiture tout en restant incroyablement rapide. Fangio court pour les plus grandes écuries de l'époque, Alfa Romeo, Maserati, Mercedes-Benz et Ferrari. À une époque où les voitures sont extrêmement dangereuses et les circuits bordés d'arbres, de bottes de paille ou de simples barrières, sa constance force le respect. Parmi les circuits marquants de sa carrière figure notre légendaire tracé de Gueux à côté de Reims. Un circuit ultra rapide, composé de longues lignes droites sur route nationale, où les voitures dépassent souvent les 250 km/h. Fangio y brille dès le premier Grand Prix de France, le 2 juillet 1950. Il est champion du monde l'année suivante. Il va remporter 5 titres de champion du monde jusqu'en 1957. Un record qui va tenir près d'un demi-siècle. Et même quand il ne gagne pas, il impressionne par sa combativité et son sens tactique. Fangio prend sa retraite en 1958 avec un palmarès exceptionnel. 24 victoires en 51 Grands Prix. Aujourd'hui encore, c'est une référence absolue. Juan Manuel Fangio sur le circuit de Gueux, c'est l'un des trésors de Champagne-Ardenne.

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2: C'est la Camille Minute, votre chronique de la joie et de la bonne humeur. Aujourd'hui, on va parler des red flags. Alors, c'est quoi un red flag ? Un red flag, c'est littéralement un drapeau rouge. Dans la vraie vie, ça veut dire attention, danger. Fuis, cours, ne réponds pas à ce message. Le red flag, c'est le petit signal que ton cerveau voit, mais que ton cœur ignore, en disant « Non mais ça va, je gère, on va gérer ». Le red flag, c'est pas encore une catastrophe.